0: Je reçois un homme qui a passé sa vie à écouter les autres. Il est documentariste, il est journaliste, il est animateur à la radio, à la télévision. Il est auteur également. Le syndrome de l'imposteur est son dernier livre. On en parlera, il est sorti chez Fayard. Je n'oublie pas non plus qu'il est musicien. 4 albums avec son groupe de rock Black Maria et 2 disques solo. Ouvrez vos oreilles, ce soir j'ai en face de moi les yeux d'Olivier Delacroix. Bonsoir Olivier Delacroix.
1: Bonsoir.
0: Je suis ravi de vous accueillir sur ici.
1: Merci beaucoup.
0: Comment ça va? Le soir à 20h, généralement, vous faites quoi? Vous préparez votre émission de 21h? Parce que vous faites de la radio en ce moment, tous les soirs.
1: Oui, exactement. J'ai le plaisir, depuis la rentrée, d'avoir retrouvé la radio sur RCF Notre-Dame. Et de 21h à 22h30, ouais, tous les soirs de la semaine, je file libre antenne.
0: Alors, vous sillonnez la France depuis des années. Donc, vous êtes vraiment la personnalité presque idéale pour évoquer justement cette France qui est à l'honneur chaque soir sur ICI. Vous qui connaissez bien la France, qu'est-ce que vous retenez de nos régions, de nos villes? Qu'est-ce que vous avez appris des Français ces dernières années? La question est très vague, je vous l'accorde, mais...
1: Ce que j'ai appris des Français, c'est que, en fait, même si Paris est plein de provinciaux, ce que je retiens de la province, de nos régions, c'est bien évidemment, même si chaque région a une âme particulière, moi je me sens beaucoup mieux en province qu'à Paris. Je trouve qu'il y a beaucoup plus de naturel, il y a beaucoup plus de respect entre les gens, beaucoup moins de stress, et ce qui donne tout de même à chaque fois une ambiance beaucoup plus détendue. Et voilà ce qui me vient en premier lorsque je pense à nos régions.
0: Aujourd'hui, c'est votre France qui nous intéresse. En tous les cas, votre parcours, comprendre peut-être votre cheminement, votre réussite, vos repères, vos ancrages. Sur la carte de France, évidemment, je pointe Évreux, parce que Évreux, c'est le début de tout, c'est là où vous êtes né, hein, tout simplement.
1: Oui.
0: Évreux, si je vous demande, Olivier Delacroix, de m'envoyer une carte postale, vous savez, sur la carte postale, il y a 2-3 images. Quelles sont les 2-3 images comme ça qui vous viennent d'Évreux tout de suite?
1: La cathédrale d'Évreux, qui est très belle. Les promenades de l'île Thon, qui est une petite rivière qui passe, où il y a encore les vestiges gallo-romains, donc ce qui en fait le charme. Et puis après, mon QG, qui est un petit bar qui est resté à l'ancienne, qui a...
0: Comment il s'appelle?
1: C'est chez Chris et GG.
0: C'est bien de les citer.
1: Et en fait, j'adore cet endroit parce qu'il baigne dans son jus. C'est un bar qui, depuis 60 ans, n'a pas dû changer.
0: Mais c'est le bar de votre adolescence? C'est le bar des premiers cafés?
1: Non. C'est le bar d'un de mes amis, Chris déjà, et GG qui est devenu une amie aussi. Et c'est un endroit où je me sens tranquille parce que personne ne vient me parler de la télévision, de la musique et tout ça. Donc c'était un peu notre QG avec mes 3-4 amis d'Évreux fidèles.
0: Ça c'est intéressant parce que je sais que vos amis d'aujourd'hui, c'est les amis d'Évreux, c'est les amis de l'époque, hein, vous les avez conservés aujourd'hui.
1: Oui, complètement. Ben oui, parce que en fait, ce sont des gens qui savent me dire les choses, et vous le savez, quand on parle dans un micro ou qu'on a notre tête à la télévision, on n'attire pas toujours les bonnes personnes, et elles ne sont pas toujours là pour les bonnes raisons.
0: Et elles sont là pour vous dire les choses avec authenticité, parce qu'elles vous connaissent depuis longtemps, je connais. Vos parents n'étaient pas normands, vous avez un papa qui était corse. Hein.
1: Oui.
0: La Corse fait aussi partie d'ailleurs de votre enfance, des endroits où vous avez grandi, puis vous avez une maman flamande. Elle était où? Elle était d'où d'ailleurs?
1: Elle était de la campagne, je crois, près d'Anvers, mais son nom, c'est Bande de Corne de la R.
0: Oui, alors là, on est dans les Flandres. Hein.
1: Donc on est complètement. Et mon père, en fait, est né à Marseille. Mais voilà, sa maman s'appelait Françoise Raffaelli. Et ça.
0: Ils se sont rencontrés où, vos parents?
1: Ils se sont rencontrés en Normandie. Vous dire pourquoi mes grands-parents respectifs sont arrivés en Normandie. Je pense que la guerre a joué un grand rôle pour du côté de ma mère. Et pour mon père, je ne sais absolument pas pourquoi mon grand-père, à un moment, est venu de Marseille à Évreux. Parce que je pense qu'on y perd un peu au change.
0: Effectivement. effectivement, c'est, comme on dit aujourd'hui, deux salles, deux ambiances. En tous les cas, voilà, il y a une maison familiale, il y a les grands-parents, vous l'avez évoqué. Alors, vous allez vivre une enfance qui est beaucoup à la campagne aussi. Je pense, un lieu, c'est Guinchainville, c'est comme ça, Guinchainville. Voilà, Guinchainville, avec sa voie romaine, avec ses châteaux d'ailleurs. Ça, c'est un terrain de jeu de votre enfance.
1: Alors, c'est, voilà, Guinchainville est la commune. Et moi, j'habite un petit village.
0: Encore aujourd'hui.
1: D'accord. Encore aujourd'hui, ouais. Qui s'appelle Fumeson. Et, c'est l'endroit de mon enfance. J'ai eu la chance de grandir à la campagne. Mes grands-parents étaient agriculteurs. Ils avaient aussi une cidrerie.
0: Dans laquelle vous allez travailler.
1: Oui, exactement. Donc, j'ai une enfance baignée de vélos de cross, de cabanes dans la forêt.
0: C'est les liens refuges, ça, quand on est gamin,
1: oui,
0: la cabane.
1: Et puis, voilà, j'avais déjà un peu un ego plus surdimensionné que les autres. Donc, j'ai monté une équipe de foot à 10 ans, 11 ans, et on affrontait les petits camarades.
0: C'était un peu la guerre des boutons, d'ailleurs,
1: exactement,
0: votre histoire.
1: Exactement.
0: Vous jouez au foot entre villages, quoi.
1: Exactement. Et je peux vous dire que c'était du sérieux.
0: Oui, mais pareil, c'est pas toujours vous qui gagnez. Hein. Vous avez des souvenirs où vous ne voyez pas tout le temps perdre.
1: On a beaucoup gagné.
0: Ouais. Ah, d'accord.
1: Ouais. On a beaucoup. Dans mon souvenir, on était très bons.
0: Ouais.
1: Mais on a dû perdre une fois. Une fois contre Guinchainville, justement.
0: Ouais,
1: et
0: vous le vivez mal. Parce que vous m'en parlez encore aujourd'hui. C'est un souvenir particulier.
1: C'est marrant parce que je suis tombé sur. Je faisais un journal. Et je suis retombé il y a quelques années sur le journal que j'avais fait avec les photos de l'équipe et tout. C'était marrant.
0: On va continuer de se balader avec vous, Olivier Delacroix. On ne fait que commencer ce voyage qui, pour l'instant, est en Normandie et dans l'Eure. On se balade aussi dans toute la France jusqu'à 21h. Il est temps d'ouvrir la revue des merveilles. Vous qui venez de parler un petit peu de nature et d'environnement. Benoît Prospero nous rejoint. Aujourd'hui, Benoît, vous nous présentez une herboriste.
2: Et est-ce que vous vous rendez compte de toutes les merveilles qui existent dans ce monde vivant dont nous faisons partie? Et pour le démontrer, on va simplement déguster ensemble une infusion. On vous présente avec ici Occitanie, Dorian Herrera, qui vit à côté de Toulouse, à Brex, et qui est herboriste. Enfin, pas vraiment.
3: Alors, j'aurais pas vraiment le droit de dire herboriste. Je suis cueilleuse de plantes sauvages qualifiée herboriste par l'École des plantes de Paris.
2: Eh ben oui, parce que herboriste, en fait, ça n'existe plus. Mais ceci est une autre histoire. Et donc, Dorian, elle a une passion dans la vie.
3: Moi, ce qui m'intéresse le plus, c'est d'aller chercher les plantes dans la nature, donc telles que le frêne, le noisetier, l'ortie, la fleur de sureau, etc.
2: Ce qui est quand même une passion très sympa. D'autant que Dorian ne fait pas que cueillir les plantes.
3: Une fois que j'ai récolté ces plantes, quand elles sont sous leurs plus belles apparats, je les fais sécher dans mon séchoir, suspendu, donc zéro énergie, qui se trouve dans mon atelier. Puis ensuite, je les assemble entre elles pour proposer toute une gamme de tisanes pour soigner les petits maux du quotidien.
2: Et vous savez quoi, j'ai envie d'aller chercher un plaid et un chat qui ronronne. Mais quand même, avant ça, quand même, de rappeler qu'il faut bien connaître les plantes. Pourquoi ?
3: La majorité des plantes sont des plantes médicinales. Médicinales peut vouloir dire aussi qu'il peut faire du mal. Je rappelle que tous les médicaments proviennent de nos plantes. On va se méfier de certaines familles, comme la famille des apiacées, qui est la grande famille que vous connaissez sans doute, qui comprend les carottes sauvages, le fenouil, le céleri, etc. Et parmi cette grande famille, on va trouver la ciguë, petite et grande ciguë, qui sont, comme on le connaît tous, des plantes mortelles. Donc oui, il faudra quand même s'en méfier, il faut s'y connaître.
2: Ceci étant, et si on dégustait enfin une petite infusion ?
3: Tout le monde a du romarin à proximité, dans son jardin, sur son balcon, peu importe. Le romarin, il est stimulant musculaire, il est stimulant intellectuel et il va nous aider à passer le cap aussi de toutes ces agents pathogènes que l'on va croiser, parce qu'on refait la bise à plein de monde, on recroise du monde et donc notre système immunitaire est soumis à de rudes épreuves.
2: Et à ce sujet, petit proverbe de précaution que Dorian a appris à l'École des plantes de Paris.
3: La première fois que tu rencontres une plante, tu dois la saluer, la deuxième fois la reconnaître et seulement la troisième fois la récolter.
2: Merci Dorian Herrera et ici Occitanie de nous rappeler que les plantes sauvages sont une merveille. Plus d'infos sur l'atelierherboriste.com.
0: Benoît Prospero, vous saluez les plantes, Olivier Delacroix ?
1: Alors, non, mais c'est une très belle idée.
0: Vous avez la connaissance des plantes sauvages, justement ?
1: Non, pas du tout. C'est marrant parce que je pensais, en écoutant ce reportage, aux fougères, parce que j'ai toujours dans ce souvenir dans la forêt de Fumeson, qui était une grande forêt. On avait cette chance parce que Guichainville est en plaine, alors que Fumeson est vraiment baigné dans la forêt. Et j'adorais, avec mes copains, j'adorais que nous nous perdions dans les fougères.
0: On s'arrêtera à l'école Victor Hugo dans un instant. On va parler un petit peu de votre scolarité et puis voilà, de votre enfance, votre adolescence, jusqu'à ce parcours que l'on connaît. Olivier Delacroix est votre invité jusqu'à 21h dans Il n'y a pas que Paris dans la vie. On salue les Normands, parce qu'en ce moment, on parle un peu de la Normandie avec Olivier. À tout de suite.

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2: Mon invité Olivier Delacroix rejoint le réseau RCF à la rentrée pour animer La Voix d'Olivier le soir à la radio, tout à l'heure, à 21h. Il fait l'amitié d'être sur ICI. Ce soir, il continue de faire vivre des témoignages à travers ses interviews sur sa propre chaîne YouTube. La saison 15, on en parlera dans les yeux d'Olivier, va arriver là en 2027 sur France 2. Et son roman, Le syndrome de l'imposteur, a été publié en janvier dernier. Il est avec vous ce soir jusqu'à 21h. Je vous ai laissé dans l'heure, là où vous êtes né, à Évreux, là où vous vivez finalement aujourd'hui encore, en Normandie, là où vous avez grandi. Vous avez évoqué cet environnement lié à la nature, vos grands-parents aussi, qui avaient cette maison là-bas, et vous avez même dit qu'ils étaient agriculteurs. C'est toujours une chance de connaître ses grands-parents. Il y a des gens qui n'ont pas cette chance-là, qui n'en connaissent que deux ou trois, vous voyez, sur les quatre. Qu'est-ce qu'ils vous ont transmis?
3: J'ai même connu mon arrière-grand-père et mon arrière-grand-mère.
2: Ça, c'est génial.
3: Lorsqu'on a des grands-parents et arrière-grands-parents agriculteurs, ils vous transmettent les valeurs de la terre et des animaux, voilà, et le fruit aussi de son travail. Là, c'est plus la cidrerie dont je parle, parce que voilà, on allait ramasser les pommes, puis ensuite, voilà, ces pommes étaient broyées, mélangées, et au bout du compte, il y avait du cidre bouché qui sortait de ces pommes, puisque c'était du cidre brut et non pas doux, parce que je sais que la mode est revenue beaucoup aujourd'hui au cidre, mais à l'époque, en fait, voilà. Mes grands-parents étaient producteurs de cidre brut et voilà, moi j'étais embauché pour embouchonner, c'est ça, comme ça qu'on dit,
2: bouchonner. Alors là, je voudrais pas m'avancer,
3: voilà, mais en tout cas pour mettre les bouchons, et mettre, vous savez, le fil de fer autour. Voilà, je garde les valeurs de travail.
2: Ça, c'est aussi, vous le devez aussi à votre papa. Il était peintre en bâtiment. J'imagine que vous l'avez observé. C'est quand même un travail manuel, difficile, qui demande d'un physique.
3: Alors, mon père était, je vous rectifie, était à la tête d'une entreprise de peinture.
2: D'accord. Oui, il a mis la main à la pâte, j'imagine.
3: Oui, au début. Ça a été le plus jeune patron de France à l'époque, puisque il a perdu son père. Il devait avoir 16 ans. Il s'est retrouvé soutien de famille et a repris l'entreprise à l'âge de 16 ans et demi, 17 ans.
2: Ah, c'est très jeune.
3: Très jeune. Mais il était à la tête de cette entreprise.
2: Très vite. Enfin, vous avez quand même l'exemple d'un papa pugnace qui
3: travailleur. D'une gentillesse extrême. Il m'a beaucoup inspiré. Je pense que je lui ressemble beaucoup.
2: C'est la plus belle chose que vous puissiez lui donner, de toute façon. L'école Victor Hugo, c'est une de vos écoles, c'est l'école primaire.
3: La toute petite école,
2: Quel souvenir vous gardez de l'école? Vous savez, des odeurs comme ça qui remontent parfois. Vous y repassez peut-être aussi? Elle existe toujours?
3: Je repasse souvent devant, parce que Évreux est une petite ville quand même. Et puis deux de mes très proches habitent tout près, donc je repasse devant. Le souvenir que j'en ai, c'est la découverte de l'école, des autres. Voilà, je trouve que c'est l'endroit où on réalise qu'on n'est pas tout seul sur cette terre. Et c'est là que je crois que j'ai en tout cas réalisé qu'on apprenait de l'autre et que c'était une des valeurs fondamentales de la vie. J'ai toujours été attiré, moi, par les autres. J'ai toujours été un peu une pipelette. Donc, voilà, ce que je garde de l'école Victor Hugo, c'est aussi la cantine que je détestais.
2: Oui, on a tous des menus comme ça.
3: Voilà. Et là, vous savez, le truc là en entrée où il y a plein de mayonnaise et des petits pois.
2: Carottes, la macédoine.
3: Je détestais ça. Et on en avait très souvent.
2: Vous savez qu'à 21h, on va dîner après cette émission. La macédoine est au menu. Je plaisante évidemment, mais c'est vrai que ça va parler à plein de gens. On a évoqué tout à l'heure, voilà, cette île de beauté. Ce sont aussi vos origines. Vous alliez là-bas à la plage, vous baigniez dans les rivières, vous grappahutiez dans les montagnes. Ce sont aussi des cartes postales qui vous ont construit.
3: Oui, ma grand-mère, Françoise Raffaelli, était née à Zilea. Donc qui est un petit village au-dessus dans les hauteurs qui surplombe Calvi. D'ailleurs il y a une eau depuis, j'ai vu ça l'autre jour, une eau de commercialisée qui s'appelle l'eau de Tilia, je crois. Et je garde un souvenir assez extraordinaire de ces moments passés dans ce petit village, parce que là on est vraiment dans les années où il n'y a pas internet, où il y a trois chaînes à la télévision.
2: Elle est encore plus préservée qu'elle ne l'est aujourd'hui, quoi, Lille, à ce moment-là.
3: Oui, là, et puis mes cousins qui tiennent la petite brasserie tabac, voilà, je garde un souvenir de la montagne, des rivières, dans les

0: avant l'émission.
1: Je sors toujours, surtout.
2: Ben oui, vous surfez. Alors, c'est toujours sur Osgore, sur la Cano.
1: Ça a changé un peu parce que le niveau s'est élevé. Il y a beaucoup de monde à l'eau entre Osgore, partout sur de la Cano en bas à Saint-Sébastien, et le niveau s'est beaucoup trop élevé pour moi, et donc j'ai la chance de pouvoir aller surfer souvent en Indonésie ou au Costa Rica, où il y a moins de monde et où il y a des vagues partout aussi.
2: Donc, mais ça, c'est votre adolescence surtout, avant tout, ces endroits-là.
1: Alors, mon adolescence, c'est l'océan, oui. Du Cap Ferret.
2: Bien sûr.
1: J'avais la chance d'avoir un oncle et une tante qui avaient une maison à l'herbe, qui était à côté du canon. Et donc, à partir de 14 ans, je sais qu'on va plutôt là-bas, en vacances, et je découvre le surf. Et là, c'est une vraie révélation. Et j'y ai passé toute mon adolescence. Alors, au moment des vacances, j'y allais aussi à Pâques.
2: Ses premiers amours.
1: Pardon ?
2: Ses premiers amours.
1: J'ai toujours été un romantique. Donc, je me rappelle avoir vécu mon premier amour à l'école Victor Hugo, justement.
2: Ah, vous étiez plus jeune, alors.
1: Et je me souviens même du nom et du prénom.
2: C'est la petite fille de CE2.
1: Exactement. Elle s'appelait Claire.
2: Claire. Vous avez
1: Elle s'appelait Claire Bonamy. Et ça a été mon premier amour. J'étais très amoureux.
2: Mais vous la voyez encore ou
1: non.
2: Aucune nouvelle.
1: Je sais qu'elle est toujours à Évreux, mais elle est amie avec des amis à moi. Mais non, je l'ai jamais trop revue. Mais j'ai eu beaucoup de coups de foudre dans ma vie, moi, vous savez.
2: Voici un autre, le parfum. Vous savez, le parfum, ça rappelle aussi souvent des souvenirs et une personne. C'est vrai, dès qu'on sent un parfum, ça nous rappelle quelqu'un, une odeur. Si on met du parfum, que ce soit une grande marque ou pas, et si pour une fois on choisissait un parfum créé pour nous personnellement, ça existe dans le Gard. Catherine Quicandon, et je vous emmène dans le Gard avec elle, vous nous faites découvrir ce fameux métier de nez aujourd'hui.
3: À Lézan, à 15 km au sud d'Alès, une gardoise joue avec ses tubes à essai.
4: Mais mes chimistes me disent tous que c'est sans danger.
3: Je vous le confirme, car Laurine Herbeau est née parfumeuse. Elle a monté sa propre entreprise, L'Opale Production, pour créer des eaux de toilette femmes et hommes, mais aussi des produits cosmétiques à base de ses parfums. Ses formules sont éthiques et courtes, ses ingrédients minutieusement choisis.
5: Soit on utilise des matières premières grassoises principalement, ou alors des matières premières françaises ou locales. Et après on utilise un alcool qui est 100% d'origine naturelle et biologique.
3: Laurine utilise des poudres, des cires, des résines, ça peut être aussi liquide. Bref, tout ce dont elle a besoin pour créer une fragrance avec une formule saine et végane. D'ailleurs, combien de temps ça prend pour créer un parfum ?
5: Alors c'est très long, on est sur des années de travail. L'étape principale, c'est la création. En fait, on va créer une formule type. Et ensuite, on va supprimer des matières premières, en ajouter d'autres, en diminuer certaines, en augmenter d'autres. Enfin, voilà, c'est l'étape la plus longue. Ça peut durer des années à un an.
3: Tout ce temps explique en partie le prix des parfums. Oui, parce que je ne sais pas si vous avez remarqué, mais ça aussi, c'est de plus en plus cher. Mais pas seulement.
5: Alors, dans la fabrication d'un parfum, on va avoir des matières premières qui sont assez onéreuses. Tout ce qui est le jasmin, la rose, c'est des absolus de plantes, de fleurs qui sont très chères. Mais le plus cher dans un parfum, c'est le packaging, c'est le flacon, la boîte.
3: Oui, on s'en doutait un peu. Son format principal est le 100 ml à 39 euros. Mais comment Laurine est devenue née ?
5: Alors moi, du coup, j'ai fait 6 ans d'études pour devenir née parfumeuse. Donc j'ai d'abord commencé par des études de cosmétologie. Ensuite, j'ai fait des études de chimie, spécialisées dans la cosmétologie et la parfumerie. Et après, c'est vraiment de l'entraînement au niveau de l'odorat.
3: Laurine s'est lancée dans l'entrepreneuriat pour avoir la liberté de laisser libre cours à sa créativité et avoir la possibilité de prendre des décisions. Les débuts n'ont pas été simples car elle devait tout gérer, mais maintenant ça tourne. Vous pouvez acheter ses parfums sur son site l'opaleproduction.fr et dans quelques boutiques revendeuses. Merci à Ici Gard Lozère pour cette idée parfumée. Ici, ça entreprend dans le Gard avec l'Opale Production et des parfums qui sentent bon.
2: Merci beaucoup Catherine Quicandon et Olivier Delacroix qui écoutent justement ce reportage. Je dis que vous avez eu un parfum qui venait de Toulouse, fut un temps.
1: Oui.
2: C'est-à-dire que vous l'aviez fait faire là-bas ou avec
1: non,
2: une marque ?
1: Non, pas du tout. En fait, moi j'aime les parfums boisés, comme j'ai été beaucoup en Inde, le patchouli, mais je dirais subtilement, parfumé. Et donc j'avais trouvé un parfum comme ça, parce qu'on avait, la maison qui faisait mon premier parfum avait arrêté. Et puis ils ont arrêté l'année dernière ce parfum.
2: Mais là vous
1: dont
2: en avez
1: tout le monde
2: autre.
1: Me demandait, et je disais jamais. Et le nouveau, ça y est, je l'ai trouvé. Et on me demande, mais c'est quoi ce parfum que tu as, et il ne faut pas le dire.
2: Ne dites rien, je vais venir vous sentir si vous me permettez le temps d'une petite pause. On se retrouve sur Ici avec notre

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14: Il est animateur, il est producteur, il est réalisateur. La nouvelle saison dans les yeux d'Olivier débute d'ici quelques semaines sur France 2. C'est Olivier Delacroix qui est notre invité, qui nous présente eh bien, aussi aujourd'hui son livre. Il est sorti au mois de janvier, on en parlera, le syndrome de l'imposteur. On pourra parler aussi de la version de Vie ma vie sur Novo 19. Ça fait aussi partie de son actualité, sans oublier la radio sur RCF tous les soirs à 21h. Je pense qu'on a retracé une partie de votre enfance, de votre adolescence, votre école, l'Eure, la Normandie, Osgore, le Cap Ferré, Arcachon. Bon, à 18 ans, vous montez à Paris.
15: Oui.
14: Bac en poche pour vos études. Connaissez des gens à Paris à ce moment-là?
15: Non.
14: Ou c'est vraiment l'inconnu total?
15: Non, je connais vraiment pas grand monde.
14: Ouais.
15: Au début, je me sens très seul à Paris et je fais l'aller-retour tous les jours.
14: Ah, oui.
15: Gare Saint-Nazaire. Il y en a pour 55 minutes,
14: ça va.
15: Mais je préfère rentrer chez moi. Plus tard, je vais rencontrer celle qui deviendra ma fiancée, l'un des amours de ma vie. Et donc, je vais commencer à habiter à Paris et me sentir mieux, parce que je trouve un chez-moi. Première année, en fait, mon père va me chercher par la peau des fesses au Cap Ferret où je surfe, parce que je viens d'avoir mon bac et je suis parti comme une flèche sans trouver d'école pour la rentrée. Bon, je sais qu'il y a une école de commerce qui prend comme ça vite fait. J'y vais et j'y passerai un mois parce que le commerce, c'est pas du tout mon truc. Et puis voilà, je peux dire que là, cette année-là, j'ai pris une année sabbatique. Et ensuite, j'ai eu la chance de réussir le concours de l'Institut pratique de journalisme dont je suis ressorti diplômé à 23 ans.
14: Alors après, bah voilà, qu'est-ce qu'on fait d'un tel diplôme? On essaye de surfer comme on peut, de trouver des petits boulots. Ça va être votre cas, vous allez être régisseur pour Le Juste Prix,
15: oui.
14: Voilà, une émission il y a quelques années. Et puis il y a deux personnes qui jouent un rôle déterminant à ce moment-là, cette copine qui travaillait pour l'émission Ciel mon mardi.
15: Oui.
14: Donc déjà, elle a un rôle conséquent parce que elle vous raconte qu'on cherche quelqu'un pour aller dans des lieux border, vous allez nous en parler.
15: Oui.
14: Puis la deuxième personne, bah, c'est le présentateur de Ciel mon mardi que vous allez rencontrer, puis qui va vous embaucher, c'est Christophe de Chavannes.
15: Oui. Bah là encore, ça part d'une histoire d'amour, vous voyez, parce que
14: cette jeune fille, c'était une histoire d'amour.
15: Oui, elle s'appelait Soso, Sophie, et elle était l'assistante de Christophe, et je vais faire 12 ans aux côtés de Christophe.
14: Non mais voilà. Au début, vous acceptez les lieux border, j'y reviens quand même.
15: Oui,
14: vous allez
15: oui.
14: dans des prisons, vous allez dans des milieux un peu underground, hein,
15: un peu interlope, ouais.
14: Voilà, milieu de la nuit, milieu de la prostitution, pas évident.
15: Pas évident, mais je pense que lorsque Christophe a cherché ce profil, Sophie lui a dit, bah, écoute, moi je connais quelqu'un qui a le contact facile, qui n'a pas peur, qui est plutôt aventurier, voilà, et qui surtout a une facilité dans le contact avec les gens.
14: Et donc, vous avez été, pardon Olivier, protégé un petit peu dans un milieu, on l'a entendu, sympa, souriant, vous arrivez à Paris, vous m'avez dit que c'était déjà un espèce de choc pour vous, même si vous y faites grâce à vos amours, entre autres.
15: Mm-hmm.
14: Mais là, vous découvrez des milieux, on est loin de votre enfance dans l'Eure. Hein.
15: Oui, mais il faut que vous sachiez une chose, c'est que j'ai grandi à Évreux, et Évreux est une ville extrêmement compliqué. J'ai été souvent confronté à, comme j'étais un fils d'un patron d'une entreprise, j'étais un bourgeois. Et je me suis confronté dès l'âge de 13 ans jusqu'à mon départ pour Paris, hein, vers 19 ans, finalement à une espèce de ségrégation, alors que je faisais de la musique, que je me fondais, en tout cas que j'essayais de me fondre dans la jeunesse hébroïcienne. Il y a toujours eu une séparation, ouais. et j'en ai souffert d'ailleurs, mais ça m'a aussi blindé. Et ça a fait de moi une personnalité plutôt solide.
10: Vous devenez proche de Christophe de Chavannes, vous avez beaucoup voyagé avec lui, proche. Notamment à Saint-Rémy-de-Provence. Voilà, en tous les cas, vous voyagez beaucoup dans le sud de la France. Ce sont des souvenirs marquants, j'imagine aussi, de cette rencontre. Et puis, il y a une autre rencontre qui compte, c'est Bruno Gaston. À l'époque, je l'ai connu à la radio, sur Europe 1. Vous avez travaillé d'ailleurs, mais il était patron de France 4. Il est séduit par votre travail, notamment des docs que vous aviez fait sur des supermarchés de Manille. Encore une fois, on était sur des documents particuliers. Ouais. C'est aussi tout doucement comme ça que votre aventure commence et que le public va vous découvrir sur France 4 et sur France 2.
15: Mais il me découvre avant sur Canal+.
10: Oui, absolument.
15: Voilà, dans Lundi Investigation, où je réalise les supermarchés de la Défense et où je réalise les Daniers de Manille. Non, c'est en Belgique et en Hollande, les supermarchés de la Défense et les Daniers de Manille à Manille. Et en fait, il y a beaucoup de caméras cachées parce que ce sont des documentaires où c'est dangereux. Et donc, on me voit beaucoup à l'écran, puisque ce sont des caméras cachées. Et là, Bruno. Mais Bruno, qui était fan des Black Maria, puisqu'il m'avait vu deux fois au Rex Club. Donc, du coup, il me connaissait aussi par la musique.
10: Alors, je vous arrête un instant, parce que j'avais l'intention d'en parler. D'ailleurs, je l'ai évoqué tout à l'heure. Effectivement, la musique fait partie de votre vie. Parler des Black Maria, je suis désolé.
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10: Je laisse un instant le parcours à télé. C'est les potes d'Evreux, ça, hein, Black Maria.
15: Ouais, c'est mon groupe à Evreux, qui a gagné d'abord les sélections pour aller à Bourges.
10: Au printemps de Bourges.
15: Voilà, au printemps de Bourges. Et puis, à partir du printemps de Bourges, on a été signé par un premier label belge, grâce à Dominique Sonic, notre regretté Dominique Sonic. Et puis après, tout s'est emballé. On a été signé par Dansetaria en France.
10: Quatre albums.
15: Et puis ensuite Sony.
10: 500 concerts. Ouais. Même pensé. Il y a des dates comme ça, des lieux. Vous avez parlé de Bourges qui vous reviennent, des endroits, des festoches un peu qui vous ont marqué.
15: Ah oui, bien évidemment. Il y a les Eurocaennes de Belfort. Où on a joué devant 12 000 personnes.
10: De la place Corbis.
15: Oui, il y avait un festival tout près de Bordeaux aussi. J'ai tellement vécu en Bretagne, dans le nord de la France, des moments extraordinaires, en Savoie, un peu partout, avec des publics. J'ai eu cette chance de monter sur scène. Et je crois qu'avec le surf, il n'y a pas de plaisir, je vais presque parler d'orgasme, en fait, parce que monter sur scène, c'est vraiment, et quand vous emmenez les gens, c'est quelque chose comme une vague qui vous pousse, en fait.
10: En quelques minutes, on va retourner un peu partout en France, non pas lié à la musique, mais comme on a évoqué votre rencontre à Christophe de Chavannes avec Bruno Gaston, Canal+, France 4 et France 2, on en arrivera à votre émission Dans les yeux d'Olivier, 15e saison, une émission qui vraiment va vous conduire partout en France. Coup de projecteur, on en parle avec vous, Olivier Delacroix, d'ici quelques minutes. Je vous emmène encore ailleurs, là. Zoom sur les sapeurs-pompiers aujourd'hui, vous en avez sans doute rencontré, c'est certain. Une nouvelle fois, sapeurs-pompiers en première ligne face aux incendies qui ont marqué le pays cet été, ne relâchent pas leurs efforts en cette rentrée. Bien au contraire, pour être toujours plus performant et surtout répondre aux besoins des prochaines années, des formations sont actuellement dispensées et celles que nous allons vous faire découvrir risquent de vous étonner. C'est un reportage de Robin Bernot et Théo Baucher dans le Grand Est.
16: En Moselle, les sapeurs-pompiers s'entraînent à conduire des camions de 14 tonnes sur des pentes à 50%.
17: Peut-être qu'ils sont moins sollicités dans leur région et du coup ça permet à ce qu'ils aident les autres, qu'ils s'entraînent entre eux, quoi, en fait.
16: Parce que oui, combattre le feu ça s'apprend, mais conduire un camion de pompiers dans un milieu périlleux aussi. Et c'est ce à quoi se sont attelés 190 pompiers du SDIS de la Moselle depuis le début du mois de septembre. Le lieutenant Michael Stefano, référent départemental conduite au SDIS de la Moselle, insiste auprès de notre reporter Théo Baucher sur l'importance de cette formation.
18: La spécialité de conduite, elle est présente sur toutes les interventions. J'aime à dire que c'est la seule spécialité qui est présente sur 100% des interventions. On dit que des fois les pompiers roulent vite. Le but n'est pas de rouler vite, le but est d'anticiper de façon à arriver dans le meilleur état pour nos équipes sur les lieux d'intervention pour la meilleure prise en charge de la victime.
16: Ces formations sont utiles aux sapeurs-pompiers mosellans, notamment lorsqu'ils sont envoyés en renfort sur des interventions dans toute la France, comme cet été par exemple, lorsqu'ils sont partis en renfort dans le Var ou en Gironde. Être formé à la conduite tout terrain pour pouvoir intervenir sur un feu de forêt ou dans des milieux périlleux, ici en Moselle, ça marche, mais vous, qu'en pensez-vous ? On va en discuter avec Karina.
19: Ben, je pense que les pompiers, un peu comme toute la fonction publique, manquent de moyens, certainement. Donc les formations, c'est super, mais il faudrait aussi peut-être rajouter des effectifs et embaucher peut-être plus de monde et plus de pompiers. Parce qu'il y a des pompiers volontaires, c'est très bien, mais peut-être aussi plus de pompiers professionnels.
16: Puis je me suis aussi demandé si cet été, avec la multiplication des incendies, il n'y avait pas eu une prise de conscience collective sur l'importance d'avoir suffisamment de pompiers et surtout des pompiers suffisamment formés.
19: Non, mais je pense que déjà les gens, je pense qu'ils savent qu'on a besoin des pompiers. Enfin voilà, on sait tous qu'on a besoin des pompiers. Tout n'est pas perdu, on voit que la solidarité est là, donc je pense que oui, en effet, je pense que les gens ils veulent s'investir quoi, pour la collectivité, pour le collectif.
16: Chaque année en Moselle, une trentaine de sapeurs-pompiers sont formés à la conduite en milieu périlleux pour être prêts à intervenir dans les situations les plus difficiles.
10: Pour vivre cette formation en immersion à l'intérieur des camions de pompiers, rendez-vous sur les réseaux sociaux d'ICI, où nous avons partagé d'ailleurs le reportage vidéo de Théo Baucher. Vous inspire les sapeurs-pompiers, vous en avez forcément rencontré Olivier Delacroix.
15: Oui, oui, oui. Et j'ai tourné un Dans les yeux d'Olivier qui sera diffusé d'ailleurs dans la saison 15 où j'ai rencontré un colonel. C'est un Dans les yeux d'Olivier sur la reconstruction des visages. Et il a été brûlé partout. Et en fait, j'y ai appris que ce ne sont pas que les flammes qui sont dangereuses. Les plantes, justement, dont on parlait tout à l'heure, produisent un gaz inflammable qui peut d'un seul coup, si ça se passe à 300 mètres, vous arrivez en 2 secondes sur vous, quoi. Donc ce métier est extrêmement héroïque et dangereux, bien évidemment. Et moi, j'ai une grande admiration pour les soldats du feu.
10: Et on salue tous les sapeurs-pompiers et tous ceux et celles qui ont agi aussi pour ce qui s'est passé en Gironde. Et je fais un clin d'œil amical à ICI Gironde, qui s'est vraiment mobilisé cet été pour vous rendre service au quotidien. Olivier Delacroix, vous parlez dans les yeux d'Olivier. Justement, on va en être question d'ici quelques minutes avec tous les tournages aussi qui vous ont marqué. Puis on parlera de votre livre, de l'avenir et de la nouvelle saison. Et puis de votre voyage qui continue. On a encore des lieux à découvrir avec vous, Olivier Delacroix, et votre invité jusqu'à 21h.

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2: Journaliste pour le vrai journal de Carl Zéro, début des années 2000 sur Canal+. Il deviendra réalisateur, documentariste pour Canal, pour France 4, pour France 2. Et réalisera plus tard une collection de documentaires pour France 5 aussi. Le parcours des combattantes ou encore Femmes du Nord. Il fait bouger les lignes, c'est très clair. Il est notre invité, un homme de radio, un homme de scène. Il s'apprête à reprendre la 15e saison de l'émission Dans les yeux d'Olivier. Début 2027, c'est Olivier Delacroix qui est avec vous jusqu'à 21h. Dans les yeux d'Olivier. Ça a débuté en 2011, cette émission qui vous conduit un peu partout en France. C'est une rencontre avec les Français. On y croise tout le monde, une jeune infirmière à Bordeaux, Céline, une maman de 4 enfants qui quitte Paris pour la Bretagne, Florence, une ancienne championne de ski qui a ouvert un hôtel en Haute-Montagne. Bon, je pourrais y consacrer des heures et des heures. Ce sont des blessures. Vous parlez aussi d'héritage, d'amitié toxique, de maltraitance, d'adoption, de crime. C'est une émission qui est lourde pour celui qui la produit, qui la présente. Ça laisse des traces.
3: Ça laisse évidemment des traces, car tous les soirs, c'est ce que je dis en début d'émission sur RCF Notre-Dame, nous ressortirons plus riches de l'heure et demie que nous passons ensemble. Nous ressortirons tous les deux plus riches de ce que nous avons échangé. Bien évidemment, cette émission m'a apporté beaucoup, mais surtout, en fait, elle m'a révélé combien nous avions une énergie en nous, chacun d'entre nous, qui, au moment de l'épreuve, au moment où on peut être percuté par l'épreuve qui peut s'avérer être très grave, eh bien, vous permet de mettre en place un plan, en tout cas, quelque chose qui peut vous sortir, vous réélever et vous sortir de l'ornière. Et souvent, les gens me disent que, voilà, ils mettent leur boîte de Kleenex à côté avant de regarder dans les yeux d'Olivier. Mais au final, il y a toujours, à la fin, la lumière, à la fin de ces histoires, parce que nous ne racontons que des histoires où les gens ont finalement réussi à s'en sortir. Et c'est bien évidemment une émission purement service public et qui m'a permis d'aller partout.
2: Et justement, à la 15e saison, vous l'avez un tout petit peu évoqué, vous avez des souvenirs de tournage, on va aller où? On va rencontrer qui? Dans quelle région?
3: On va rencontrer des gens sur le fil, c'est-à-dire des gens qui finissent le mois avec parfois 10 euros et qui calculent l'essence à l'euro près. Donc on va aller en Bretagne, on va aller en Auvergne, on va aller en Savoie. Il y a des agriculteurs aussi qui m'ont beaucoup marqué lors des derniers tournages. Mais vous savez... il y a tellement de gens qui me marquent à chaque fois que, vous voyez, vous m'avez, je me souviens de tous, mais...
2: J'en ai évoqué quelques-uns qui pourtant, c'est alors, déjà quelques années.
3: Eh bien, je me souviens de tous, toutes celles et tous ceux que vous avez évoqués, mais si vous me demandiez de retracer voilà, tous les gens que j'ai rencontrés, j'en serais incapable. Par contre, si vous m'en parlez, je me souviens d'eux et je me souviens de leur histoire.
2: Ce sont donc des rencontres que l'on retrouvera à partir de 2027. On sait quand ça démarre d'ailleurs.
3: Non, parce qu'en fait, pour la première fois, France Télévisions a décidé de ne plus faire de salve, mais de diffuser Dans les yeux d'Olivier après une fiction qui puisse en fait coller au thème. Ouais. Donc du coup, ce sera égrené durant l'année 2027. Et je sais que je crois que début novembre, il y a la projection d'un nouvel inédit, parce qu'il reste 6 films à diffuser sur cette saison.
2: Vous parliez de la Bretagne. À titre personnel, je crois que c'est aussi une région qui vous a attiré, qui vous a plu, dans laquelle vous avez découvert des choses.
3: Oui, alors, bien évidemment, en fait, la Bretagne, c'est une terre très musicale.
2: Ça a un peu un physique de breton, en fait. Je trouve, alors, je sais pas si c'est les yeux bleus, mais des fois, je vois De Kersauzon en face de moi. Vous savez, à côté. Non, mais c'est vrai.
3: On m'a toujours dit
2: oui,
3: ça.
2: Oui, j'imagine, vous avez ce côté, vous êtes carré, vous êtes comme lui, vous avez les yeux bleus, des visages un peu marqués aussi par cette maturité, et par cette expérience de vie. Mm-hmm. C'est un côté breton.
3: On m'a souvent dit ça, c'est marrant. Mais bon, voilà, je suis souvent allé en Bretagne jouer. Avec Black Maria, on a fait les Transmusicales de Rennes. Il se trouve que Dominique Sonic, dont je parlais tout à l'heure, était le producteur de mon premier album. J'adore Étienne Dao, qui est de Rennes. J'ai aimé Marc Itzad, Marc Seberg ensuite. La Bretagne est non seulement une terre de musique, mais elle est aussi une terre très habité. Vous voyez, quand je vais en Bretagne, je sens quelque chose qui, comme quand je vais en Inde ou au Maroc, il y a quelque chose qui remonte par les jambes et qui envahit tout mon corps. Et puis, j'ai aussi découvert une côte bretonne aux diverses couleurs, rochers, senteurs. Et la Bretagne est une région magnifique.
2: Il y a la Bourgogne.
3: Il y a la Bourgogne aussi.
2: Vous avez des amis qui font du vin là-bas.
3: Oui, j'ai des amis qui font du vin, ce qui, je pense, a un rapport direct avec les valeurs que m'ont transmis mes grands-parents. Et j'aime vraiment cette région et voir ces vignes à l'infini avec le soleil qui se lève ou lorsqu'il se couche ou lorsque la lune est pleine. C'est une région qui me marque par ses étendues-là. Le froid qui y fait, parce que je suis un viking aussi un peu, et je préfère le froid au chaud. L'été me rend plutôt un peu dépressif, donc j'adore aussi la Bourgogne.
2: Je vais vous emmener
3: très froid.
2: Je vais vous emmener à la montagne si vous avez froid, parce que autant vous aimez pas la Macédoine, vous nous l'avez dit tout à l'heure, Olivier Delacroix, autant vous aimez la raclette.
3: Oui. Alors, votre collaboratrice m'a demandé...
2: Non mais la France, c'est aussi la France gastronomique de notre invité.
3: Oui, bien sûr.
2: Qu'est-ce qu'on mange avec vous? Qu'est-ce que vous aimez? Quelles sont les régions qui vous parlent par rapport à l'assiette?
3: Alors, bon, je vais... Vraiment, moi, je dis la vérité, je suis pas très bouffe, en fait.
2: Okay.
3: Voilà, c'est pas quelque chose de très important pour moi de manger. Il y a même des jours où j'oublie de manger. Donc, bon, c'est mon corps qui me rappelle qu'il faut que je mange quelque chose. Mais voilà, si j'ai une bonne faim, eh bien, comme votre collaboratrice me l'a demandé l'autre jour, c'est vraiment une bonne raclette qui va me faire envie. Donc,
2: Katharina, parce que, on va la saluer.
3: Ouais, Katharina, qui est vraiment charmante en l'occurrence et qui est très professionnelle.
2: Elle nous fait des signes.
3: Et qui m'a en fait demandé ça parce que et en plus ça, j'ai un souvenir d'une raclette mémorable parce que j'ai été tourné en Haute-Savoie où j'ai eu la chance donc de manger une raclette avec des fromages qui avaient été fabriqués là-bas.
2: Ah, commencez pas à me parler de fromage, il est bientôt 21h là, donc
3: oui.
2: Commence un petit peu à avoir faim.
3: Attirailler.
2: Olivier Delacroix est votre invité. Vous l'avez dit tout à l'heure, vous continuez d'aller à la Cano, à Osgore, ça fait partie de ces lieux où vous continuez d'aller, de cette France que vous avez connue, voilà, maintenant il y a longtemps. C'est-à-dire que ce sont des points d'ancrage importants, des points d'attache, vous vivez toujours là où vous êtes né, vous retournez là où vous avez grandi. Est-ce que vous avez une explication à ça, ou est-ce que vous n'êtes pas du tout fermé, au contraire, à ouvrir sur d'autres régions et à découvrir d'autres pays, indépendamment de vos tournages, je parle.
3: Alors, je retourne là-bas parce que j'y ai des attaches. J'ai deux ou trois amis très précieux. Et c'est surtout pour ça que j'y retourne. Je vais à Soulac de temps en temps, voir Michel Morinière qui a travaillé avec moi et qui est comme mon âme sœur. Je retourne voir Doudoune qui habite tout près d'Osgore, marin pêcheur, ex-marin pêcheur et surfeur. J'ai beaucoup voyagé. Je voyage encore beaucoup.
2: Et justement, vous n'êtes pas tombé amoureux à un moment donné d'une région pendant vos tournages?
3: S'il y a une région dont je suis tombé amoureux, c'est la Corse.
2: Oui, mais là, votre père est corse, donc c'est
3: oui,
2: vous l'avez
3: mais,
2: connu gamin.
3: La Corse est tellement magnifique.
2: Vous avez du sang corse.
3: Oui, j'ai du sang corse, mais la Corse est tellement magnifique. Elle propose l'air des hauteurs, la vision des bergers, une âme des hommes et des femmes corses particulières, et puis cette mer et cette côte aussi aux diverses couleurs. Voilà, c'est... C'est une région que je chéris et ça n'est pas parce que je suis à moitié corse que je dis ça, c'est que mais la France est belle, c'est un beau pays. J'aime pas moi faire des vous savez des classements, c'est toujours compliqué. On me demande souvent et d'ailleurs je pense que vous allez peut-être me le demander.
2: Oh bah non.
3: Quel est le marquage qui le
2: je demande souvent le lieu central, ouais, qu'il fallait en retenir hein, c'est vrai, je demande souvent ça.
3: Mais non, mais le film souvent on me demande, vous voyez, quel est le numéro dans les yeux d'Olivier qui vous a le plus marqué. Et c'est difficile parce que j'ai tellement brassé de destin, d'histoire, que c'est compliqué de faire un classement. C'est comme si vous me demandiez quel est votre artiste préféré entre Nick Cave, le Gun Club, Sonic Youth. Je serais incapable en fait de vous dire. Il y a tellement de choses que j'aime.
2: Je vous le demanderai pas. Malheureusement, le temps sera pas assez pour parler de ce roman, Le Syndrome de l'Imposteur, qui est sorti en janvier chez Fayard. J'espère que tous les anonymes que vous rencontrez vous ont appris à relativiser de vos doutes en lien avec le titre aussi de ce récit.
3: Tant mieux. C'est quelque chose qui ne vous quitte jamais, mais on l'apprivoise, et le syndrome de l'imposteur a la vertu aussi de justement, parce que vous pensez que vous n'allez pas bien faire, de faire mieux.
2: Nouveau 19 pour Vie ma vie, encore sociétal et encore les autres que vous mettez en avant dans les yeux d'Olivier à partir de 2027 sur France 2, le livre chez Fayard, toujours disponible. Il vous reste 5 minutes pour prendre un mototaxi et aller à RCF du côté de la Gaîté Montparnasse.
3: Ça va aller vite.
2: Pour aller retrouver vos auditeurs. Merci, j'étais heureux d'être dans vos yeux.
3: Moi aussi, merci.
2: Et vous soyez
3: très agréable.
2: Les oreilles, finalement, ce soir des auditeurs de Ici, Olivier Delacroix. À très bientôt.
3: À très bientôt,
2: et
3: merci.
2: Merci pour le voyage. Ici.fr pour écouter l'émission. On se donne rendez-vous demain, avec grand plaisir. Portez-vous bien. Salut.

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2: Salut à toutes, salut à tous et bienvenue dans Décibel. On est ensemble en direct jusqu'à 20h. Merci de nous avoir choisis les amis, bravo pour votre bon goût. Au rayon anniversaire, il y aura Jerry Lee Lewis. Le Blind Test sera consacré à des chansons belges qui parlent de Belgique. Et c'est bien normal puisque ce soir, notre invité est un Belge illustre que vous aviez découvert en 2022 avec cette chanson délicieuse.
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2: Son premier album était celui des rêves. Le deuxième qui vient de sortir, Ave de Mar, c'est la réalité. C'est qu'est-ce qui se passe dans la vie de ce jeune artiste qui décolle, qui compose et qui découvre sa vie et aussi lui-même. Pierre de Mar est de retour, un retour gagnant. Ave de Mar, on en parle ce soir avec lui et on vous l'offre tout à l'heure au Blind Test. Alors n'hésitez pas à nous appeler dès maintenant au standard, le numéro 055 056. Ça doit être écrit sur un post-it, mais j'ai perdu le post-it. Bref, appelez le standard pour jouer avec nous. On va démarrer avec l'actu du jour. C'est Étienne Dao qui s'apprête à célébrer un double anniversaire. Les 40 ans de Pop Satori, son troisième album, et les 30 ans d'Eden, son sixième album. Alors, pour faire ça comme il faut, parce qu'on sait qu'Étienne Dao ne fait jamais deux fois la même chose. Il a décidé de réinterpréter ses deux albums lors de 5 grands concerts anniversaires. Ça va se passer en janvier prochain à Lyon, Antibes, Bruxelles, Liège et Paris. C'est un peu la guerre pour avoir des places. On espère que le succès immédiat de la mise en vente de ces concerts va motiver Étienne Dao pour peut-être nous proposer une petite tournée. On aimerait bien. En attendant, on écoute un des grands moments de Pop Satori, c'est Duel au soleil. C'est tombé

0: Tombé pour la France, c'était le premier single issu de Pop Satori, ce troisième album d'Étienne Dao, qui sera donc célébré par Étienne. Une belle série de concerts. Il a mis toutes les infos, comme d'habitude, parce qu'il aime communiquer directement avec son public sur ses réseaux sociaux.
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0: Le grand public a découvert Chloé Mons au moment où elle s'est mariée avec Alain Bashung. Elle avait joué aussi dans un de ses clips. Donc on avait découvert cette fille au physique absolument incroyable, renversant, hollywoodien. Et puis Bashung, qui était tellement amoureux d'elle, ils faisaient de la musique aussi ensemble. Ils avaient sorti notamment un album magnifique qui s'appelait Le Cantique des Cantiques. Alors, Alain Bashung est mort. Chloé Mons est la gardienne du temple. Hein. C'est elle qui a les droits de toutes les chansons d'Alain Bashung, qui accepte ou pas des reprises, des participations, etc. Et elle s'occupe aussi de sa carrière musicale perso. Et là, elle va sortir le 16 octobre prochain un album que je trouve super réussi, qui s'appelle A Drink with Burt. Donc, boire un verre avec Burt. Le Burt en question, c'est Burt Bacharach. Elle est toujours accompagnée par Yann Péchin, qui était le guitariste fétiche de Bashung. Donc, sur ce disque. Et il y a un premier extrait que j'avais envie de partager avec vous. Vous allez me dire ce que vous en pensez, mais je trouve que c'est très, très réussi. C'est la chanson Rain Drops Keep Falling on My Head, qui avait été adapté en français par Sacha Distel en 70, Toute la pluie tombe sur moi. La version de Chloé Mons reste en anglais et elle est super réussie. Chloé Mons, Drink with Burt, ça sortira le 16 octobre et c'est notre coup.

0: C'est ça qui est génial avec les chansons de Burt Bacharach, il n'y a pas besoin d'en faire des tonnes, hein. Juste une belle voix, une belle guitare. Et la belle voix, c'était celle de Chloé Mons. Cette première version est déjà disponible et l'album, lui, arrive mi-octobre.
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0: Pierre Demar arrive dans Décibel, son deuxième album Ave Demar est disponible. Et on va le décortiquer en...

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1: Ave de Mar.
2: Ave Émilie, comment ça va?
1: Qu'est-ce que je suis contente. Pierre de Mar est de retour. L'album, il est incroyable.
2: Merci.
1: Franchement, il est aussi incroyable que son titre. Ceci dit, avec un titre comme ça, t'avais intérêt quand même à faire un très bon album.
2: Bien.
1: Bah oui, Ave César, c'est quand même comme ça qu'on saluait l'empereur de Rome et de la moitié de la planète. Donc oui, effectivement, derrière, tu peux pas faire petit machin.
2: Mais rassure-toi, Émilie, je n'incarne pas un empereur. J'incarne un ado sur le tard, tout à fait maladroit, qui part à la conquête, mais pas du tout de nouveaux territoires. Il part à la conquête de lui-même surtout,
1: oui.
2: De nouvelles sensations, et j'incarne cet ado, mais cet ado c'est moi, hein. C'est-à-dire que je m'incarne moi-même, enfin c'est ma vie qui a commencé un peu tardivement, je dirais que ma vie a recommencé à 18 ans, et donc c'est à ce moment-là que je vis les premières amours, les premières ivresses, enfin, tout ça, et c'est ce que je compte dans du premier au dernier titre de l'album.
1: De cet album, ouais. Alors c'est vrai que le premier album, Regarde-moi, immense succès, hein, disque de platine, et puis victoire de la musique de la révélation masculine de l'année en 2023, et puis plein de concerts. Enfin voilà, il a eu une belle histoire ce premier album. Mais tu y racontais beaucoup tes rêves. D'ailleurs, un jour je marierai un ange, etc. Voilà,
2: un jour je serai une superstar. C'était que de l'ordre de la projection. C'est comme si j'avais fait une, je sais pas, une wish list pour l'avenir. Tu
1: c'est
2: vois.
1: Ça, les trucs à faire avant 30 ans.
2: Exactement. Et ils sont plus ou moins faits. Enfin non, j'ai pas épousé un ange. Mais enfin, ceci dit,
1: t'en as croisé quelques-uns.
2: J'en ai croisé. J'ai des superbes histoires et tout ça. Et puis je sais pas à quel point je suis devenu célèbre, mais je fais ce que je veux de ma vie, enfin, je fais ce que j'aime surtout de ma vie. Et donc, ici, il s'agit d'histoire vraie.
1: Réalité.
2: Plus de projection, mais d'histoire vraie. Je vous raconte sans trop de pudeur du tout. Il n'y a pas de filtre, tu vois, quelquefois. Ouais. Je sais pas, j'incarne une espèce de souillon en amour qui fait tous les mauvais choix, mais c'est pas très grave, faut pas s'inquiéter, parce que ça finit bien, le disque finit bien.
1: Il y a un happy
2: sur end. Une note tout à fait pleine d'espoir, et puis sur une histoire d'amour heureuse et réciproque.
1: Alors, je me suis souvenu que tu m'avais dit que ta chanson préférée du premier album, c'était celle-là. Pour le coup, celle-là, c'était la plus proche de la réalité. Donc en fait, même dans premier album,
2: déjà les prémices, t'as raison.
1: J'avais déjà envie.
2: Je dressais un portrait de famille tout à fait caricatural,
1: mais
2: pas du non tout à fait non, c'était proche de bon, mon père n'est pas un énorme sauvage, tu vois, il n'est pas toréador et ma mère n'est pas aussi sainte que la divine Sainte Marie, mais carrément t'as raison, et Enfant 2, je trouve qu'on retrouve un peu d'Enfant 2 dans ce disque, même dans la musicalité, dans la contagion, il y a un truc, tu sais, je pense à vous, c'est quand même une hymne joyeuse, quoi, et une espèce d'ode à la joie, je trouve, et qui est très contagieuse, et c'est pas facile de faire un morceau pop joyeux qui tombe pas dans les facilités qu'on connaît. Et donc j'en suis fier. Et c'est drôle parce que peut-être que dans 5 ans, je te dirais, je pense à vous, c'était mon morceau préféré, j'en sais rien.
1: Ah bah alors on garde ça pour les archives.

0: la chanson du retour, la chanson où tu t'adresses au public.
1: Absolument.
0: Hyper bien reçue. Maintenant, l'album est sorti.
1: Ouais.
0: Tu peux me dire à quel point ça a été difficile ou pas de l'aborder, ce deuxième album? Surtout quand le premier a cartonné, mais parfois on se dit « Merde, j'ai eu de la chance !» Comment je vais faire pour le deuxième?
1: En fait, quand j'ai rendu mon premier disque, j'étais tellement persuadé le jour où je l'ai rendu au label, que je pouvais faire 100 fois mieux. C'est bizarre de dire ça, et je le renie pas du tout. Moi, je l'aime beaucoup, le premier disque, mais c'est un disque qui a été fait en 6 mois parce qu'il fallait rebondir sur un succès. Donc, Un jour, je marie un ange. Il fallait, fallait rapidement sortir un truc, quoi, derrière. Ouais. Et donc, j'ai eu 6 mois. Ça veut dire que j'ai fait 15 maquettes. J'en ai gardé 12. Très peu de marge pour l'erreur. Et donc, en le rendant, je savais déjà que j'étais capable de mieux si il m'était donné plus de temps. Et donc j'ai pas abordé le deuxième avec beaucoup de crainte, tu vois. Même s'il y avait un succès autour du premier disque, c'est plutôt en le faisant, j'ai pas pensé une seule seconde. J'ai juste pris mon temps. Là, j'ai eu 3 ans, ça n'a rien à voir. J'ai eu beaucoup de nuits de sommeil, de recul.
0: Ça, c'est un cadeau du succès du premier. C'est d'avoir
1: luxe.
0: Le temps.
1: Non, mais carrément, bien sûr, c'est un luxe, c'est de se dire que voilà, je vis suffisamment bien que pour prendre 3 ans pour faire un deuxième disque, et d'avoir la chance aussi d'avoir une équipe qui comprend ça, qui sait que j'ai la nécessité d'avoir du temps. J'avais ce besoin d'avoir du temps, et je l'ai eu. Et donc ça fait un disque que j'aime beaucoup beaucoup plus. Et là, en le sortant, je me dis pas que je saurais faire beaucoup. J'en sais rien, tu vois. Moi, je pense que je ferais mieux si je reste curieux et si j'écoute plein de choses encore, parce que c'est en découvrant des références et en étant inspiré qu'on fait des choses encore meilleures, tu vois. Entre les deux albums là, j'ai redécouvert tellement de choses, tellement de musique. Il y a des influences, je te parlais dans Je pense à vous, dans un peu de Christine, mais il y a aussi du R, je sais pas, il y a plein de choses que j'aime. Sébastien Tellier sur la dernière, je m'en souviendrai.
0: Ouais.
1: Et tout ça, je connaissais pas il y a 2 ans, en fait. Et donc plus tu découvres de choses, et plus ta musique a des chances d'être bonne.
0: Et là, elle est très bonne. Ave de Mar, deuxième album de Pierre de Mar. On va écouter J'aurais fini par te plaire, justement, si vous avez envie de savoir comment se sont passées les premières amours de Pierre.
1: Tout à fait.
0: Eh bien, parfois, ils ne se sont pas passés, mais c'est pas grave.
1: C'est comme ça chez beaucoup de monde. C'est rassurant de le savoir, non?
0: C'est vrai.

0: aurait fini par te plaire, Pierre de Mar, plaire aux autres, plaire aux hommes, plaire au public, plaire à la presse. C'est quelque chose qui t'envahit parfois.
1: Ah ouais, ça peut être tout à fait.
0: Tu fais pas le métier nocif. Le plus planqué. Hein,
1: bah non, mais ça. C'est un métier de gens qui veulent plaire. De toute façon, c'est un métier de gens qui ont besoin d'impressionner pour séduire, qui ont besoin d'impressionner pour se faire des copains.

0: Mais j'ai très envie qu'il marche quand même, tu vois, c'est un peu paradoxal.
1: Parfois, pour plaire, on doit se métamorphoser, et c'est pas toujours une bonne idée. C'est ce que tu chantes avec Clara Luciani dans la chanson Exactement. Quasiment parfait.

0: tu avais chanté au concert de Clara Luciani à Bercy. On sent que vous êtes copains. On a même vu des photos de bord de piscine cet été. C'est ton ami, c'était important qu'elle vienne sur ton disque.
1: Oui, après, j'invite pas tous mes amis sur le disque parce que sinon il serait très mauvais. Mais c'était important, oui, parce que. Alors, déjà, comment est-ce que je connais Clara? Avec Clara, on partage notre meilleure amie. On a une chose en commun, c'est notre meilleure amie qui s'appelle Eddie Blanchard, qui a réalisé pour moi plusieurs clips, notamment Je pense à vous.
0: Mais c'est la fille de Philippe Catherine.
1: Absolument.
0: Mais entre autres, elle est très talentueuse.
1: Hyper talentueuse. Elle a écrit un livre, elle sort des clips, enfin, elle réalise des clips, elle chante aussi très bien. Elle était venue chanter à Mont Zénith. Et donc, bref, c'est Eddie qui m'a présenté Clara.
0: Okay.
1: Et Clara est une femme hilarante.
0: Oui,
1: faut le savoir.
0: Elle est très drôle.
1: Et donc, on s'est très bien entendu assez vite et on est devenus copains comme ça. Et j'ai composé un jour quasiment parfait et très vite, je pense au bout de quelques heures que j'étais en studio et je me suis dit, mais c'est pour Clara, quoi. Ça sonne vraiment pour Clara. Oui. Le refrain, le tout est beau, tout est quasiment parfait. Ça sonnait tellement Clara. Et donc, je l'ai envoyé à Clara un peu plus tard. C'est un jour où tous les deux, on avait tout perdu aux Victoires de la musique.
0: Ah, 2023.
1: Soirée de la Loose. Soirée de la Loose.
0: Je m'en souviens très bien. 2023, c'était pas pour elle, c'était pas pour toi.
1: Bah, non, je pense que c'est un an plus tard parce que 23, j'ai gagné ma première victoire.
0: 24.
1: Je pense que c'est celle d'après.
0: C'est 24. Où t'étais nommée, elle était nommée.
1: Exactement.
0: Oui,
1: et puis, c'est drôle. Enfin, bref, on rigolait beaucoup. Et je lui dis, bah, tu sais quoi, j'ai un lot de consolation. Il y a ce morceau qui existe. Est-ce que tu aimerais poser ta voix dessus? Et plus que ça, elle a écrit ses paroles. Et j'adore ce qu'il raconte, le morceau. C'est un dialogue. En gros, moi, je lui dis, comme tu disais tout à l'heure, j'ai tout changé chez moi pour te plaire. J'ai repeint mon visage, j'ai dessiné mon abdomen à l'encre indélébile. Voilà, je suis digne de vous, de votre drôle de goût. Et puis, il me dit, mais c'est pas du tout comme ça que je vais t'aimer, en fait. Genre, c'est quand tu transpires que je te trouve digne d'être aimé. Et j'aime bien quand elle me dit ça.
0: La sagesse de Pierre Demar et Clara Luciani. La chanson est superbe, quasiment parfaite. Ça fait partie des grands moments de Ave Demar, nouvel album de Pierre, dont on parle ce soir dans Décibels, qu'on vous recommande et qu'on vous fait gagner tout à l'heure au blind test. Vous pouvez appeler Alexandra au standard. Ça y est, j'ai retrouvé mon post-it. J'ai le numéro 0810 055 056. À tout de suite.

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2: Décibel en direct jusqu'à 20h. Notre invité de ce soir, Pierre Demar, était fait pour la grande vie.

0: C'est la voix de Eva qu'on entend avec toi en duo sur cette chanson La Grande Vie, deuxième invitée de l'album.
1: Je suis trop content de l'avoir.
0: C'est vrai?
1: Ouais, je suis hyper content parce que je trouve qu'elle sublime le morceau. Enfin, on l'entend chanter là, c'est quand même assez angélique.
0: Et puis c'est un morceau très étonnant pour celles et ceux qui nous connaissaient, et on était tous dans ce cas-là, que ton premier album.
1: Ouais, c'est vrai, t'as raison.
0: Là, c'est l'aventure sonore et sonique.
1: Oui, c'est vrai. Et pourtant, c'est une prod que j'ai fait tout seul, quoi, pour le coup, que moi sur cette production. Et je l'aime beaucoup. Enfin, je trouve qu'elle est langoureuse, elle est sensuelle, il y a un truc très qui rebondit bien.
0: Et non, t'avais jamais entendu là-dessus.
1: Non, t'as raison. Non, il y a un truc presque R&B. Ouais. Moi, je fais des trucs genre.
0: Tu fais du vibe comme Amel.
1: Je vibe un peu, presque autant qu'Amel. Et ouais, la prod traînait sur un disque dur depuis longtemps. Je l'adorais, mais je savais pas quoi en faire. J'avais ce début de texte, mais qui disait pas grand-chose, si ce n'est que je suis venu pour la grande vie, le soleil et la maille. Mais c'est un peu vain.
2: On aime bien.
1: Et on aime bien, mais c'est léger. Et puis je sais pas. On écoutait avec ma petite sœur Eva il y a pas si longtemps. Il y a 6 mois, quoi. Et on se dit, mais attends, mais c'est trop bien. Il faut que ça soit Eva sur le disque, sur La Grande Vie. Et donc, je lui ai écrit. Elle m'a répondu tout de suite. On s'est vu, je pense, dans la semaine. Et elle a écrit son texte qui, je trouve, donne beaucoup de profondeur au texte et qui dit, mais en fait, La Grande Vie, c'est pas si génial. Peut-être qu'on peut en avoir peur aussi. Et elle le chante hyper bien avec cette voix tellement cristalline, quoi. Enfin, je suis très heureux de l'avoir, vraiment.
0: Il y a de ça. Et puis, du coup, aussi, voilà, les deux personnages féminins, que ce soit Clara Luciani, qu'on a entendu tout à l'heure, ou Eva, qui, en fait, viennent mettre un peu de raison, parfois, dans tes délires en chanson.
1: Ouais, complètement. La sagesse féminine, hein, c'est souvent comme ça. Les femmes sont plus matures à cet âge-là.
0: C'est mieux que des chansons sur l'hystérie des féminazis, ça fait plaisir. Voilà. Merci Pierre, merci beaucoup.
1: Ouais, quand même.
0: Allez, c'est l'heure du questionnaire des choix cornéliens.
1: Ah, j'adore, dis-moi.
0: Mais oui. Paris ou Bruxelles?
1: Ah, c'est le pire que tu peux me faire.
0: Je sais, c'est dégueulasse.
1: C'est le pire. J'habite Paris parce que tout s'y passe, et essentiellement quand on travaille dans la culture. Mais ma famille est à Bruxelles, mon chat est à Bruxelles, le studio est à Bruxelles. Oh. Donc je pense que mon cœur est à Bruxelles, mais la vie est à Paris.
0: Fashion Week ou festival?
1: Festival à 100%. Il y a 3 ans, j'aurais pas dit ça.
0: Ouais.
1: Mais là maintenant, festival à 100% parce que j'ai appris à aimer me produire sur scène, et j'ai appris à un peu désaimer les défilés. Donc voilà.
0: Je comprends. Reconversion professionnelle, Pierre Demar, tu deviens DJ ou animateur radio?
1: Animateur radio, 100 fois. Quoique DJ, tu fais plus de thunes, mais animateur radio, ça me plaît davantage. Je chante mieux que je mixe. Je parle mieux que je mixe, pardon.
0: Les paparazzis te piègent, Pierre. Tu préfères que sorte une photo de toi très mal habillé ou tout nu?
1: Très mal habillé. J'ai un peu de pudeur quand même.
0: Plutôt famille nombreuse ou adulte only?
1: Ah, c'est dur. En fait, famille nombreuse, mais qui commencerait à 40 ans, ce qui est un peu tard, parce qu'à 40 ans, c'est dur. Pour moi, je sais pas si j'aurai la forme. Non, mais parce que c'est marrant.
0: T'as pas prévu de mourir?
1: J'ai plusieurs amis qui ont eu des enfants à 39, 40 ans, et qui me disent juste, ah putain, c'est exténuant quand même, tu vois. Et donc, je capte. Moi, j'ai aucune pression. Enfin, je veux dire, je peux le faire à n'importe quel âge, mais il y a ce truc de, c'est fatigant, quoi. Donc, je sais pas. Aujourd'hui, je me projette pas du tout d'avoir des enfants. Peut-être que dans 10 ans, je saurais. Mais si j'en ai, par contre, c'est pas un ou deux, c'est une tribu, tu vois. Ah, j'en veux 10.
0: Oh.
1: Ah ouais.
0: Oh wow.
1: Faire un truc énorme, genre un hôtel,
0: une équipe de foot.
1: Ah ouais, équipe de foot.
0: J'adore. Rencontre amoureuse.
1: Mm-hmm.
0: En soirée, au travail, sur une appli.
1: En soirée, ce serait l'idéal. Moi, j'en peux plus des applis. Enfin, j'en peux plus de rencontrer des gens qui sont pas dans la vraie vie, quoi. C'est quand même trop. Toutes mes histoires d'amour sont nées sur Inge. Mais c'est drôle. Donc, j'ai vécu des belles histoires d'amour depuis. Enfin, grâce à Inge. Mais j'aimerais tellement te dire que j'ai rencontré telle ou telle personne. Je sais pas, moi, en club
0: ou
1: dans un parc. Oh, le rêve, quoi.
0: À la maison de la radio.
1: J'adorerais. Et travailler, pourquoi pas. Mais travailler en couple, je l'ai fait. C'est pas facile non plus. Enfin, tu vois, c'est un challenge quand même.
0: Tu préfères te teindre les cheveux en blond ou faire une crise d'acné?
1: Teindre les cheveux en blond 100 fois. J'ai fait les deux en même temps quand j'avais 15 ans. Et j'étais plutôt fier de mes cheveux que de mes boutons.
0: Vivre sans amour ou vivre sans wifi?
1: Ah bah sans wifi, on s'en branle l'internet. On n'en peut plus.
0: On coupe. Et enfin, tu préfères un amoureux pas joli mais gentil ou très beau mais très cruel?
1: Je pense que plutôt gentil. Après, moi, ce que je veux par-dessus tout, c'est d'être drôle. C'était cruel, mais hilarant, ça me va. C'est hilarant et très moche, ça me va aussi. Mais alors, pas drôle, et il peut être aussi charmant, gentil, beau, qu'il veut, ça m'intéresse pas trop.
0: Ok. Et s'il a un petit couteau pour te percer le cœur, comme dans Opinel?
1: Bah, alors ça ne pas refaire chez vous. Dans Opinel, c'est la chanson qui sort le matin, enfin, qui est le single actuel que j'adore. Je dis, voici mon cœur et un Opinel, ne me le rend pas sans l'abîmer, ou bien ne me le rend pas du tout. Et en gros, ça veut dire, si tu romps avec moi, tu t'en vas. Sois un salaud plutôt qu'un saint, parce que si t'es trop gentil, j'aurais beaucoup de mal à t'oublier et à sortir de ma période d'amour, quoi.
0: Voilà. L'amour selon Pierre de Mars, ça se passe avec

0: Mais oui, il est parfaitement bilingue. Pierre Demar.
1: Presque bilingue.
0: Et l'invité de Décibel, son deuxième album, Ave Demar, est disponible. Et il est vrai que les amours contrariés, compliqués, difficiles, ça fait des meilleures chansons que quand tout va bien.
1: Ça fait des très bonnes chansons. C'est la chanson qui respire, je pense, une vérité, qui transpire un truc, une nécessité d'être écrite. Ouais. Mais ceci dit, tu vois, je m'en souviendrai qu'elle est la dernière. Oui. Je trouve que c'est presque l'une des plus belles du disque. Enfin, pour moi, c'est peut-être ma préférée. Je te disais, je pensais à vous tout à l'heure, mais c'est parce qu'il vient de sortir, j'aime ouais. toutes. Mais
0: non, je m'en souviendrai.
1: Elle est assez belle. Elle a été écrite dans un moment de plénitude.

0: musique de fin.
1: Ouais, de ouf,
0: l'album.
1: C'est vraiment ça. Si, t'as raison, puis on dirait un peu un chant de moine aussi, mais.
0: Alors, j'ai pas senti le.
1: Pas de moine, mais un truc religieux. Je très.
0: Ah, non, mais un truc un peu habité.
1: Hyper aérien, quoi. Hyper aérien, un peu cosmique, je sais pas, je vois de ça, moi, un peu des choristes, un peu de tellier, un peu de farmer, je sais pas, toutes plein de choses que j'aime. Et justement, à ce moment-là, bah, c'était voilà, c'est une histoire d'amour qui était très heureuse tout du long. Et la chanson me plaît. Donc, je me suis aussi rassuré en me disant, tiens, Pierre, tu peux être heureux, écrire une chanson qui reste et qui te plaît.
0: Mais oui, elle s'appelle
1: Faut le savoir.
0: Elle est très belle. Après, quand tu fais des conneries, ça fait des bonnes chansons aussi. Je pense à Mon amour fuck par exemple. C'est

0: incroyable.
1: Merci Mimi.
0: C'est une chanson de chanteuse, je trouve.
1: Ah, tu trouves,
0: je
1: l'ai.
0: Oui.
1: C'est-à-dire oui. que moi je trouve qu'elle est très agréable à chanter, il y a un truc ou plutôt elle donne envie de chanter.
0: Alors, il y a de ça, mais ce que je veux dire c'est que elle montre aussi une vulnérabilité qu'on ouais. entend rarement chez un homme.
1: Ah oui, ah d'accord, OK, intéressant.
0: C'est pour ça que je te dis une chanson
1: ah,
0: de chanteuse
1: okay,
0: et à
1: okay.
0: la fois une chanson de chanteuse qui serait assez courageuse pour raconter ça.
1: Ouais, ouais,
0: parce
1: tout
0: qu'on
1: à
0: aurait
1: fait.
0: Tendance à la juger et...
1: C'est vrai, c'est vrai. Bah là oui, je raconte vraiment le fait d'être un peu trop l'esclave de mon désir quelquefois ouais. et de faire les mauvais choix à cause de ça. Ça m'est arrivé hein d'entretenir des relations juste parce que sex was good, tu vois, et après tu te fais marcher dessus, alors c'est idiot, parce que l'intimité est belle, mais en fait l'intimité ça veut rien dire, enfin c'est très important, mais ça veut aussi rien dire. Et mais oui, mais je te dis, moi dans ce disque, il n'y a pas vraiment de pudeur, parce que moi je ne suis pas un homme très pudique, enfin physiquement oui, mais dans mes émotions, déjà sur le premier, je disais, je suis un exhibitionniste, les sentiments, et il y a ce truc qui est vrai, où quand il m'arrive quelque chose un peu moche, un peu traumatisant, moi la première chose que je fais, c'est de le raconter partout autour
0: mais
1: de moi.
0: Mais c'est génial, ça,
1: c'est comme ça
0: t'évite
1: que je
0: d'avoir.
1: Le digère. Honte. Ouais, j'ai aucune honte de rien.
0: C'est super, parce que la honte, c'est un poison. Donc
1: la
0: c'est
1: honte, ça vous mange de l'intérieur, donc il faut surtout pas avoir honte.
0: Et puis, alors, est-ce qu'on peut remettre, s'il vous plaît, cet extrait de Mon amour fuck, parce que maintenant qu'on a bien fait le sens, le fond, la forme est très intéressante, et ce petit piano sautillant,
1: oui.
0: Qui a dû rendre plein de gens jaloux. Ça me fait penser, tu sais, à certains titres même Elton John.
1: Oui, t'as raison. Suis KO, mon amour, je repars. C'est vrai, un peu de Mika, d'Elton. Je
0: suis plaisé pour. Alors, il faut quand même qu'on parle de ça, les musiques de ce disque. T'es allé beaucoup plus loin
1: ouais,
0: que
1: ouais.
0: sur le premier album.
1: Déjà, on a enregistré les musiciens, première chose. Ouais, je suis allé plus loin, Émilie. Bah, moi, j'adore produire. C'est ce que je préfère faire sur un disque. J'aime bien écrire les textes, mais vraiment la partie musicale, c'est moi qui programme toutes les batteries, les musiciens, on les a en studio. Je suis hyper impliqué tout du long. Et là, il était. C'est marrant. J'ai appris un truc déjà, c'est que le moins, le mieux en production, souvent, tu vois, d'avoir une production lisible, oui. c'est en écoutant en réécoutant le premier disque de Christine and the Queens, ou bien R, l'album Talkie Walkie qui est génial avec Cherry Blossom Girl. Tout ça, c'est les belles
0: c'est
1: guitares.
0: Beau.
1: C'est hyper beau.
0: Ah, oui.
1: Et en fait, il y a pas grand-chose. Il y a une guitare, il y a une très très belle voix du chanteur, et puis il y a des petites boîtes à rythme. Mais en fait, c'est lisible. Vous écoutez la chanson, puis vous savez ce qui se passe, vous comprenez ce qui se passe, oui. et c'est assez agréable. Kanye West, c'est souvent la même chose. Et donc, ça m'a vachement inspiré pour le disque. Et je me suis aussi permis des moments des respirations musicales où je ne chante pas. Le premier morceau, tu vois, il termine 45 secondes de guitare, batterie, congas, mais je ne chante pas. Et je pense que c'est une belle évolution de ma part, parce qu'avant ça, j'avais peur d'ennuyer les gens. Et là, c'est pas que l'album est chiant, tout du contraire.
0: Non.
1: C'est que je me permets de ne pas chanter partout, de laisser la musique respirer,
0: oui.
1: et puis ça rend le tout plus digeste. Je pense que l'album est beaucoup plus digeste que le premier, j'ai l'impression.
0: En tout cas,
1: ça.
0: Il respire, on peut le dire. Ave de Mar, qui va commencer sa vie sur scène tout bientôt, au mois de novembre. Des concerts donc pour le mois de novembre à Reims, Strasbourg, Grenoble, Lyon, Arc-en-Senant, Metz, Nîmes, Bordeaux et Angoulême. Puis en décembre à Bruxelles, Lille, Liège et Paris. L'Olympia les 8 et 9 décembre. Et puis ensuite en 27, c'est reparti pour un tour à Dijon, Genève, Brest, Rennes, Rouen, La Roche-sur-Yon, Toulouse et Nantes. Et puis on t'espère en festival. Hein.
1: Bien sûr, on sera là. C'est promis, dès mai prochain, on fera, je pense, une trentaine de festivals. J'ai envie d'en faire beaucoup. Ma seule crainte, ce sont les canicules. Mais pour le reste, ça va être très cool.
0: Eh bien, après avoir écouté et aimé ce Ave de Mar, je te dis bravo, Demar.
1: Merci, Émilie. Merci beaucoup.
0: Et à la prochaine.
1: Merci infiniment.
0: Merci.
1: À la prochaine. C'était une joie. À très vite.

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1: Et c'est l'heure du blind test. On reste en Belgique. Pierre Demar est parti. Mais voici venir Paul et Eric. Bonsoir à tous les deux.
2: Bonsoir Émilie.
3: Bonsoir Paul.
1: Pour gagner l'album de Pierre Demar et pour jouer avec des chansons belges qui parlent de Belgique. Comme ça, le clou est définitivement et parfaitement enfoncé. Paul, comment ça va? Comment s'est passée la journée?
3: Oh, mais très bien, comment retraiter, vous voyez.
1: Oh, mais on aime beaucoup les petites journées de retraité. Est-ce que, à la retraite, l'envie de grasse mat revient?
3: Oh non, non, moi je me lève toujours... Toujours vers les 8h, il
1: n'y
3: a pas de
1: souci. C'est fou ça. Mais non, mais je comprends, hein, parce que moi, même en vacances, quand je me souviens, quand j'étais ado, je dormais jusqu'à 11h30, midi. Et là,
3: et là,
1: ça n'est plus possible. Même quand je peux pas faire de grasse mat. C'est fou.
3: Pour l'anecdote, Émilie.
1: Oui.
3: Vous savez que vous parlez un ancien belge.
1: Ah bon, Paul?
3: Oui, oui, tout à fait.
1: Dans quelle ville?
3: J'étais à Liège.
1: Ah, Liège, formidable. Je connais bien Liège, il y a un super, super festival là-bas qui s'appelle Les Ardentes.
3: Mon épouse m'a fait venir sur Tarbes.
1: Ah ben je comprends, par amour on peut quitter Liège, je comprends.
3: Voilà, voilà.
1: Eric est avec nous aussi, comment ça va Eric?
4: Ben ça va bien, merci.
1: Ça
4: je
1: va.
4: Je ne suis pas vraiment à la retraite par contre.
1: Non, pas encore, donc pas de grasse mat non plus?
4: Non, la grasse mat, non.
1: Non.
4: Le réveil avec ici Poitou le matin, mais voilà,
1: ça, pour démarrer une journée. C'est la meilleure façon de démarrer la journée, c'est avec votre radio ici, on est bien d'accord. Eric et Paul, je vais vous passer trois chansons belges qui parlent de Belgique. Il faut retrouver le plus rapidement possible le nom de l'interprète de la chanson. Et à la fin, tout le monde gagne l'album de Pierre Demar, parce qu'il n'y a pas de raison. Vous êtes là, vous jouez, donc forcément, vous gagnez, d'accord?
4: D'accord.
3: Pas de souci.
1: Petit point de règlement, je vous demande s'il vous plaît, Paul et Eric, de bien donner votre prénom avant de proposer la réponse, pour que je sache lequel de vous deux a été le plus rapide. On y va avec
3: et une voilà.
1: Première chanson, interprète belge, thème belge, qui chante ça?
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4: Eric.
1: Eric.
4: Angèle.
1: Oui, bravo.

0: Angèle, premier point pour Eric. On reste en Belgique et on cherche l'interprète de cette chanson.
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0: Paul.
2: Eric.
3: Je suis son mari, mais je suis pas sûr.
0: Mais c'est complètement lui, bravo.
3: Ah, bon, bon.

0: street et sans maillot chantait Stromae. Bravo, Paul a un point, Eric aussi. On écoute un troisième Belge, mais quoi qu'il arrive, messieurs, vous avez gagné.
1: Avec
2: Eric,
1: la mer
2: Eric
1: du Nord.
2: Eh bien, Jacques Brel.
0: Hein. Eh bien, oui.
1: Des vagues de l'Italie.
3: Je l'avais aussi bien sûr.
0: Ah bah,
2: je n'en doute pas.
0: Jacques Brel.
1: Frida la blonde. 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

0: Le plat pays chanté par Jacques Brel. Paul l'avait, Eric a juste été un poil plus rapide. De toute façon, vous avez tous les deux gagné l'album de Pierre Demar. Je suis ravie de vous l'envoyer. Et merci d'avoir joué avec nous.
1: Ben merci à vous surtout, merci Émilie, merci Paul.
0: Merci.
1: Ici Poitou, ici Poitou.
0: Ouais. Vous revenez quand vous voulez pour jouer avec nous. Le Blind Test, c'est tous les soirs de la semaine, du lundi au vendredi. Et le numéro du standard, vous pouvez le mettre en appel rapide sur votre téléphone, hein, ça marche. 0810 055 056. Alors, il y a un chanteur belge que j'adorais, qui nous a quittés il y a quelques années. Il s'appelait Arnaud. Il avait sorti un album en 2010 qui s'appelait Brussels, qui était la prononciation néerlandophone du nom de la ville de Bruxelles. Et il y a une chanson qui s'appelle Brussels, parce que là, c'est la prononciation anglaise du nom de la ville de Bruxelles. C'est une chanson dans plein de langues différentes, où il déclare son amour pour Bruxelles et ses habitants. Une vraie merveille, cette chanson. Rock, mais pas que, il y a un sacré synthé. Brussels, donc, chanté par Arnaud pour célébrer ce beau pays voisin et ami.

0: 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Il était comme ça, Arnaud. Il nous a quitté en 2022, mais de temps en temps, faites-vous du bien, replongez-vous dans un de ses albums. Franchement, c'est du grand rock et c'est de la grande et belle belgitude.
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0: Alors, l'anniversaire du jour. Bon, c'est l'anniversaire de la naissance de Jerry Lee Lewis. Et là, où est-ce que je me trouve? J'adore la musique de Jerry Lee Lewis. Je n'aime pas trop lire les biographies de Jerry Lee Lewis où je me rends compte que c'était un type absolument atroce, abominable. Il a tout fait. Quand il avait 22 ans, il a épousé sa cousine, la malheureuse, elle avait 13 ans. Mari violent, drogué, alcoolique, soupçonné des meurtres de sa quatrième et de sa cinquième épouse. On est vraiment sur une catastrophe. Mais d'un autre côté, je me dis, une fois qu'il est mort, c'est beaucoup plus facile de séparer l'homme de l'artiste. La nature s'en est chargée, voyez-vous. Donc, j'ai pas tellement de problèmes à partager avec vous une chanson de Jerry Lee Lewis qui était née donc un 29 septembre en 1935 parce que finalement on a voulu faire de la pub, ça changera pas l'état dans lequel il est maintenant. Et cette chanson, elle est incroyable, elle s'appelle Great Balls of Fire et elle a vraiment changé beaucoup de choses parce qu'elle a rendu le piano aussi rock'n'roll que la guitare. 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
1: Une chanson qui aura 70 ans l'année prochaine. Elle est sortie en novembre 1957. C'est dingue, hein, parce qu'on n'a pas du tout l'impression d'écouter une vieillerie. Great Balls of Fire. C'était Jerry Lee Lewis. Et c'est terminé pour ce soir, Décibel. Merci à l'équipe de l'émission. Il y avait Julien Demoulet, Antoine Greffin à la technique, Alexandra Sackberg au standard, Iris Guitoni à la réalisation, Thierry Boffa et Thomas Demol à la délégation musique et à la programmation des invités et au web, Mélodie Chaïb. Ne ratez pas Décibel. Demain soir, on sera avec une Belge. Ouais, double dose cette semaine, Axel Red.
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1: Bonjour à tous, j'espère que vous allez bien. Bienvenue sur Ici, c'est votre nouveau rendez-vous. Ici, on parle bon plan, vie quotidienne, arnaque à éviter, santé. Nous sommes là pour vous rendre service parce qu'on vous doit bien ça. Et c'est le titre de ce nouveau rendez-vous quotidien depuis la rentrée. Et nous sommes ensemble jusqu'à 13h. Moi, je m'appelle Enora Malagré et voici la bande qui m'accompagne, ma Aude Razeau, madame anti-arnaque. Coucou ma chère Aude.
4: Coucou, coucou tout le monde.
1: Comment allez-vous, chère Aude, aujourd'hui?
4: Ça va très bien.
1: Valère Coréard et ses bons plans conso. Bonjour Valère.
5: Salut Enora, bonjour à toutes et tous.
1: La forme?
5: Très bien, vous aussi?
1: Oh là, pleine balle, comme disent les jeunes. Et mon amie, ma journaliste préférée, Elsa Wolinski. Bonjour Elsa.
6: Bonjour à tous.
1: Alors aujourd'hui, très gros dossier. Vous allez déjà pouvoir, dès demain, je crois, prendre vos billets de train pour Noël. Alors est-ce que c'est une bonne idée ou pas? Nous sommes là pour répondre à cette éminente question. Et puis laissez-nous des messages vocaux, appelez-nous, c'est gratuit, c'est sur notre WhatsApp 0810 055 056. Nous sommes là pour vous. Vous pouvez aussi nous laisser des messages vocaux comme l'a fait Bruno aujourd'hui.
7: Bonjour la team, ici j'entends parler autour de moi de cashback. Ça m'a l'air un peu compliqué, vous pouvez m'aider?
1: Oui, alors ça, on va vous aider, puis moi aussi, parce que je ne sais même pas ce que c'est.
5: Oui,
1: ça,
5: c'est pas
1: pour
5: mal.
1: Vous, Valère
5: Correa. Oui, non, mais le cashback, c'est pas mal, mais il y a quand même quelques précautions à prendre. Je vais vous expliquer.
1: On y répond dans une trentaine de minutes. 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Et il est midi 6 et je l'ai dit en préambule, demain ouvre la billetterie SNCF pour Noël. Déjà, on est encore fin septembre. Alors, bonne idée ou mauvaise idée de prendre ses billets de train?
5: Ah bah oui, c'est une bonne idée, mais c'est pas forcément le seul moment pour faire de bonnes affaires. Ouais. L'année dernière, pour vous donner une idée, parce que les Françaises et les Français sont des gens intelligents, attention, et bien informés, 1,6 million de billets ont été vendus à l'ouverture des billets de Noël.
1: Ah oui, quand même.
5: Et au top des ventes, on était à 10 TGV remplis par minute.
1: Oh, c'est pour vous dire énorme.
5: Ouais, c'est énorme.
1: Il n'y avait pas Elsa et moi, parce qu'on n'est jamais au courant des bons plans.
6: Non, c'est ça.
5: Donc là, vous mettez dans vos agendas pour demain matin, ou vous mettez un réveil, si vraiment c'est important pour vous de prendre le train, c'est-à-dire c'est une contrainte pour aller passer vos vacances ou Noël en famille. Pour avoir les meilleurs tarifs, il faut se lever tôt. C'est à partir de 6h demain matin.
1: Mais il n'y aura pas, vous savez, comme ces fameuses... On fait des files d'attente pour les concerts, pour les avoir en avance. Il n'y aura pas une affluence qui fait que ça va bugger?
5: Je ne sais pas. Je pense qu'ils sont bien, bien organisés. Ouais. Mais même si c'est le cas, eh ben vous vous mettez dans la file d'attente. Ça vaut quand même le coup.
1: D'accord.
5: Je vais vous expliquer pourquoi.
1: Bon, Elsa, 6h du mat, on se fait un petit rappel.
6: De toute façon,
1: deux.
6: C'est mon horaire de réveil.
5: Il y a une règle en matière d'achat de billets de train, c'est qu'au plus une rame, et je suis vraiment vieux, au plus une rame est vide, au plus les prix sont bas.
1: D'accord.
5: Et donc au plus elle se remplit, au plus la demande est importante sur une rame, un train, un horaire, une date, au plus les prix montent. C'est une tarification dynamique. Donc quand vous arrivez très tôt, les trains sont vides. Et là vous avez notamment les Ouigo, qui sont l'offre discount de la SNCF.
1: Ouais.
5: Mais vous avez aussi... Quand vous êtes équipé d'une carte de réduction, accès aux tarifs réduits, que ce soit la carte Avantage ou d'autres cartes.
0: Odrazo.
4: Oui, gros point de vigilance parce que.
0: J'adore quand elle dit ça.
4: Valère Correa.
0: Pardonnez-moi, mais
5: elle va faire redescendre le
0: stress. Exactement. Et elle va nous parler des petits malins dans un instant, vous allez voir.
4: Oui, alors les petits malins, justement, parlons-en. Parce que les petits malins, effectivement, qui dit ouverture de la billetterie SNCF pour Noël, dit aussi vague d'arnaque. Je vous le dis parce qu'en fait, ça loupe pas tous les ans. Okay. Exactement. À cette date, à partir de cette date, on a toute une vague de mails frauduleux qui se font passer pour la SNCF. Et Valère parlait de la carte avantage. Eh bien, je rebondis là-dessus parce que l'arnaque numéro un, c'est le faux mail SNCF qui vous fait miroiter une carte de réduc à prix cassé. Et là, vous dites, c'est génial. Ouais. Je vais prendre la carte de réduc et ensuite, je vais réserver mes billets pour Noël. Ça va être génial. Je vais payer rien du tout. Donc, ça donne quoi le mail? Donc, il est super bien fait. Hein. C'est vraiment, on a vraiment l'impression que c'est un
0: avec
4: mail
0: l'entête SNCF.
4: Voilà. Ça ressemble vraiment au mail officiel. Donc ça vous dit quoi? Carte avantage, 2,49€ au lieu de 45€ la carte. Offre valable pendant 48 heures. Et puis donc avec cette carte avantage, après toute l'année, vous pouvez voyager à prix cassé. Quand je dis faux mail SNCF, attention, certains me disent des fois, oui, bah, ça va, moi c'est bon, j'ai l'habitude de faire connaître un vrai mail SNCF d'un faux mail SNCF. Attention, pas du tout, je vous le dis tout de suite, parce qu'en fait... Il est tellement bien fait que moi, j'ai énormément de gens autour de moi. Je peux vous citer des dizaines de gens qui sont proches de moi qui se sont fait avoir.
0: Voilà, ah non,
4: qui
0: mais ont vous cliqué nous faites flipper.
4: Et
0: mais
4: qui ont pris, voilà. Donc, c'est pour ça qu'il faut vraiment faire très attention. Donc, qu'est-ce qui doit vous alerter? L'adresse mail. Toujours regarder l'adresse mail qui vous écrit. Est-ce que c'est bien la SNCF? Si l'adresse, elle est bizarre, si c'est du Gmail ou un truc un peu, un Yahoo, un Wanadoo, je sais pas quoi, c'est poubelle.
0: D'accord.
4: C'est pas du tout la SNCF. Qu'est-ce qui doit vous alerter encore? C'est l'offre qui est trop alléchante. Moins 95% sur la carte avantage, honnêtement.
0: Non, c'est pas crédible.
4: C'est pas crédible du tout. Okay. Et deuxième alerte aussi, c'est l'offre qui expire très vite. Vite, attention, vite, il faut absolument... Ça, ce que je vous dis, ça vaut pour plein de choses. Hein. Ça
0: bien
4: vaut
0: sûr.
4: Aussi pour les soldes, ça vaut aussi pour plein de trucs, ce genre d'arnaque.
0: Et ça, je serais tombée dans le panneau, mais comme d'habitude, comme à chaque fois. C'est et les soldes, hein, rassurez-vous, il y aura de larges émissions consacrées aux soldes.
4: Et donc, dernier tips, pour voir si effectivement, il y a des promo sur les cartes avantages ou autres, vous allez sur le site de la SNCF pour vérifier s'il y a bien des promos en cours. Mmh. Au moins, comme ça, vous êtes sûr de savoir si c'est bon ou si c'est pas bon.
0: Valère.
5: Oui, d'autres astuces pour payer moins cher le train, en fait, hein, et notamment là pour les vacances de fin d'année. Il y a les alertes petit prix. Ça, c'est une fonctionnalité qui est hyper bien. C'est sur le site de la SNCF. Donc, c'est sncf-connect.com. Vous allez dessus et vous renseignez. Alors, il faut créer un compte, mais enfin, ça prend 3 minutes et c'est gratuit. Vous renseignez un trajet qui vous intéresse, un tarif que vous visez, et quand il y a dans cette tarification dynamique un tarif bas, vous recevez un mail de la SNCF qui vous dit, tiens là, l'aller-retour là, à 39€, il est c'est là sur cette date.
0: Un vrai mail, hein, là.
5: mail, une alerte. Et ça, c'est hyper intéressant parce que ça vous permet de savoir sur un trajet qui vous intéresse, si vous êtes un peu flexible sur les dates, qu'il y a un tarif, qu'il y a un prix très bas qui est proposé. Et autre chose, notamment pour demain matin, ce sont les options. Posez gratuitement une option et vous avez une semaine pour réfléchir.
0: Ah, ça, c'est bien.
4: Alors, moi, j'oublie après que j'ai posé une option.
5: Alors, vous recevez un rappel et vous vous mettez de la SNCF.
0: Et sur son petit téléphone,
5: sur
0: on peut
5: votre mail, voilà, et puis vous mettez un rappel dans votre agenda.
0: Voilà.
5: Et ça, c'est top parce que vous avez une bonne opportunité, mais vous ne savez pas si quelqu'un de votre entourage peut y aller. Vous mettez une option et vous avez une semaine pour réfléchir.
0: Vous l'avez compris, hein, des bons plans, des arnaques à éviter, c'est votre émission. On vous doit bien ça sur ici. Réagissez. Est-ce que vous allez faire partie de cette vague de malins, justement, qui allait prendre vos billets dès demain matin à 6h? Appelez-nous 0810 055 056. Plus tard, Elsa Wolinski nous parlera aussi de Noël avant l'heure. Oh, allez, un petit goût de paillettes et de Père Noël dans l'émission. Mais pour l'heure, on va écouter Edwin Collins, A Girl Like You. On est ensemble jusqu'à 13h dans votre nouveau rendez-vous quotidien. On vous doit bien ça.

0: You sur votre radio. Ici, on est ensemble jusqu'à 13h.
1: Tous les jours, midi 13h,
0: on vous doit bien ça sur Ici. Et oui, c'est votre nouveau rendez-vous quotidien depuis la rentrée. On est très très heureux d'être tous les midis avec vous, chères auditrices, chers auditeurs. Je voudrais faire un immense coucou aussi aux 44 locales du réseau ICI qui font un travail formidable. Je vais venir vous faire des coucous d'ailleurs, chers camarades, tout au long de l'année. Voilà, j'avais envie de le dire. Nous étions au cœur d'un dossier quand même qui nous intéressait énormément, surtout avec Elsa Wolanski, parce qu'on a envie de payer beaucoup moins cher les billets de train pour partir en vacances à Noël.
2: Bah, c'est bien parti là déjà.
0: C'est pas mal. Donc demain, je vais m'inscrire. Enfin, je me réveille à 6h du matin, comme tous les matins avec Elsa, on se réveille.
2: Mais alors,
0: on ne vit pas ensemble, mais quasiment. Et on va se choper des petits trains pas chers. Si vous aussi, vous avez envie de faire ça, écrivez-nous, appelez-nous 0810 055 056. Valère, petite question, puis-je ?
2: Bien sûr.
0: Est-ce que c'est la même chose pour les avions ? Est-ce que c'est aussi intéressant quand on veut prendre l'avion ? Est-ce que ça se passe aussi demain, la grande braderie ?
2: Alors, non, c'est pas demain la grande braderie, parce que ça s'ouvre beaucoup plus à l'avance, en fait, pour les avions. On n'est pas dans la même logique. Okay. Par contre, on est dans la même logique de tarification dynamique.
0: Okay.
2: Un point pour les avions. Si vous n'avez pas peur, alors que moi j'ai peur de l'avion, donc je prends que une compagnie dans ma vie, sinon je crois que tout va tomber, mais c'est personnel. On s'en fiche. C'est un autre sujet.
0: Mais voilà. On en parlera avec le docteur Scherzer.
2: Voilà, mais si vous êtes ouvert sur les compagnies d'avions, non, je vous recommande une chose avant de réserver vraiment, utilisez des comparateurs et au moins deux différents. C'est très important. Je l'ai testé cet été. Ça allait du simple au double.
0: Ah oui, d'accord.
2: Vraiment. Okay. Mais autre chose aussi, attention aux options payantes. Parfois, le prix du billet est très bas. Et puis dès qu'on rajoute un bagage, ça coûte une fortune.
0: Ouais,
2: dès qu'on veut un siège, un truc, on n'est pas à côté. Enfin voilà.
0: Puis bon, de toute façon, chers amis, vaut mieux prendre le train, l'avion. Ça pollue. Changeons nos habitudes pour préserver notre belle planète. Aude Razo, bonsoir, ça va ?
3: Oui, ça va très bien. Non mais en fait, je me posais la question. Ouais. C'est une fois qu'on a réservé le trajet, une fois qu'on est là-bas, est-ce qu'il y a des bons plans ? C'est parce que je me tourne toujours vers Valère. J'ai envie d'avoir un bon plan pour me loger. En fait.
0: Le bon plan encore du jour.
2: J'ai un bon plan ultime.
0: Oh là là.
2: Ultime pour la partie logement, ça s'appelle l'échange de maisons. C'est en train de se démocratiser en France.
4: C'est comme dans le film là qu'on adore.
2: Je sais pas, c'est extraordinaire. Pourquoi ? Parce que ça marche aussi pour les locataires, je le précise tout de suite, avec autorisation du proprio, donc ça on le met de côté, et bien sûr en tant que propriétaire. En gros, vous vous mettez sur une plateforme, et je pense que vous allez nous expliquer pourquoi dans un instant, il vaut mieux passer par une plateforme. Oui. Donc vous avez par exemple Home Exchange, Switch Home, par exemple, pour en citer deux. Vous faites comme si vous allez louer votre maison, mais en fait vous allez gagner une monnaie virtuelle en louant votre maison, d'accord ? Donc mettons des guest points, comme pour Home Exchange. Et avec ça, vous irez gratuitement loger dans une maison de vacances d'une personne qui pratique aussi l'échange de maison. Ce qui veut dire que ça peut être en même temps ou en décalé.
0: La personne peut venir aussi chez vous à la place ?
2: Oui, mais pas forcément en même temps. Ça peut être en décalé.
0: D'accord.
2: Moi, je l'ai fait par exemple. J'ai donc prêté ma maison deux semaines.
0: Et on vous rend pas votre maison craspec, tout ça. Et ça ferait peur, moi.
2: Beaucoup moins. Pourquoi ? Parce que c'est un peu familial, c'est-à-dire que tout le monde se respecte. On est dans ce deal de l'échange. Donc on se fait des petits cadeaux, on a des attentions, on s'occupe des chats, on s'occupe du poisson rouge, on fait le jardin.
0: C'est pas mal, ça.
2: On est dans quelque chose de beaucoup plus. Il y a pas de monnaie en fait.
0: D'accord.
2: Donc il y a pas cette logique de service payant. C'est beaucoup plus convivial. Et d'ailleurs il y a peut-être des auditeurs qui l'ont fait.
0: Alors,
2: j'aimerais
0: si
2: bien
0: vous
2: savoir.
0: L'avez fait, s'il vous plaît, partagez votre expérience avec nous, chers amis. 0810 055 056.
4: J'adore l'amour aussi, sachez-le.
0: Non mais c'est comme dans le film The Holiday. Regardez Valère Hollyday, Cameron Diaz, Kate Winslet, Jude Law, et la personne susnommée dont j'ai oublié le nom, il me pardonnera, de toute façon, il est américain. C'est vachement bien, j'étais très amoureuse de Jude Law, voilà, ça n'a rien à voir.
3: Ah, pardon, Aude Razo. Je suis très terre à terre, excusez-moi.
0: Faites bien.
3: Je reviens sur ce que disait effectivement Valère sur les échanges de maisons. Effectivement, il faut passer bien par des plateformes.
0: Plateformes
3: sérieuses. Certifiées.
0: Évitez de faire ça particulier à particulier.
3: Exactement, donc on a parlé d'Home Exchange, People Like Us, Intervax, Switch Home, etc. En fait, pourquoi je dis ça ? Parce que quand vous passez par une plateforme d'échange d'habitation, ça sécurise votre expérience en cas justement de problème. Pour devenir un membre vérifié, chaque utilisateur doit fournir justificatif d'identité, justificatif de domicile, et c'est seulement comme ça qu'on peut entrer en contact avec d'autres personnes. Faites-le parce que, et ça vaut aussi échange de maison, ça vaut pour Booking, ça vaut pour Abritel, ça vaut pour Airbnb, restez toujours sur les plateformes certifiées, c'est très important parce que s'il y a un problème, s'il y a un problème de paiement, si l'annonce est frauduleuse, vous pouvez vous retourner ensuite.
0: Voilà,
3: vous êtes bien resté. Messagerie sécurisée toujours de la plateforme et règlement par la plateforme, même si
0: vous l'aurez dans le baba. Pardonnez cette expression un peu familière. Alors, des bons plans, décidément, ce matin, c'est,
5: c'est la foire, c'est merveilleux. On prend son petit billet de train demain matin à partir de 6h. Ça coûtera moins cher, on échange les maisons. Valère vous donnera encore d'autres bons plans. On va accueillir Amandine qui nous écoute via Ici La Rochelle, que j'embrasse, qui a une conciergerie sur l'île de Ré. Pas mal ça. Bonjour Amandine.
6: Bonjour, bonjour Honora, bonjour toute l'équipe.
5: Bonjour. Comment allez-vous, chère Amandine ?
6: Ça va très bien.
5: Alors, vous avez une conciergerie sur l'île de Ré, c'est pas mal ça, dites-nous tout.
6: Oui, j'ai une petite conciergerie sur l'île de Ré, et ça fait maintenant pas mal de temps, c'est vrai qu'on loue, moi-même j'ai des biens en location, donc ouais. Je loue. Donc voilà, je voulais vous transmettre un petit peu le petit bon plan de l'expérience depuis plus de 20 ans,
5: ouais.
6: Et ça vient un petit peu croiser ce que vous dites. Alors, le petit bon plan, c'est qu'effectivement, comme j'entendais Aude, qui est toujours très vigilante, merci à elle de nous donner tous ces petits bons plans.
3: Ça me fait plaisir, merci. Oui,
6: oui. Donc, c'est vrai que c'est très important de rester vigilant sur l'existence toujours de la location que l'on prend. Mais c'est vrai que les plateformes, le problème que l'on a avec les plateformes, c'est que elles prennent une commission qui est très, très importante. Et du coup, d'un point de vue budget, c'est 15 à 20%
5: de
6: commission. Donc, effectivement, ça grève clairement le budget.
5: Alors, du coup, c'est quoi votre bon plan ?
6: Moi, le bon plan, c'est de rester entre particuliers. Vous avez des sites qui sont spécialisés pour ça, qui sont reconnus. Et vous avez aussi les offices de tourisme qui sont de très, très bons relais. Effectivement, il faut savoir que les propriétaires doivent être enregistrés, ils doivent aussi avoir un numéro de SIRET, etc. Ils doivent être enregistrés sur certaines... Alors, chez nous, c'est effectivement le cas. On doit avoir un numéro d'enregistrement sur l'île de Ré. Et donc, vous pouvez toujours comparer, aller chercher sur Internet aussi.
5: Bien sûr, Amandine. Valère va vous répondre.
2: Oui, Amandine, merci beaucoup pour ce témoignage. Très intéressant. Alors, une vigilance quand même, c'est la question des assurances et du contrat. Quand on passe en direct... Pourquoi pas? Mais attention à avoir une assurance qui est bien pensée, qui est bien adaptée à cette situation. Parce que quand vous passez par une plateforme, vous avez des assurances et des services qui sont quand même là. Et puis le contrat, ne le faites pas avec ChatGPT vite fait. Faites un contrat vraiment sérieux. Voilà.
5: Merci,
2: attention à la caution,
5: préciser,
2: à tous ces aspects-là, parce que sinon ça peut être un peu le revers de la médaille.
5: Merci Amandine pour ce très bon plan aussi. On vous souhaite une très belle après-midi. Merci beaucoup Valère. On va continuer de dérouler les bons plans, hein, chers amis, jusqu'à 13h. Elsa Wolinski tout à l'heure nous parlera un petit peu de Noël avant l'heure. Parce qu'apparemment ça commence déjà. J'adore, ça me fait toujours rire. Et puis pour l'heure, on va s'écouter un peu de Boulevard Désert. Ça va faire du bien. Ça, c'est pas si facile sur votre radio ici. M'en aller.

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1: C'est pas si facile, boulevard désert, sur votre radio, ici, dans On vous doit bien ça.
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1: Et il est midi 26, on est en direct dans votre nouveau rendez-vous quotidien, on est ensemble jusqu'à 13h, avec Valère Coréard, Aude Razo et Elsa Wolinski. On vous distille des bons plans pour payer moins cher les trains pour vos vacances de Noël, si vous avez la chance d'en avoir, des bons plans logement aussi, on a parlé échange de maison. Vous êtes très nombreuses et très nombreux à réagir au 0810 055 056, vous avez aussi beaucoup de questions, c'est le cas de Daniel, bienvenue Daniel, qui nous appelle via Ici Occitanie. Coucou les amis. Bonjour Daniel.
4: Bonjour Enora et toute l'équipe. J'adore votre émission.
1: Oh, merci.
4: J'attends midi tous les jours pour l'écouter et j'adore tous ces conseils.

0: vraiment les voyageurs très réguliers. Je me demande si elle s'appelle pas fréquence ou un truc comme ça.
1: Ah,
0: donc
1: oui,
0: à vérifier quand même. Vous avez sur le site de la SNCF toutes les cartes. Mais à mon avis, la carte avantage, quand on le prend aussi si souvent, oui, c'est un bon plan.
1: Voilà, ma Danielle, ça vous va ?
2: Très bien.
1: On vous fait un gros bisou, Danielle. C'est un peu familier, mais j'ai envie de vous embrasser.
2: Et moi, je peux vous poser une question ?
1: Bien sûr.
2: Alors, je n'arrive pas à m'inscrire sur le site, ça ne me prend pas.
1: Ah bon, sur ici.fr ?
3: Pour le jeu ?
2: Oui.
1: Pour le jeu. Alors, vous allez parler avec notre chère et tendre Sadika au standard. Elle va vous décrire exactement la marche à suivre. Parce que normalement, il y a une page dédiée qui est au fond du site, là, tout en bas. Mais elle va vous réexpliquer. Voilà. On vous fait un gros bisou, Daniel. On va lire aussi une petite question très rapidement, Aude Razo.
3: Oui, c'est Claude qui avait commandé pour ses deux enfants deux billets Metz-Paris en Ouigo.
1: Ouais.
3: Il nous a laissé un message, il m'a dit le Ouigo a été annulé, j'ai dû repayer deux nouveaux billets, 144 euros. Est-ce que la SNCF, Valère, était en droit de m'imposer de racheter un nouveau billet ?
0: Il y a sans doute un décalage entre le remboursement du premier billet et l'achat du deuxième. La vraie question, c'est si le deuxième a coûté plus cher que le premier, il faut faire une réclamation.
1: Ok, merci beaucoup Valère.

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2: Midi 32 sur votre radio, ici, bienvenue dans votre nouveau rendez-vous quotidien. On vous doit bien ça, c'est son titre. Je m'appelle Enora Malagré, je suis avec Aude Razo, Valère Coréard et Elsa Wolinski. On vous a parlé bon plan vacances. Si vous avez des questions à nous poser, 0810 055 056, c'est votre antenne. Vous êtes ici chez vous, on est ensemble jusqu'à 13h, un peu plus tard, dans un court instant d'ailleurs même. Aude et Valère nous parleront rappel de voiture, mais pour l'heure, c'est Bruno qui nous a laissé un message sur notre boîte vocale.
3: Bonjour la team, ici je suis Bruno de Talence à côté de Bordeaux et j'entends parler autour de moi de cashback permettant de récupérer de l'argent sur les achats. Ça m'a l'air un peu compliqué, vous pouvez m'aider ? Merci.
2: Cashback, pardon, je ne sais pas du tout ce que c'est.
4: Moi non plus, je ne sais pas ce que c'est.
5: Le cashback, c'est des programmes de fidélisation ou d'achat qui vous permettent de récupérer un petit peu d'argent, une petite somme à chaque fois que vous achetez chez des enseignes partenaires. Donc ça peut prendre la forme d'une application notamment ou d'une petite extension sur votre navigateur
4: SNCF,
5: internet.
4: Ah mais sur SNCF d'ailleurs, on nous demande ça parfois.
5: Oui, parce que vous avez peut-être une application installée. Mmh. Alors, en gros, vous achetez un billet SNCF 100 euros, mmh, et puis vous avez 3% de cashback dessus. Ça veut dire que sur les 100 euros, vous allez récupérer 3 euros. Mmh. Ça va rentrer dans une cagnotte. Et dès que vous atteignez les 20 euros, ça va sur votre compte bancaire.
2: Okay.
5: Ça, c'est pas mal. Moi, je vous conseille de le faire. Souvent, c'est connecté aussi avec votre compte en banque, en fonction des écritures et de là où vous faites vos achats. Et vous récupérez comme ça un petit peu de sous. Mais, il y a un mais, bien sûr, c'est qu'on vous sollicite beaucoup sur des promotions, sur du cashback supplémentaire. Donc je trouve que ça pousse un peu à la surconsommation.
2: À la conso, ouais.
5: Voilà. Et le problème, c'est que pour cumuler 20 euros, il faut quand même faire pas mal d'achats ou être hyper vigilant. Et puis à la fin, on vous propose tellement que vous risquez de tomber dans le piège d'acheter quelque chose dont vous n'aviez pas vraiment
2: besoin.
5: Donc si vous le faites, vous le mettez en sourdine, vous le laissez filer. Et quand c'est prêt, eh ben vous récupérez vos 20 euros. J'en profite d'ailleurs sur ce type de système. Vous avez aussi l'arrondi épargne. Ça, je trouve ça pas mal. Chaque fois que vous achetez, mettons, que c'est pas un chiffre rond, en dessous, mettons, de 2 euros, 3 euros, eh ben le petit surplus, vous le placez sur un compte en banque. Vous faites vous-même vos petits arrondis.
2: J'aurais dû épouser Valère Coréa.
4: J'allais dire, non, en fait.
5: Et vous faites vos économies.
4: On vous vivre avec vous.
5: Et puis, je rajoute encore une couche. Vous pouvez même le placer.
2: Il est inarrêtable.
5: Sur des placements, alors certes risqués, mais qui peuvent aussi être intéressant. Bon voilà, on
2: c'est
5: en reparlera.
2: Incroyable. Et en parlant d'argent, tout au long de l'année, je booste votre pouvoir d'achat. C'est 200 euros à dépenser dans une grande enseigne. Et c'est Nathalie qui s'est inscrite sur le site ici.fr. Bonjour Nathalie.
6: Bonjour Enora.
2: Oh là là, cette petite...
6: j'en reviens pas.
2: Ah bon?
6: Mais carrément pas.
2: Ouais, je vous écoute.
6: Ouais.
2: Vous habitez Aisanville, donc vous écoutez via ici Paris Île-de-France. Vous êtes fonctionnaire, vous avez deux grands garçons et un petit enfant.
6: Oui.
2: Et c'est gagné, là.
6: Bravo. Oh, mais c'est dingue.
2: Bah ouais.
6: Ah non, mais je réalise pas. Hein, c'est incroyable.
2: Le méritez, Nathalie. C'est votre émission, c'est votre rendez-vous. Voilà, ça va vous aider un tout petit peu. On est là pour ça et on vous doit bien ça. Merci Nathalie, on vous embrasse très très fort. On va s'écouter un petit Nino Ferrer, La maison près de la fontaine. On est ensemble jusqu'à 13h, midi 36.

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1: Nino Ferrer, la maison près de la fontaine, sur votre radio ici. On est ensemble jusqu'à 13h. 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
1: Oui, c'est vrai, on vous doit bien ça. C'est votre émission, votre rendez-vous. Vous avez des questions, on a les réponses. 0810 055 056, c'est votre numéro. C'est gratuit, évidemment, c'est un WhatsApp. Il est midi 39. Et on va parler avec Valère Coréard et Audrazo du rappel de voiture. Alors, je ne suis pas motorisée, je ne sais pas ce que c'est.
3: Alors, Audrazo. Déjà, pourquoi j'en parle? Parce que Volkswagen vient d'annoncer qu'elle rappelait plus de 2 millions de voitures dans le monde et que Audi, filiale de Volkswagen, rappelle près de 700 000 voitures. Pourquoi? Pour un risque de corrosion du système de direction. Donc on rappelle la voiture, en fait, il faut l'emmener au garage, il faut l'emmener chez le concessionnaire pour faire une réparation, pour checker, voilà. Donc évidemment, ça concerne des modèles bien précis. Donc là, si on parle de Volkswagen Audi, c'est les Golf, les Tiguan, les Touran, les Caddy, les Q3 pour Audi, par exemple. Attention, c'est pas toutes, ça dépend aussi de la date à laquelle elles ont été fabriquées. On parle en fait d'un souci dans la fabrication.
1: Si vous êtes concerné, hein, 0810 055 056, appelez-nous.
3: Alors, évidemment, vous dites, j'ai pas de Volkswagen, j'en ai rien à faire. Non, attention. En fait, je vous donne un petit chiffre. Sur le site Rappel Conso, depuis janvier, déjà, il y a eu plus de 200 campagnes de rappel de véhicules recensées. Mmh. C'est énorme. En fait, il y a celles qui font beaucoup de bruit, comme celle de Volkswagen la semaine dernière, puis il y en a d'autres qui se font un peu à bas bruit. Alors, ça peut être pour plein de choses. Ça peut être une batterie qui surchauffe, ça peut être une fuite de carburant dans le moteur, ça peut être une défaillance logicielle, ça peut être un module qui est défectueux, que sais-je. Bon, il y a eu quand même beaucoup de grosses campagnes de rappel ces dernières années. Vous vous souvenez des airbags Takata, extrêmement dangereux, ces airbags défectueux. Il y a eu aussi les moteurs PureTech, les marques les plus rappelées. On a Stellantis, on a Volkswagen. C'est pas mal de vérifier, en fait, si on est concerné ou pas. Et ça, c'est vraiment très important, se dire, on peut de temps en temps aller faire un petit tour, voir s'il n'y a pas un petit souci sur ma voiture.
4: Oui, d'ailleurs, à ce propos, il y a une procédure très simple pour vérifier si vous êtes concerné par un rappel, parce que parfois, ça peut avoir des conséquences dramatiques. Il faut vraiment écouter ces rappels. C'est, en fait, vous allez sur le site du constructeur de votre voiture, donc, je ne sais pas, c'est Audi ou Volkswagen qu'on vient de citer, ou n'importe qui. Et là, vous avez normalement une rubrique rappel sur leur site.
1: D'accord.
4: Vous y entrez ce qu'on appelle le VIN de votre voiture pour savoir si vous êtes concerné par ce rappel. En fait, le VIN, c'est le numéro d'identification unique du véhicule. C'est 17 caractères et il est généralement gravé sur le véhicule et surtout, il est indiqué à la case E de la carte grise.
1: D'accord.
4: Vous prenez votre carte grise, case E, c'est le VIN. Vous allez sur le site de la marque de votre voiture et vous vérifiez si ça fait l'objet d'un rappel. Parce que Aude l'a pas encore dit, mais dans certains cas, il y a des conséquences dramatiques de pas suivre un rappel.
3: Je précise qu'on est prévenu, évidemment, si la voiture fait l'objet d'un rappel, mais on est prévenu à condition quand même que l'adresse sur la carte grise soit à jour.
4: Exactement.
3: Est-ce que vous avez bien mis à jour lors du dernier déménagement? Vous avez bien prévenu que vous aviez déménagé? Parce que du coup, on va essayer de vous contacter via l'adresse qui est écrite sur votre carte grise. Donc ça, très important aussi, avoir bien son adresse mise à jour sur la carte grise. Sur effectivement les différentes sortes de rappels, la plupart du temps, c'est le plus classique, c'est un rappel de sécurité. Vous prenez rendez-vous avec le concessionnaire, le garage, pour faire la réparation. Et puis, vous avez le stop drive. Le stop drive, ça, c'est un mot qu'on a beaucoup entendu quand il y a eu notamment l'affaire des airbags Takata, extrêmement dangereux. En fait, ça veut dire qu'on vous demande de ne plus conduire. D'arrêter immédiatement. Vous contactez le constructeur pour organiser la prise en charge. C'est vraiment pas du tout à prendre à la légère. Il y a un automobiliste qui est mort à Annemasse en début d'année. Il avait une C3. Sa voiture faisait l'objet d'un stop drive à cause de son airbag de marque Takata. Il avait reçu une lettre recommandée pour le prévenir. Il avait été prévenu aussi lors du contrôle technique. Il faut pas prendre à la légère tous ces avertissements. Et donc, j'en profite parce qu'il y a ce rappel Volkswagen, mais évidemment, ça peut être à n'importe quel moment. Donc, bien être attentif si vous êtes concerné ou pas.
1: Et si vous avez des questions sur le rappel de votre voiture, ça se passe au 0810 055 056. Pour l'heure, on va écouter un Amerloc, Weezer, Iceland. Oh là là, Island in the Sun. Je suis désolée, je suis bretonne, j'ai pas l'accent anglais. Que voulez-vous, chers amis? Tout de suite.

0: Star Island in the Sun sur votre radio. Ici, on est ensemble jusqu'à 13h.
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0: On vous doit bien ça. Midi 46 en plein cœur de votre nouveau rendez-vous quotidien, enfin en plein cœur, il nous reste malheureusement un petit quart d'heure, ça passe à une vitesse folle cette histoire, tellement on est bien ensemble. Vous avez énormément réagi au 0810 055 056, notamment sur les bons plans vacances. Nous avons tout de suite Anne-Marie que nous allons prendre à l'antenne. Bonjour chère Anne-Marie.
2: Bonjour l'équipe d'ici.
0: Bonjour. D'où vous nous appelez Anne-Marie?
2: Du Mans, dans la Sarthe.
0: Du Mans, eh bien, on embrasse tous les habitants de la Sarthe. Alors, vous aviez une question à nous poser, on vous écoute.
2: Oui, j'aurais voulu savoir si, lorsqu'on prend des billets pour la SNCF, il était préférable de prendre deux allées ou de prendre systématiquement un aller et un retour.
0: Oh, quelle bonne question, chère Anne-Marie, merci beaucoup de l'avoir posée.
3: Bon, quand on regarde, en vérité, il faut comparer les deux. En général, l'aller-retour est optimisé. Je vous conseille aussi de vérifier les conditions des billets, parce que dans un aller-retour, c'est un package. Quand vous faites deux allées, ça peut un petit peu changer. Mais vous avez raison, c'est une bonne idée. Moi, je l'ai jamais fait, mais pourquoi pas tester les deux allées. Peut-être qu'avec la tarification dynamique, ça peut vous ouvrir une petite réduction. Ça prend un tout petit peu plus de temps, mais c'est pas mal.
0: Merci, Valère Coréard. Elsa Wolinski, il y a aussi un bon plan. C'est où aller au fond en vacances?
4: Mais hors des sentiers battus. Vous avez les régions les moins visitées, effectivement, de France. Vous avez la Creuse, le Morvan, la Loire, le Pays de Bray, l'Alsace du Nord. Allez-y. N'ayez pas peur.
0: On a tellement un beau pays. Et je vous recommande d'ailleurs le guide du routard spécial hors sentier battu. Il y a toute une liste de nos territoires français, comme l'a dit Elsa, qui sont moins visités, qui sont absolument magnifiques. Audrazo. Nous avons un auditeur, place aux auditeurs, Jean-François, qui nous appelle d'ici pays d'Auvergne d'ailleurs. Oh là là, l'Auvergne, qu'est-ce que c'est beau aussi. Ouais, qu'est-ce qu'on y mange bien, mon Dieu, j'ai faim. Jean-François, bonjour.
5: Oui, bonjour.
0: Comment allez-vous?
5: Très bien.
0: C'est parfait, on vous écoute, cher Jean-François, c'est votre antenne.
5: C'est pour faire part d'une expérience.
0: Oui.
5: J'ai écouté tout à l'heure qu'il fallait absolument réserver par les plateformes. Et il nous arrivait une petite mésaventure aux États-Unis en 2017.
0: Mm-hmm.
5: C'est-à-dire que nous avions prévu d'aller voir l'éclipse totale de soleil aux États-Unis.
0: Mmh. Ouais.
5: Et nous sommes arrivés le soir à l'hôtel et nous avions réservé je peux le citer.
0: Oui, bien sûr, allez-y.
5: Booking. Et disons l'établissement n'avait pas notre réservation.
0: Ah.
5: C'est-à-dire qu'on avait réservé pour $125 à l'époque deux chambres. Et bizarrement, il leur restait deux chambres, mais par contre à $450 la chambre.
6: Oh là là. Et vous avez pu vous retourner, Jean-François? Comment vous avez fait? Est-ce que Booking vous a remboursé?
5: Eh ben, c'est justement ce que je veux dire, c'est que Booking nous a dit prenez-les. De toute façon, il y avait rien de réservable à 100 km à la ronde. Donc ils nous ont dit réservez-les et on vous rembourse.
6: Donc voilà, d'où l'importance effectivement dont parlait Jean-François de passer par les plateformes de location parce que ça sécurise en cas de problème. Là, Jean-François, merci parce que du coup on a un très bon exemple. J'en profite puisqu'on parle à nouveau d'arnaque et de Booking. Vous avez peut-être entendu parler cet été, il y a eu une vague énorme d'arnaque liée à Booking.
0: Attention, je précise, c'est pas spécialement.
6: En fait, vous réserviez. Alors, il n'y a pas de raison qu'il ait passé à Noël. Elle a tout ça. Il y a eu cet été. Il n'y a pas de raison qu'il ait passé à Noël. Vous réservez sur Booking un hôtel et dans la foulée vous recevez un WhatsApp avec votre nom, la date de réservation, le nom de votre hôtel, etc.
0: Mm-hmm.
6: On vous demande de régler le plus rapidement possible. Là-dessus, énorme vigilance. Il y a une auditrice, Morgane, qui m'avait envoyé tout le détail des messages WhatsApp qu'elle avait reçus. C'était hyper bien fait. En fait, globalement, c'est l'hôtel qui s'est fait pirater. Il a récupéré les noms des clients, les dates de réservation et après leur téléphone et il leur écrit directement pour leur dire allez, payez maintenant. Sauf qu'en fait, vous ne payez pas l'hôtel, vous payez l'escroc, tout simplement. Donc attention à ces messages WhatsApp qui arrivent dans la foulée d'une réservation.
0: Merci, cher Audrazo. Merci aussi à notre auditeur Jean-François. 0810 055 056, c'est votre antenne. Vous avez des questions, ça tombe bien, on a les réponses. À tout de suite sur votre radio ici.
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4: Midi 52 sur votre radio Ici. Pardonnez-moi, je ricane parce qu'Elsa Wolanski vous a préparé une chronique.
7: Essaye.
4: Il faudrait mettre la photo sur le site ici.fr. Elle vit tellement ses chroniques qu'elle a un accessoire.
7: Exactement.
4: Elle a un déguisement. Parce que vous allez nous parler de Noël.
7: Imaginez à Noël que ça va vraiment
4: être. Mon Dieu. Elle va venir déguisée en reine dans le studio. Ça va être divin.
6: Elle a un petit paquet cadeau sur la tête.
4: Voilà, exactement. En serre-tête. C'est sublime.
7: Alors, si je vous fais écouter ça. C'est à quoi ?
4: Noël !
7: Évidemment, le sapin, les guirlandes, les cadeaux, Maria Carré décongelée,
4: oh là là.
7: Et les téléfilms où une femme surmenée quitte New York, retourne dans son village natal, qu'elle a,
4: oui.
7: Et dans une maison qu'elle a sûrement échangée d'ailleurs,
4: oui.
7: Et tombe amoureuse d'un menuisier qui fabrique des jouets en bois. Mon rêve, je vous assure. Il y a quelques années encore, les téléfilms de Noël commençaient au début du mois de décembre. Aujourd'hui, ils débarquent dès la mi-octobre. Noël, sauf qu'il y a quand même un petit problème. On est en septembre, on n'est même pas encore en octobre. On est bien d'accord, parce que visiblement, il y a comme une amnésie temporelle. Je ne parle pas du climat, je parle de l'amnésie temporelle. Alors, je parle de Noël. Effectivement, Noël est déjà là. Chez Action, Emma, partout, les décorations ont débarqué dès le début du mois de septembre. À Lille, une boutique entièrement consacrée à Noël a ouvert les portes le 11 septembre. Chez Ikea, les collections de Noël sont arrivées le 25, soit à plus de 100 jours du réveillon. Plus de 100 jours quand même. On n'a même pas fait Halloween qu'on est déjà en train de fêter Noël, les amis. On n'a pas encore creusé une citrouille qu'on nous vend déjà des boules pour le sapin. D'ailleurs, dans certains magasins, les deux cohabitent. Les citrouilles, les fantômes, les squelettes et juste à côté, les reines, les lupins et le Père Noël. On est dans une espèce de grand embouteillage de fête. Alors attention, attention. Moi, j'adore Noël, vraiment.
4: Ça se voit.
7: Je fais partie de la team qui installe son sapin très tôt et qui le garde jusqu'au mois de mai, voire plus. À ce stade-là, d'ailleurs, ce n'est plus un sapin de Noël, c'est comme un membre de la famille, je vous assure. Donc, je vais certainement pas me plaindre qu'on me propose des guirlandes, mais septembre quand même. Alors, à ce rythme-là, l'année prochaine, on achètera nos boules de Noël avec notre crème solaire, évidemment. Alors, pourquoi Noël arrive-t-il toujours un peu plus tôt ? Maintenant, chaque année. D'abord, parce que les enseignes se livrent une véritable course de vitesse. Il faut être la première à installer Noël pour être la première à nous donner envie de l'acheter. Ensuite, parce que toutes ces décorations sont déjà là. Elles ont été commandées parfois un an à l'avance, fabriquées malheureusement notamment en Chine, transportées par bateau et livrées dans les entrepôts à la fin de l'été. Et stocker, ça coûte cher. Donc plutôt que garder des milliers de cartons de guirlandes, ils n'ont pas vos bons plans, Valère, et de rennes pendant deux mois, autant les mettre tout de suite en rayon.
4: D'accord.
7: Et puis, il y a le Black Friday. Évidemment, je ne l'ai pas très bien dit.
4: On est de la même ici. Friday.
7: À l'origine, c'est un vendredi de promotion à la fin du mois de novembre. Aujourd'hui, il s'étale pratiquement sur tout le mois et c'est devenu l'un des grands moments où on achète ses cadeaux de Noël. Résultat, les achats commencent plus tôt aussi parce qu'on a peur que les produits les moins chers soient dévalisés. Et puis, évidemment, quand le budget est serré, acheter les cadeaux en septembre, octobre, novembre permet d'étaler effectivement les dépenses au lieu de tout payer en décembre. Et puis, il y a une dernière explication. Cécile Désonnet, qui est directrice d'études chez Futurible, un centre de réflexion sur les évolutions de nos sociétés, et aussi autrice de La Société des Besoins, parue chez Gallimard en 2025, explique qu'on vit dans une époque, et on le sait, très anxiogène, où effectivement les bonnes nouvelles et les occasions de se faire plaisir semblent parfois de plus en plus rares. Alors, on peut se dire quand même que commencer Noël plus tôt, et surtout le faire durer plus longtemps, ce serait aussi une manière de se rassurer. Et là, je comprends beaucoup mieux. Parce qu'au fond, quand on achète Noël en septembre, peut-être qu'on n'achète pas seulement des boules et des guirlandes, on achète aussi un peu d'enfance, un peu de douceur, un peu de lumière, la promesse qu'il va se passer quelque chose de joyeux. Et peut-être que c'est aussi pour ça que les téléfilms de Noël fonctionnent si bien. On connaît l'histoire, on connaît même la fin. Au bout de 4 minutes, on sait déjà qui va tomber amoureux de qui. Alors oui, Noël en septembre, c'est beaucoup trop tôt, octobre aussi, mais finalement, si on a tellement envie d'allumer les guirlandes avant l'heure, c'est peut-être simplement parce qu'on trouve qu'il fait un peu trop sombre
8: dehors.
0: Oh là là.
8: Voilà. Merci Elsa Wolinski. Merci infiniment.
6: J'ai une confession, j'adore les téléfilms de Noël.
0: Oh là là.
6: On connaît tout dès la première seconde, on a tout compris, mais je trouve ça très réconfortant.
8: Je vois Valère Correa qui pique du nez.
3: Non, parce qu'elle a donné des bons plans. Elle a donné des bons plans budget en disant qu'il fallait étaler tout ça. Je vois qu'elle vient sur mon périmètre.
0: Je viens un petit peu, je vous grignote petit à petit.
8: Merci infiniment Elsa Wolinski. On parle de Noël avant l'heure. C'est un petit peu le cas sur l'antenne d'ici. On vous doit bien ça tous les jours, parce que c'est 200 € que je vous offre deux fois dans l'émission, dans votre petite poche à dépenser dans une grande enseigne. Profitez-en, parce que la semaine prochaine, ça sera qu'une seule fois dans l'émission. Nous allons accueillir notre gagnante. Je crois qu'elle s'appelle Anne. Bonjour Anne.
9: Bonjour.
8: Oh, quelle voix enchanteresse et pleine de pêche. Vous nous appelez d'où, Anne?
9: Des Landes.
8: D'accord, très bien. Eh bien, on embrasse tous les Landais et les Landaises. Quelle belle région. Et sachez-le, chère Anne, c'est gagné.
0: Bravo.
8: Bah oui.
9: Je suis trop contente. Je suis contente de vous avoir au téléphone aussi.
8: Mais moi aussi, je suis contente.
9: Vous regardez dans le magazine de la santé et tout, et c'est trop bien.
8: Merci.
9: Je suis contente, en fait.
8: C'est très gentil.
9: Vous m'avez appelé tout à l'heure, j'étais à l'espace jeu avec les petites. Et là, elles sont en couche, elles attendent d'aller se coucher.
8: Eh bien, écoutez, on booste votre pouvoir d'achat. C'est ça qui est merveilleux dans cette émission. Je vous embrasse très, très fort, Anne. Prenez soin de vous. J'embrasse, du coup, mes chers collègues du magazine de la santé. J'ai ramené mon Valère Coréard, d'ailleurs, dans l'aventure. C'est tous les jours entre 15h et 16h, voilà, sur France 2. Parce qu'on aime beaucoup France Télévisions, vous le savez. Demain, figurez-vous, on va parler des maisons fissurées, chers amis. Émission très importante. Si vous avez, malheureusement, votre maison qui a été fissurée, notamment à cause de la sécheresse, appelez-nous 0810 0 55 0 56. Gros dossier, hein. On reçoit même une spécialiste, chère Aude Razo, pour parler précisément de ce sujet. Merci ma Céline pour la réalisation de cette merveilleuse émission. Merci Julien à la technique, Sadika au standard, Gwenel à la préparation. Merci à ma merveilleuse équipe, Elsa, Valère, Aude Razo, pardon. Quant à moi, je vous dis à demain.

0: 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Ève, lève-toi de bonne heure à 4h58 sur Ici. Soyez les bienvenus ce mardi matin 5 octobre. On fête les Bruno aujourd'hui. Bonne fête à tous les Bruno qui se réveillent avec nous.
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0: Bonjour Cyril.
3: Bonjour Louis, bonjour à tous. Bonjour à tous, bonjour à toutes et à tous. Ça commence bien.
0: Mais ça commence très bien, vous en faites pas. Ce matin ici, vous révèle les résultats d'une enquête qui concerne directement nos assiettes. Retrouve-t-on des PFAS, ces polluants éternels, dans les œufs que nous mangeons, Cyril?
3: Eh bien oui, sur 91 œufs analysés partout en France, près de 60% contiennent des PFAS et 1 sur 4 dépasse même les seuils réglementaires.
0: On va en parler bien sûr avec vous dans le tour de l'actualité dans quelques secondes et tout au long de cette journée entièrement dédiée à ça sur nos émissions avec cette investigation entre Radio France et nous tout au long de la journée. Ici dès 5h, c'est toute une équipe bien entendu avec Sarah, la rédaction en chef aujourd'hui, Iki à la réalisation de l'émission et Saveria qui vous accueille au standard.
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0: Mardi 6 octobre, excellent réveil, il est 5h. C'est parti pour le tour de l'actu avec vous, Cyril Ardo-Redon. Qu'est-ce qu'il y a vraiment dans nos œufs?
3: Plus de la moitié des œufs que nous consommons contiennent des PFAS, des polluants éternels. Pire encore, un quart dépasse les seuils réglementaires. C'est le résultat édifiant d'une étude du réseau ICI et de la cellule investigation de Radio France que l'on vous dévoile ce matin. Il s'agit pourtant d'un aliment que nous adorons, pas cher et plein de qualité nutritionnelle. Mais donc, Flavien Groyer, leur consommation peut s'avérer dangereuse.
4: Oui, si les seuils réglementaires qui s'appliquent en France sont franchis, et que vous en mangez très souvent, il y a un vrai risque pour la santé. Ces polluants sont néfastes pour le système immunitaire et peuvent provoquer des cancers et des maladies cardiovasculaires. Il faut donc éviter de consommer ces œufs avec des taux élevés de PFAS. Pour nous aider à y voir plus clair, une autorité européenne a publié plusieurs recommandations en 2020. Un enfant de 20 kg ne devrait pas consommer par semaine plus d'un œuf contenant la quantité réglementaire de PFAS. Pour un adulte de 70 kg, pas plus de 4 œufs par semaine, quelle que soit leur cuisson. Pour savoir si vos œufs sont pollués, renseignez-vous sur des contaminations au PFAS détectées récemment auprès des agences régionales de santé ou faites analyser les œufs directement dans un des 4 laboratoires agréés en France.
3: Et les résultats complets de notre étude sont à retrouver sur notre appli et notre site ici.fr. Des nouvelles rassurantes face au Covid-19. La reprise de la circulation du virus constatée en France depuis plusieurs semaines n'a pas jusqu'ici eu un impact sanitaire nécessitant d'avancer la campagne de vaccination. C'est en tout cas ce qu'indique le ministère de la Santé. La vaccination doit démarrer mi-octobre. Elle sera couplée comme les années précédentes à celle de la grippe et elle reste recommandée particulièrement pour les personnes les plus fragiles.
0: Mobilisation des lycéens, acte 3 aujourd'hui.
3: Avec des dizaines de milliers d'adolescents attendus dans les rues partout en France. Hier, près de 1000 personnes ont été interpellées à travers tout le pays. Alors faut-il s'attendre aujourd'hui à de nouvelles scènes de débordements et d'interventions policières? Le ministère de l'Intérieur espère un calme relatif, car aujourd'hui, les syndicats de l'éducation nationale seront présents dans les cortèges aux côtés des lycéens. Yannick Falt.
5: Une source policière résume l'état d'esprit des forces de l'ordre avec les syndicats qui entrent dans la danse. Le mouvement devrait être plus structuré. Un haut gradé de la police abonde. Les organisations syndicales ont l'habitude avec leurs propres services d'ordre. C'est plutôt rassurant. Mais derrière ce constat, une crainte demeure. Celle de Black Bloc en tête de cortège à Paris, mais aussi dans les bastions de l'ultra-gauche. Nantes, Rennes, Toulouse, Lyon, Strasbourg notamment. Le renseignement territorial anticipe aussi d'éventuels pillages de magasins et d'y surveiller la situation dans les petites villes où les effectifs de policiers et gendarmes seront moins importants. Enfin, au-delà des éventuels débordements, c'est la mobilisation qui sera scrutée aujourd'hui avec la participation des enseignants et parents d'élèves, des étudiants mais aussi de collectifs disparates contre les violences policières, mouvances pro-palestiniennes, gilets jaunes. Deux scénarios sont envisagés au ministère de l'Intérieur. Une bascule bascule du mouvement ou au contraire une pression qui retombe grâce aux syndicats.
3: Et depuis le début de la mobilisation lycéenne, plus de 5000 personnes ont été placées en garde à vue, en très grande majorité des mineurs. Selon le gouvernement, 715 membres des forces de l'ordre et 215 élèves ont été blessés. 10 enquêtes ont été ouvertes par l'IGPN, la police des polices. Justement, une enquête administrative ouverte à l'encontre d'un policier de Perpignan dans les Pyrénées-Orientales. Il est accusé d'avoir tenu des propos racistes et sexistes lors d'une manifestation lycéenne. Sur une vidéo, on voit l'agent arborer des écussons attribués à des milieux néo-nazis. À une jeune fille qui se plaint des gaz lacrymogènes, on l'entend aussi évoquer les racailles et les blédards qui veulent, je cite, la violer. La couverture d'un livre réalisé par Salvador Dali, dérobé dans un musée privé à Issoire, dans le Puy-de-Dôme. Ça s'est passé dans la nuit de dimanche à lundi. Le parquet qualifie cette œuvre de pièce exceptionnelle et unique. L'enquête est confiée à la brigade de recherche de gendarmerie de Clermont-Ferrand.
0: Et puis en foot, les Bleus renversants.
3: La France s'impose 4-1 face à la Belgique après avoir pourtant été menée 1-0. Match pour le compte de la 4e journée de la Ligue des Nations. Et Julien Fromont doit ce magnifique revers à 3 hommes, Désiré Doué, Ryan Cherki et Michael Olysee.
6: Un coaching payant pour prolonger l'état de grâce. Zinedine Zidane, à l'heure de jeu, a envoyé la cavalerie quand les Bleus étaient mal en point. Ryan Cherki, Michael Olysee et Désiré Doué, trois joueurs qui ont tout changé pour le plus grand plaisir d'Alexandre.
7: Ah bah là, ce soir, c'est ce qui s'est passé. Hein. Les entrants ont fait la différence. La feuille de match au début, on n'y était pas trop. Et quand ça a rentré, ça a marqué. C'était vraiment super.
6: Avec un joueur qui a impressionné François, c'est bien sûr Michael Olysee, auteur d'un doublé.
8: Il a prouvé ce qu'il valait. Moi, je pense que ça sera le leader de l'équipe de France.
6: Même constat pour Zinedine Zidane, subjugué par le numéro 11 des Bleus.
9: Olysee, bon, ben voilà, j'ai rien à dire. C'est juste exceptionnel ce qu'il fait.
6: Auteur de 4 buts et 2 passes décisives sur ce rassemblement, Michael Olysee a endossé le rôle de leader laissé vacant par Kylian Mbappé et démontré que les Bleus, même sans leur attaquant star, même avec un Ousmane Dembélé très décevant, ont encore d'innombrables ressources en stock.
3: Et cette victoire permet aux Bleus de finir largement en tête de leur groupe de la Ligue des Nations. Premier rassemblement donc réussi pour Zinedine Zidane. La météo, Louis, c'est un temps sec et ensoleillé ce matin.
0: Oui, avec des nuages le long de la côte atlantique en début de journée. Pour les températures à 5h05, nous avons 9 degrés dans le Loiret, nous dit à Thierry sur notre page Facebook. 17 en Vendée, nous dit Sylvie. En milieu de matinée, les températures, elles, grimpent progressivement à Paris et Orléans. 18 degrés à Chambéry, 19 pour Avignon et Marseille, 21 degrés cet après-midi. Un temps changeant avec des averses et parfois même des averses orageuses qui gagnent du terrain à l'est avec des pluies attendues en Nouvelle-Aquitaine, en Occitanie, en Auvergne-Rhône-Alpes. Et pour les maximales, ce mardi après-midi, elles restent encore une fois très élevées. 26 dans le nord à Rennes, jusqu'à 27 degrés à Tarbes et à Biarritz cet après-midi.
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0: Soyez les bienvenus. Tous les matins, avant 6h, on vous donne la parole avec notre rendez-vous. Je recherche un auditeur qui, ce mardi 6 octobre, c'est la journée nationale des aidants, des personnes qui accompagnent au quotidien un proche, un malade, une personne âgée ou en situation de handicap. Alors ce matin, avec vous Cyril, eh bien on recherche aujourd'hui un auditeur
3: qui... Eh bien, un auditeur qui aide un aidant ou une personne aidée qui aimerait adresser un joli message.
0: Un message d'encouragement, par exemple, de soutien. Merci, vous pouvez nous appeler dès à présent au 0810 055 056. Ici dès 5h, c'est toute une équipe avec vous. Et bien sûr, on vous donne la parole. On est ensemble jusqu'à 6h. On va retrouver Stéphane Bern dans 3 minutes. Et bien entendu, vos chansons préférées qui accompagnent peut-être votre premier café ou votre trajet en voiture ce matin avec les Bee Gees.

0: c'est la fièvre du samedi soir avec les Bee Gees sur ICI. À 5h10 ce matin, on va retrouver Stéphane Bern qui nous emmène en Auvergne.
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0: Et plus précisément, même au Puy-en-Velay, Cyril.
3: Avec la fameuse lentille verte du Puy-en-Velay, cultivée depuis l'époque gallo-romaine et que l'on surnommait le caviar du pauvre. Une anecdote peu commune racontée par Stéphane Bern à 5h25.
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0: Et dans Ici, ça entreprend, on découvre parfois comment transformer ce qu'on jette en bonne idée. Et c'est le cas aujourd'hui avec les pépins et les noyaux qui finissent à la poubelle la plupart du temps. Aujourd'hui, Catherine Quicondon, dans le Vaucluse, vous avez trouvé comment les réutiliser et en plus pour notre bien-être.
4: À Avignon, avoir des pépins, c'est plutôt une bonne chose.
5: Il y a un pépin, Pierre ? Répondez-moi franchement, il y a un pépin ?
4: Oui, oui, il y a un pépin, et pas qu'un seul, chez la première marque française de produits cosmétiques naturels centrés sur les pépins et les noyaux de fruits, qui s'appellent logiquement pépins. Myrtille Shekhar et son conjoint Dino vous proposent des huiles, des crèmes, du sérum, des masques et des savons.
6: Alors nous, les deux coproduits qu'on utilise, c'est les pépins et les écorces, pour l'instant de grenade. À terme, j'espère qu'on ira plus loin dans la démarche, parce que c'est vraiment ce qui nous anime et qu'il y a plein de choses qu'on peut récupérer. Après, ce qui est plus compliqué, c'est la transformation de ces éléments. Donc c'est pour ça que pour l'instant, on s'est concentré sur les pépins, les écorces de grenade aussi, parce qu'on a eu la possibilité de s'en servir.
4: Chaque formule est développée par un docteur en biochimie spécialisé en cosmétique naturelle. Le laboratoire de production se situe à Avignon. Les savons sont fabriqués à Lille-sur-la-Sorgue. Pour récupérer ce qu'ils appellent des coproduits, ils font des partenariats avec des producteurs ou des transformateurs locaux.
6: On a un bon partenaire à Malocène, qui s'appelle l'Atelier d'Hippolyte, avec qui on travaille le noyau d'abricot et le pépin de grenade. Eux transforment directement chez eux et on peut les récupérer en huile.
4: Leurs produits ont jusqu'à 99,7% d'ingrédients naturels. Certains ont 3 fois plus de vitamine E ou 3 fois plus d'antioxydants ou sont 5 fois plus riches en acides gras essentiels. Ils sont adaptés à tout type de peau, ce qui est plutôt pratique. Mais à quel moment Myrtille, qui a travaillé 10 ans dans le vin, s'est dit que ça serait bien de s'intéresser aux pépins et aux noyaux ? Le déclic est venu lors de sa grossesse et d'une envie plus large.
6: Nous, on veut prolonger le travail des agriculteurs. En ce moment, on le sait, le monde de l'agriculture n'est pas au top, les vignerons aussi. Et du coup, c'est une façon pour nous de soutenir ce secteur à notre manière, en prolongeant leur travail, en utilisant leurs coproduits.
4: Et c'est tout à leur honneur. D'ailleurs, pour cette entreprise, Myrtille a reçu le prix du dynamisme entrepreneurial de la CCI Vaucluse. Les produits pépins sont disponibles dans une dizaine de points de vente du département, dont des pharmacies et des domaines viticoles. Il y a aussi leur nouvelle boutique ouverte cette année à Bédouin. Plus d'infos sur pépin.fr, pépin au pluriel. Merci à Ici Vaucluse pour cette idée qui prend soin de nous. Ici, ça entreprend à Avignon avec pépin et des cosmétiques malins.
0: Et sans pépin, Catherine, on vous retrouve demain à 5h15.
3: Et les pépins, même les gros problèmes des agriculteurs après un été de sécheresse, cette solution que certains ont trouvée pour essayer de surmonter leurs difficultés, louer leur bétail, ne plus être propriétaire de leurs vaches. Reportage à suivre dans quelques instants.
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0: Soyez les bienvenus ce mardi matin à l'écoute d'ici 5h14. Le sommet de l'élevage ouvre ses portes aujourd'hui près de Clermont-Ferrand.
3: Plus précisément à Cournon d'Auvergne. Un salon une nouvelle fois dans un contexte de crise agricole. Les éleveurs ont des difficultés de trésorerie après la sécheresse de l'été. Il va falloir notamment acheter du fourrage pour nourrir le bétail. Alors pour soulager les trésoreries d'Ormarguier, certains décident de louer les vaches.
8: Comme dans n'importe quel bâtiment d'élevage, les vaches sont en train de ruminer. Particularité ici, les 2/3 du troupeau ne sont pas la propriété de l'éleveur. Ce sont des vaches en location.
9: On fait comme si c'était les nôtres, après ça ne change pas grand-chose, c'est juste une question d'écriture.
8: Benjamin Pelleret loue 95 vaches à une société qui s'ajoute à la cinquantaine qu'il possède. Ça lui permet d'avoir le nombre de bovins nécessaires pour produire le gros million de litres de lait qu'il doit livrer chaque année à sa laiterie.
9: Ça reste assez cher quand même d'acheter des vaches. Autour de 2000 euros la bête, ça commence à faire une belle somme d'argent.
8: Quand il s'est agrandi il y a une dizaine d'années, il a préféré louer ses animaux. Il a pu consacrer les 200 000 euros qu'ils valent à la modernisation de sa ferme.
9: Pour faire l'agrandissement, on a refait une salle de traite et tout. Les banques ne suivaient pas à l'époque, puisqu'on venait de traverser une crise du lait et tout. Donc, comme les banques ne suivaient pas, on a repris plus de vaches en contrat pour garder la trésorerie pour faire les travaux.
8: Bien entendu, en échange des vaches, l'agriculteur doit verser un loyer. Il est de 28 euros par mois et par animal qu'il paye à la société propriétaire, l'entreprise Élevage et Patrimoine Maille Marguerite. Karl Darginov est l'un des représentants. Avec la crise actuelle, il multiplie les contrats.
10: C'est plus de 1000 éleveurs aujourd'hui partenaires, plus de 20 nouveaux éleveurs, 20 à 30 nouveaux éleveurs par mois qui nous rejoignent. Donc une forte accélération, tout ça notamment parce que des investisseurs français nous affectent une partie de leur patrimoine pour qu'on puisse acheter ces vaches.
8: L'argent vient en effet de particuliers qui payent 2300 euros pour une vache.
10: Ça permet à cet investisseur d'être réellement propriétaire d'une vache, qui va nous confier, il va nous donner un contrat de délégation de gestion pour qu'on puisse la mettre à la disposition d'un éleveur. On se chargera de collecter les loyers, on déduira les charges de fonctionnement et on distribuera le rendement. En fait, si vous deviez comparer, ça ressemble beaucoup à ce qu'on fait dans l'immobilier. Lorsque vous achetez un produit immobilier que vous confiez à une agence, qui se charge de vous trouver un locataire et de gérer les loyers, eh bien, c'est le même principe.
8: Il assure que l'investissement est amorti en 10 ans avec un taux d'intérêt non garanti autour de 3% par an.
3: Un reportage sur une exploitation laitière de l'Orne signé Édouard Marguier.
0: Dans 3 minutes, c'est la télé avec Patrice Gascoin. Ce matin, on va retrouver un champion du monde 98 pour son jubilé. Robert Pires qui nous raconte les coulisses de la Der Robert. C'est diffusé ce soir sur Canal Foot. On en parle juste après Axel Red sur ICI. Et cette chanson sortie en 93, issue de son album Sans plus attendre, voici Le monde tourne mal. Bon réveil.

0: Axel Red avec Le Monde Tourne Mal à l'écoute d'ici 5h20. 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
0: Au tour de Patrice Gascoigne ce matin de nous éclairer avec sa lampe torche dans les coulisses TV. Aujourd'hui, Patrice, vous avez rencontré Robert Pires, champion du monde 98, à l'occasion de son jubilé diffusé ce soir sur Canal Foot.
4: Robert Pires, c'est l'un des plus beaux palmarès du foot français. C'est bien sûr un champion du monde 98, mais c'est aussi quelqu'un de gentil. Peut-être trop gentil.
5: Robert, tu s'assois à droite et à gauche. Pas de problème. Tu viens, provocation, tu es emmerdé, tu sais jouer au football. Là, muscle ton jeu. Muscle ton jeu, Robert. Si tu muscles pas ton jeu, fais attention. Je t'assure, tu vas voir. Tu vas avoir des déconvenues parce que t'es trop gentil.
4: Cette tirade devenue culte du sélectionneur de l'équipe de France, Aimé Jacquet, est extraite du documentaire Les yeux dans les bleus. La scène a été tournée dans le vestiaire des Bleus juste avant la Coupe du Monde 98 que la France allait remporter. Et bien ce soir, devant les caméras de Canal Plus Foot, Robert Pires fête son jubilé. Un jubilé avec une pluie de stars, dont Aimé Jacquet. Et tout cela se déroule à Saint-Symphorien, à Metz. Vous allez assister à 3 matchs de 30 minutes chacun, matchs dans lesquels on retrouvera des anciens du FC Metz, mais aussi de Marseille, d'Arsenal ou de l'équipe de France. Lui qui totalise 79 sélections avec les Bleus. Alors juste avant d'aller faire la fête, j'ai demandé à Robert Pires s'il s'apprêtait à ressentir une émotion particulière à l'occasion de son jubilé. Robert Pires.
6: Bah écoutez, une émotion particulière, oui. C'était important aussi mettre en avant le club.

0: Donc j'aurais dit que le match serait en direct sur Canal+. Je peux vous dire que les mecs, ils sont mis au travail, ils ont perdu quelques kilos, moi aussi. Et surtout, c'est de faire plaisir aux gens qui sont là, au stade Saint-Symphorien, puis aussi les gens qui vont pouvoir regarder le match en direct sur Canal+.
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2: Merci Patrice, on quitte le ballon rond pour une petite lentille, Cyril.
3: Oui.
2: Ça date de quand vous, à votre dernier plat de lentille?
3: Oula, c'est pas mon plat préféré, donc
2: les lentilles vertes du Puy-en-Velay, hein. Oui. Je parle de la bonne lentille.
3: Bien sûr, non mais toujours, on consomme local évidemment. Je sais qu'en plus vous êtes auvergnat, donc vous y tenez énormément aux lentilles.
2: Vous savez que j'allais vous attendre là-dessus en plus.
3: Mais non, moi les lentilles c'est pas mon plat préféré, donc ça fait quelques mois que j'en ai pas mangé.
2: Bon, on va essayer de vous convaincre ce matin, c'est la lentille verte du Puy-en-Velay à l'honneur. Avec Stéphane Bern que nous allons retrouver dans moins de 3 minutes puisque tout de suite vous allez profiter d'une nouveauté musicale aux côtés de Teddy Swims. Voici Mr. Know It All.
3: Monsieur, merci. Je sais tout.
2: Exactement.
3: C'est tout.
2: Allez,
3: moi.
2: Écoute, d'ici, c'est tout vous. Profitez, bon réveil avec nous, 5h25.

0: Nouveauté musicale à l'instant sur ICI avec Teddy Swims, mardi 6 octobre. Bon réveil avec nous, comme d'habitude avant les infos de 5h30. Un petit peu d'histoire aux côtés de Stéphane Bern. Ce matin, on voyage avec vous, Stéphane, dans une terre où une petite graine verte d'Auvergne valait presque de l'or dans nos assiettes.
1: Bien avant les avocats bio et les graines de chia, il y avait la lentille du puits. Le super aliment préféré de nos ancêtres, le Mbappé des légumineuses. Velay, époque gallo-romaine. Bien avant les labels et les chefs étoilés, les habitants cultivent déjà une petite lentille sur les terres volcaniques de la région. Les anciens

0: Le volcan lui offre une couleur vert bleuté et une peau particulièrement fine. Comme quoi, certaines catastrophes naturelles ont le sens du service après-vente.
1: Un volcan s'éteint, un être s'éveille.
0: Les Romains l'apprécient pour une raison très simple, elle pousse facilement, se conserve longtemps et nourrit bien. En clair, c'est le couteau suisse de l'alimentation antique. Le truc qu'on a toujours dans un coin du placard et qui te sauve un repas à la dernière minute.
2: Allez, Lucien, il y a urgence, je te demande ça comme un service perso.
0: Quand la viande manque, la lentille est là. Quand les récoltes sont compliquées, la lentille est là. Quand l'église interdit la viande pendant les jours maigres, elle est encore là. La lentille, c'est un peu la collègue exemplaire qui ne pose jamais de RTT. Au Moyen-Âge, elle devient la meilleure amie des petites bourses. Les nobles mangent du poisson, les paysans mangent des lentilles. Peu à peu, elle hérite d'un surnom flatteur, le caviar du pauvre.
3: La montagne de caviar. Attention, hein, gros grain, tu sais.
0: Une formule un peu optimiste, certes. Pas sûr que le caviar apprécie, ni les pauvres d'ailleurs. Mais pour des générations de Français, cette petite graine représente une bien belle sécurité alimentaire.
4: En triant des lentilles.
0: Les empereurs romains ont disparu, les royaumes aussi. Mais la lentille du puits est toujours là. En histoire, les héros ne portent pas toujours une couronne. Parfois, ils tiennent dans une cuillère.
5: 8 degrés, tiens, au Puy-en-Velay, tout de suite ce mardi matin. Votre météo complète, c'est juste après les infos, puisque tout de suite, il est 5h30. Voici l'actualité en France et dans le monde en 90 secondes. C'est avec vous, Cyril Ardo-Redon.
6: Un acte 3 sous haute tension, des dizaines de milliers de lycéens attendus une nouvelle fois dans la rue un peu partout en France pour dénoncer notamment l'insalubrité des bâtiments et le non-remplacement des professeurs. Aujourd'hui, les syndicats de l'éducation nationale appellent à se mobiliser à leur côté. Jusqu'à maintenant, plus de 700 policiers et gendarmes et plus de 200 manifestants ont été blessés. On vous dévoile ce matin les résultats de notre étude sur les œufs. Plus de la moitié contiennent des polluants éternels. Un quart dépasse les seuils réglementaires. Cette pollution provient notamment des sites industriels, des boues, des stations d'épuration ou de l'incinération des déchets. Les députés ont adopté hier une des mesures phares de la proposition de loi intégrale de lutte contre les violences sexistes et sexuelles. Ils se sont prononcés en faveur d'unités spécialisées au sein de la police judiciaire. Une mesure à plus d'1,5 milliard d'euros selon le gouvernement. L'examen du texte doit se poursuivre jusqu'à vendredi. C'est la journée nationale des aidants, ces personnes qui apportent une aide régulière à un proche âgé ou en situation de handicap. Ça concerne 8 à 11 millions de Français, pour la plupart des femmes. Orange débranche son réseau téléphonique 2G dans la moitié des départements. Avant l'autre moitié, dans deux semaines, les opérateurs veulent se concentrer sur la 4 et la 5G, mais il reste en France plus d'1 million de cartes SIM compatibles uniquement avec la 2G. Et puis le foot, après avoir été mené 1-0, les Bleus s'imposent finalement 4-1 face à la Belgique en Ligue des Nations. But de Désiré Doué, Ryan Cherki et Michael Olise.
5: Passe tout de suite à l'info du jour avec vous, Cyril. Plus de la moitié des œufs que nous consommons contiennent des PFAS.
6: Oui, les PFAS, ce sont ces polluants éternels. Pire encore, un quart des œufs dépasse les seuils réglementaires. C'est le résultat de notre étude du réseau ICI, de la cellule d'investigation de Radio France, que l'on vous dévoile ce matin. Et des centaines d'œufs ont été testés partout en France. Et le plus mauvais résultat concerne les Ardennes. À Norbaral, vous avez rencontré un couple d'exploitants sur la commune d'Arrecourt, près de Nancy.
7: Dindon, c'est Sardaigne.
8: C'est Sardaigne.
9: Pour Anne Abraham et sa famille, plus question de manger les œufs de leur poule. Pourtant, vivre dans la nature, c'était ce qui avait conduit cette infirmière belge, son mari et leurs 4 enfants à s'installer dans les Ardennes pour cultiver la terre.
10: Le projet, c'était de faire du maraîchage local sur petite surface, juste pour faire de la vente directe, sans produits chimiques. Et donc, on se trouve dans une situation où, sans rien utiliser, tout est pollué.
9: En effet, depuis que la préfecture leur a confirmé en janvier la très forte contamination de l'eau de leur puits et de leur production, tout est à l'arrêt, explique Sébastien, le mari de Anne.
11: On vendait aussi des œufs en direct aussi lors des ventes de fruits et légumes. Donc oui, on a une grosse consommation aussi personnelle, enfin, surtout mon épouse et les enfants. Et voilà, ici, ben, on doit tout jeter.
9: Les Abraham ne s'attendaient quand même pas à avoir autant de polluants éternels dans leurs œufs, bien plus que ceux prélevés dans le couloir de la chimie près de Lyon.
10: C'est interpellant parce que quand vous êtes venu prélever pour votre enquête, on avait changé le système pour les alimenter en eau, donc déjà depuis plus d'un mois. Donc on constate que les taux sont toujours trop élevés.
9: Les Abraham ont porté plainte contre X en mars dernier pour mise en danger de la vie d'autrui parce que cette pollution vient en grande partie de bouts de papeterie que le propriétaire précédent épandait comme fertilisant sur ses sols. Une pratique légale, mais dont Anne regrette de ne pas avoir été mise au courant au moment où elle a acheté la ferme.
10: Jamais personne nous a dit que des épandages aux bouts industriels avaient été effectués ou avaient été autorisés. Donc on ne pouvait pas savoir. Sans doute qu'on se serait posé la question, en le sachant, de soit analyser les terres, soit pas acheter du tout.
9: Il existe un fonds d'indemnisation pour les agriculteurs victimes de pollution liées aux épandages de boues, mais Anne craint que cela ne couvre pas l'ensemble des 500 000 euros investis par la famille. Elle espère surtout retrouver de l'eau potable avant de pouvoir envisager toute nouvelle activité sur l'exploitation.
6: Un reportage d'Anne-Laure Barral et cette étude sur les PFAS dans les œufs est à retrouver dès maintenant sur notre appli et notre site ici.fr.
5: Merci Cyril. 5h34, tout de suite la météo de votre mardi à 6 octobre avec un temps sec et ensoleillé hein, ce matin. Quelques nuages en début de journée, notamment le long de la côte atlantique. Pour les températures, 9 degrés dans le Loiret, nous dit Thierry sur notre page Facebook. Alors que Sylvie, elle, nous dit déjà 17 degrés du côté de la Vendée. Des températures qui vont monter naturellement en milieu de matinée à Paris et Orléans 18 degrés, à Chambéry 19, pour Avignon et Marseille ce matin 21 degrés. Cet après-midi, une météo changeante avec des averses et parfois même des averses orageuses localement dans le sud qui gagne du terrain à l'est avec des pluies attendues notamment en Nouvelle-Aquitaine, en Occitanie ou encore en Auvergne-Rhône-Alpes au cours de l'après-midi. Pour les maximales, elles restent encore très élevées. Hein. On a 26 degrés attendus dans le nord à Rennes aujourd'hui, dans le sud 27 à Tarbes et à Biarritz.
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5: À 5h45 sur Ici, votre rendez-vous anti-arnaque, c'est avec Aude Razeau. Ce matin, attention aux mails frauduleux qui se font de plus en plus nombreux et qui se font passer pour nos banques ou de grandes enseignes. Aude Razeau vous donnera les bons réflexes justement à adopter pour les démasquer facilement. Et puis, le duel des auditeurs autour de l'actu, c'est pour vous dans moins de 3 minutes avec une information croustillante qui allie, vous allez voir, covoiturage et libertinage.
6: Ah oui.
5: Je vous en dis pas plus,
6: c'est un grand écart.
5: Je vous l'accorde. C'est à écouter et à découvrir juste après Daniel Balavoine, Vivre ou survivre sur Ici.

0: Daniel Balavoine, vivre ou survivre sur ICI, 5h39, tout de suite, le duel des auditeurs autour de l'actu.
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0: Avec un chiffre à trouver, le plus proche de la bonne réponse remporte une nouvelle fois sa radio ICI.
3: Oui, un poste radio multifonction absolument exceptionnel, vraiment multifonction. Il est équipé d'une lampe torche pour vous suivre le soir dans vos insomnies. Et puis nous aussi, on vous accompagne dans vos insomnies. Parce que le but de cette radio n'est pas que de faire lampe torche, c'est de l'allumer pour écouter la radio.
0: Exactement. Aujourd'hui, on va parler covoiturage et libertinage. Mais avant, on dit bonjour à Monique qui est avec nous.
3: Bonjour Monique.
4: Bonjour.
0: Monique, petit coup de fil ce matin des Alpes-Maritimes et en plein rangement de papier en plus.
4: Exactement.
0: Pour délaisser cette dure tâche, Monique, quelques instants, puisqu'on va jouer. Avant, on dit d'abord bonjour à Geneviève qui est avec nous.
3: Bonjour Geneviève.
5: Bonjour, c'était...
6: Oui, bonjour Monique.
0: Geneviève, vous nous passez un petit coup de fil. Vous êtes d'où, vous ? Mes yeux ne portent pas assez loin, je ne vois pas.
6: Moi, je suis à Barneville-Carteret, dans le département de la Manche.
0: Parfait, en plein petit déjeuner. On va jouer ensemble avec une question autour de l'actualité et cette information plutôt insolite repérée par nos confrères d'ICI Alsace. On connaissait le covoiturage pour aller travailler ou partir en vacances. Eh bien, deux entrepreneurs alsaciens viennent de lancer le covoiturage, mais cette fois-ci pour se rendre dans des clubs libertins. L'application s'appelle Liberticar. Elle est présentée comme un mélange entre Tinder et Blablacar. Vous créez votre profil et puis vous covoiturez. En gros, le concept est assez simple. Selon vous, la question que je vous pose ce matin est relativement insolite. Combien de personnes se sont inscrites sur cette application en un petit peu plus d'un mois ? Il me faut un chiffre et c'est moins de 10 000. Geneviève ?
6: Je dirais bien 500. Hein.
0: 500 pour Geneviève. Monique, vous en pensez quoi ?
5: Ben, c'est plutôt difficile. c'est délicat.
0: C'est le moins de le
5: Donc,
0: dire.
5: Donc, moi, je dirais 501.
3: 501. Eh bien, vous avez la réponse, vous, oui, Cyril. J'ai la réponse. C'est Monique qui est la plus proche, mais vous êtes quand même très loin. C'est 5300 personnes.
0: Ah, il fallait rajouter un petit zéro et c'était bon. Monique, bravo.
5: C'était plus facile de passer en deuxième, n'est-ce pas?
6: Eh oui.
0: 5300. Et on a quelques explications, Cyril.
3: Oui, l'application a été lancée le 16 août dernier. Ses créateurs expliquent que 90% des clubs libertins se trouvent dans des endroits excentrés, ce qui complique les déplacements lorsqu'on n'a pas de voiture ou qu'on ne souhaite pas conduire après la soirée. C'est vous qui m'avez écrit ça, Louis, et je vous entends vous marrer quand je lis ce que vous me faites lire.
0: Ça m'a fait rire, tout simplement. Monique, merci d'avoir joué avec nous. C'était un plaisir de vous avoir ce matin. Reprise des rangements.
5: C'est moi qui vous remercie.
0: Et Geneviève, je vous souhaite un très bon petit déjeuner. Merci aussi. Dans quelques instants, enfin, vous allez voir, c'est Aude Razo et votre rendez-vous anti-arnaque. Votre rendez-vous anti-arnaque avec Aude Razo qui va nous parler des permis de conduire, les fameux permis roses qui vont passer dématérialisés, des arnaques bien entendu qui se font de plus en plus nombreuses et qui pullulent. On vous apprend justement à les démasquer dans quelques instants. Et puis le duel des auditeurs autour de l'actualité, c'est votre rendez-vous juste avant 6h aujourd'hui, ce mardi 6 octobre. C'est une journée particulière, c'est une journée consacrée aux aidants, la journée mondiale des aidants. L'occasion avec vous, Cyril, de rechercher un auditeur qui souhaite délivrer un joli message.
3: Oui, un aidé ou un aidant qui aimerait effectivement adresser un mot d'encouragement, de soutien ou un simple merci. Il nous appelle tout simplement au 0810 055 056.
0: C'est Saveria qui attend vos appels ce matin. Un petit bonjour et venez délivrer votre message personnel lors de cette journée ô combien importante et symbolique qui concerne un grand nombre de monde. Dans quelques instants, votre rendez-vous anti-arnaque et puis la musique d'ici, bien entendu, avec vos chansons préférées. On aura le plaisir d'écouter dans quelques instants Bill Withers à l'écoute de votre radio ici. Bill Withers dans quelques instants. Pour l'instant, on va discuter vous et moi, mon cher Cyril.
3: On n'a pas encore le disque, c'est pour ça.
0: Ah, non, on peut.
3: Allez, on peut.
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0: Bill Withers. Sur ici à 5h47, tout de suite, Aude Razo et votre rendez-vous anti-arnaque.
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0: Aude, bonjour. On reçoit beaucoup de mails mensongers sur des achats qu'on n'a jamais faits. On va voir ensemble justement comment les démasquer et les arnaques se font de plus en plus nombreuses.
2: Oui, et pour ça, je commence avec l'exemple de Daniel. Daniel, c'est un auditeur. Il m'a transféré un mail assez fou, je dois dire, ultra crédible. C'est à s'y méprendre, me dit-il. Il a raison. Au premier coup d'œil, je vois le logo CTLM. On dirait vraiment un mail CTLM. On parle à Daniel d'un paiement inhabituel chez But, l'enseigne But, 1321,98 €. Il y a même en pièce jointe un récapitulatif de paiement avec la photo d'un lit. Oui, c'est là que Daniel découvre qu'il aurait acheté deux lits, 1321,98 €. Le piège, franchement, il est très, très bien fait, si ce n'est l'adresse mail de l'expéditeur. Regardez bien, elle est tout à fait fantaisiste. Mais sinon, il y a le nom, prénom et l'adresse postale de Daniel. Et il y a un numéro de téléphone, un numéro d'assistance, soi-disant, au cas où notre auditeur n'aurait pas fait cet achat.
0: Mais Aude, que se passe-t-il quand on appelle ce numéro de téléphone ?
2: Eh bien, ça continue et je dirais même que l'arnaque devient encore plus crédible. Ça, je le sais grâce à Mireille, une autre auditrice. Elle aussi a reçu un mail à peu près du même genre. Elle a appelé le soi-disant numéro de secours et elle se retrouve en ligne avec un soi-disant conseiller de la Banque de France. Oui, tenez-vous bien, il lui envoie carrément un mail pendant la discussion. Vous êtes actuellement en ligne avec l'un de nos conseillers Banque de France. Merci de suivre attentivement ces instructions. Point. Sauf que le monsieur n'est conseiller de rien du tout et que Mireille tique, heureusement, quand il lui demande son numéro de carte bleue pour annuler la commande. Elle a bien fait tiquer, on ne donne jamais son numéro de carte bleue, même à un pseudo-banquier.
0: Merci Aude pour ces conseils précieux et votre chronique, bien sûr, vous la retrouvez directement sur notre site internet ici.fr, rubrique C'est pas vrai pour démêler des arnaques. Dans l'actualité en ce moment, on parle bien entendu des lycéens, mais vous allez voir, les étudiants ne manquent pas d'originalité. Trouver une alternance n'est pas chose facile et parfois un petit peu d'originalité peut faire la différence.
3: Oui, comme passer une annonce directement au micro d'un TGV entre Paris et Toulouse, un étudiant a tenté sa chance.
0: Est-ce que ça lui a permis de décrocher son alternance? Réponse dans 5 minutes aux côtés de Robin Bernot. Sur ici, d'ici là, bon réveil avec nous et une nouvelle voix. Voici à Zao de Sagazan, la symphonie des éclairs.

0: des éclairs.
1: Belle journée sur ici avec la voix de Zao de Sagazan. C'était la symphonie des éclairs. Trouver une alternance en 2026, sujet compliqué, difficile. Alors un étudiant a une idée originale pour se faire remarquer, passer son annonce directement dans un TGV entre Paris et Toulouse. Robin Bernot nous raconte.
2: Pour décrocher une alternance, il passe une annonce dans un TGV entre Paris et Toulouse.
3: En vrai, je trouve ça très très bien.
2: Trouver un stage ou une alternance peut s'avérer être une véritable galère. Alors, il y a quelques jours, un étudiant normand a fait preuve d'originalité et d'un peu de culot. Dans un TGV reliant Paris à la Ville Rose, voici ce que l'on pouvait entendre.
4: Et je suis actuellement en recherche d'alternance sur la région de Toulouse. Je vous souhaite un très bon voyage et vous souhaite une bonne journée. Au revoir.
2: Une annonce dans laquelle le jeune homme décrit où et dans quel domaine il cherche son alternance. Cet étudiant, nous l'avons retrouvé, il s'appelle Alexandre, il est en école de commerce et raconte à Lucie Jalabert comment il s'est retrouvé à prendre le micro du TGV.
3: J'allais en direction de Toulouse depuis Paris et je passe devant un contrôleur SNCF. Dans ma tête, je me dis, oh, est-ce que je pourrais lui demander de passer une annonce pour me présenter, dire ce que je recherche. Donc il me dit, ah, je sais pas, je suis pas habilité à répondre à cette question, donc je vous laisse demander à ma collègue. Donc, je suis allé voir la collègue, elle a dit, ah oui, y a pas de souci. Venez me voir en voiture 14, 30 minutes à peu près après le départ.
2: La question que vous vous posez sans doute, est-ce que son téléphone a sonné après cette annonce ?
3: Alors mon téléphone a sonné une fois, oui, effectivement, pour une boîte qui travaille avec des avocats dans l'IA, faut que je les recontacte.
2: Alors ici ça marche, mais vous, qu'en pensez-vous ? Je suis allé en discuter avec Pablo, qui lui aussi est étudiant, il trouve que c'est une très bonne initiative, mais...
5: Et en même temps, ce que je trouve triste, c'est qu'on en soit là, à devoir demander comme ça sur la place publique pour trouver une alternance. C'est-à-dire que vraiment c'est dur et que c'est compliqué aujourd'hui de trouver une alternance. Aujourd'hui, c'est quasi impossible. Moi, je connais des gens pareil qui devaient chercher une alternance et qui ont galéré. Et aujourd'hui, la plupart du temps, ça marche sur contact, malheureusement. Ou alors, tu te retrouves en alternance chez McDo ou chez Burger King et c'est pas le top, quoi.
2: Mais alors, Pablo, est-ce que tu serais capable, toi, de faire pareil pour trouver une alternance ?
5: En vrai, ouais. Hein. Franchement, ça peut m'aider. Ouais. Hein. Moi, je cherche un stage, du coup. Je suis en études de cinéma. J'ai la chance de connaître du coup des gens qui ont de la famille, qui sont dans le cinéma ou des choses comme ça. Ou même du coup dans mon école, avoir des profs qui peuvent me passer des contacts. J'ai cette chance-là, mais je sais que pas tout le monde l'a. Et j'espère trouver assez rapidement quelque chose qui me plaît.
2: Bon, il faut dire que ce type d'annonce reste marginal, puisque la diffusion d'un message personnel au micro d'un train dépend uniquement de la bonne volonté de l'agent présent à bord. Mais franchement, je pense que ça vaut le coup de tenter, non ?
1: Ça vaut le coup, effectivement, Robin Bernot et Lucie Jalabert. À 5h55 sur ICI, voici pour vous Stevie Wonder. Ici, c'est vos chansons préférées tout au long de la journée. Bon réveil avec nous et excellente journée.

0: Stevie Wonder sur ICI, mardi à 6 octobre, journée nationale des aidants. Merci à tous d'avoir été là à 6h. Vous avez rendez-vous avec l'actualité de vos régions. À 6h30, vous retrouvez Cyril Ardo-Redon.
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0: Et voici toutes les équipes d'ICI Matin qui sont là ce mardi. Je vous souhaite une belle journée à tous qui commence ici.
2: Meco, oui, on est là. Bon mardi, merci d'être avec nous. Ce sera la journée de transition côté météo, puisqu'on commence à parler de nuages, du retour de la pluie, et puis aujourd'hui encore de la chaleur, avant une dégringolade des maximales à partir de demain. Point complet météo juste après les infos. Là, il y a Ben Jeloun pour les infos ce matin. L'équipe d'ICI Gascogne Matin, c'est avec Nathalie qui vous accueille au standard. Séverine à la réalisation. On est parti parce que c'est l'heure.
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2: Le journal Leïla Benjeloun.
5: Une voiture sans pare-brise ni feu de croisement qui roule à toute allure dans les rues de Dax. Les policiers de la BAC, la brigade anticriminalité, ont poursuivi sirène hurlante en pleine nuit ce véhicule qui avait tout d'une épave. À bord, un automobiliste qui multiplie les infractions pour tenter de semer la police. En vain, hein, puisqu'au bout de 20 minutes de course-poursuite, l'homme sera finalement interpellé, Joris Chamberger.
6: Le chauffard est prêt à tout pour ne pas se faire arrêter. Il traverse les villages d'Isos, de Candres, d'Inx et de Poyartin. Évidemment, il dépasse allègrement les limites de vitesse, n'hésite pas non plus à rouler à contresens, mais il n'arrive quand même pas à semer la police sur la route. Le véhicule finit dans un champ à Castelnau-Chalosse. Il décide donc d'abandonner sa voiture, de partir en courant dans la forêt voisine et de se cacher au sol dans des ronces. Les policiers le retrouvent, finissent enfin par l'interpeller. Il est alors placé en garde à vue pour refus d'obtempérer, mais aussi pour défaut d'assurance, de contrôle technique et de permis de conduire.
5: Course-poursuite qui s'est déroulée la semaine dernière, dans la nuit de mardi à mercredi. Le chauffard sera jugé en février prochain devant le tribunal correctionnel de Dax. Il n'y aura pas de procès dans le double meurtre de Ray Jones. L'assassin présumé d'un couple de septuagénaires belges est mort en prison en fin de semaine dernière, selon une information de nos confrères de Sud-Ouest, qui ici, Gascogne, est en mesure de confirmer. Cet assassin présumé était soupçonné d'avoir tué ses deux voisins et leur chien à coups de fusil de chasse. Il avait ensuite tenté de se suicider en retournant l'arme contre lui. C'était au mois de novembre dernier, il y a presque un an. Donc, l'homme avait passé plusieurs mois à l'hôpital avant d'être mis en examen, puis incarcéré en mars.
2: Une nouvelle journée de mobilisation lycéenne ce mardi.
5: Avec des adultes dans les rassemblements, les parents d'élèves de la FCPE et plusieurs syndicats, notamment les syndicats enseignants, appellent celles et ceux qui le peuvent à venir soutenir les lycéens. La journée d'hier a été calme dans les Landes, avec quelques dizaines d'adolescents mobilisés devant leur établissement à Mont-de-Marsan et à Dax, et notamment devant le lycée de Borda, où les lycéens dacquois ont leurs propres revendications, mais ils veulent aussi être solidaires des établissements où les conditions sont beaucoup plus dégradées que chez eux.
7: Les blocus, c'est principalement pour apporter le soutien aux autres lycées de France, comme à Paris, dans les banlieues, où eux, c'est vraiment la galère et on apporte notre soutien comme on peut, donc on fait du bruit pour se faire entendre, puisque c'est la seule façon.
8: Je trouve que c'est très important, même si nous, on est dans des bonnes conditions dans ce lycée, niveau infrastructure et certains profs, qu'on se mobilise, même si on n'est pas les principales concernées.
9: Il vous manque des profs dans ce lycée? Vous avez déjà eu des profs absents pendant longtemps?
10: Ça fait 3 semaines que ma prof d'espagnol, elle n'est pas là. Et je trouve que même si peut-être qu'elle est juste malade, ça fait quand même 3 semaines qu'elle n'est pas là. Et du coup, ça nous manque de cours, ça nous fait des trous. Donc on ne manifeste pas que non plus pour les conditions de travail, mais aussi pour les profs qui sont absents.
7: Il manque principalement des clims, mais personnellement, c'est tout ce qui manque.
11: Il y a un manque de matériel aussi. Il y a un manque de chaises. On n'a pas de dictionnaire en cours de français. Et en plus de ça, on nous interdit le téléphone. Donc on ne peut pas chercher de définition. En fait, on n'a pas assez de matériel pour pouvoir travailler correctement. En fait, l'État ne finance pas assez. Et c'est vraiment comme ça aussi que je me bats.
5: Et depuis la semaine dernière et le début de la mobilisation lycéenne, 21 jeunes ont été interpellés à Dax et à Mont-de-Marsan, dont 7 hier, pour notamment des détentions de mortiers d'artifice et de sprays aérosols. La moyenne d'âge est de 15 ans et demi, selon la police. Et on va y revenir dans l'info d'ici à 6h32. Au niveau national, la journée d'hier a été marquée par la blessure d'un lycéen de 15 ans à Lens, dans le Nord. Il a eu la main arrachée par une grenade pendant une manifestation. La police des policiers saisie en toutes 10 enquêtes de l'IGPN peines ont été ouvertes depuis le début du mouvement. Selon les ministères de l'Intérieur et de l'Éducation nationale, 200 lycéens et 715 policiers et gendarmes ont été blessés.
2: L'État retire son financement. Des centaines de formations professionnelles sont suspendues en Nouvelle-Aquitaine.
5: Et l'annonce est tombée en plein été. La région ne touchera rien. Elle ne touchera pas les 58 millions d'euros promis par l'État pour financer la formation professionnelle. Conséquence, eh bien, ce sont plus de 200 sessions qui sont gelées, suspendues au moins jusqu'à la fin de l'année. Ça représente 2500 places, 2500 stagiaires qui ne pourront pas bénéficier d'une formation. Jette Péchira.
4: Karine Desroses ne décolère pas. La vice-présidente du conseil régional en charge de la formation professionnelle dénonce le mépris de l'État et estime que la formation a été abandonnée en rase campagne.
12: Ah, c'est le moins qu'on puisse dire. C'est vrai que cette annonce, franchement, a été un coup de massue. Ça fait un gros trou. Il faut se dire qu'on ne pourra pas compenser la perte de la dotation de l'État, ça c'est sûr.
4: 224 sessions de formation sont suspendues, notamment dans les secteurs du BTP, des transports ou dans le sport et l'animation, avec un effet de domino. À prévoir.
12: Les conséquences, elles sont dramatiques pour les organismes de formation, elles sont dramatiques pour les demandeurs d'emploi.
4: Car beaucoup des stagiaires formés sont en effet demandeurs d'emploi et ce retrait de financement a déjà des conséquences concrètes pour eux. Julie Gaston est coordinatrice de l'ARDEAR, l'association régionale pour le développement de l'emploi agricole et rural basée à Bordeaux.
13: Très concrète déjà parce qu'on peut mal communiquer avec les futurs stagiaires qui n'ont pas de visibilité sur est-ce qu'on va ouvrir les parcours, quelles vont être leurs conditions de rémunération, la sécurisation de leurs projets professionnels est mise en danger, très basiquement. Quoi.
4: Et avec des conséquences aussi pour les organismes de formation eux-mêmes. Depuis le début de l'année en Nouvelle-Aquitaine, 40% d'entre eux ont annoncé devoir se séparer d'un ou plusieurs de leurs salariés.
5: Et l'année dernière, l'État avait déjà baissé son financement. La région Nouvelle-Aquitaine avait perçu 44 millions d'euros au lieu de 66 l'année précédente. On sait qu'il y a des PFAS, des polluants éternels dans l'eau du robinet, mais il y en a aussi dans notre alimentation. Le réseau ICI et la cellule investigation de Radio France ont fait tester près d'une centaine d'œufs partout en France, chez des particuliers, sur des marchés, chez des producteurs, dans des supermarchés. Eh bien, plus de la moitié, 57%, contiennent des PFAS. Sur les 3 prélèvements réalisés chez nous dans les Landes, 2 ne contiennent aucun PFAS, les œufs prélevés à Tarnos et Le Leuil. En revanche, dans le 3e prélèvement à Benquier, un polluant éternel a été trouvé sans dépasser les seuils réglementaires. On peut donc consommer les œufs. Une enquête à lire sur ici.fr.
2: L'équipe de France a renversé la Belgique hier soir au Stade de France pour la 4e journée de la Ligue des Nations.
5: Et mené 1-0, les Bleus l'emportent finalement 4-1. Guerre en ballante pendant plus d'une heure, l'équipe de France s'est totalement métamorphosé avec les entrées de 3 hommes, Désiré Doué, Ryan Cherki et Mickaël Olysée.
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5: La météo, Jérôme.
2: Quelques éclaircies pour ce matin, mais qui ne vont pas durer. Voilà ce que nous dit Météo France. Les nuages seront nombreux cet après-midi. Ils vont finir par donner quelques averses. Et parfois, ces averses pourraient être accompagnées de petits coups de tonnerre. Ça, ce sera pour la toute fin de journée et début de soirée. En attendant les coups de tonnerre, et bien, on aura encore chaud aujourd'hui. 27 à 29 degrés pour les maximales. Mais ça y est, c'est sûr. C'est la dernière journée de température quasi estivale, puisqu'à partir de demain, on chute à 22 degrés pour les maximales. Pas plus de 18 à 19 annoncé pour jeudi avec un temps un petit peu plus de saison enfin.
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2: Et la musique de Bachung, Gabi au Gabi.

0: Radio Gabi avec Alain Bachung. Dans un petit instant, le docteur Kerzek vient nous retrouver avec lui. On va parler de notre foie ce matin. Oui, notre usine de traitement, il fait plein de choses. Le foie, il filtre, il transforme, il stocke, il fabrique. Eh ben, on va lui rendre hommage à notre foie et avoir une pensée pour lui. Eh ben, d'ici quelques minutes, ne bougez pas.
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0: Auparavant, la petite question du matin, la question WhatsApp du jour. On parle ce matin dans nos infos des lycéens avec cette nouvelle journée de mobilisation des lycéens partout. Une journée large de mobilisation qui est attendue, notamment avec la FCPE qui appelle les parents à venir soutenir les lycéens et puis l'intersyndicale aussi qui appelle les professeurs ou les salariés à venir soutenir les lycéens. Alors, on s'intéresse au mouvement chez nous. Depuis le début du mouvement, les débordements dans les Landes sont bien moins importants qu'ailleurs. Une vingtaine de jeunes interpellés sur Dax et Mont-de-Marsan, dont hier 7, la journée d'hier, avec une moyenne d'âge de 15 ans et demi selon la police. La question qu'on vous pose ce matin, craignez-vous malgré tout qu'on vive des débordements chez nous par rapport à cette mobilisation lycéenne? Hashtag oui ou hashtag non, vous votez sur le WhatsApp d'ici Gascogne 05 58 46 50 50. Craignez-vous des débordements chez nous par rapport à ce mouvement lycéen? Hashtag oui, hashtag non, vous votez. On regardera l'évolution de vos votes en cours de matinée, bien sûr. Allez, le docteur Kerzek, je le vois, enfile sa blouse, il se prépare.
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0: Et pour bien la commencer la journée, les conseils santé du docteur Kerzek à 6h14. Docteur, on l'a dit ce matin, on va parler du foie. Bonjour.
5: Bonjour à toutes et à tous. Le foie, c'est notre usine de traitement de tout. Il filtre, il transforme, il stocke, il fabrique. Et comme tous les bons employés, il ne se plaint jamais jusqu'à ce qu'il ne soit trop tard. Et c'est bien là le problème. Les maladies du foie sont silencieuses. Alors demain, 7 octobre, c'est la journée mondiale du foie. Et à Strasbourg, il y a le congrès annuel de l'Association française pour l'étude du foie. C'est au Palais des Congrès. Et de 10h à 17h, il y a une journée de sensibilisation et dépistage des maladies chroniques du foie, ouverte au public sur le parvis du Palais des Congrès. Il y aura au moins 2 camions dédiés au dépistage avec le fibroscan. Ça permet de dépister des maladies du foie. Et puis, il y aura un dépistage des hépatites virales aussi. S'il n'y a rien, on ne va pas vous mettre des seringues, etc. Mais le fibroscan, c'est une sorte de test de fermeté du foie. Ça permet de mesurer sa rigidité. Et puis après, il y a des actions nationales un peu partout en France que vous pourrez voir. Parce que les chiffres sont préoccupants dans une cohorte française. 44% des maladies chroniques du foie ont été découvertes trop tard, à un stade sévère, une cirrhose décompensée, un cancer du foie, ou au moment où il fallait simplement greffer. Or, c'est dommage parce que plus on dépiste tôt, plus on peut guérir tôt, et ça, c'est important.
0: Alors, qui doit se faire dépister? Visiblement, pas ceux qui boivent forcément, hein?
5: C'est un vieux préjugé. Si le foie est malade, c'est l'alcool. Ben non, il y a 3 grandes causes. Alors bien sûr, il y a l'alcool, mais il y a aussi les hépatites virales B et C. Et puis, il y a la maladie du foie gras, cette fameuse stéatose hépatique métabolique. Un peu de surpoids, un peu de diabète, un peu de cholestérol, un peu d'hypertension. Ben, il y a le foie aussi qui devient un peu gras. Et d'après l'assurance maladie, ça touche 1 adulte sur 6 en France. C'est énorme. Le problème, c'est que le repérage, comme je le disais, arrive trop tard. Pourtant, il y a des outils tout simples. Le FIB4, par exemple, c'est un score qu'on calcule gratuitement à partir d'une prise de sang de routine. Il y a les transaminases, le bilan hépatique, les plaquettes, et le laboratoire va calculer. Et si ce score est élevé, on va faire le fibroscan, ce fameux appareil comme une échographie qui mesure la rigidité. Donc le message, c'est faites-vous dépister. Si vous avez un diabète, un surpoids, un gros tour de taille, un cholestérol élevé, bah, demandez à votre médecin de faire un bilan du foie s'il ne l'a pas fait. Il n'est jamais trop tard. Puis évidemment, les repères sur la l'alcool, hein, c'est pas plus de 2 verres par jour, pas plus de 10 par semaine, et 0 verre, c'est encore mieux. Donc si vous êtes à Strasbourg demain, allez-y, c'est au Palais des Congrès de 10h à 17h, et puis les autres, prenez rendez-vous avec votre médecin, et d'ici là, portez-vous bien.
0: Merci docteur pour toutes ces infos autour de notre foie. Allez, à 6h17, je peux pas vous donner de coup de pouce pour le foie, mais par contre pour la tenue du mater, oui, c'est plutôt doux ce mater, avec des températures entre 17 et 19 degrés, le soleil brille avant l'arrivée de nuages cet après-midi. C'est ce que nous dit Météo France, et de gouttes de pluie.

0: Est-ce que vous sentez là tout de suite que vous êtes en jambes avec Casey and the Sunshine Band, That the Way I Like It? Rose arrive dans un petit instant avec sa liste tout en douceur. Mais là, à 6h20, c'est Passe-moi le micro, l'assurance tous les matins d'une nouvelle rencontre.
1: Et aujourd'hui, rencontre avec Katia Galli, guide nature depuis 30 ans. Entre avril et septembre, elle avale les kilomètres autour du lac de Mimizan, à travers les bois, pour expliquer la richesse et la beauté de notre territoire. Anthony Terrade lui passe le micro.
2: Bonjour, je suis Katia Galli. J'ai la chance d'être animatrice nature depuis une trentaine d'années dans le secteur de Mimizan et de sa communauté de communes.
3: Vous menez des visites guidées ici à Mimizan. Katia, qu'est-ce qu'il y a à raconter de Mimizan?
2: Alors, de Mimizan et de ses communes autour, il y a à raconter les paysages extraordinaires que nous avons, les milieux extraordinaires, la forêt, cette grande et belle, magnifique forêt qui a beaucoup souffert cet été, notre océan, nos grandes plages, également nos étangs, nos milieux lacustres. Donc j'ai la chance de pouvoir faire l'interface entre les gestionnaires des milieux naturels, comme les chasseurs, les pêcheurs, les forestiers, et nos visiteurs qui viennent des écoles tout au long de l'année, et puis les visiteurs de l'été, les vacanciers notamment, que j'ai la chance d'amener dans ces différents milieux.
3: À quel moment il arrive ce déclic pour vous, Katia, d'en apprendre plus sur Mimizan, sur ses environs, d'être un peu la mémoire justement de Mimizan?
2: Mimizan, c'est un accident de parcours. J'étais pas destinée, je suis pas originaire d'ici, ça fait 30 ans que je suis là, mais c'est ma patrie de cœur qui m'a accueillie et dans laquelle je me sens bien. Du coup, Mimizan, c'est mon territoire, ma patrie.
3: Est-ce qu'il y a un endroit justement qui vous passionne toujours autant, même si vous le voyez depuis 30 ans, vous avez besoin de le voir?
2: J'en aurai deux. J'ai les chemins forestiers sous les pins qui sentent la résine en fin d'été, qui sont couverts de roses grâce à la calune. Et on peut entendre les oiseaux chanter. Et ensuite, le bord du lac, le plus calme possible, parce que tout le monde est parti, les campings sont vides, et on a la nature pour nous tout seuls, et on est tout seul dans cet espace. C'est vraiment très agréable. Mmh.
3: Justement, quand vous la sentez, cette odeur de résine, quelles sont les images qui vous viennent?
2: Simplicité, émotion, plaisir, tranquillité.
3: Ça vous arrive de vous parler d'émotions? Est-ce qu'on est sur de la joie, de la tristesse? Est-ce qu'il y a même parfois des larmes en voyant cette nature?
2: Non, pas du tout. Non. C'est vraiment que du sourire, que du bonheur, que du bien-être. C'est ressourçant, en fait. Mm-hmm. En fin de journée, c'est là où je vais pour être bien.
3: Comment vous imaginez le Mimizan de demain?
2: Le Mimizan de demain, toujours très vert, toujours préservé dans sa nature, toujours accueillant pour l'humain, mais aussi pour la flore, la faune.
3: Quelle est la radio qui vous passe le micro? Et ce sera ma dernière question, Katia.
2: Ici Gascogne.
0: Très bonne réponse. Merci Katia pour la balade mimizanaise. Et puis rendez-vous bien sûr demain avec Anthony Terrade pour un nouveau numéro de Passe-moi le micro. Tout en douceur et rien que pour vous, Rose, avec sa liste. Ici Gascogne à 6h23.

0: pause, la liste dans 4 minutes, 6h30, le retour de l'info, ici Gascogne. Mais auparavant, l'horoscope, Catherine Viguier, elle se prépare.
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0: Et Catherine Viguier à 6h27 pour l'horoscope. Catherine, ça bouge pour nos lions, hein ?
7: Ils sont toujours très en vogue et c'est passionnant pour tous.
8: Bélier, toujours des occasions de vous mettre en valeur et d'avoir du succès.
9: Taureau, le foyer est au centre d'intérêt et de préoccupations. Vous vous investissez pleinement.
10: Gémeaux, vous partez à l'aventure intellectuellement ou physiquement.
11: Cancer, tout se joue côté argent, il faut trouver le bon équilibre entre excès et frustration.
12: Lion, cette journée favorise votre épanouissement, alors foncez, osez rêver.
13: Vierge, alors il vous faut faire l'effort de ralentir, de résister à une société qui va trop vite.
14: Balance, d'un côté vos finances, d'un autre des soutiens.
15: Les deux sont liés et c'est très positif.
16: Scorpion, vous prenez une décision qui influence votre vie professionnelle et personnelle et c'est sérieux.
17: Sagittaire, vous avez besoin de vous changer les idées et vous en aurez la possibilité.
18: Capricorne, il peut y avoir une douce guerre sur le plan financier, soyez conciliant.
19: Verseau, un ou une autre vous pose problème, mais ce n'est pas forcément négatif.
20: Poisson, vous voulez bien faire, peut-être trop faire. Préserver votre santé est une priorité.
21: Et pour nous tous, on lui explique qu'on a des limites.
0: Catherine Viguier pour l'horoscope. Allez, merci de nous avoir choisi. Bon réveil, bon mardi.
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0: Et bonjour à vous qui nous retrouvez à la télé, ici Gascogne, en images, c'est parti jusqu'à 9h, canal 32 de la TNT pour nous regarder tranquillement à la maison, à la télé, ou bien alors avec vos écrans connectés. C'est par l'application Ici qu'il faut passer, ICI. Leïla, au programme, avant 7h dans notre rendez-vous sport, on va parler de Basketland.
22: Oui, à Basketland, il y a les joueuses, il y a le staff, et puis tous ceux et celles qui font vivre le club loin d'un projecteur. Abonné depuis 2014, Odile Sebi est devenu au fil des années l'un des visages incontournables des bénévoles.

0: Vol de Basketland.
1: Son portrait avec Mathilde Goussebert. Avant 7h, un autre veto va consulter.
0: On va parler des chiens et des aspirateurs. Hein. Souvent, quand le maître sort l'aspirateur, le chien panique, aboie, il va se cacher sous le lit. Et bien, le docteur Pierre Fabin nous parlera de cette peur de cet appareil ménager. Il nous proposera des solutions.
1: On va jouer aussi à 7h10 dans la Grande Feria. On va vous offrir vos deux repas à la ferme.
0: La ferme du Haza à Saint-Aubin, près de Mugron, fait ses portes ouvertes ce week-end. On vous offre donc deux repas avec salade landaise, tourne d'eau de magret de canard, sauce foie gras et tourtière irlandaise.
1: Pas mal, hein. Allez, pour l'instant, il est 6h30. Dans l'actu de ce mardi, Laïla.
0: Un chauffeur tente d'échapper à la police dans une voiture épave. La course-poursuite a duré 20 minutes la semaine dernière entre Dax et Castelnau-Chalosse. En pleine nuit, l'automobiliste, à peine majeur, sera jugé au mois de février. L'assassin présumé est mort en prison. Le quinquagénaire belge soupçonné d'avoir tué ses deux voisins à Red Jones en fin d'année dernière ne sera pas jugé. Le couple de septuagénaires avait été tué par balle avec un fusil de chasse. Le chien de la maison avait lui aussi été abattu. L'assassin présumé est donc mort en prison. Cette interpellation, mais pas d'incident majeur, pas de débordement à Dax et Mont-de-Marsan dans le cadre du mouvement lycéen. Nous irons dans l'info d'ici à la rencontre d'adolescents mobilisés devant le lycée de Borda à Dax. Juste après, le tour de l'actu en France et dans le monde en 90 secondes avec Cyril Ardo-Redon.
2: Des concentrations de polluants éternels largement au-dessus de ce qui est autorisé pour des œufs pondus par exemple. Et dans les Vosges, les Pyrénées-Orientales, le Rhône ou les Ardennes. On vous dévoile ce matin notre enquête sur les PFAS. Plus de la moitié des œufs que nous avons testés en contiennent. Matignon appelle à une mobilisation dans un cadre pacifique à l'aube de l'acte 3 du mouvement des lycéens. Depuis le début des actions, 215 élèves et 715 policiers et gendarmes ont été blessés. L'intersyndicale de l'éducation nationale appelle aujourd'hui à se joindre aux adolescents dans les cortèges. Après un été de sécheresse et alors que les agriculteurs attendent des moyens, le sommet de l'élevage s'ouvre aujourd'hui près de Clermont-Ferrand en Auvergne. 2000 animaux sont exposés, 120 000 visiteurs attendus, dont de nombreuses personnalités politiques à quelques mois de la présidentielle. Pas besoin d'avancer la vaccination contre le Covid-19, dit le ministère de la Santé, alors que le virus circule en France depuis quelques semaines. La campagne de vaccination doit démarrer mi-octobre. Elle reste recommandée, particulièrement pour les personnes les plus fragiles. 8 hommes jugés dès aujourd'hui à Reims, soupçonnés d'être impliqués dans le vol d'une centaine de monnaies anciennes et rarissimes dans les réserves des musées rémois entre 2022 et 2023. Des pièces retrouvées en partie en Russie, un butin qui dépasse le million d'euros. Et puis, Olysée, c'est juste exceptionnel ce qu'il fait, dit Zinedine Zidane après la victoire 4-1 de la France face à la Belgique en Ligue des Nations. Le joueur du Bayern a inscrit un doublé.
1: Ici Gascogne, 6h32. C'est une nouvelle journée de mobilisation des lycéens aujourd'hui. On en parle dans l'info d'ici.
0: Oui, une journée large de mobilisation avec notamment la FCPE qui appelle les parents d'élèves à venir soutenir les lycéens, ou par une intersyndicale qui appelle les professeurs ou les salariés à venir là aussi manifester avec les lycéens. Alors à Dax, pour l'organisation de cette journée, les adolescents mobilisés hier matin devant le lycée de Borda n'ont rien décidé. Pas d'organisation particulière, pas de porte-parole, mais une colère, toujours présente, Paul Ferrier.
3: Hier matin, ils étaient quelques dizaines devant le lycée de Borda, quelques pancartes posées au sol, et à mon arrivée sur place, j'aperçois une jeune lycéenne traîner une poubelle derrière elle, l'installer devant le lycée, et tenter d'y mettre le feu. En quelques secondes, une voiture de police arrive, deux policiers en descendent, la jeune fille part en courant, une policière à ses trousses. La police insultée au passage ne la rattrape pas. Devant, les autres élèves observent, sans trop broncher. Quelques-uns s'offusquent, oui, mais beaucoup comprennent la colère, voire la violence.
4: Il y a des gens qui critiquent la violence, c'est pas le plus important parce qu'on a vraiment des revendications. Je trouve que les gens disent trop que les violences c'est nocif et tout, alors qu'en vrai, on peut pas se réécouter si on le fait pas. C'est dommage de le faire, mais c'est le seul moyen qu'on a parce que l'État nous écoute plus et plus personne n'écoute depuis des années.
3: Ce lycéen a d'ailleurs été arrêté la semaine dernière et placé en garde à vue pour avoir écrit un message anti-police, car c'est un marqueur qui revient chez la plupart des lycéens croisés. Ils sont marqués par les images qui tournent en boucle sur leurs réseaux sociaux.
5: Malheureusement, il y a toujours la police, comme vous le voyez, qui nous empêche d'être entendus et ils n'hésitent pas à utiliser la violence. Je trouve ça inacceptable.
6: Malgré les violences qu'il y a, je trouve pas ça normal qu'un enfant se mange un lance-grenade dans la bouche pour avoir frappé un policier. Malgré que ça se fait pas, je ne cautionne pas ce qu'il a fait. c'est pas équivaut. Ça doit être juste et c'est pas juste. Et c'est ce
3: que ça augmente votre colère de voir ces images-là sur les réseaux sociaux. Pour autant, ces élèves de Bordal reconnaissent, eux ne vivent pas de vrais problèmes dans leur lycée. Il n'y a pas de clim, mais c'est tout, répond un élève. J'ai pas de prof d'espagnol depuis 3 semaines, lance une autre. Mais ils expliquent ne pas manifester pour eux.
6: Là, on parle pour toute la France. On manifeste pas que pour nous, pour toute la France.
5: Et grâce à ce blocus, on a pu se faire entendre partout dans le monde. On montre que la génération Z a vraiment, on permet de faire porter notre voix sur les problèmes.
3: Alors, comment s'organise cette génération Z? Évidemment, autour de leur portable, des réseaux sociaux qui alimentent la colère. Pas de coordination à Dax, pas de meneur identifié, pas d'organisation. Ce qui complique un peu la tâche des syndicats traditionnels qui comptent venir les soutenir aujourd'hui.
0: C'est d'ailleurs devant les lycéens que l'intersyndicale a décidé hier, après une réunion avec la CGT, FSU Sud et CFDT, de ne rien organiser, de laisser le mouvement aux lycéens et de donc les rejoindre devant les lycées avec un appel à leurs membres syndiqués, un appel à la grève notamment.
1: Ici Gascogne, 6h35. Des nouvelles de la route pour vous dire qu'à l'heure actuelle, il n'y a pas de souci à signaler sur notre réseau routier. On circule tranquillement. Si vous remarquez une difficulté, bien entendu, vous le faites savoir, priorité à vos inforoutes au 05 58 46 50 50. Vous dire que ce matin, on va circuler d'ailleurs sur un sol sec, puisque Météo France voit pour l'instant des éclaircies avant l'arrivée de nuages cet après-midi, porteurs de gouttes de pluie, avec parfois un petit coup de tonnerre, c'est pas exclu. Prudence donc dans ce cas-là.
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1: Et Étienne Dao pour la musique tombée pour la France.

0: Beauvais pour la France avec Étienne Daou. Ici Gascogne, il est 7h20.
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0: Je vous rappelle notre question WhatsApp du petit matin. Tous les matins, on aime bien vous sonder, voilà, sur une question du jour. Et ce matin, on parle de la mobilisation lycéenne. C'est une journée de grosse mobilisation attendue aujourd'hui sur l'ensemble de notre territoire, y compris dans notre département. Alors, depuis le début du mouvement dans notre département, dans les Landes, il y a eu, on va dire, moins de débordements qu'ailleurs. 21 jeunes ont quand même été interpellés, dont 7 hier sur Dax et Mont-de-Marsan, avec une moyenne d'âge de 15 ans et demi selon la police. Alors la question qu'on vous pose, craignez-vous malgré tout qu'on vive des débordements chez nous? Hashtag oui, hashtag non, vous votez 05 58 46 50 50. Dans un petit instant, on va retrouver le docteur Pierre Faber, notre vétérinaire. On va ce matin parler de l'aspirateur. Je ne sais pas si ça vous le fait chez vous, mais parfois quand on sort l'aspirateur, qu'on le met en route, les chiens s'affolent, galopent de tous les côtés, grimpent partout où ils peuvent se réfugier. Alors pourquoi cette peur panique de l'aspirateur? Est-ce qu'il y a une explication? Et surtout, est-ce qu'on peut calmer un petit peu nos chiens pendant qu'on a envie de faire le ménage? Et bien, on verra ça dans un petit instant avec notre vétérinaire. Mais là, à 6h41, on parle sport. Le sport avec Mathilde Goussebert. Et on va parler de Basketland ce matin. Basketland, il y a les joueuses, il y a le parquet, il y a les tribunes, mais il y a aussi ceux qui font vivre le club loin des projecteurs, Leïla.
3: Oui, Odile Sebi est abonnée depuis 2014, depuis 12 ans, et elle est devenue au fil des années l'un des visages incontournables du club, portrait d'une bénévole profondément attachée au maillot bleu et blanc.
4: Chez Odile Sebi, le bénévolat ne date pas de Basketland. Petite déjà, elle grandit avec cette habitude de donner un coup de main aux associations comme aux voisins. Une façon de vivre héritée de ses parents, le basket, lui, arrivera bien plus tard, presque par hasard.
5: Et je suis arrivée par hasard dans le basket, parce que j'avais des collègues de travail seulement de l'hôpital qui suivaient Basketland, mais du temps d'ailleurs au Mont Cube Saint-Sevé, qui m'ont amené une fois à Saint-Sevé. Ben voilà, j'ai mis un pied, mais du coup j'ai mis les deux et j'ai du mal à en sortir. Parce que...
4: D'abord supportrice, elle finit par proposer ses services au club. Quelques heures au départ, avant que Basketland ne prenne une toute autre place dans son quotidien.
5: Quand moi je m'engage, je sais pas faire les choses à moitié. Et quand ça me plaît, voilà, donc je l'ai fait même à 200%.
4: Aujourd'hui, Odile est partout, auprès du centre de formation, pour l'intendance, les courses, les repas des bénévoles. Et si elle donne autant de temps, c'est aussi pour ce qu'elle trouve derrière les portes de l'espace Mitterrand.
5: C'est tous ces moments de partage avec tout le monde, avec les supporters, avec les joueuses, avec les jeunes, avec les parents, des gamines... C'est tout ça qui fait que... Moi, je ne vais pas chercher autre chose. Moi, je me retrouve là-dedans.
4: Une histoire de rencontre qui, au fil des années, a fini par créer des liens bien plus forts que les soirs de match.
5: Moi, je le dis de toute façon. De toute façon, on le dit à toutes les choses qui arrivent, bienvenue dans la famille Basketland. Et c'est ça, et c'est la grande famille Basketland. Ouais.
4: Une famille qu'Odile n'imagine pas encore quitter. Elle commence bien à transmettre certaines de ses tâches, mais compte rester tant que le plaisir sera là, toujours dans l'ombre et toujours avec la même ferveur.
5: Non, mais c'est dire aller Basketland, c'est tout. C'est tout, aller Basketland.
0: Bah oui, absolument, il n'y a rien d'autre à rajouter. Le portrait d'Odile Sebi, signé Mathilde Goussebert, Le Sport, ici Gascogne. Dans un petit instant, retour de la musique avec Christophe Maé. Il n'y a que de l'amour chez toi.
3: Donc, je vais vous souffler.
0: Mais c'est parce que je vous vois, ça résume bien la situation, Leïla. Il y a que de l'amour chez vous.
3: Oui, ça a l'air ironique.
0: Non. Dans un petit instant, donc, la musique Christophe Maé.
3: C'est très sympa ce matin.
0: Mais auparavant, notre vétérinaire vient nous retrouver. On va parler des chiens et des aspirateurs, dont certains chiens, visiblement, ont une peur panique de l'aspirateur dès qu'on le met en route. Bougez pas.
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0: Allez, à 7h moins le quart, notre vétérinaire, le docteur Pierre Faber, vient nous retrouver. On va parler ce matin des chiens et de l'aspirateur. Certains chiens ont une peur panique de l'aspirateur dès qu'on le met en route dans la maison. Alors, est-ce qu'il y a une explication, docteur ?
12: Un chiffre pour bien comprendre. L'ouïe de votre chien est 4 fois plus fine que la nôtre. Il capte des hautes fréquences, des ultrasons qui nous échappent totalement. Pour nous, un aspirateur, c'est juste un appareil bruyant. Pour un chien, c'est un monstre hurlant qui émet des sifflements littéralement insupportables pour ses tympans. Et en plus de cette agression sonore, l'aspirateur a un vrai comportement de prédateur. Il bouge dans tous les sens de manière imprévisible, il avale des choses sur le sol et il avance souvent droit vers lui. C'est la combinaison parfaite pour déclencher un instinct de survie. C'est pour ça que certains chiens fuit terrorisé, pendant que d'autres, plus réactifs, décident d'attaquer pour essayer de se défendre.
0: Ah oui, carrément. Est-ce qu'on peut faire quelque chose du coup pour calmer les chiens ?
12: Alors oui, la clé, allez-y par petites étapes. Ne le forcez jamais à affronter l'appareil, en tirant par le collier par exemple. L'étape numéro 1, ça se passe avec un aspirateur complètement éteint. Vous le sortez au milieu du salon et vous ne le touchez plus. Vous prenez des friandises et vous les déposez sur le sol, d'abord à 3 mètres de l'appareil, puis de plus en plus près. Le but, c'est que votre chien s'approche de lui-même pour en manger. Il va associer la présence de ce gros monstre éteint à quelque chose de très positif. Vous faites cet exercice 5 minutes par jour pendant plusieurs jours, et quand il est capable de manger une friandise posée directement sur la brosse de l'aspirateur éteint sans montrer de stress, vous pouvez passer à l'étape suivante.
0: C'est-à-dire donc remettre en route l'aspirateur. Alors comment on fait pour pas ruiner tous nos efforts ?
12: Et bien là encore, vous éloignez la source de stress. Vous mettez votre chien dans le salon avec un tapis de léchage enduit de fromage fondu ou de pâté. C'est une activité apaisante qui demande beaucoup de concentration et qui libère des endorphines. Et pendant qu'il lèche son tapis goulûment, vous allez dans la pièce d'à côté, vous fermez la porte, vous allumez l'aspirateur juste quelques secondes. Si votre chien reste concentré sur son tapis de léchage, bingo, le bruit est devenu secondaire. Et ensuite, vous allez augmenter la durée et vous réduisez la distance sur plusieurs semaines. Et bien sûr, règle d'or, vous ne passez jamais l'aspirateur directement vers lui.
0: Voilà. Eh bien, écoutez, une fois qu'on a noté tout ça, ça devrait mieux se passer avec nos chiens respectifs et les aspirateurs à la maison. Merci, docteur, pour ces infos. Il y a que de l'amour chez toi. Ici Gascogne, vos chansons préférées toute la journée. C'est le tout nouveau Christophe Maé à 6h47.

0: Il n'y a que de l'amour chez toi. C'est le tout nouveau Christophe Maé. Jeannette, pour la musique dans un petit instant avec Porque te vas. C'est Thibaut Benanteau qui va vous accompagner tout à l'heure entre 8h et 10h. Et puis à 9h, il vous donne rendez-vous pour ici, si vous, vous allez pouvoir témoigner sur le thème du jour, Thibaut.
1: Encore un thermomètre au-dessus, 20 degrés, et pourtant l'hiver arrive. Et on va se poser une question à partir de 9h. Se chauffer est-il devenu un luxe? Est-ce que vous êtes plutôt cheminée, poêle à granules, poêle à bois? On en discute, 05 58 46 50 50, tout à l'heure à partir de 9h.
0: Allez, on va faire chauffer un petit peu l'atmosphère. Vous êtes quoi, vous, poêle à granules, cheminée, une petite cheminée? Ça va vous plaire, ça? Je vous vois bien devant une cheminée avec un châle sur les épaules.
2: Ben non, si je suis devant la cheminée, j'ai pas besoin du châle.
0: Ah ouais, c'est vrai.
2: Et oui, ça chauffe.
0: Alors, cheminée ?
2: Ouais.
0: Ah, je comprends bien. Mais c'est magique, la cheminée, c'est extraordinaire.
2: Oui. C'est fascinant.
0: Bien d'accord, absolument. Ben alors, on verra comment vous vous chauffez et si surtout c'est devenu un luxe de se chauffer. Tout à l'heure, vos témoignages, donc 05 58 46 50 50. 6h52, les 3 plus d'Ici Gascogne. Ces petites infos qu'on a pour vous, Ici Gascogne, tous les jours à vos côtés. On va commencer par parler création d'entreprise. Oui, un projet de création d'entreprise. Si vous avez besoin de conseils, eh ben, notez ce rendez-vous, le salon Entreprendre dans les Landes. C'est ce jeudi 9 octobre et ça se passe à Parentis-en-Born.
2: Pardon, vous avez rendez-vous
0: à la salle des fêtes. Je vais le dire, à la salle des fêtes de Parentis, de 13h à 17h. Vous allez pouvoir rencontrer une batterie d'experts qui sera à votre service, une vingtaine au total. Alors, banque, assurance, experts comptables, avocats, réseau d'accompagnement, tous sont là pour vous aider, pour répondre à vos questions, pour vous orienter à chaque étape de votre projet. Rendez-vous donc ce jeudi 8 octobre à Parentis-en-Born. Info pratique sur Saint-Paul-et-Dax, la poste est fermée pour travaux. Le bureau ouvrira le 2 novembre, lundi 2 novembre, à 14h.
2: Et pendant cette période, les Saint-Paulois sont invités à effectuer leurs opérations habituelles et à retirer leurs lettres recommandées, colis et chronopostes à la poste de Dax.
0: Notez aussi que le distributeur automatique de billets de la banque postale de Saint-Paul-et-Dax sera aussi indisponible pendant toute cette durée des travaux. En faire une matinée gourmande à Lenx, ce vendredi matin à l'occasion du marché de Lenx.
2: Le comité des fêtes organise une matinée gourmande entre 9h et 13h, ça se passe sous la halle avec au menu omelette au lardon, salade, fromage pour 6 euros.
0: C'est pas cher hein, quand même. Et surtout que les bénéfices seront reversés à l'ADP, à l'ADAPI, l'association départementale de parents et d'amis de personnes handicapées mentales. Et il faut penser à apporter des petits récipients si vous voulez pouvoir emporter ce petit menu à la maison. Autrement, vous le mangez directement sur place. Rendez-vous donc pour cette matinée gourmande sur le marché de Lenx, vendredi, entre 9h et 13h, et pour la bonne cause. Et voilà pour ces 3 plus du jour. Jeannette est là, Porque te vas, à 6h54.

0: Evas avec Jeannette. Ici Gascogne dans un petit instant. 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Fred Ballard et ses humoristes. À la coque, frits, en omelette. On va parler des œufs aujourd'hui. Oui, les œufs vus par nos humoristes. Vous ne bougez pas. Ce sera juste avant 7h. 7h, le retour de l'info. Toute l'actu locale, nationale, internationale. Ce sera le journal avec Leïla Benjelloun.
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0: Et de la bonne humeur, juste avant 7h, c'est avec Fred Ballard et ses humoristes, l'humour en tube. On va parler des œufs ce matin.
7: Bonjour madame la crémière. Vous avez des œufs ? Qu'est-ce que vous avez comme œufs ?
8: Ah oui, on savait rire avec pas grand-chose à l'époque, ma brave dame. Un Fernand Reynaud un peu nigaud, des œufs un peu fêlés, et on oubliait tous nos soucis du moment. Bon, faut dire qu'à l'époque, les poules pondeuses se fendaient la poire dans les basse-cours, et pas que la poire d'ailleurs.
9: J'ai pété mon œuf. Oh, je vais en faire un autre. Allez. Oh, j'ai fait un autre œuf. Les copines, vous êtes là, j'ai fait un autre œuf. Oh, la bonne journée.
8: Les temps changent, hein. Faut vivre avec son époque. Les poules de 2006 réclament l'égalité coq-poule dans les poulaillers. Elles cocoricotent quand elles produisent en masse et elles n'oublient pas la sororité entre gallinacées.
9: Oh, il y a une nouvelle. Bonjour la nouvelle. Ça va, je fais la bise. Ça va? Bah, bienvenue chez nous, hein, on est là. Ah bah, il faut faire des œufs. Ah, faut travailler. Ah bah, moi je ponds par-ci, par-là. Je fais ce que je veux. Comme ci, comme ça, c'est pas un problème. Oh, il y a le coq. Oh, qu'il est beau. Oh, qu'il est beau. Oh, le coq. Oh, il m'a regardé.
8: Voilà, bah maintenant, vous verrez votre œuf à la coque différemment. Hein. Vous penserez à Florent Père avant de tremper la mouillette. Et vous aurez droit de rire jaune, hein, en battant votre omelette.
0: Oui, pourquoi pas, bien sûr. Fred Ballard avec l'humour en tube.
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0: Ici Gascogne, première sur l'actu locale dans les Landes. Il est 7h.
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0: Le journal Leïla Benjelloun.
10: 21 jeunes ont été interpellés dans les Landes depuis le début du mouvement lycéen. Leur moyenne d'âge est de 15 ans et demi, selon la police. Roman, 16 ans, est lycéen à Borda, à Dax. Et il a été interpellé, placé en garde à vue et déféré devant la justice la semaine dernière. Vous l'avez rencontré, Paul Ferrier, devant son lycée hier.
11: De longs cheveux bouclés, un maillot de foot rose sur les épaules, Roman, 16 ans, en terminale au lycée de Borda, était hier avec les élèves rassemblés devant l'entrée du lycée. Il continuait sa mobilisation. Pourtant, l'adolescent raconte avoir été arrêté par la police jeudi dernier pour avoir écrit ACAB lors de la mobilisation lycéenne, acronyme anti-police, qui traduit en français signifie, pardon pour l'expression, tous les flics sont des bâtards. Roman a donc été arrêté et placé en garde à vue pour ça durant 18 heures.
12: Je suis resté en cellule de 22h à midi à peu près. Et c'est des conditions de cellule en vrai. C'est comme on pourrait l'imaginer. C'est horrible. J'ai eu de la chance parce que la procureure a été gentille. J'ai copié juste deux jours en stage dans une association.
11: Deux jours de stage de citoyenneté confirme le parquet, alternative aux poursuites proposées par le procureur pour un délit d'outrage à personne dépositaire de l'autorité publique. Mais cette garde à vue ne semble donc pas avoir eu comme effet de calmer la motivation de l'adolescent pour manifester.
12: Je trouve que c'est super important qu'on se mobilise pour qu'on montre qu'on est là, même si il y a des gens qui critiquent la violence, c'est pas plus important parce qu'on a vraiment des revendications. Les gens disent trop que les violences c'est nocif et tout, alors qu'en vrai on peut pas se réécouter si on le fait pas. C'est dommage de le faire, mais c'est le seul moyen qu'on a parce que l'État nous écoute plus et plus personne nous écoute depuis des années, et c'est tout ce que j'ai à dire.
10: Et hier, à Dax et Mont-de-Marsan, 7 jeunes, dont 6 mineurs, ont été interpellés parce qu'ils avaient sur eux des pétards, des mortiers d'artifice ou encore des sprays aérosols. Des interpellations préventives, explique la police, pour éviter que les jeunes ne passent à l'acte. À Lens, dans le Nord, un lycéen de 15 ans a eu lui la main arrachée par une grenade. L'adolescent a été blessé hier par une charge des forces de l'ordre qui tentait de disperser une manifestation de lycéens. La police des policiers est saisie de l'enquête. Depuis le début de cette mobilisation, plus de 200 lycéens ont été blessés, ainsi que 700 policiers et gendarmes. Et ce mardi sera donc une journée sous haute surveillance, avec un appel national à la mobilisation lycéenne. Une large intersyndicale appelle à venir soutenir, manifester avec les lycéens. Même appel du côté de l'association de parents d'élèves FCPE. Sa présidente dans les Landes, Martine Ibarra, sera avec nous tout à l'heure à 7h45. Elle est l'invitée de Ici Gascogne.
0: L'assassin présumé d'un couple de retraités belges, Jared Jones, ne sera jamais jugé.
10: Oui, cet homme de 54 ans est mort en prison en fin de semaine dernière, selon une information de nos confrères du journal Sud-Ouest, qu'Ici Gascogne a été en mesure de confirmer. Il était mis en examen pour avoir tué ses voisins il y a presque un an, Marion Dambiel-Arribagé.
1: C'était il y a 11 mois, jour pour jour, le 6 novembre 2025. Un couple de septuagénaires de nationalité belge est retrouvé à la mi-journée tué par arme à feu dans sa maison de cette petite commune du nord des Landes. À quelques mètres de là, leur chien, lui aussi abattu. Au total, selon les premières constatations, une quinzaine de coups de feu ont été tirés avec un fusil de chasse. L'auteur présumé des faits était donc un homme de 54 ans, le propriétaire de la maison dans laquelle vivait le couple, un Belge, lui aussi, qui habitait non loin de là. Et c'est un conflit de voisinage qui serait à l'origine du drame. L'homme avait ensuite tenté de se suicider en retournant l'arme contre lui, très gravement blessé avec un pronostic vital engagé. Il avait alors passé plusieurs mois à l'hôpital avant de pouvoir être entendu. Il avait finalement été mis en examen 4 mois plus tard, en mars dernier, pour assassinat et sévices graves ou actes de cruauté envers un animal. Il était depuis incarcéré en détention provisoire à la prison de Mont-de-Marsan.
10: Les policiers de la BAC, la brigade anticriminalité de Dax, ont interpellé un automobiliste qui roulait sans permis, sans assurance, sans contrôle technique, dans une voiture sans pare-brise ni feu de croisement. La scène s'est déroulée la semaine dernière, dans la nuit de mardi à mercredi. Le chauffard, à peine majeur, a tenté d'échapper aux policiers qui voulaient le contrôler. Il a pris la fuite direction Isos à toute allure avant d'abandonner sa voiture dans un champ à Castelnau-Chalosse pour tenter de se cacher dans la forêt. En vain, puisqu'il a fini par être interpellé, placé en garde à vue, et il comparaîtra devant la justice en début d'année prochaine. Aujourd'hui, mardi 6 octobre, c'est la journée nationale des aidants. Ils sont plus de 10 millions en France, des époux, des épouses, des enfants qui veillent, qui soutiennent au quotidien un proche malade, âgé, handicapé. Alors, dans les Landes, c'est le cas de Didier, un habitant de Saubus, dont l'épouse est atteinte par la maladie de Parkinson. Le diagnostic a été établi il y a presque 10 ans, en 2017. Depuis, son état ne cesse de se dégrader. Alors, à 70 ans, Didier Sarsiat veille sur son épouse qui en a 88, nuit et jour. Le Landais assume seul tout le quotidien. Il veut rester avec sa femme aussi longtemps que possible.
13: Le repas, la toilette, tout. Bien sûr, ses médicaments, tout. Mais bon, c'est un choix de ma part. J'aurais pu avoir des aides. J'ai essayé. D'ailleurs, je l'ai mis dans l'hôpital de jour ponctuellement de 10h à 16h. Mais finalement, c'était plus compliqué pour moi parce qu'il y avait les trajets. Il y avait le fait que finalement, elle est au milieu d'une dizaine de personnes et elle était plutôt léthargique, quoi. Ce qui fait que c'est pour ça que j'ai arrêté. J'ai dit tant qu'à faire, autant qu'elle soit avec moi, quoi. Je la préfère avec moi que dans un fauteuil ailleurs, quoi. Le temps qui nous reste, je préfère l'avoir avec moi, quoi. Partager les choses qui restent. Tant qu'il y a de l'échange, tant qu'elle a la lumière, comme je dis. Elle a la lumière dans les yeux, quoi. Et pas, vous voyez, le jour où elle me reconnaîtra plus, où ça sera complètement... C'est, ça sera dur, là, ça sera dur, quoi.
10: À quoi ressemble le quotidien des dents de Didier? Reportage dans l'info d'ici à 7h32. Y a-t-il des polluants éternels dans les œufs que vous mangez? Le réseau ICI et la cellule investigation de Radio France publient ce matin une grande enquête nationale. Nous avons réalisé 91 prélèvements partout en France et fait analyser des œufs à la recherche de PFAS, un polluant éternel possiblement cancérogène. Sur les 3 prélèvements réalisés ici dans les Landes, eh bien 2 ne montrent aucune trace de PFAS. Ce sont des œufs prélevés à Tarnos et à à Leleuil. En revanche, le troisième prélèvement à Benquet, près de Mont-de-Marsan, fait état d'un polluant éternel, mais il ne dépasse pas les seuils réglementaires. Les œufs peuvent donc continuer à être vendus. Toutes les infos, les détails, c'est à lire sur ici.fr. 140 000 personnes se sont inscrites pour participer à la primaire de la gauche social-démocrate. Les inscriptions sont closes depuis hier soir. La primaire doit départager Raphaël Glucksmann, Olivier Faure, Ségolène Royal, Jérôme Gadge et Emmanuel Morel. Tous les cinq, pour l'instant, candidats à la présidentielle. Le premier tour est prévu à la fin de cette semaine, vendredi et samedi prochain.
0: Le premier rassemblement de l'équipe de France de football de l'ère Zidane se termine par une victoire.
10: 4-1 hier soir au Stade de France face à la Belgique. Les Bleus étaient menés au score. Ils ont renversé la vapeur grâce notamment à l'entrée en jeu de Cherki, Doué et Olise. Le 11 tricolore est donc en tête de son groupe de Ligue des Nations.
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10: La météo, Jérôme.
0: Ça commence avec un temps plutôt clair ce matin et progressivement, les passages nuageux se font de plus en plus nombreux. C'est ce que nous dit Météo France, à tel point que les averses arrivent en début d'après-midi. Elles vont rapidement tomber sur l'ensemble du département et par endroits, il n'est pas exclu d'entendre l'orage gronder. Malgré tout, pour aujourd'hui, dernière journée de température quasi estivale pour un début octobre, puisqu'il fait entre 27 et 29 degrés cet après-midi. À partir de demain, on va revenir sur les températures de saison, on chute à 21-22 degrés, même 19 degrés attendus jeudi, et puis mercredi comme jeudi, les averses sont au programme.
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0: Mais ça reste quand même une belle journée avec Mylène Farmer.

0: C'est une belle journée avec Mylène Farmer. Ici Gascogne, il est 7h12.
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0: Allez, on va jouer dans quelques secondes. Deux repas à gagner dans la grande feria, Laïla.
3: Oui, vos deux repas pour les portes ouvertes de la ferme du Haza. C'est à Saint-Aubin.
0: Oui, c'est ce week-end. On vous en dit plus d'ici quelques secondes. À venir aussi à 7h15, Monoeil, l'édito de David Ossilou. On va parler des œufs ce matin avec David.
3: Oui, on va parler des œufs. Puisqu'on fait une grande enquête ce matin, on vous dévoile les résultats d'une grande enquête consacrée aux PFAS et plus précisément ces polluants qui ont été retrouvés dans près de 60% des œufs analysés dans une enquête menée par ICI et Radio France.
0: Et puis à 7h25, on vient d'avoir une entreprise de chez nous, c'est avec vous Carl Da Silva, l'éco d'ici.
4: Ce matin, je vous emmène à Soustan, dans une boutique qui met à l'honneur une vingtaine de créateurs et le 100% fait main. Qu'est-ce qui donne encore envie aujourd'hui de pousser la porte d'une boutique de créateurs plutôt que d'acheter sur Internet? Réponse dans l'écho d'ici.
0: Dans 12 minutes précisément, mais là tout de suite, 7h13, on joue. C'est la grande feria avec à gagner donc vos deux repas pour les portes ouvertes de la ferme du Haza à Saint-Aubert. Nous sommes près de Mugron, la ferme du Haza qui est spécialisée dans le canard gras, dans les oies également qui sont élevés en totale liberté. Et ce week-end, là, samedi et dimanche, Marion et Benoît organisent la 10e édition déjà de leurs portes ouvertes à cette ferme du Haza avec des visites guidées, des ateliers. Marion va vous guider à travers l'élevage, la conserverie, vous ferez découvrir toutes les étapes de la fabrication. Il y a plein d'ateliers pratiques qui seront réalisés autour de la cuisine et la découpe du canard. Seront également proposées des dégustations en boutique. La boutique d'ailleurs de la ferme sera ouverte et accessible pendant tout ce week-end. Et vous allez pouvoir manger sur place avec repas champêtre, grand repas gourmet qui vont mettre ce repas va mettre à l'honneur les produits de la ferme. Écoutez bien, ce qu'on vous propose de gagner, c'est votre repas du samedi ou du dimanche midi avec à manger s'il vous plaît, la petite salade hollandaise qui va bien, tourne d'eau de magret de canard sauce au foie gras avec ses frites maison, bien sûr vous vous en doutez, et tourtière hollandaise. Vous voulez gagner vos deux repas pour aller manger pour les portes ouvertes de la ferme du Haza ce week-end à Saint-Aubert. C'est maintenant que ça va se passer. Et pour gagner ces deux repas, nous allons nous retrouver dans la rue de notre grande feria avec nos deux bodegas qui se font face. Chacune diffuse sa musique. Et comme ce n'était pas la même musique au même moment, c'est un petit peu la pagaille au milieu de la foule. À vous d'identifier un des deux titres de ce mix pour gagner vos deux repas. Attention, ce matin, ça fait comme ça.

0: C'est en effet la pagaille. Avez-vous identifié un des deux titres de ce mix? Oui, bah alors très vite, allez voir Nathalie, n'attendez pas. 05 58 46 50 50, la première bonne réponse repart avec ses deux repas pour aller à la ferme du hasard ce week-end à l'occasion des portes ouvertes de cette ferme. Bonne chance à vous!
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0: Et à 7h16, c'est mon œil, l'édito de David Ossilou, inspiré par l'actu du jour et par l'actu de ce matin. On parle des œufs, de notre consommation d'œufs, David, et surtout du résultat de cette enquête qui a été réalisée par ICI et Radio France sur des œufs qu'on a collectés partout en France.
5: Des PFAS à la coque, des PFAS sur le plat. Décidément, ils peuvent être partout. Les PFAS, ce sont ces substances chimiques utilisées pour rendre les produits résistants à l'eau, à la graisse, à la chaleur. Le problème, c'est qu'elles se dégradent très peu. Elles restent dans l'eau, dans les sols, dans notre organisme. D'où leur surnom, polluant éternel. Et maintenant, les voilà dans les œufs. Même ceux du poulailler au fond du jardin. Surtout cela. La poule qui gambade, qui gratte la terre, qui mange quelques graines. L'image du produit sain. Et si c'est du bio, eh bien ça change rien du tout. Le bio encadre simplement l'alimentation et les conditions d'élevage, mais il ne garantit pas que la terre sous les pattes de la poule soit vierge de PFAS. Les polluants éternels peuvent se retrouver dans le ver de terre mangé par la poule. Aux Pays-Bas l'an dernier, les autorités sanitaires ont même conseillé de ne plus manger les œufs des poules élevées par des particuliers. Alors pas de panique après votre œuf à la coque. Le problème, c'est surtout l'exposition répétée et l'accumulation dans le temps. Mais il y a quand même une petite ironie. On entend souvent que la France et l'Europe croulent sous les normes. Eh bien, celle-là, tant mieux qu'elle existe, parce que les œufs vendus dans le commerce sont soumis à des seuils réglementaires. Et lorsqu'un dépassement est détecté, ils ne peuvent pas être mis en vente. Dommage pour ceux qui ont une ou deux poules à la maison, des œufs frais, du circuit ultra court, une alimentation naturelle. Ils pensaient avoir vraiment tout bon. Et puis les PFAS arrivent jusqu'à là. Comme disait Calimero, c'est vraiment trop injuste.
6: Alors ça, c'est injuste. C'est vraiment trop injuste.
0: Et voilà, merci à Calimero. Et merci à vous, David, pour cet édito, mon œil. Allez, à 7h18, quelques nouvelles de la météo pour vous dire que ce matin, c'est encore clair en attendant les nuages de cet après-midi. Et je le vois sur vos postes météo, à l'image de Marie-Christine qui nous dit que sur Villeneuve-de-Marsan, on a 17 degrés avec un temps bien dégagé, un joli croissant de lune et quelques étoiles visibles. Jocelyne, elle a 17 degrés également sur Rion-des-Landes avec un petit peu de nuages. Et puis allez, on termine cette petite virée de vos observations météo avec Frédéric qui nous annonce 17 degrés ce matin sur la Bouaire, là aussi avec quelques nuages à l'horizon. Je vous le disais ce matin, un temps plutôt clair. Cet après-midi, arrivée de nuages, de gouttes de pluie et de coups de tonnerre pour le début de soirée. C'est ce que nous dit Météo France. Dernière journée avec des températures quasi estivales. Il fera encore aujourd'hui entre 27 et 29 degrés. Ça se dégrade pour de bon demain avec des températures qui enfin vont revenir à des normales de saison et le retour de la pluie. Et les super trempes pour la musique en attendant de vous offrir vos repas à la ferme, ce sera dans la grande feria.

0: Magical Song avec les Supertramp. Ici Gascogne, il est 7h23. Nous jouons, c'est la grande feria.
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0: Et on va accueillir Florence. Bonjour Florence.
3: Bonjour Florence.
0: On vous accueille avec d'autant plus de plaisir que c'est la première fois que vous jouez avec nous, Florence.
3: Tout à fait.
0: Bon, on est ravis de vous accueillir. Vous êtes à Meillard. On m'a dit que vous êtes sur le point d'aller vous coucher parce que ben, vous avez travaillé toute la nuit. Vous êtes dans le milieu médical, c'est ça, Florence?
3: Exactement.
0: Donc là, petit repos bien mérité ou gros repos bien mérité.
3: Voilà.
0: Vous allez pouvoir dormir sereinement sur vos deux oreilles. Et en plus, en pensant à ce repas que vous allez vous offrir au frais de la princesse ce week-end à l'occasion des portes ouvertes de la ferme du Haza à Saint-Aubert, très bon repas à gagner. Pour gagner ces deux repas, nous avons ce matin joué avec nos deux sonos de Bodega. Elles se font face dans la rue de notre grande feria. Chacune diffuse sa musique et ce matin, on avait ce mélange à identifier. Bon, c'est vrai que c'était un petit peu la pagaille. Qu'avez-vous réussi à identifier là-dedans, Florence?
3: Faire tourner les serviettes, Patrick Sébastien.
0: Patrick Sébastien, en effet, qui fait tourner les serviettes, faisait partie de ce mix. Qui met Leïla en transe, tourner les serviettes et il y avait...
4: J'ai vraiment l'air en transe, évidemment.
0: Ah oui, là, à fond. Et juste... et juste en face, c'est Macumba qui était diffusé dans un autre style, bien sûr. Jean-Pierre Madère.
4: Jérôme en transe.
0: Ça met en transe aussi. Moins que les serviettes, mais ça met en transe. Florence, eh ben c'est gagné. Je suis ravi de vous offrir vos deux repas. Vous irez à la ferme du Haza ce week-end, samedi au dimanche midi. Vous régalez avec les bons produits de la ferme.

0: Un instant, à Soustan, une boutique qui réunit donc des créations artisanales fabriquées dans les Landes et le Pays Basque. Expliquez-nous, qu'est-ce qui vous a donné envie de vous lancer dans cette aventure de créateur ?
1: Alors, dans l'aventure de créateur, moi j'ai toujours un petit peu baigné, j'ai fait beaucoup de choses depuis petite, j'ai un peu touché à tout, j'ai toujours aimé les loisirs créatifs, et donc c'était un petit peu logique au bout d'un moment de devenir professionnelle dans ce secteur-là, et j'avais pas envie d'ouvrir une boutique avec uniquement mes produits, je voulais vraiment faire... une sorte de marché de créateurs à l'année. Donc il y a 10 ans, le concept de la boutique existait un petit peu moins qu'aujourd'hui. Et puis ça m'a fait du bien, après des années de marché, de me sédentariser un petit peu et d'avoir le confort d'une boutique et une autre aventure.
0: Et qu'est-ce qu'on trouve dans cette boutique ?
1: On est une 20aine de créateurs aujourd'hui. Ça va être aussi bien de la déco, des bijoux, des cosmétiques naturels, des bougies naturelles. Des accessoires couture, accessoires pour enfants, pour bébés, pour adultes, un petit assortiment. Mais par contre, toute la sélection est artisanale, fabriquée lande des Pays Basques.
0: Alors c'est très important ce que vous dites, parce que vous défendez justement le 100% fait main, et justement les clients sont sensibles à ce made in région lande Pays Basque.
1: Oui, aussi bien les personnes qui sont de passage pendant la saison touristique, mais autant les habitués aussi aiment vraiment avoir des produits qui sont fabriqués sur leur territoire et qui mettent en avant les savoir-faire, en fait, hein, tout simplement.
0: Bon, votre boutique s'appelle l'éphémère, là il y a un jeu de mots, l'effet de la mer évidemment, mais votre boutique n'est pas éphémère, on est d'accord?
1: Non, c'est ça. Et non, moi je suis là à l'année. Alors le jeu de mots a été inspiré au début de l'aventure, parce que le côté éphémère aurait pu le rester, mais finalement j'ai décidé de continuer l'aventure et de défendre mes convictions et celles de tous les créateurs qui sont avec moi.
0: Alors comment s'est passé votre été et comment ça se passe l'hiver ? Est-ce que vous réussissez à toucher une autre clientèle ?
1: Alors bizarrement, je travaille presque mieux avec mes habitués au long de l'année que sur la saison touristique. Ça apporte quand même un petit influx quand même de personnes en plus, hein. Mais sur le centre-ville, c'est peut-être un peu moins marqué que sur le front de mer, vraiment. Moi, ce qui me plaît, parce que justement, c'est quelque chose où j'ai ma clientèle d'habitués et on retrouve un peu le service de petits commerces et une relation qui est très agréable et qui durera longtemps, j'espère.
0: Et on peut désormais également retrouver ces produits en ligne.
1: Exactement. Ça va faire 5 ans, je crois, que la boutique en ligne a été créée. Donc j'essaie de mettre en ligne un petit panel de ce qui est exposé en boutique. Alors tout n'y est pas. Il y a des choses qui sont en ligne mais qui ne sont pas exposées en permanence en boutique et inversement. Donc voilà, il faut aller voir les deux.
0: L'éphémère à Soustan, et nous étions avec Elena. Merci beaucoup Elena.
1: Merci Carl.
2: Carl Da Silva, l'écho d'ici, pour mettre en avant les entreprises de chez nous tous les matins, les entreprises qui bougent, qui innovent, voilà, qui font bouger notre territoire. Je vous rappelle notre question du petit matin, notre question WhatsApp. On revient ce matin sur la journée de mobilisation des lycéens. On attend une grosse mobilisation aujourd'hui avec, on en a parlé, avec des interpellations qui ont eu lieu depuis le début des mouvements chez nous. Alors, une petite 20aine de jeunes qui ont été interpellés entre Dax et Mont-de-Marsan. Mais la question qu'on vous pose ce matin, craignez-vous malgré tout qu'on vive des débordements chez nous ? Est-ce que ça risque de bouger ? Est-ce que ça vous inquiète ? Hashtag oui ou hashtag non. Pour l'instant, je regarde, vous êtes partagé. C'est du 50-50 entre inquiétude et le côté plutôt serein, qui ne vous inquiète pas, ce mouvement. Hashtag oui ou hashtag non. Craignez-vous qu'on vive des débordements chez nous par rapport à cette journée de mobilisation des lycéens? 05 58 46 50 50 pour vos votes.
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2: Ici Gascogne, il est 7h30. Dans l'actu de ce mardi, Leïla.
9: 7 interpellations, mais pas d'incident majeur à Dax et Mont-de-Marsan hier dans le cadre du mouvement lycéen.

0: Nous irons à la rencontre d'adolescents mobilisés devant le lycée de Borda à Dax. Dans les infos de 8h, le quinquagénaire belge soupçonné d'avoir tué ses deux voisins à Red Jones en fin d'année dernière ne sera jamais jugé. Il est mort en détention en fin de semaine dernière. Une enquête pour recherche des causes de la mort est ouverte, indique la procureure de la République. Ce mardi, c'est la journée nationale des aidants. Dans l'info d'ici, Didier, un habitant de Saubus de 70 ans, nous raconte son quotidien auprès de son épouse atteinte de la maladie de Parkinson. C'est juste après le tour de l'actu en France et dans le monde avec Cyril Ardredon.
1: Des polluants éternels dans plus de la moitié de nos œufs et dans un quart des cas avec des concentrations au-delà des seuils réglementaires. C'est le résultat édifiant d'une étude du réseau ICI, de la cellule investigation de Radio France, que l'on vous dévoile ce matin. Toutes nos régions sont touchées. 5000 personnes placées en garde à vue, 750 membres des forces de l'ordre et 250 élèves blessés depuis le début de la mobilisation des lycées. Nouvelle journée d'action. Aujourd'hui, c'est l'acte 3 avec un appel à se joindre au cortège lancé par l'intersyndicale des enseignants. Matignon appelle de son côté à des revendications portées dans un cadre pacifique pour renouer avec, je cite, une contestation encadrée, légale et démocratique. C'est une œuvre exceptionnelle et unique selon le parquet. La couverture d'un livre réalisé par Salvador Dali a été volée dans un musée privé à Issoire dans le Puy-de-Dôme. Ça s'est passé dans la nuit de dimanche à lundi. On estime qu'ils sont entre 8 et 11 millions en France, des femmes pour la majorité. C'est la journée nationale des aidants aujourd'hui. Ces personnes qui apportent une aide régulière à un proche âgé ou en situation de handicap. Le Gard et l'Hérault placés en vigilance orange, pluie, inondation et orage. Dès ce soir, 22h, c'est ce qu'indique Météo France. L'alerte restera en vigueur toute la nuit et jusqu'à demain matin, 10h. Et puis le foot, après avoir été mené 1-0, les Bleus s'imposent finalement 4-1 face à la Belgique en Ligue des Nations. But de Désiré Doué, Ryan Cherki et Michael Olise.
2: Ici Gascogne à 7h32. Leïla, nous sommes le 6 octobre aujourd'hui, journée nationale des aidants. L'un d'entre eux témoigne dans l'info d'ici.
0: Oui, les aidants, ce sont ceux qui, au quotidien, aident un proche malade, âgé, handicapé. Ils sont plus de 10 millions en France. Dans les Landes, Didier Sarciat fait partie de ces aidants. Il a 70 ans, il habite Saubus et il s'occupe au quotidien de sa femme de 88 ans, atteinte de la maladie de Parkinson. Il s'est confié à Marion Nambiel-Arribagé.
3: C'est un travail à plein temps de 24 heures sur 24.
4: Aujourd'hui, toute la vie de Didier Sarciat tourne autour d'Aimée, son épouse. Toutes ses journées sont rythmées par les repas, les toilettes, les soins qu'il assume seul. La maladie a été diagnostiquée en 2017, une maladie qui évolue très vite.
3: Elle ne peut plus rien faire pratiquement, elle ne peut plus manger, je lui donne même à manger. C'est-à-dire que même des fois, elle essaye de prendre sa cuillère. Alors je la laisse faire, mais elle a du mal à atteindre sa bouche, enfin, etc. C'est des choses qui sont évolutives. Il y a à peine 6 mois, 8 mois, elle mangeait toute seule. Vous voyez, c'est il y a un an, on marchait ensemble. Et là maintenant, elle ne marche plus. Elle est en fauteuil roulant. Je la transfère du fauteuil roulant au fauteuil du salon, au fauteuil de la chambre. Enfin voilà, elle peut plus rien faire d'elle-même.
4: Et pour lui, le plus difficile, ça a été d'accepter de voir sa femme ainsi décliner.
3: Quand on vit 40 ans avec une personne et puis qu'on la voit dégénérer progressivement, c'est dur. On s'habitue à tout. Hein. Comme je dis, l'être humain est extraordinaire parce que on se fait à tout. Et le plus dur, ça a été de la voir partir au départ. Quoi. Puis après, progressivement, elle a dégénéré, puis on s'y habitue, on s'y fait. Quoi. On se rattache à tout ce qui est en grand positif. Quoi. C'est ce qui est le plus dur, c'est finalement s'habituer à voir l'autre diminuer. Quoi.
4: Didier Sarciat insiste, s'occuper seul de son épouse, pour le moment, c'est un choix. Il a bien essayé, pour souffler un peu, de la confier parfois en hôpital de jour, mais il a vite renoncé.
3: Le temps qui nous reste, je préfère l'avoir avec moi. Quoi. Partager les choses qui restent. Tant qu'elle a l'échange, tant qu'elle a la lumière, comme je dis. Elle a la lumière dans les yeux, quoi. Le jour où elle me reconnaîtra plus, où ça sera complètement... ça sera dur, là, ça sera dur, quoi.
4: Et quand on lui demande s'il appréhende l'avenir...
3: Ah oui. Ouh là là, si vous savez. Ce que j'appréhende, c'est surtout de moi de plus être capable. Eh bien, sa maladie, elle va évoluer, c'est sûr. Mais je voudrais pas que je puisse pas être derrière elle, quoi. Parce que elle, telle que je la connais, elle pourra pas vivre dans un EHPAD, quoi. On ne pourra pas. C'est ça qui fait peur.
0: Un reportage ICI Gascogne signé Marion Dambiel-Arribagé à réécouter sur ICI.fr, rubrique l'info d'ici.
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2: À 7h35, pas de soucis pour circuler sur notre réseau routier. Vous remarquez une difficulté, un point sensible, un animal errant ou autre, vous n'hésitez pas, priorité à vos infos routes. 05 58 46 50 50. Vous signalez toutefois cette petite info circulation sur la commune de Castets. Figurez-vous qu'on est en train de tourner une série pour France Télé sur Castets.
0: Ah oui ?
2: Mais oui. Alors du coup,
0: qu'est-ce que ça raconte ?
2: Une belle histoire autour du feu, vous allez voir. Mais ce que je peux vous dire, c'est que il faudra prendre votre mal en patience dans le secteur de Castets. Si vous souhaitez circuler, notez que le stationnement est interdit rue de l'Église aujourd'hui et de même par intermittence, il y aura des blocages dans cette même rue pour permettre le tournage donc de cette série. Donc, petit souci sur le centre de Castets et donc cette rue de l'Église pour aujourd'hui et demain qu'on se le dise.
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2: Allez, dansons, Céline Dion pour la musique.

0: Céline Dion, tout en douceur, dans son Ici Gascogne, il est 8h moins 20.
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0: Dans 3 minutes, Leïla, rendez-vous avec l'invité d'Ici Gascogne Mater.
3: Et nous serons avec le président de la FCPE dans les Landes, Martine Ibarra. C'est son nom, elle est l'invité de Ici Gascogne. Alors que l'association de parents d'élèves appelle les parents d'élèves justement à se joindre à l'acte 3 de la mobilisation lycéenne ce mardi.
0: Mais auparavant, rendez-vous avec les Brigades du Pire et Ici Roquepouille, la radio des Brigades du Pire. Une radio qui, comme Ici Gascogne, a des émissions, des reportages, des enquêtes aussi. Attention, ce matin, Jean-Paul Saint-Paul revient sur l'affaire Mediapart, Jordan Bardella. Jordan Bardella a-t-il commis des écrits antisémites? Mediapart dit oui. Mais qu'en pensent les Landais? C'est ce que vous avez voulu savoir, Jean-Paul, avec cette enquête sur le terrain. Oui, une enquête de Mediapart attribuant à Jordan Bardella des propos antisémites et une fascination pour les thèses racistes a créé une véritable déflagration dans le monde politique et médiatique. Alors qu'en pensent les Landais? C'est pour le savoir que je me trouve place Julien Soral à Tarnos.
4: Oh là là, mentir c'est mal, il faut dire la vérité. Oui mais voilà, les mensonges en général, c'est quand même toujours mieux que la vérité.
0: Monsieur dame, que pensez-vous des accusations contre Jordan Bardella?
5: Oh, écoutez, nous sommes citoyens belges, c'est délicat de donner notre avis, hein, mais on peut tout de même se poser des questions sur les Français. Hein.
6: Bon, mon pauvre Hubert, tu peux pas dire tout simplement que nous autres les Belges, nous sommes des trompettes, mais que les Français sont carrément des cons?
0: Pardon, mais enfin, en tant que Français, ça me gêne un peu de te traiter de con comme ça sans savoir pourquoi.
5: Ah, tu vois, Jacqueline, tu as vexé ce brave journaliste. Hein.
6: J'ai pas dit spécialement que lui, c'était un con. Je parlais de tous ces abrutis là qui ne veulent pas y croire en continuant de soutenir ce grand dadé.
5: Bah, franchement, Jacqueline, je préfère quand tu es plus nuancée dans tes propos. Hein.
6: Nuancée? Mon cul, oui. J'ai pas peur de dire que ce Bardella, c'est la peste brune. Hein. Et il a même pas honte, ce grand échalas. Il devra aller se cacher au fin fond de la Sibérie. En plus, son parti fait ami-ami avec Poutine.
5: Oh, Jacqueline, là, on va finir par avoir des ennuis. Hein.
6: Ah ben, tant mieux. Ils ont qu'à nous expulser. Ça m'empêchera pas de dire que ceux qui soutiennent ce facho sont des dangereux crétins.
0: Rassurez-vous. Nous sommes encore en démocratie. La liberté d'expression existe. Merci. Eh ben, t'es cash, la dame, là. Madame, que pensez-vous des accusations d'antisémitisme contre Jordan Bardella?
5: Ah, mais que ça m'étonne pas, t'es.
0: Comment ça que ça vous étonne pas? Pourquoi vous dites ça?
5: Eh, parce que, monsieur, maintenant, on ne parle que de Facebook, là, ou ces autres trucs, là.
0: Les réseaux sociaux.
5: Oui, voilà. Mais il faut pas oublier les vieux proverbes.
0: Les vieux, c'est-à-dire?
5: Et trop poli pour être honnête, tiens, pour commencer. Vous l'avez pas vu faire, non, ce Bardella? Et je fais des photos, et je fais des sourires, et je sais tout, et je promets tout à tout le monde, et je suis toujours bien coiffé.
0: Et donc, pour vous, il a bien écrit ses propos?
5: Écoutez, n'oubliez pas ce que je vais vous dire. L'habit ne fait pas le moine.
0: Ah, oui. Bon, ben écoutez, merci. Merci, madame. En tout cas, aujourd'hui, ça a causé, là. Bon, allez, ici Roquepouille, à vous les studios. Merci Jean-Paul pour cette enquête et tous les épisodes d'ici Roquepouille. 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L'invité d'ici Gascogne Mater arrive.
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0: 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L'invité d'Ici Gascogne Mater, oui, Ici Gascogne, il est 8h moins le quart. Laïla, notre invité ce matin, Martine Ibarra, la présidente de la FCPE des Landes.
3: Bonjour Martine Ibarra.
11: Bonjour.
3: Alors ce mardi, c'est une nouvelle journée de mobilisation lycéenne. Hein. C'est l'acte 3 après l'acte 2 jeudi dernier. Alors cette fois, il y a un appel des syndicats, notamment des syndicats enseignants, à manifester aux côtés des lycéens. Et puis votre association de parents d'élèves, la FCPE, appelle aussi à se joindre au rassemblement. Pourquoi vous avez tenu à lancer un tel appel au niveau de la FCPE ?
11: Parce qu'il nous paraît normal de soutenir les lycéens dans des... dans des revendications qui sont aussi les nôtres depuis fort longtemps.
3: Oui, quelles sont ces revendications justement? Vous parlez de revendications légitimes, où est-ce que vous rejoignez?
11: Eh bien, on se rejoint sur énormément de revendications, hein, sur le manque de moyens, sur le manque de professeurs, sur le manque de professeurs remplaçants, sur les manques d'AED, de personnel, enfin voilà, etc., etc., ce qu'on revendique depuis 10 ans.
3: Est-ce que ici dans les Landes, les parents d'élèves ont peur pour leurs enfants alors qu'on a vu des violences ailleurs en France ?
11: Bon, ici c'est un peu plus calme qu'ailleurs, comme vous l'aurez constaté. Après, c'est pas évident, effectivement, en tant que parents d'élèves, de se dire qu'ils vont en manif et qu'il peut y avoir des troubles. Mais bon, pour le moment, on touche du bois. Hein, c'est quand même, malgré quelques incidents, c'est quand même relativement calme. Les meneurs même de lycéens ont contesté ces violences, donc je pense qu'il n'y a pas de raison que ça continue pas dans le calme.
3: Est-ce que c'est aussi une façon de les surveiller ou en tout cas de faire en sorte que ça s'apaise si jamais il y a des tensions?
11: Alors c'est pas une façon de les surveiller. Nous en tant que parents on y va puisqu'effectivement on dit qu'on revendique les mêmes choses qu'eux. Après on ne mènera rien du tout sur le terrain. Hein. C'est eux qui sont à la base de ce mouvement. Il faut le leur laisser. Après effectivement s'il y a des adultes, parents et certains syndicats qui sont là présents, si jamais on voyait des tensions, on ferait en sorte de les apaiser.
3: Alors, est-ce que vous pensez justement que dans les Landes, votre appel au niveau de la FCPE va être entendu aujourd'hui? Est-ce qu'il va y avoir beaucoup de parents devant les lycées dans les Landes aujourd'hui?
11: Alors, de fait, il n'y aura pas beaucoup de parents parce qu'ils travaillent, les parents, la plupart. Voilà, comme moi, par exemple, je ne serai pas malheureusement devant un établissement aujourd'hui. Donc on fait comme on peut, hein, on se débrouille, ceux qui peuvent y vont un peu, je sais pas, on verra, on fera le point à la fin de la journée. Mais si déjà il y en a quelques-uns, c'est déjà bien. Je pense que c'est important aussi pour les élèves de se sentir soutenus.
3: Mais est-ce qu'il n'y a pas aussi quand on est parent cette difficulté de se dire à son enfant bon bah on a les mêmes revendications, on va manifester, mais à la fois bah, les lycées sont perturbés, certains sont fermés, ils loupent les cours. Comment on gère ça quand on est parent?
11: Alors ici, il n'y a pas de lycée fermé, en tout cas dans les Landes. Effectivement, ils loupent des cours. Hein. Bon, ils en loupent aussi beaucoup en cours d'année quand ils n'ont pas de prof remplaçant. Donc, je pense que quelque part le jeu en vaut la chandelle, à condition que le gouvernement entende maintenant leurs revendications. Il serait temps.
3: Oui, justement, vous dites à condition que le gouvernement entende leurs revendications. Alors, le Premier ministre reçoit les présidents de région pour parler du bâti des lycées, tout ce qui est problème de bâtiment. Oui. Il a aussi donné une feuille de route à ses différents ministres pour que les professeurs soient remplacés le plus rapidement possible. C'est vous trouvez qu'il va dans le bon sens, le Premier ministre?
11: Alors, je me demande s'il se moque pas un peu de nous, parfois, parce qu'il a aussi dit que, effectivement, les chefs d'établissement devaient faire en sorte que les remplacements soient effectués. Les chefs d'établissement feront en sorte que les remplacements soient effectués quand ils auront les moyens. Et les moyens, ils arrivent du ministère. Il faut pas se leurrer, hein. C'est pas les chefs d'établissement, sur le terrain qui vont régler ce problème-là. Il leur faut des moyens pour pouvoir le régler. Et ça, il le sait très bien, le ministre.
3: Selon vous, comment va se poursuivre ce mouvement? Ou en tout cas, est-ce que vous avez des craintes quand on voit qu'au niveau national, quand même, il y a eu beaucoup d'interpellations, des blessés du côté des forces de l'ordre, un lycéen qui a eu la main arrachée par une grenade? Comment ça peut se terminer, tout ça?
11: Ah, je sais pas. Moi, je n'en ai aucune idée. Ça se terminera le plus tôt et le mieux possible à partir du moment où, comme je viens de vous le dire, les moyens seront donnés aux établissements pour qu'ils puissent tourner correctement et pas comme depuis 10 ans à faire ce que j'appelle moi de la bricole pour remplacer ici avec le pacte, ici avec ceci, avec cela. C'est pas, les moyens ne sont pas donnés à l'éducation nationale. Il faut être clair et net là-dessus pour pouvoir pour que les établissements tournent correctement. Et là, on parle du cas des lycées parce qu'il y a un focus là-dessus, mais c'est la même chose de la maternelle jusqu'à et même jusqu'aux études supérieures, je dirais. Donc le problème, il est là.
3: Vous pensez qu'il y a un risque de que ça dégénère ou d'embrasement, en tout cas, ou...
11: Ben, j'espère que ça va pas dégénérer plus que ça ne l'est jusqu'à maintenant. Parce que, bon, ici, dans les Landes, encore une fois, hein, c'est quand même relativement calme. Donc, j'espère que ça va continuer à l'être. Là où ça dégénère, c'est que aussi, à un moment donné, parce qu'on dit que c'est depuis 10 jours, mais en fait, en banlieue parisienne, ils avaient commencé il y a 15 jours avant déjà, hein, à manifester. Et ce qu'on leur a répondu, au lieu d'aller leur parler et les écouter, ben, ce qu'on leur a répondu, c'est la police, c'est la force. Donc effectivement, ça a dégénéré, ça dégénère de tous côtés, parce qu'il y a quand même là où il y a des victimes et des deux côtés. Nous, en tout cas, on estime à la FCPE qu'il y a, voilà, on met face à des lycéens, hein, des enfants de 14 à 18 ans, énormément de forces de l'ordre qui sont voilà, qui arrivent là en habit de guerre, on va dire. Donc ça n'encourage certainement pas au dialogue.
3: Merci Martine Ibarra, je rappelle que vous êtes la présidente de la FCPE des Landes qui appelle donc les parents d'élèves à se joindre au rassemblement lycéen aujourd'hui dans les Landes comme dans toute la France. Bonne journée.
11: Merci, au revoir, bonne journée.
0: Ici Gascogne, 7h51. Et vos chansons préférées toute la journée, c'est Miss Maggie et c'est Renaud.

0: Renault avec Miss Maggie, ici Gascogne, 8h-5. Des nouvelles de la météo avec normalement un temps plutôt clair ce matin et l'arrivée de la pluie cet après-midi, voire de petits coups de tonnerre. Patricia est avec nous à Saint-Sever, notre correspondante météo. Bonjour Patricia.
1: Bonjour Jérôme et Leïla, comment allez-vous?
0: Bon, on est plutôt pas trop mal, ça va, à 5 minutes de 8h. Ça dit quoi sur Saint-Sever ce matin, Patricia?
1: Bah, c'est bien dégagé, quelques petits nuages, mais 16 degrés, tout va bien.
0: On est pas mal. Et cet après-midi, bah tiens, je regarde sur Saint-Sever, vous aurez entre 27 et 28 degrés. Voilà, la dernière offensive estivale côté température avant le retour à la normale. Et il était bien temps pour la météo à partir de cette fin d'après-midi et surtout à partir de demain. Qu'est-ce que vous allez faire de beau, Patricia, aujourd'hui?
1: Eh bien, écoutez, je m'en vais au travail.
0: Eh ben alors, bon courage. On vous accompagne jusqu'à l'embauche. Passez une belle journée. Salut, Patricia.
1: Merci beaucoup.
0: La bise. Merci. Allez, dans 4 minutes, 8 heures, Thibaut Monanto pour vous accompagner, pour prendre le relais jusqu'à 10 heures. Salut Thibaut.
2: Salut Jérôme, salut Leïla.
3: Bonjour Thibaut.
0: Avec dans un petit instant notre rendez-vous traditionnel avec l'histoire, avec un grand H. Ah,
2: oui. Et puis là, direction l'Auvergne, un territoire plein de richesses. Et on va parler du caviar du pauvre, la lentille du puits.
0: Ah oui, mais c'est très bon les lentilles.
2: Ah bah oui, moi j'aime beaucoup.
0: Ah oui, oui, oui.
2: Un petit jambon là.
0: Voilà, c'est ce qu'il faut. Il faut des trucs pour accompagner les lentilles. Voilà.
2: Les lentilles toutes seules.
0: Saucisse lentilles aussi, voilà.
2: Par exemple.
0: Évidemment. Bon, eh ben écoutez, amusez-vous bien, restez avec Thibaut Monanto jusqu'à 10h et puis nous on se donne rendez-vous demain dès 6h pour le réveil en fanfare. Belle journée.
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2: Chaque jour, avec Ici Gascogne, on fait un petit tour dans l'histoire avant l'actu avec Stéphane Bern. Mes hommages, Stéphane.
8: Bonjour à tous.
2: Et ce matin, on voyage au temps où une petite graine verte d'Auvergne valait presque l'or dans les assiettes.
8: Bien avant les avocats bio et les graines de chia, il y avait la lentille du puits, le super aliment préféré de nos ancêtres, le Mbappé des légumineuses. Velay, époque gallo-romaine. Bien avant les labels et les chefs étoilés, les habitants cultivent déjà une petite lentille sur les terres volcaniques de la région. Les anciens volcans lui offrent une couleur vert bleuté et une peau particulièrement fine. Comme quoi, certaines catastrophes naturelles ont le sens du service après-vente.
9: Un volcan s'éteint, un maître s'éveille.
8: Les Romains l'apprécient pour une raison très simple, elle pousse facilement, se conserve longtemps et nourrit bien. En clair, c'est le couteau suisse de l'alimentation antique. Le truc qu'on a toujours dans un coin du placard et qui te sauve un repas à la dernière minute.
10: Allez, Lucien, il y a urgence, je te demande ça comme un service perso.
8: Quand la viande manque, la lentille est là. Quand les récoltes sont compliquées, la lentille est là. Quand l'église interdit la viande pendant les jours maigres, elle est encore là. La lentille, c'est un peu la collègue exemplaire qui ne pose jamais de RTT. Au Moyen-Âge, elle devient la meilleure amie des petites bourses. Les nobles mangent du poisson, les paysans mangent des lentilles. Peu à peu, elle hérite d'un surnom flatteur, le caviar du pauvre.
11: La montagne des caviars. Attention, hein, gros grain.
8: Une formule un peu optimiste, certes. Pas sûr que le caviar apprécie, ni les pauvres d'ailleurs. Mais pour des générations de Français, cette petite graine représente une bien belle sécurité alimentaire.
12: En triant des lentilles.
8: Les empereurs romains ont disparu, les royaumes aussi. Mais la lentille du puits est toujours là. En histoire, les héros ne portent pas toujours une couronne. Parfois, ils tiennent dans une cuillère.
2: C'est bon, les lentilles. Moi, j'aime bien ça. Leïla, vous aimez les lentilles?
3: J'adore les lentilles.
2: Eh bien, on va pas forcément en parler dans l'actu dans quelques secondes.
3: Non.
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2: Il est 8h, vous écoutez votre radio locale préférée ici Gascogne. Le journal présenté par Leïla Benjelloun.
3: Une voiture sans pare-brise ni feu de croisement qui roule à toute allure dans les rues de Dax. Les policiers de la brigade anti-criminalité, les policiers de la BAC, ont poursuivi, sirène hurlante et en pleine nuit, ce véhicule qui ressemblait à une épave. C'était la semaine dernière, dans la nuit de mardi à mercredi, mais on ne l'a appris qu'hier. À bord, un automobiliste, un jeune majeur qui multiplie les infractions pour tenter de semer la police. En vain, puisqu'au bout de 20 minutes de course-poursuite, l'homme sera finalement interpellé, Joris Schomberger.
13: Le chauffard est prêt à tout pour ne pas se faire arrêter. Il traverse les villages d'Izos, de Candres, d'Inx et de Poyartin. Évidemment, il dépasse allègrement les limites de vitesse, n'hésite pas non plus à rouler à contresens, mais il n'arrive quand même pas à semer la police sur la route. Le véhicule finit dans un champ à Castelnau-Chalosse. Il décide donc d'abandonner sa voiture, de partir en courant dans la forêt voisine et de se cacher au sol dans des ronces. Les policiers le retrouvent, finissent enfin par l'interpeller. Il est alors placé en garde à vue pour refus d'obtempérer, mais aussi pour défaut d'assurance, de contrôle technique et de permis de conduire.
3: Et ce jeune majeur sera jugé au mois de février devant le tribunal correctionnel de Dax. Une autopsie est ordonnée, une enquête ouverte après la mort en prison de l'auteur présumé du double meurtre de Ray Jones. Ce Belge de 54 ans était mis en examen pour l'assassinat de ses deux voisins il y a près d'un an. Le couple de septuagénaires belges et leur chien ont été tués par balle avec un fusil de chasse. Il n'y aura donc pas de procès. L'assassin présumé a été retrouvé mort en fin de semaine dernière, selon une information de nos confrères du journal Sud-Ouest, qu'ici Gascogne a été en mesure de confirmer. Rien ne laisse penser à l'intervention d'un tiers, indique la procureure de la République de Mont-de-Marsan, qui ajoute que l'état de santé du détenu était très dégradé.
2: Une nouvelle journée de mobilisation lycéenne ce mardi.
3: Avec des adultes dans les rassemblements, les parents d'élèves de la FCPE et plusieurs syndicats appellent celles et ceux qui le peuvent à venir soutenir les lycéens. La journée d'hier a été calme dans les Landes, avec quelques dizaines d'adolescents mobilisés devant leur établissement à Mont-de-Marsan et à Dax, et notamment devant le lycée de Borda, où les lycéens d'Aqua ont leurs propres revendications, mais ils veulent aussi être solidaires des établissements où les conditions sont beaucoup plus dégradées que chez eux.
14: Les blocus, c'est principalement pour apporter le soutien aux autres lycées de France, comme à Paris, dans les banlieues, où eux, c'est vraiment la galère et on apporte notre soutien comme on peut, donc on fait du bruit pour se faire entendre, puisque c'est la seule façon.
15: Je trouve que c'est très important, même si nous, on est dans des bonnes conditions dans ce lycée, niveau infrastructure et certains profs, qu'on se mobilise, même si on n'est pas les principales concernées.
16: Il vous manque des profs dans ce lycée? Vous avez déjà eu des profs absents pendant longtemps?
17: Ça fait 3 semaines que ma prof d'espagnol, elle n'est pas là. Et je trouve que même si peut-être qu'elle est juste malade, ça fait quand même 3 semaines qu'elle n'est pas là. Et du coup, ça nous manque de cours, ça nous fait des trous. Donc on ne manifeste pas que non plus pour les conditions de travail, mais aussi pour les profs qui sont absents.
14: Il manque principalement des clims, mais personnellement, c'est tout ce qui manque.
18: Il y a un manque de matériel aussi. Il y a un manque de chaises. On n'a pas de dictionnaire en cours de français. Et en plus de ça, on nous interdit le téléphone, donc on ne peut pas chercher de définition. En fait, on n'a pas assez de matériel pour pouvoir travailler correctement. En fait, l'État ne finance pas assez. Et c'est vraiment contre ça aussi que je me bats.
3: Et depuis la semaine dernière et le début de cette mobilisation lycéenne dans les Landes, 21 jeunes ont été interpellés à Dax et à Mont-de-Marsan, dont 7 hier pour notamment des détentions de mortiers d'artifice et de sprays aérosol. La moyenne d'âge est de 15 ans et demi selon la police. On y reviendra dans l'info d'ici à 8h32. Au niveau national, la journée d'hier a été marquée par la blessure d'un lycéen de 15 ans à Lens dans le Nord. Il a eu la main arrachée par une grenade pendant une manifestation. La police des polices est saisie. En tout, 10 enquêtes de l'IGPN ont été ouvertes depuis le début du mouvement. Selon les ministères de l'Intérieur et de l'Éducation nationale, 200 lycéens et 715 policiers et gendarmes ont été blessés.
2: L'État retire son financement. Des centaines de formations professionnelles sont donc suspendues en Nouvelle-Aquitaine.
3: Et l'annonce était tombée en plein été. La région ne touchera rien. Zéro. Elle ne touchera pas les 58 millions d'euros promis par l'État pour financer la formation professionnelle. Conséquence, plus de 200 sessions sont gelées, suspendues au moins jusqu'à la fin de l'année. Ça représente 2500 places, 2500 stagiaires qui ne pourront pas bénéficier d'une formation en Nouvelle-Aquitaine. Jade Péchira.
19: Karine Desroses ne décolère pas. La vice-présidente du Conseil régional en charge de la formation professionnelle dénonce le mépris de l'État et estime que la formation a été abandonnée en rase campagne.
20: Ah, c'est le moins qu'on puisse dire. C'est vrai que cette annonce, franchement, a été un coup de massue. Ça fait un gros trou. Il faut se dire qu'on ne pourra pas compenser la perte de la dotation de l'État, ça c'est sûr.
19: 224 sessions de formation sont suspendues, notamment dans les secteurs du BTP, des transports ou dans le sport et l'animation, avec un effet de domino. À prévoir.
20: Les conséquences, elles sont dramatiques pour les organismes de formation, elles sont dramatiques pour les demandeurs d'emploi.
19: Car beaucoup des stagiaires formés sont en effet demandeurs d'emploi et ce retrait de financement a déjà des conséquences concrètes pour eux. Julie Gaston est coordinatrice de l'Ardéar, l'association régionale pour le développement de l'emploi agricole et rural basée à Bordeaux.
21: Très concrète déjà parce qu'on peut mal communiquer avec les futurs stagiaires qui n'ont pas de visibilité sur est-ce qu'on va ouvrir les parcours, quelles vont être leurs conditions de rémunération, la sécurisation de leurs projets professionnels est mise en danger, très basiquement. Quoi.
19: Et avec des conséquences aussi pour les organismes de formation eux-mêmes. Depuis le début de l'année en Nouvelle-Aquitaine, 40% d'entre eux ont annoncé devoir se séparer d'un ou plusieurs de leurs salariés.
3: Et l'an dernier, l'État avait déjà baissé son financement pour la formation professionnelle. La région avait perçu 44 millions au lieu de 66 l'année précédente. On sait qu'il y a des polluants éternels, des PFAS dans l'eau du robinet, mais il y en a aussi dans notre alimentation. Le réseau ICI et la cellule investigation de Radio France ont en effet fait tester près d'une centaine d'œufs partout en France, chez des particuliers, sur des marchés, chez des producteurs, dans des supermarchés. Eh bien, plus de la moitié de ces œufs testés contiennent des PFAS, 57%. Et sur les 3 prélèvements réalisés chez nous dans les Landes, 2 ne montrent aucun PFAS, à Tarnos et à Leleuil. Mais dans le 3e prélèvement, en revanche, à Benke, un polluant éternel a été trouvé sans dépasser les seuils réglementaires. Les œufs sont donc consommables. Une enquête à lire dans le détail sur ici.fr.
13: La France a renversé la Belgique hier soir au Stade de France pour la 4e journée de la Ligue des Nations.
3: Menée 1-0, les Bleus l'emportent finalement 4-1. Alors guerre en ballante pendant plus d'une heure. L'équipe de France s'est totalement métamorphosée avec les entrées de 3 hommes, Désiré Doué, Ryan Cherki et Michael Olysée.
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3: La météo Thibault.
13: Et ce matin, eh bien, c'est un ciel voilé, une vingtaine de degrés avant l'arrivée des orages. On les annonce depuis hier. Et donc, la pluie sera aussi présente cet après-midi. Les seuls qui pourraient y échapper, ça serait plutôt du côté de Biscarrosse. Ça va s'accentuer côté orage dans la soirée. Et puis, au niveau des températures, 27 degrés à Roquefort, 28 à Souston. Demain mercredi, à nouveau quelques orages, probablement moins intenses tout de même. De la pluie pour tout le territoire. Et le soleil pourrait passer une courte tête du côté de la Chalosse. 22 degrés à Pissos, 23 à Grenade-sur-Adour. Et il faudra attendre jeudi pour avoir le retour du soleil.
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13: 8h08 et on écoute Elton John.

0: 8h12, vous écoutez Ici Gascogne, vous êtes au bon endroit.
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0: Le programme pour les minutes qui nous attendent, Leïla.
3: Notre rendez-vous anti-arnaque. Et ce matin, Audrazo nous parle de faux mails d'achat sur Internet.
0: On jouera ensemble aussi pour gagner deux places pour aller voir un spectacle qui va vous faire rire à l'Atrium de Dax.
3: Et juste avant 8h30, nous irons à l'office du tourisme de Mimizan qui organise des visites aussi en dehors des périodes estivales.
0: Belle matinée à l'écoute d'Ici Gascogne. On joue donc tous ensemble ce matin pour aller rire et passer un bon moment dans la belle salle de l'Atrium à Dax. C'est pas facile d'être heureux quand on va mal. C'est le nom du spectacle, Léa.
3: Ah oui.
0: Évidemment, évidemment. Humour noir, comédie grinçante sur la vie. La vie de couple, c'est nul. La vie de célibataire, c'est nul aussi. Être heureux alors que la vie est nulle, c'est nul. Enfin, vous voyez un petit peu le principe. Plonger dans l'univers hilarant et touchant de 5 Parisiens en quête de bonheur. Une mission qui semble tout sauf simple parce que c'est pas facile d'être heureux parfois dans la vie. Et pour gagner vos deux places, pour aller voir ce spectacle, il va falloir trouver l'une des deux chansons, plus précisément l'un des deux groupes de musique, deux sonos qui s'entrechoquent. C'est ce qu'on peut retrouver parfois dans une feria quand deux bodegas mettent la musique à fond. On écoute tout de suite et vous essayez de retrouver l'un des deux groupes de musique dont on cherche l'identité.

0: Alors, à qui vous pensez, Leïla? Vous avez reconnu
1: quand Fastoche.
0: Les deux même?
1: Oui.
0: Oui, les deux.
1: Non, je crois pas en fait.
0: Ah, c'est vrai?
1: J'ai bloqué sur une. Je me rappelle même pas ce que c'était.
0: D'accord. Bon, il y en a pour tous les goûts. En tout cas, l'important c'est d'en trouver une seule, comme Leïla. Si vous faites comme Leïla, finalement, vous avez gagné. Alors Leïla, vous n'avez pas gagné parce que vous pouvez pas jouer. Je suis désolé. Et parce qu'un spectacle à l'Atrium pour aller rire, ça vous aurait plu.
1: Oui, mais moi, je sais pas être heureuse quand je suis triste. Enfin, c'était ça. Ouais, c'est vrai.
0: Ça reste une belle comédie avec un petit peu d'humour noir et avec un humour grinçant. Donc c'est plutôt sympa. Appelez-nous 05 58 46 50 50 si vous avez trouvé l'un des deux interprètes, l'un des deux groupes que vous venez d'entendre. Et puis nous, on se retrouve juste après.
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0: C'est pas vrai, c'est une expression de François Damiens, l'acteur belge, mais c'est aussi une chronique qui nous permet d'éviter les arnaques. C'est notre rendez-vous anti-arnaque. Aude Razo, on reçoit beaucoup de mails mensongers sur nos boîtes mail, sur des achats qu'on n'a jamais faits. On va voir ensemble comment les démasquer.
9: Oui, et pour ça, je commence avec l'exemple de Daniel. Daniel, c'est un auditeur, il m'a transféré un mail assez fou, je dois dire ultra crédible, c'est à s'y méprendre, me dit-il. Il a raison. Au premier coup d'œil, je vois le logo CTLM. On dirait vraiment un mail CTLM. On parle à Daniel d'un paiement inhabituel chez But, l'enseigne But, 1321,98 €. Il y a même en pièce jointe un récapitulatif de paiement avec la photo d'un lit. Oui, c'est là que Daniel découvre qu'il aurait acheté deux lits, 1321,98 €. Le piège, franchement, il est très, très bien fait, si ce n'est l'adresse mail de l'expéditeur, regardez bien, elle est tout à fait fantaisiste. Mais sinon, il y a le nom, prénom et l'adresse postale de Daniel. Et il y a un numéro de téléphone, un numéro d'assistance, soi-disant, au cas où notre auditeur n'aurait pas fait cet achat.
0: Aude, que se passe-t-il quand on appelle ce numéro de téléphone précisément?
9: Eh bien, ça continue et je dirais même que l'arnaque devient encore plus crédible. Ça, je le sais grâce à Mireille, une autre auditrice. Elle aussi a reçu un mail à peu près du même genre. Elle a appelé le soi-disant numéro de secours et elle se retrouve en ligne avec un soi-disant conseiller de la Banque de France. Oui, oui, tenez-vous bien, il lui envoie carrément un mail pendant la discussion. Vous êtes actuellement en ligne avec l'un de nos conseillers Banque de France. Merci de suivre attentivement ces instructions. Point. Sauf que le monsieur n'est conseiller de rien du tout et que Mireille tique, heureusement, quand il lui demande son numéro de carte bleue pour annuler la commande. Elle a bien fait tiquer, on ne donne jamais son numéro de carte bleue, même à un pseudo-banquier.
0: Eh bien, restez bien avec nous, puisque comme ça, tous les jours, on évite les arnaques qui peuvent joncher notre quotidien. Un point sur la météo près de chez vous avec la publication Facebook sur laquelle vous pouvez commenter tous les matins et même poster des photos comme l'a fait Gilles par exemple ce matin qui nous dit qu'à Dax il y a 17 degrés. C'est Adeline aussi du côté de Gamarde-les-Bains, 17 degrés avec un ciel étoilé, c'était il y a environ une petite heure. Jocelyne du côté de Rion-des-Landes, 17 degrés, tout le monde il fait 17 degrés j'ai l'impression partout dans les Landes sauf à Ajetmo où alors tenez-vous bien. Information cruciale, il fait 16 degrés finalement.
1: Ça change
0: tout. Une petite info supplémentaire du côté de Cazères-sur-l'Adour. On a deux chiens en divagation depuis 48 heures et ils s'approchent notamment des élevages de volailles. Donc peut-être que nos amis les animaux ont un petit peu faim. Et la mairie de Cazères-sur-l'Adour demande évidemment aux propriétaires de ces deux chiens de se présenter et de récupérer leurs chiens. Au niveau des races, on a un malinois et un labrador, je crois. Donc voilà, le message est passé. Oshi, je partirai, c'est ce qui nous attend pour la musique, il est 8h20.

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0: Et on joue tout de suite avec Fabienne du côté d'Azur. Bonjour Fabienne.
3: Bonjour Thibault, bonjour Laïla.
0: Alors, vous êtes amatrice peut-être de spectacles comédie, par exemple ?
3: Ah oui, oui, on adore.
0: Écoutez, c'est fou, ça tombe bien, parce que c'est pour ça qu'on joue ce matin. Il fallait retrouver l'un des deux groupes de musique quand deux sonos s'entrechoquent. On réécoute rapidement le morceau, et puis Fabienne, après je vous demande votre réponse.
3: D'accord.

0: Alors Fabienne, à qui pensez-vous ?
1: Alors moi j'ai de suite reconnu les Beatles. Le second groupe, je n'avais pas le nom.
0: Eh ben, vous avez gagné quand même, quoi qu'il arrive. C'était bien les Beatles et vous repartez donc avec vos deux places pour aller voir eh bien, le spectacle. C'est pas facile d'être heureux quand on va mal, évidemment, avec beaucoup d'humour et même un petit peu d'humour. On va voir une comédie un peu grinçante. C'est le jeudi 8 octobre à 20h30. Leïla, est-ce que vous aviez le deuxième groupe ?
2: Non.
0: Ou pas ? C'était, mesdames, les Black Eyed Peas.
2: Ah ben oui,
1: okay.
0: C'est pas tout à fait la même époque que les Beatles, qu'on se l'accorde,
1: non, ça,
0: c'est vrai. Mais Fabienne, quoi qu'il arrive, tout est préservé pour vous, vous repartez avec votre cadeau, Fabienne.
1: Eh ben, je vous remercie, c'est très gentil, merci beaucoup.
0: Et Fabienne, dernière question, votre radio préférée ?
1: Ah, ici Gascogne, bien sûr. Ah.
0: Continue nous puisque on va passer le micro. C'est notre travail finalement de vous mettre en avant, vous les acteurs locaux qui pouvaient éventuellement évidemment écouter ici Gascogne. À Mimizan, l'office du tourisme est évidemment très actif durant la période

0: naturels, comme les chasseurs, les pêcheurs, les forestiers, et nos visiteurs qui viennent des écoles tout au long de l'année, et puis les visiteurs de l'été, les vacanciers notamment, que j'ai la chance d'amener dans ces différents milieux.
1: À quel moment il arrive ce déclic pour vous, Katia, d'en apprendre plus sur Mimizan, sur ses environs, d'être un peu la mémoire justement de Mimizan ?
0: Mimizan, c'est un accident de parcours. J'étais pas destinée, je suis pas originaire d'ici, ça fait 30 ans que je suis là, mais c'est ma patrie de cœur qui m'a accueillie et dans laquelle je me sens bien. Du coup, Mimizan, c'est mon territoire, ma patrie.
1: Est-ce qu'il y a un endroit justement qui vous passionne toujours autant, même si vous le voyez depuis 30 ans, vous avez besoin de le voir?
0: J'en aurai deux. J'ai les chemins forestiers sous les pins qui sentent la résine en fin d'été, qui sont couverts de roses grâce à la calune. Et on peut entendre les oiseaux chanter. Et ensuite, le bord du lac, le plus calme possible, parce que tout le monde est parti, les campings sont vides, et on a la nature pour nous tout seuls, et on est tout seul dans cet espace. C'est vraiment très agréable. Mmh.
1: Justement, quand vous la sentez, cette odeur de résine, quelles sont les images qui vous viennent ?
0: Simplicité, émotion, plaisir, tranquillité.
1: Ça vous arrive de vous parler d'émotions ? Est-ce qu'on est sur de la joie, de la tristesse ? Est-ce qu'il y a même parfois des larmes en voyant cette nature ?
0: Non, pas du tout. Non. C'est vraiment que du sourire, que du bonheur, que du bien-être. C'est ressourçant, en fait. Mm-hmm. En fin de journée, c'est là où je vais pour être bien.
1: Comment vous imaginez le Mimizan de demain ?
0: Le Mimizan de demain, toujours très vert, toujours préservé dans sa nature, toujours accueillant pour l'humain, mais aussi pour la flore, la faune.
1: Quelle est la radio qui vous passe le micro ? Et ce sera ma dernière question, Katia.
0: Ici Gascogne.
2: Et passe-moi le micro, reviens demain à 9h. Ici, c'est vous. On va parler de chauffage, Leïla, dans votre maison en hiver. Vous êtes plutôt 18 degrés avec un petit plaid ou une petite couverture, ou 22 degrés avec du chauffage ?
3: À 18 degrés.
2: On fait attention aussi à la consommation.
3: J'aime pas avoir trop chaud, c'est pour la consommation, mais c'est aussi parce que je préfère avoir un plaid qu'être en t-shirt en plein hiver dans la maison.
2: Je comprends, on en discute justement après 9h.
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2: 8h30, Leïla, c'est l'heure de l'actu.
3: Oui, un chauffeur tente d'échapper à la police dans une voiture épave. La course-poursuite a duré 20 minutes la semaine dernière entre Dax et Castelnau-Chalosse en pleine nuit. L'automobiliste à peine majeur sera jugé en février. L'assassin présumé est mort en prison. Le quinquagénaire belge soupçonné d'avoir tué ses deux voisins à Redjons en novembre 2025 ne sera jamais jugé. Selon la procureure de la République, son état de santé s'est beaucoup dégradé en prison. Une enquête pour recherche des causes de la mort est ouverte. Et puis, cette interpellation, mais pas d'incident majeur à Dax et Mont-de-Marsan hier dans le cadre du mouvement lycéen Acte 3 aujourd'hui. Nous irons à la rencontre d'adolescents mobilisés devant le lycée de Borda à Dax dans l'info d'ici. C'est juste après le tour de l'actu en France et dans le monde en 90 secondes avec Cyril Ardo-Redon.
11: Tous les territoires sont concernés, des Vosges aux Pyrénées-Orientales en passant par le Rhône ou les Ardennes. On trouve des PFAS dans plus de la moitié des

0: chez eux. Dans un quart des cas, ces concentrations de polluants éternels sont largement au-dessus de ce qui est autorisé. C'est le résultat d'une enquête du réseau ICI que l'on vous dévoile ce matin. Un acte 3 sous haute tension. Des dizaines de milliers de lycéens attendus une nouvelle fois dans la rue un peu partout en France pour dénoncer notamment l'insalubrité des lycées et le non-remplacement des professeurs. Aujourd'hui, les syndicats de l'éducation nationale appellent à se mobiliser à leur côté. Et dans ce contexte, près de 8 jeunes sur 10 estiment que les responsables politiques préparent mal leur avenir. Et à quelques mois de la présidentielle, 64% ne font pas confiance aux candidats pour prendre en compte leurs préoccupations. C'est le résultat d'une étude Ipsos BVA réalisée fin juillet début août, bien avant donc le mouvement lycéen. C'est le début du sommet de l'élevage près de Clermont-Ferrand en Auvergne. 2000 animaux exposés, 120 000 visiteurs attendus après un été très compliqué pour les agriculteurs en raison de la sécheresse. C'est la fin du réseau téléphonique 2G. Orange débranche 44 départements aujourd'hui. Tous les opérateurs suivent ce chemin pour se concentrer sur la 4G et la 5G. Mais il reste en France plus d'un million de cartes SIM compatibles uniquement avec la 2G. Et puis le foot, les Bleus s'imposent 4-1 face à la Belgique en Ligue des Nations, grâce notamment à un doublé de Michael Olise.
1: Dans l'info d'ici, l'acte 3 de la mobilisation lycéenne ce mardi, c'est une nouvelle journée de rassemblement et de manifestation, vous venez de l'entendre, il y aura des adultes devant les lycées. L'association des parents d'élèves FCPE appelle celles et ceux qui le peuvent à rejoindre les lycéens. Les syndicats seront aussi présents, sans drapeau mais avec des chasubles. Il s'agit d'être à l'écoute des jeunes, de les soutenir et de les protéger, explique la FSU des Landes dans un communiqué qui laisse ailleurs les jeunes décider seuls de leur organisation de la mobilisation du jour. À Dax, pour justement cette organisation, les lycéens qui étaient mobilisés hier matin devant le lycée de Bordeaux, que vous avez croisé Paul Ferrier, ne savaient pas, pas d'organisation particulière, pas de porte-parole, mais des revendications et de la colère toujours.
2: Hier matin, ils étaient quelques dizaines devant le lycée de Bordeaux, quelques pancartes posées au sol, et à mon arrivée sur place, j'aperçois une jeune lycéenne traîner une poubelle derrière elle, l'installer devant le lycée et tenter d'y mettre le feu. En quelques secondes, une voiture de police arrive, deux policiers en descendent, la jeune fille part en courant, une policière à ses trousses. La police insultée au passage ne la rattrape pas. Devant, les autres élèves observent, sans trop broncher. Quelques uns s'offusquent, oui, mais beaucoup comprennent la colère, voire la violence.
3: Il y a des gens qui critiquent la violence, c'est pas le plus important parce qu'on a vraiment des revendications. Je trouve que les gens disent trop que les violences c'est nocif et tout, alors qu'en vrai, on peut pas se réécouter si on le fait pas. C'est dommage de le faire, mais c'est le seul moyen qu'on a parce que l'État nous écoute plus et plus personne n'écoute depuis des années.
2: Ce lycéen a d'ailleurs été arrêté la semaine dernière et placé en garde à vue pour avoir écrit un message anti-police, car c'est un marqueur qui revient chez la plupart des lycéens croisés. Ils sont marqués par les images qui tournent en boucle sur leurs réseaux sociaux.
4: Malheureusement, il y a toujours la police, comme vous le voyez, qui nous empêche d'être entendus et ils n'hésitent pas à utiliser la violence. Je trouve ça inacceptable.
5: Malgré les violences qu'il y a, je trouve pas ça normal qu'un enfant se mange un lance-grenade dans la bouche pour avoir frappé un policier. Malgré que ça se fait pas, je ne cautionne pas ce qu'il a fait. C'est pas équivaut, ça doit être juste et c'est pas juste et c'est
6: ce qu'on voit. Ça augmente votre colère de voir ces images-là sur les réseaux sociaux.
2: Pour autant, ces élèves de Bordal reconnaissent, eux ne vivent pas de vrais problèmes dans leur lycée. Il n'y a pas de clim, mais c'est tout, répond un élève. J'ai pas de prof d'espagnol depuis 3 semaines, lance une autre, mais ils expliquent ne pas manifester pour eux.
5: Là, on parle pour toute la France, on manifeste pas que pour nous, pour toute la France.
4: Et grâce à ce blocus, on a pu se faire entendre partout dans le monde. On montre que la génération Z a vraiment, on permet de faire porter notre voix sur les problèmes.
2: Alors comment s'organise cette génération Z? Évidemment autour de leur portable, des réseaux sociaux qui alimentent la colère. Pas de coordination à Dax, pas de meneur identifié, pas d'organisation. Ce qui complique un peu la tâche des syndicats traditionnels qui comptent venir les soutenir aujourd'hui.
1: Oui, c'est d'ailleurs devant les lycées que l'intersyndicale a décidé, après une réunion avec la CGT, FSU, Sud et la CFDT, de ne rien organiser pour laisser les lycéens décider du mouvement, d'uniquement les rejoindre devant les lycées. Les syndicats enseignants ont d'ailleurs lancé un appel à la grève également. La météo, Thibault.
7: Eh bien, on va faire un petit tour au niveau du ciel qui nous entoure, avec un ciel voilé encore et toujours. Mais attention, Leïla, orage prévu cet après-midi.
1: Oui.
7: Donc, il va falloir évidemment faire attention. On se met à l'abri. On essaye aussi de mettre éventuellement la voiture à l'abri si on peut, parce que parfois, on peut avoir des petites grêles. Et donc, du coup, ça peut être un petit peu compliqué. On fait attention à tout ça. On va avoir une nette chute des des températures de 28 à 22 degrés, voire même probablement en dessous de 20 degrés en soirée, c'est sur la journée d'aujourd'hui, avec des températures qui vont revenir presque à la normale de saison. Demain, on sera quand même toujours 5-6 degrés au-dessus des normales de saison, puisqu'elles sont actuellement autour de 16 degrés.
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7: Un autre monde téléphone. Vous vous souvenez ça, Leïla ?
1: Évidemment.
7: Cette intro de guitare, Jean-Louis Aubert, Louis Bertignac notamment. Et on va passer un bon moment, 4 minutes de téléphone. Il est 8h36, vous écoutez ici Gascogne.

0: Un autre monde, téléphone 8h40, vous écoutez Ici Gascogne.
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0: Jusqu'à 9h, Leïla.
3: On ira faire un tour à Messanges, au sémaphore, pour connaître la météo sur notre littoral. Puis il y a aussi la belle histoire du jour à venir, le portrait d'une bénévole de Basketland devenue cheville indispensable du club.
0: Et à 8h45, nous discuterons avec la troupe de théâtre amateur de Saint-Cric, Au Délire, qui fête ses 20 ans. Et on va filer tout de suite au sémaphore, retrouver Julia. Bonjour Julia.
3: Bonjour Julia.
4: Bonjour, bonjour à tous.
0: Julia, comment est le ciel du côté de Messanges?
4: Bah écoutez, c'est assez dégagé pour l'instant. On a quand même un beau ciel bleu, donc on espère que ça va durer comme ça toute la journée.
0: Et bah vous en avez de la chance, puisque nous, on n'est pas lotis à la même enseigne dans les terres. J'imagine que la visibilité est du coup plutôt intéressante.
4: Oui, on distingue les Pyrénées. On a à peu près 15 bons kilomètres là, de visibilité vraiment sur l'eau.
0: Et vous avez du vent peut-être?
4: Oui, un petit peu. On a à peu près une vingtaine de kilomètres heure en haut de la tour.
0: Quel est l'état de l'océan à l'heure actuelle?
4: Et à l'heure actuelle, on a une petite houle de 1 mètre qui est très propre, avec pas mal de surfeurs déjà dans l'eau.
0: Ah, d'accord, oui, alors qu'il est 8h42, eh bien, quelques personnes sont matinales pour aller se mettre à l'eau. Pouvez-vous nous donner les horaires de marée, les coefficients notamment?
4: Oui, bien sûr. Donc, on a eu une marée basse à 7h57 ce matin. Elle sera haute à 14h18 avec un coefficient de 55 et à nouveau basse ce soir à 20h40.
0: Eh bien, c'est parfait. Merci beaucoup, Julia, et à très vite.
4: À très vite.
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0: À Basketland, il y a les joueuses, les parquets, les tribunes et puis tous ceux qui font vivre le club loin des projecteurs. Abonné depuis 2014, Odile Sebi est devenu au fil des années l'un des visages incontournables de Basketland. Portrait d'une bénévole profondément attachée au maillot bleu et blanc.
12: Chez Odile Sebi, le bénévolat ne date pas de Basketland. Petite déjà, elle grandit avec cette habitude de donner un coup de main aux associations comme aux voisins. Une façon de vivre héritée de ses parents, le basket, lui, arrivera bien plus tard, presque par hasard.
13: Et je suis arrivée par hasard dans le basket, parce que j'avais des collègues de travail justement de l'hôpital qui suivaient Basketland, mais du temps d'ailleurs au Mont Cube Saint-Sevé, qui m'ont amené une fois à Saint-Sevé. Ben voilà, j'ai mis un pied, et du coup j'ai mis les deux et j'ai du mal à en sortir. Parce que...
12: D'abord supportrice, elle finit par proposer ses services au club. Quelques heures au départ, avant que Basketland ne prenne une toute autre place dans son quotidien.
13: Quand moi je m'engage, je ne sais pas faire les choses à moitié. Et quand ça me plaît, voilà, donc je l'ai fait même à 200%.
12: Aujourd'hui, Odile est partout, auprès du centre de formation, pour l'intendance, les courses, les repas des bénévoles. Et si elle donne autant de temps, c'est aussi pour ce qu'elle trouve derrière les portes de l'espace Mitterrand.
13: C'est tous ces moments de partage avec tout le monde, avec les supporters, avec les joueuses, avec les jeunes, avec les parents des gamines... C'est tout ça qui fait que... Moi, je ne vais pas chercher autre chose. Moi, je me retrouve là-dedans.
12: Une histoire de rencontre qui, au fil des années, a fini par créer des liens bien plus forts que les soirs de match.
13: Moi, je le dis de toute façon. De toute façon, on le dit à toutes les choses qui arrivent, bienvenue dans la famille Basketland. Et c'est ça, et c'est la grande famille Basketland. Ouais.
12: Une famille qu'Odile n'imagine pas encore quitter. Elle commence bien à transmettre certaines de ses tâches, mais compte rester tant que le plaisir sera là, toujours dans l'ombre et toujours avec la même ferveur.
13: Non, mais c'est dire aller Basketland, c'est tout. C'est tout, hein, les Basket-Land.
0: Et Odile est loin d'être seule les soirs de match. 70 à 80 bénévoles s'activent autour du club, à la buvette, à l'accueil, à la boutique, auprès des joueuses ou encore au niveau de la réception. Des dizaines de petites mains s'activent et permettent au club de fonctionner pour accueillir plus de 3000 personnes, notamment avec la nouvelle tribune qui a été mise en place récemment. Un engagement collectif qui fait aussi partie de l'identité de Basket-Land. On continue en musique avec Julien Clerc, 8h46.

0: Julien Clerc, 8h48 et on va parler théâtre. La troupe de théâtre amateur Saint-Cric au délire de Saint-Cric Villeneuve, près de Villeneuve-de-Mars, en fait, c'est 20 ans cette année et je suis bien entouré puisque Mathieu Destéphin est avec nous ce matin.
1: Bonjour.
0: Comment ça va Mathieu ?
1: Mais très bien, en pleine forme.
0: Ouais. Prête à attaquer cette tournée, ces nouvelles dates et ainsi de suite.
1: Prête à attaquer cette nouvelle saison, 20e saison, pleine d'émotions, de partage et de délire en perspective.
0: Alors justement, pour démarrer, on va reposer le cadre, peut-être que des gens ne vous connaissent pas. Comment a été créée cette aventure il y a 20 ans maintenant ?
1: Donc, comment ça a été créé il y a 20 ans? C'est tout simplement Monique Dupuy, qui est la présidente de l'association à ce jour, qui avait envie d'amener un petit peu d'activité sur le village.
0: D'accord.
1: Et elle est allée chercher quelques Saint-Cricois pour créer cette troupe de théâtre. Et depuis, ça n'a cessé d'évoluer jusqu'à aujourd'hui.
0: Alors, c'est quoi le plus difficile pour vous et pour les membres de la troupe? C'est apprendre son texte, trouver son personnage, réussir à jouer tous ensemble?
1: Alors, il y a plusieurs facteurs. Alors, d'abord, il faut trouver les pièces qu'on souhaite jouer, que chacun puisse trouver un petit peu sa place dans la pièce jouée. Aussi, c'est bûcher son texte qui demande beaucoup de travail. Alors, lorsqu'on joue, des fois, il y a des petits trous, mais ça, c'est pas grave.
0: C'est du théâtre amateur.
1: C'est du théâtre amateur. Le public, quand il s'en rend compte, il est content, mais il rigole.
0: Okay.
1: Non, c'est vraiment dans la bonne ambiance et la bonne humeur qu'on joue ces textes-là.
0: Oui, il y a ce côté bienveillant qui fait que voilà, c'est aussi du théâtre amateur, comme on le disait.
1: Et
0: les gens s'attendent, ils savent exactement que vous n'êtes pas professionnel. Donc,
1: tout à fait, c'est ce qui fait le charme aussi de la troupe et qui vient nous revoir.
0: Et alors, justement, on va parler de la tournée des 20 ans. Donc, vous allez être sur plusieurs villes. Est-ce que vous pouvez déjà nous présenter déjà cette tournée ?
1: Bien sûr. Donc, on a pour habitude de toujours faire notre première représentation à Saint-Cric-Villeneuve, là où a été créée l'association. Donc ça, ce sera le 10 octobre à Saint-Cric-Villeneuve. Et on enchaîne ensuite le 15 novembre à Toulousette, le 29 novembre à Villeneuve-de-Marsan. Donc ça, c'est vraiment les deux grosses dates, Saint-Cric-Villeneuve et Villeneuve-de-Marsan. On sera aussi sur Mazerolles dans le cadre du Téléthon. On a également Arthez d'Armagnac, Montguillem, Montléon d'Armagnac dans le Gers. Voilà, on a quelques dates et on est toujours ouvert à d'autres propositions si jamais des villes souhaitent nous accueillir.
0: Donc, théâtre de troupe amateur, mais on est en voie de professionnalisation quand même.
1: presque. Peu, hein. C'est vrai qu'on a quand même chaque année 5 ou 6 dates sur quelques mois et c'est toujours plaisant.
0: Oui, parce que tout le monde travaille à côté, on est d'accord.
1: Tout le monde travaille à côté, alors il y a quelques retraités.
0: Oui, quand même.
1: Mais c'est une organisation pour les répétitions, se retrouver le soir en semaine, le week-end aussi, pour émerger.
0: D'accord. Et vous n'êtes pas venu les mains vides, puisque vous avez des places à nous faire gagner, c'est ça ?
1: Tout à fait. 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
0: 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Nathalie, qui est à l'accueil, prendra vos noms. 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
1: Donc, les dates, samedi 10 octobre à 20h30, c'est à Saint-Cric-Villeneuve.
0: Ouais.
1: Et le dimanche 29 novembre à 15h à l'Alambic des Arts à Villeneuve-de-Marsan.
0: Ben, on a toutes les infos qu'il nous faut. On peut retrouver les autres informations sur votre site internet, par exemple.
1: Tout à fait. On a site internet, Facebook, TikTok, Instagram, donc on est assez connectés.
0: Vous êtes partout.
1: On est parti depuis les 20 ans, essayer de communiquer un maximum pour fêter vraiment dignement ces 20 ans. Donc c'est Saint-Cric.Audélire sur la majorité de nos réseaux sociaux.
0: Eh bien merci beaucoup Mathieu, on va vous souhaiter une bonne journée et une belle tournée.
1: Merci beaucoup, à très vite.
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0: Your love is king, un petit peu le blues de soul, Sade, 8h52 ici Gascogne.

0: Your love is king. Et notre king de la médecine, c'est notre docteur Kierzek sur votre radio ici pour ses conseils du matin. Et ce matin, on parle du foie avec un grand rendez-vous de dépistage demain du côté de Strasbourg, de l'autre côté de la France.
1: Bonjour à toutes et à tous. Le foie, c'est notre usine de traitement de tout. Il filtre, il transforme, il stocke, il fabrique. Et comme tous les bons employés, il ne se plaint jamais jusqu'à ce qu'il ne soit trop tard. Et c'est bien là le problème. Les maladies du foie sont silencieuses. Alors demain, 7 octobre, c'est la journée mondiale du foie. Et à Strasbourg, il y a le congrès annuel de l'Association française pour l'étude du foie. C'est au Palais des Congrès. Et de 10h à 17h, il y a une journée de sensibilisation et dépistage des maladies chroniques du foie, ouverte au public sur le parvis du Palais des Congrès. Il y aura au moins 2 camions dédiés au dépistage avec le fibroscan, ça permet de dépister des maladies du foie. Et puis, il y aura un dépistage des hépatites virales aussi. S'il n'y a rien, on ne va pas vous mettre des seringues, etc. Mais le fibroscan, c'est une sorte de test de fermeté du foie. Ça permet de mesurer sa rigidité. Et puis après, il y a des actions nationales un peu partout en France que vous pourrez voir. Parce que les chiffres sont préoccupants. Dans une cohorte française, 44% des maladies chroniques du foie ont été découvertes trop tard, à un stade sévère, une cirrhose décompensée, un cancer du foie, ou au moment où il fallait simplement greffer. Or, c'est dommage parce que plus on dépiste tôt, plus on peut guérir tôt, et ça, c'est important.
0: Alors, qui doit se faire dépister et comment ?
1: C'est un vieux préjugé. Si le foie est malade, c'est l'alcool. Ben non, il y a 3 grandes causes. Alors bien sûr, il y a l'alcool, mais il y a aussi les hépatites virales B et C. Et puis, il y a la maladie du foie gras, cette fameuse stéatose hépatique métabolique. Un peu de surpoids, un peu de diabète, un peu de cholestérol, un peu d'hypertension. Ben, il y a le foie aussi qui devient un peu gras. Et d'après l'assurance maladie, ça touche 1 adulte sur 6 en France. C'est énorme. Le problème, c'est que le repérage, comme je le disais, arrive trop tard. Pourtant, il y a des outils tout simples. Le FIB4, par exemple, c'est un score qu'on calcule gratuitement à partir d'une prise de sang de routine. Il y a les transaminases, le bilan hépatique, les plaquettes, et le laboratoire va calculer. Et si ce score est élevé, on va faire le fibroscan, ce fameux appareil comme une échographie qui mesure la rigidité. Donc le message, c'est faites-vous dépister. Si vous avez un diabète, un surpoids, un gros tour de taille, un cholestérol élevé, bah, demandez à votre médecin de faire un bilan du foie s'il ne l'a pas fait. Il n'est jamais trop tard. Puis évidemment, les repères sur l'alcool, c'est pas plus de 2 verres par jour, pas plus de 10 par semaine, et 0 verre, c'est encore mieux. Donc si vous êtes à Strasbourg demain, allez-y, c'est au Palais des Congrès de 10h à 17h, et puis les autres, prenez rendez-vous avec votre médecin, et d'ici là, portez-vous bien.
0: Merci docteur, et à demain.
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0: Et les infos sont présentées par Leïla Benjelloun.
11: Une vingtaine de jeunes ont été interpellés à Dax et Mont-de-Marsan depuis le début du mouvement lycéen. Leur moyenne d'âge est de 15 ans et demi, indique la police. Roman, 16 ans, fait partie de ces adolescents interpellés, placés en garde à vue et déférés devant la justice. Vous l'avez rencontré, Paul Ferrier, devant le lycée de Borda, où il reste mobilisé.
12: De longs cheveux bouclés, un maillot de foot rose sur les épaules, Roman, 16 ans, en terminale au lycée de Borda, était hier avec les élèves rassemblés devant l'entrée du lycée. Il continuait sa mobilisation. Pourtant, l'adolescent raconte avoir été arrêté par la police jeudi dernier pour avoir écrit ACAB lors de la mobilisation lycéenne, acronyme anti-police qui traduit en français signifie, pardon pour l'expression, tous les flics sont des bâtards. Roman a donc été arrêté et placé en garde à vue pour ça durant 18 heures.
13: Je suis resté en cellule de 22h à midi à peu près. Et c'est des conditions de cellule en vrai. C'est comme on pourrait l'imaginer. C'est horrible. J'ai eu de la chance parce que la procureure a été gentille. J'ai copié juste de 2 jours en stage dans une association.
12: 2 jours de stage de citoyenneté confirme le parquet, alternative aux poursuites proposées par le procureur pour un délit d'outrage à personne dépositaire de l'autorité publique. Mais cette garde à vue ne semble donc pas avoir eu comme effet de calmer la motivation de l'adolescent pour manifester.
13: Je trouve que c'est super important qu'on se mobilise pour qu'on montre qu'on est là. Même si il y a des gens qui critiquent la violence, c'est pas le plus important parce qu'on a vraiment des revendications. Les gens disent trop que les violences c'est nocif et tout, alors qu'en vrai on peut pas se réécouter si on le fait pas. C'est dommage de le faire, mais c'est le seul moyen qu'on a parce que l'État nous écoute plus et plus personne n'écoute depuis des années. Et c'est tout ce que j'ai à dire.
11: Et pour la journée d'hier en zone police à Dax et Mont-de-Marsan, 7 adolescents, dont 6 mineurs, ont été interpellés parce qu'ils avaient sur eux des pétards, des mortiers d'artifice ou des sprays aérosols. Il s'agit d'interpellations préventives pour éviter que les personnes ne passent à l'acte, explique la police. À Lens, un lycéen de 15 ans a eu la main arrachée par une grenade. L'adolescent a été blessé après une charge des forces de l'ordre qui tentait de disperser des lycéens. La police des polices est saisie de l'enquête depuis le début de la mobilisation. Plus de 200 lycéens et 700 policiers et gendarmes ont été blessés, selon des chiffres du ministère de l'Éducation et celui de l'Intérieur. Ce mardi sera donc une journée sous haute surveillance, avec un appel national à se mobiliser partout en France devant les lycées. Dans l'élan d'une large intersyndicale, appel à soutenir et à manifester avec les lycéens. Même appel du côté de l'association de parents d'élèves FCPE.
0: L'assassin présumé d'un couple de retraités belges à Rethjons, ne sera jamais jugé finalement.
11: Et cet homme de 54 ans est mort en prison en fin de semaine dernière, selon une information de nos confrères du journal Sud-Ouest, qu'ici Gascogne a été en mesure de confirmer. Selon la procureure de la République de Mont-de-Marsan, son état de santé était très dégradé. L'homme était mis en examen pour avoir donc tué ses voisins il y a presque un an, Marion Dambiel-Arribagé.
14: C'était il y a 11 mois, jour pour jour, le 6 novembre 2025. Un couple de septuagénaires de nationalité belge est retrouvé à la mi-journée tué par arme à feu dans sa maison de cette petite commune du nord des Landes. À quelques mètres de là, leur chien, lui aussi abattu. Au total, selon les premières constatations, une quinzaine de coups de feu ont été tirés avec un fusil de chasse. L'auteur présumé des faits était donc un homme de 54 ans, le propriétaire de la maison dans laquelle vivait le couple, un Belge, lui aussi, qui habitait non loin de là. Et c'est un conflit de voisinage qui serait à l'origine du drame. L'homme avait ensuite tenté de se suicider en retournant l'arme contre lui, très gravement blessé avec un pronostic vital engagé. Il avait alors passé plusieurs mois à l'hôpital avant de pouvoir être entendu. Il avait finalement été mis en examen 4 mois plus tard, en mars dernier, pour assassinat et sévices graves ou actes de cruauté envers un animal. Il était depuis incarcéré en détention provisoire à la prison de Mont-de-Marsan.
11: Il est donc décédé en fin de semaine dernière. Une autopsie va être pratiquée. Une enquête pour recherche des causes de la mort est ouverte. Selon le parquet de Mont-de-Marsan, rien ne laisse cependant penser à l'intervention d'un tiers. Les policiers de la BAC, la Brigade Anticriminalité, ont interpellé un automobiliste qui roulait sans permis, sans assurance, sans contrôle technique, dans une voiture sans pare-brise ni feu de croisement. La scène s'est déroulée dans la nuit de mardi à mercredi dernier. Ça a commencé à Dax. L'automobiliste à peine majeur a tenté d'échapper un contrôle de police. Il a pris la fuite direction Isos à toute allure avant de finalement abandonner sa voiture dans un champ à Castelnau-Chalosse. Il a été interpellé, placé en garde à vue. Il comparaîtra en début d'année prochaine devant la justice. Y a-t-il des polluants éternels dans les œufs que vous mangez? Le réseau ICI et la cellule investigation de Radio France publient ce matin une vaste enquête nationale. Nous avons fait analyser 91 œufs à la recherche de PFAS, un polluant éternel. Sur les 3 prélèvements réalisés dans les Landes, 2 ne montrent aucun PFAS, à Tarnos et à Leleuil. Mais dans le 3e prélèvement à Binquier, un polluant éternel a été trouvé. Il ne dépasse pas les seuils réglementaires. Les œufs sont donc consommables. Toutes les infos sont à retrouver sur ici.fr. 140 000 personnes inscrites pour participer à la primaire de la gauche social-démocrate. Les inscriptions sont closes depuis hier soir. Cette primaire doit départager Raphaël Glucksmann, Olivier Faure, Ségolène Royan, Jérôme Gage et Emmanuel Morel, tous les 5 candidats à la présidentielle. Le premier tour est prévu vendredi et samedi prochain.
0: Le premier rassemblement de l'équipe de France de football de l'ère Zidane se termine par une victoire.
11: 4-1 hier soir au Stade de France face à la Belgique. Pourtant, ça avait mal commencé. Les Bleus étaient menés au score. Ils ont réussi finalement à renverser la vapeur grâce notamment à l'entrée en jeu de Cherki, Doué et Olise, auteur d'un doublé. Le 11 tricolore est donc en tête de son groupe de Ligue des Nations.
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11: La météo Thibault.
0: Une alternance de soleil et de nuages pour cette matinée. Une vingtaine de degrés. Et puis cet après-midi, eh bien, ça sera l'arrivée des orages et de la pluie. Les seuls qui pourraient y échapper seraient du côté de Biscarros. Ça pourrait aussi s'accentuer en soirée, pour les orages. 27 degrés à Roquefort, 28 à Souston. Demain, mercredi, à nouveau, quelques orages par endroit. De la pluie pour tout le territoire, même si le soleil pourrait passer une courte tête dans l'après-midi sur la Chalosse. 22 degrés à Pissos, 23 à Grenade-sur-Adour. Il faudra attendre jeudi pour avoir le retour du soleil. À demain, Leïla.
11: À demain.
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0: Ici, c'est vous, votre émission. On vous donne la parole chaque jour autour d'un sujet particulièrement. Et ce matin, le sujet est le chauffage. Est-ce que se chauffer est-il devenu un luxe? C'est la question qu'on vous pose ce matin. Je vous donne quelques éléments de contexte. Nous sommes évidemment à l'approche de l'hiver, même s'il fait encore chaud. Le gouvernement a lancé le 1er octobre dernier un leasing social pour installer les pompes à chaleur sans surcoût pour les ménage modeste, mais sur le terrain, face aux factures qui grimpent, quand et comment va-t-on rallumer le chauffage? Alors pour nous, dans les Landes, on va encore attendre un petit peu puisque nous avons des températures qui sont relativement clémentes, même si la nuit, eh bien, le thermomètre descend petit à petit. Nous allons évidemment parler du prix du bois, du prix eh bien, du sac de pelée, du ramonage. On a aussi quelques astuces à vous donner pour gérer votre consommation d'électricité par rapport au chauffage et puis pour tenter de garder un logement chaud mais qui respire aussi, c'est important. Et donc si vous avez eh bien vous aussi des astuces à nous donner à l'antenne, 05 58 46 50 50.
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0: Combien de temps avant de rallumer votre chauffage? C'est aussi une des questions qu'on va se poser ce matin sur les antennes d'ici Gascogne. En attendant, on va écouter Stéphane et Cher. Combien de temps?

0: Stéphane Echer, 9h12 ici, et c'est vous.
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0: Le chauffage est-il devenu un luxe en 2026? C'est la question qu'on se pose ce matin. Et on va en discuter avec Didier qui habite du côté de Doisite. Bonjour Didier.
3: Bonjour Thibault.
0: Alors vous, comment déjà vous vous chauffez tout au long de l'année?
3: Alors on se chauffe au bois, à la cheminée.
0: Ouais.
3: Et on a aussi des radiateurs électriques. Mais 60% au bois.
0: D'accord, donc quand même une présence de la cheminée assez conséquente. Vous utilisez quel type de bois pour chauffer dans votre cheminée?
3: Du chêne éventuellement, bon, quand il y en a, du chêne, sinon du bois mélangé, quoi. Vu que aujourd'hui le tarif est à quand même entre 70 et 75 euros le mètre carré. Donc, le stère. Donc, du coup, oui, ça fait quand même un budget. Hein.
0: Et vous n'avez pas forcément prévu de passer sur, par exemple, un poêle à granules, ou peut-être que vous préférez le feu de la cheminée?
3: Non, on préfère le bois, non. On préfère la cheminée, c'est mieux. Allumer le feu, c'est plus agréable. Le bois qui crépite, voilà, c'est mieux. Enfin, nous, on préfère. Hein.
0: C'est une préférence. Et votre cheminée arrive à chauffer l'ensemble de la maison, ou peut-être que dans des pièces particulières?
3: Non, elle chauffe le salon, la cuisine, l'entrée au niveau du couloir. Et après, dans les chambres, on a quand même des chauffages électriques que je viens d'installer, là, des radiateurs à inertie sèche, en fait, qui consomment beaucoup moins que les grille-pain, on va dire. Mais après, voilà, on évite de les allumer quand même trop, parce que bon, c'est vrai qu'aujourd'hui, l'électricité et le gaz sont quand même un gros budget dans la famille. Hein.
0: Et d'habitude, vous allumez le chauffage à quelle période, Didier?
3: Alors là, cette année, je ne sais pas quand c'est qu'on va l'allumer, parce qu'il fait vraiment bon, moi je trouve. Donc, et c'est vrai qu'aujourd'hui, on n'a pas encore allumé ni la cheminée, ni les chauffages, ni rien. On met même des fois les ventilateurs au plafond, les plafonniers avec les ventilateurs là, pour pouvoir se rafraîchir la nuit parce qu'il fait chaud. Donc pour l'instant, on l'a pas allumé.
0: C'est vrai qu'on vit une période un peu particulière.
3: Oui, c'est spécial.
0: Donc il faut trouver les différentes adaptations. Revenons sur votre installation, la toute dernière, donc ce que vous parlez des radiateurs à inertie. Est-ce que vous pouvez un petit peu nous parler un petit peu de ce que c'est? Parce que peut-être que certains de nos auditeurs pourraient être intéressés pour installer
3: ce
0: type de système.
3: En fait, ce sont des radiateurs qui sont à peu près 1000 watts au niveau électricité et qui ont une pierre à l'intérieur, une pierre sèche qui garde la chaleur et qui sont connectés Wi-Fi sur le téléphone portable. Qui peut être commandé par le portable avec la température et qui s'arrête tout seul dès que la température est montée, quoi. Donc, c'est des radiateurs qui sont très faciles à installer. Hein, et moi, je trouve que qu'ils ne sont pas trop chers à l'affaire, quoi.
0: Alors, bah justement, ça coûte combien, Didier, ça?
3: Alors, nous, on les a payés parce qu'ils étaient en promotion à Weldom à Jetmont. On les a payés 79,99 € le radiateur.
0: Ah oui, c'est...
3: Et sinon, le prix réel, je crois qu'ils sont à 150 ou 160 euros le radiateur. Donc, il y avait une très grosse promo et du coup, nous, on en a profité, on en a acheté 4. Et j'ai remplacé tous les gros radiateurs qu'il y avait là, parce que c'était des vieux radiateurs qui consomment énormément d'énergie. Donc, du coup, c'est sûr que quand on met du 1000 watts avec une régulation, eh bien, c'est sur la facture, on y retrouve beaucoup. Hein. On s'y retrouve énormément. Hein.
0: Et c'est vous qui avez fait l'installation électrique et c'était pas plus compliqué que ça?
3: Non, c'est... Après, moi, c'est pas compliqué. Il y a 3 fils à brancher au niveau des anciens. Et puis voilà, quoi. Après, il faut quand même une petite base d'électricien, quand même. Il faut quand même, pour certaines personnes qui ne sont pas du tout bricoleurs, vaut mieux appeler un électricien.
0: Oui, voilà.
3: C'est mieux. Ne pas laisser mettre le feu dans la maison. Voilà, ou autre.
0: C'est ça. On va retenir ça. Mais en tout cas, merci beaucoup, Didier, parce que là, je pense que vous avez donné pas mal d'astuces et une réflexion intéressante, à d'autres auditeurs qui pourraient éventuellement suivre votre chemin. Didier, on va vous remercier et on va juste vous demander votre radio préférée, Didier.
3: Et c'est Gascogne, bien sûr.
0: Bruno Mars. pour la musique On My Soul. Et on continue de parler du chauffage et des différentes astuces pour faciliter le paiement de la facture à la fin du mois.

0: Bruno Mars, 9h20, ici Gascogne. On continue de parler de chauffage juste après.
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0: 9h22, ici c'est vous, on continue de discuter du chauffage. Est-ce que c'est devenu un luxe de se chauffer ? C'est la question que je vais poser à Michel. Bonjour Michel.
9: Bonjour.
0: Vous êtes du côté de Luc Bardez et Bargues. Et comment vous vous chauffez, vous Michel ?
9: À l'électricité, avec la pompe à chaleur, à la pompe à chaleur.
0: C'est important de préciser, parce que ce n'est pas uniquement des radiateurs électriques, vous avez donc une pompe à chaleur qui vient gérer un peu tout le flux, c'est ça ?
9: Voilà, les radiateurs électriques, quand on les a eus, on les a abandonnés pour la pompe à chaleur.
0: Et alors, dites-nous un petit peu le processus, quand est-ce que vous avez mis en place cette pompe à chaleur, et comment ça s'est passé ? Est-ce que c'est cher aussi peut-être ?
9: Tout est cher hein, quand on change d'appareillage, mais on était censé avoir une électricité un peu moins chère.
0: Ouais.
9: Or, en consommation, je ne sais pas, mais en tous les cas, en prix, moi je peux vous donner des références depuis 2020.
0: Ouais.
9: L'année 2020. Un total facturé, par exemple, à l'année, 1 400 €. En 2021, ça montait 1 700. 2022, 1 300, ça rebaissait, je sais pas pourquoi, mais bon. 2023, 1 578. 2024, 1 900. Là, ça fait un bond.
0: Ah oui.
9: Oui. 2025, 1 900 aussi. Donc, on en est à des mensualités de 170 € à la fin.
0: Ah oui, ça pique là. Vous avez une grande maison, Michel ?
9: Non, 74 mètres carrés au sol. Et on est deux.
0: Effectivement, c'est vrai que là, ça fait beaucoup. Mais vous mettez le chauffage de manière assez conséquente l'hiver ?
9: Non, on est raisonnable, on ne dépasse pas ce qui est préconisé, c'est-à-dire 21, voilà. Et puis si ça pique un peu plus dehors, on met jusqu'à 22, quelquefois, mais bon, pas en permanence.
0: D'accord, parce que c'est vrai que 22, ça commence à chauffer un petit peu, Michel, vous aimez bien le confort de votre chaleur, j'ai l'impression.
9: Oui, mais on vieillit. Hein.
0: Je comprends.
9: On a nos vieux.
0: Et donc, du coup, la pompe à chaleur, vous l'avez installée en 2020, c'est ça ?
9: Je vous ai précisé que 22, c'était exceptionnel, hein, quand même. 22.
0: C'est vrai, je vous embête. Oui, je vous disais, la pompe à chaleur, hein, vous l'avez installée en quelle année ?
9: 2014.
0: Et donc, vous avez vraiment vu une différence ou pas vraiment, finalement ?
9: Ben, vu que les prix ne cessent d'augmenter.
0: Oui, c'est dans ce sens-là. Si vous aviez gardé les radiateurs, ça serait encore plus, c'est ce que vous voulez dire, finalement.
9: Eh bien, on ne sait pas. Parce qu'ils ont toujours des nouveautés, vous savez, ils inventent toujours des appareils plus performants.
0: C'est vrai. Hein? Est-ce que vous avez...
9: Alors, les radiateurs, faudrait les changer, la pompe à chaleur, faudrait la changer. Il y a toujours quelque chose à changer au bout de 5-10 ans.
0: Ah ben, faut faire tourner la boutique, hein, Michel. Est-ce que vous avez pensé à isoler votre maison aussi, éventuellement ?
9: Comment ?
0: Est-ce que vous avez pensé à isoler votre maison ?
9: Oui, on a refait tous les crépis, tous les doubles vitrages, tout ça. Bon, après, ils vont vous trouver de... En ce moment, c'est l'humidité qui chasse, parce que nous, c'est une vieille maison.

0: murs, il faut repasser un truc qui manque sur les murs, un produit pour l'humidité, il faut installer un autre appareil pour l'humidité. Ils vous en trouvent des appareils hein, à installer.
1: On a compris votre message, Michel, il n'y a pas de souci. En tout cas, eh bien, merci d'être intervenu sur Ici Gascogne ce matin. D'ailleurs, votre radio préférée, Michel ?
0: Eh bien, c'est Gascogne.
1: Génial. Bonne journée à vous. Et nous, on continue en musique avec Alain Bachung, Osez Joséphine.

0: Alain Bachung, Osé Joséphine, il est 9h30.
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0: On continue de parler de chauffage, puisqu'actuellement, eh bien, on n'en a pas forcément trop besoin, mais on anticipe vos besoins, nos besoins. On en discute avec Marie-Odile. Bonjour Marie-Odile.
3: Bonjour.
0: Comment faites-vous pour vous chauffer, Marie-Odile ?
3: Alors moi, j'ai une pompe à chaleur.
0: D'accord.
3: Et j'ai un poêle à bois.
0: Ah, donc vous avez doublé les deux. Alors ça va être très intéressant. Comment vous utilisez les deux en termes de ratio sur un hiver, par exemple ?
3: Alors, en début d'hiver, dès les premiers froids, on allume le poêle à bois qui me chauffe toute la maison.
0: Ouais.
3: À part la salle de bain, c'est toujours une pièce un peu plus humide. Donc là, on a un petit radiateur d'après.
0: D'accord.
3: Mais sinon, les autres pièces sont chauffées par le poêle à bois. Et sitôt qu'il fait beaucoup plus froid, comme l'hiver dernier qu'il a fait quand même assez froid, là on a allumé la pompe à chaleur.
0: Et donc ça veut dire que dans les moments les plus froids, vous avez à la fois le poêle, à la fois la pompe à chaleur qui fonctionne ?
3: Ben, le problème c'est qu'on est obligé parce que ça ne chauffe pas assez, disons, pour les autres pièces. Ouais. Donc on est obligé, mais la pompe à chaleur ne tourne vraiment que si le poêle à bois diminue, surtout pour la nuit.
0: Ah oui, d'accord.
3: Ou en fin de journée.

0: ou quand on s'absente.
1: D'accord, oui, parce que vous ne pouvez pas forcément réalimenter votre poêle.
0: Voilà.
1: Et donc, du coup, vous compensez avec, avec la pompe, à, pompe chaleur. À chaleur. Et ces installations-là sont récentes ou ça fait peut-être un petit moment qu'elles sont installées?
0: Alors, nous, quand on a acheté la maison, il y avait déjà l'insert.
1: D'accord.
0: Et il y avait un chauffage au gaz qu'on a éliminé. Déjà, bon, la chaudière à gaz ne fonctionnait plus. Donc, on l'a éliminé et on a fait poser une pompe à chaleur.
1: Donc ça, c'était en quelle année à peu près, Marie-Odile?
0: Il y a 6 ans,
1: d'accord,
0: en 2020.
1: C'est quand même relativement récent à l'heure actuelle.
0: Oui, oui.
1: Et sur la facture d'électricité, est-ce que ça se ressent?
0: Un petit peu quand même. Il faut compter, sur une moyenne mensuelle, il faut compter à peu près 10 euros de plus par rapport à ce qu'on paye, disons, en mensualité.
1: Alors, c'est-à-dire, attendez, j'ai pas compris ce que vous venez de dire, Marie-Dine.
0: On est à peu près 80 euros par mois.
1: Ouais.
0: Mais à l'hiver, il faut compter 10 euros de plus. Donc, moi, je fais monter ma mensualité de 10 euros.
1: D'accord.
0: Disons, à partir du mois de janvier, de manière à ce qu'au mois d'août, j'ai rien à payer.
1: Mais alors, honnêtement, je trouve que c'est quand même plutôt faible sur une mensualité juste de 10 euros supplémentaires, parce que ça veut dire que sur un hiver, vous allez peut-être dépenser 50 euros en plus par rapport à une période un peu plus estivale.
0: Oui, à peu près, entre 50 et 100. Il faut compter entre 50 et 100. Ça dépend des hivers, ça dépend du contexte, parce que si on s'absente souvent, la pompe à chaleur tournera plus souvent. Si, suivant le temps, quelquefois, même l'insert a du mal à brûler, donc là, la pompe à chaleur tournera plus souvent. Vous voyez, c'est quand même... il faut quand même prendre les contextes au jour le jour et voir, voilà. Mais sinon, oui, ça fait entre 50 et 100 euros de plus sur l'année par rapport aux mensualités qu'on paye.
1: D'accord, je comprends.
0: C'est-à-dire qu'on paye à peu près 6 mois, on paye 10 euros de plus sur une mensualité habituelle.
1: D'accord. Oui, on a bien établi le ratio. J'ai l'impression que vous suivez quand même particulièrement votre consommation. Vous utilisez une application particulière?
0: Oui. Moi, j'ai l'application sur mon portable EDF.
1: Ouais.
0: Et je vois tous les jours ce que j'ai consommé.
1: D'accord.
0: Oui. Je peux l'avoir au jour comme je peux l'avoir au mois.
1: Et c'est ça aussi qui vous permet de dire que tous les mois, il faut en hiver rajouter entre 10 et 20 euros par mois, en fait.
0: Voilà. C'est-à-dire que quand arrive le mois de janvier, je fais la comparaison de ce que j'ai consommé.
1: Ouais.
0: Disons pas la comparaison, la moyenne de ce que j'ai consommé. Si je juge que je n'ai pas assez payé, je préfère faire monter mes mensualités pour après, parce que moi je suis mensualisée à partir du mois d'août, pour qu'au mois d'août, je n'ai pas grand-chose à verser.
1: Je comprends, c'est plutôt intelligent, parce que vous lissez finalement votre effort financier d'hiver, quoi.
0: Ah oui.
1: D'accord. Eh bien, en tout cas, Marie-Odile, c'est intéressant. J'ai juste besoin d'un dernier paramètre pour bien comprendre votre situation. Votre maison, c'est quoi la surface habitable?
0: 100 mètres carrés, 100 ou 110, quelque chose comme ça.
1: D'accord.
0: De plein pied.
1: Donc autour de 100 mètres carrés plein pied, et vous êtes sur une consommation en hiver, si je comprends bien, entre 90 et 100 euros par mois d'électricité avec donc le poêle à bois.
0: Oui,
1: évidemment,
0: oui, oui.
1: S'ajoute à cela le bois que vous faites rentrer, évidemment, j'imagine qu'il va vous falloir entre une dizaine de stères pour alimenter tout l'hiver.
0: Voilà. Oui, donc, après le bois, on l'achète pas, on le récupère à droite et à gauche.
1: Ah oui, d'accord.
0: Disons qu'on fait des deals avec des agriculteurs, on va leur couper le bois, et au lieu qu'ils nous payent en argent, ouais, eh bien, ils nous donnent du bois.
1: D'accord, ok. Ah bah, en même temps, c'est du troc un petit peu à l'ancienne, mais ça fonctionne particulièrement bien en l'occurrence.
0: Ah ben, bon, c'est vrai que si on devait rentrer 10 stères de bois, ça nous coûterait quand même assez cher, parce qu'il faut compter une stère, c'est... je ne sais plus combien c'est, ouais, c'est quand même assez cher.
1: Ouais, ça, donc, ça dépend, ouais, ouais. Des différents types de bois, mais ça peut vite monter à 80 euros la stère, ça c'est une certitude, ouais.
0: Ah oui, mais non, après on achète que du, on ne prend que du chêne.
1: D'accord, oui, donc en plus. Très bien, Marie-Odile. On va vous souhaiter une bonne journée et un bel hiver, même si pour le moment, on ne le voit pas forcément trop arriver.
0: Ah non, là pour l'instant, c'est l'idéal. En espérant qu'on n'ait pas un hiver comme l'an dernier.
1: On verra bien. Bonne journée à vous, Marie-Odile.
0: Merci beaucoup.
1: Et nous, on file du côté du sémaphore de Messange pour savoir s'il va falloir mettre le chauffage tout en haut du sémaphore de Messange. Bonjour Emma.
2: Bonjour.
1: Vous mettez le chauffage en ce moment ou pas? J'imagine pas forcément.
2: Non, mais par contre, quand il fait chaud, on met la clim pour tout ce qui est matériel informatique.
1: Eh oui, parce que comme vous êtes en hauteur avec des grandes verrières, c'est ça hein?
2: Oui, c'est ça, oui.
1: Donc forcément, vous avez un impact direct sur ça. Alors justement, qu'est-ce qu'on peut voir de l'autre côté de la vitre dans le ciel du sémaphore?
2: Dans le ciel, alors on a un ciel partiellement bleu avec quand même quelques nuages, mais je reste positive, je pense que ça va se dégager, j'espère en tout cas. On a une bonne visibilité, ça va.
1: On a toujours autant de surfeurs à l'eau?
2: Oui, là on a pas mal de surfeurs à l'eau, on a de petites vagues qui sont bien définies, cela dit, d'environ 1 mètre, 1 mètre 50.
1: Ouais, donc c'est quasiment les conditions idéales qui vont convenir à un grand nombre de surfeurs.
2: Et oui.
1: On va faire un tour sur les horaires de marée et les coefficients, Emma.
2: Alors, les horaires de marée, donc nous avons une basse mer, enfin, nous avions ce matin une basse mer à 7h57, ensuite une pleine mer à 14h18 et de nouveau une basse mer à 20h40 pour des coefficients de 48 et 55.
1: Ah, les coefficients remontent un petit peu par rapport à hier.
2: Oui.
1: C'est ça, parce qu'ils étaient autour de 40 hier. Merci beaucoup, Emma, et bonne journée au sémaphore.
2: Bonne journée également.
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1: On continue de parler de chauffage ce matin. Est-ce que c'est devenu un luxe? Comment vous chauffez? Est-ce que vous êtes plutôt poêle à peler, poêle au bois, radiateur, pompe à chaleur? Et puis on va vous donner aussi quelques astuces et puis des choses évidemment à penser, par exemple au ramonage, chose importante à faire avant l'hiver. Et bien nous on va filer du côté du Texas, ils n'ont pas forcément trop besoin de chauffage. C'est Texas, I Don't Want Lover.

0: Texas, I don't want a lover, 9h43. 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
0: On parle de chauffage ce matin et je vais vous donner eh bien quelques informations pour vous donner un petit peu un ordre d'idée. Aujourd'hui, un sac de pelé d'environ 15 kilos en grande surface, c'est à peu près 6 euros. Côté bois, la stère de pin est à 50 euros. C'est des informations que j'ai trouvées hein, sur Le Bon Coin, sur les différentes propositions qui pouvaient y avoir. Une stère de fruitier ou de châtaignier autour de 60 euros. Une stère de chêne autour de 75 euros. Ce sont des prix sans la livraison. Alors peut-être que parfois il peut y avoir des offres de certaines entreprises, mais comme ça, ça vous donne un petit peu un ordre d'idée, puisqu'en général, pour une maison d'environ 100 mètres carrés, on compte entre 8 et 12 stères pour chauffer tout au long de l'hiver, voire même un peu plus en fonction de l'isolation. Une chose aussi importante, pensez à ramoner votre conduit de cheminée, parce que comme ça, ça va aussi faciliter eh bien, le feu, ça va vous permettre de moins consommer de bois, c'est une astuce importante. Et puis surtout, un conduit qui n'est pas ramonné, ça peut provoquer un incendie. Faites-le faire par un professionnel, parce que comme ça, si jamais vous avez un souci, les assurances peuvent prendre en compte cette chose, puisque si c'est vous-même qui ramonnez votre cheminée, ça peut ne pas être le cas du tout. Une application aussi sur votre téléphone qui va vous permettre de suivre votre consommation, et ça, peu importe votre fournisseur. On en parlait tout à l'heure avec une auditrice, elle avait l'application EDF, mais admettons que vous n'êtes pas chez EDF pour en tant que fournisseur d'énergie. Eh bien, il y a l'application HelloWatt, donc Hello comme bonjour en anglais et Watt, W-A-T-T, qui vous permet en fait de rentrer les différentes informations de votre compteur électrique et qui va vous permettre de suivre eh bien votre consommation, que ça soit l'électroménager, que ça soit l'électricité qui sert au niveau des lumières et que ça soit aussi pour le chauffage. Et donc cette application, moi à titre personnel, je l'utilise depuis maintenant un certain temps, quasiment 8 mois, et c'est quand même très pratique de savoir jour par jour, en fonction de ce que vous avez cuisiné, si vous avez eh bien allumé le chauffage, le coût que ça engendre, et ça permet d'ajuster sa consommation, un petit peu comme Marie-Odile le faisait tout à l'heure avec elle, son application EDF. Quand on commence déjà à regarder sa propre consommation, ça nous permet d'ajuster notre comportement sur la suite et donc de faire quelques économies. Donc c'est l'application, je le rappelle, HelloWatt qui est disponible sur les différents types de téléphones. On file sur la route de Memphis avec Eddie Mitchell.

0: Sur la route de Memphis, dans le Tennessee, effectivement, aux États-Unis, ils n'ont pas forcément besoin de chauffage, du moins pas toute l'année du côté de Memphis. Par contre, chez nous, eh bien, à partir du mois d'octobre-novembre, normalement, on a besoin de chauffage, bah, sauf un petit peu actuellement, étant donné les températures extérieures. Tiens, je vous donne trois astuces pour eh bien essayer de garder le maximum de chaleur chez vous, tout en évitant une consommation excessive. Si vous avez un plafond assez haut, vous pouvez installer un ventilateur de plafond réversible. Il faut simplement qu'il ait une vitesse très lente. La première vitesse doit être très lente pour eh bien, ne pas casser la chaleur, mais simplement faire redescendre l'air chaud eh bien, plutôt vers le sol. Deuxième astuce, on peut installer des rideaux thermiques. Très simple, vous prenez des tringles à rideaux réglables et vous mettez les rideaux thermiques. Vous pouvez en trouver d'ailleurs dans des magasins de bricolage. Et donc du coup, vous coupez votre pièce en deux, par exemple. Vous vous disposez du côté où on a la source de chaleur. Et ça permet de garder la chaleur ici. Puis la troisième astuce, si vous avez une cheminée par exemple, pensez aussi à avoir un apport d'oxygène suffisant, donc de l'air qui vient de l'extérieur, parce que l'air de la maison ne va pas suffire pour alimenter en oxygène correctement votre cheminée. Donc il faut qu'il y ait un apport d'air en extérieur. En général, il faut créer ne serait-ce qu'un petit trou et un tuyau qui vient alimenter de l'air de l'extérieur directement eh bien, sous la cheminée. En général, c'est plutôt comme ça que ça fonctionne. 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
0: Demain, messieurs, dames, concours de pompe en direct sur Ici Gascogne. Non, je déconne. Faites-vous du sport aujourd'hui par plaisir ou par pression sociale? Ça sera notre thème de demain matin. Et nous serons avec Gaëtan Labbé, notre coach sportif que vous avez l'habitude d'entendre, évidemment, sur Ici Gascogne. Et donc, du coup, on fera appel à lui pour évoquer ce thème, plutôt par pression sociale ou plutôt par plaisir, tout de suite. Eros Ramazzotti.

0: Ramazzotti et notre italienne du jour. On va voir, je ne sais pas pourquoi je dis ça, Marie-Cécile Gardet. Comment ça
1: comment
0: va,
1: Marie-Cécile?
0: L'italienne du jour.
1: Et mon nom de famille, comment vous avez dit?
0: Gardet. Pourquoi? Gardet, qu'est-ce que vous voulez?
1: Vous dites la boire aussi, ou le pasteur aussi. Oui, qui aime bien, ça tient bien.
0: Ah bah, bienvenue, bienvenue.
1: Bonjour, c'est bon entendu.
0: Ah bah ouais, je suis content d'être là, dis donc. Je suis content que vous soyez en studio.
1: Je suis content de me réveiller avec vous.
0: Ouais, c'est vrai.
1: J'aime bien.
0: Allez, bah, bonne émission.
1: Vous ne me demandez pas de quoi qu'on parle.
0: Bah, on n'a pas trop le temps, là, moi, allez.
1: Allez, on parle gastronomie dans un instant.
0: Génial.
1: Salut Thomas.
0: Oh là là là là, c'est une catastrophe.
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1: 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Il est tout juste 10h. Avec vous, Marion Dambiel-Arribagé. Bonjour Marion.
3: Bonjour Marie-Cécile, bonjour à tous. Il ne sera jamais jugé. Le suspect dans l'affaire du double meurtre de Red Jones est mort en prison en fin de semaine dernière. Cet homme de 54 ans, de nationalité belge, était mis en examen pour avoir abattu deux de ses voisins il y a quasiment un an, en novembre 2025. Un drame sur fond de conflit de voisinage. Une enquête en recherche des causes de la mort est en cours. Une autopsie a été ordonnée, indique la procureure de Mont-de-Marsan. Aucun élément ne laisse penser à l'intervention d'un tiers, indique également le parquet, qui précise que l'état de santé du détenu était très dégradé. Le chauffard de Morsinx-la-Nouvelle, mis en examen pour tentative de meurtre, dégradation et conduite sous l'emprise d'un état alcoolique. Il a été placé sous contrôle judiciaire. Vendredi soir, cet homme d'une quarantaine d'années a foncé au volant de son 4x4 sur un groupe d'une quinzaine de personnes, place Aristide Briand. Il a fini sa course dans la vitrine d'un restaurant. Il n'y a pas eu de blessés. Et puis les policiers de la BAC, la brigade anticriminalité de Dax, ont interpellé un automobile qui roulait sans permis, sans assurance, sans contrôle technique, dans une voiture sans pare-brise ni feu de croisement. La scène s'est déroulée dans la nuit de mardi à mercredi dernier, en pleine nuit. L'automobiliste a tenté d'échapper aux policiers qui voulaient le contrôler. Il a pris la fuite à toute allure avant d'abandonner sa voiture dans un champ à Castelnau-Chalosse pour tenter de se cacher en forêt. En vain, il a été interpellé et placé en garde à vue. Il sera jugé en février prochain.
1: Acte 3, Marion, pour la mobilisation des lycéens ce mardi.
3: Les journées sous haute surveillance, avec un appel national à manifester dans les Landes, une large intersyndicale appelle à soutenir et à manifester auprès des lycéens. Même appel du côté de l'association de parents d'élèves de la FCPE. Plusieurs rassemblements sont actuellement en cours à Dax, à Mont-de-Marsan ou encore à Tyrosse. Hier, il n'y a pas eu d'incident majeur, mais la police a procédé à 7 interpellations, dont 6 concernant des mineurs pour des détentions de pétards, de mortiers d'artifice ou de sprays aérosol. 140 000 personnes se sont inscrites pour participer à la primaire de la gauche. Les inscriptions sont closes depuis hier soir. La primaire doit départager Raphaël Glucksmann, Olivier Faure, Ségolène Royal, Jérôme Gadge et Emmanuel Morel, tous les 5 candidats à la présidentielle. Le premier tour est prévu en fin de semaine, vendredi et samedi. Et puis, y a-t-il des polluants éternels dans les œufs que vous mangez? Le réseau ICI et la cellule d'investigation de Radio France publient ce matin une grande enquête nationale. Nous avons fait analyser 91 œufs à la recherche de PFAS, un polluant éternel. Sur les 3 prélèvements réalisés dans les Landes, 2 ne montrent aucun PFAS, à Tarnos et à Leleuil, mais dans le 3e prélèvement à Benquet, un polluant éternel a été trouvé, mais il ne dépasse pas les seuils réglementaires. Autrement dit, les œufs peuvent donc être consommés. Vous avez toutes les infos sur cette étude à retrouver sur notre site ici.fr.
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3: La météo, Marie-Cécile.
1: On attend les orages, Marion, pour l'instant, du soleil et des nuages, et puis les nuages vont l'emporter progressivement. Des averses peuvent apparaître dès le début d'après-midi. Elles s'étendent rapidement à tout le territoire landais. Et puis en fin de journée, le temps va tourner à l'orage dans les terres. Les températures maximales pour aujourd'hui sont au-dessus des normales de saison. 27 à 29 degrés. Demain, c'est la dégringolade. Pas plus de 21 à 22 degrés avec des nuages ponctués d'averses qui laissent parfois de temps en temps passer un petit peu le soleil. Et jeudi, pas plus de 18 à 19. Donc là, c'est la vraie dégringolade avec le matin des nuages qui donnent de faibles averses sur le sud du littoral. Ça s'efface assez vite dans le courant de la matinée au profit de belles apparitions du soleil qui dominera ensuite. Même si jeudi après-midi, par place, on conservera quand même quelques nuages. Salut Marion, à tout à l'heure 11h.
3: À tout à l'heure.
1: Pour le prochain point sur l'info.
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1: Le grand repas, c'est partout en France et dans les Landes, et c'est ce jeudi 8 octobre ou quand la restauration collective et traditionnelle se rencontre. Le concept est simple, on vous l'explique ce matin avec Ici Gascogne. Une fois par an, le même jour, l'association organisatrice de ce grand repas fédère les acteurs de la restauration collective et traditionnelle qui propose aux citoyens d'un même territoire de partager un même menu local. Et c'est important, chaque menu est élaboré et conçu par une marraine ou un parrain, chef local, à partir donc de produits locaux et de saison. Cette année, un tandem. Le tandem de chef Yannick Borde, chef cuisinier au collège Jean Rostand de Mont-de-Marsan et Christophe Dupouille du restaurant Les Clés d'Argent à Mont-de-Marsan aussi. Le tout sous la veille bienveillante d'un parrain qui s'appelle Jean Cousseau du relais de la Poste à Magesc. Une étoile au Michelin au compteur. Alors il fallait se mettre d'accord sur un plat qui va nous faire voyager jeudi en Afrique de l'Ouest. Yannick Borde, bonjour.
5: Bonjour.
1: Vous avez décidé cette année de laisser votre place sous les feux des projecteurs à votre second. Bonjour Mamadou Sissoko.
6: Bonjour.
1: Bienvenue chez vous, merci. Et vous, ça va ?
6: Ça va.
1: Pas trop de stress ce matin, un petit peu de venir parler à la radio. Mamad, comme vous l'appelez avec beaucoup d'affection.
5: Tout à fait.
1: Yannick.
5: Tout à voilà. fait. Mamad.
1: Mamad, Mamadou Sissoko, qui donc va nous délivrer aujourd'hui sa recette du poulet mafé, version landaise, qui sera donc à l'honneur jeudi. Et vous n'êtes pas venus tout seuls, tous les deux, vous êtes venus accompagnés d'une personnalité qu'on connaît bien dans les Landes, qui s'appelle Odile Lafitte, ancienne conseillère départementale, vice-présidente du conseil départemental, ancienne conseillère, je suis désolée Odile Lafitte, bonjour, je m'en souviens partout, mais c'est la
7: réalité. Passé, tout ça.
1: Ancienne conseillère municipale d'Amou. Vous êtes la marraine de cœur de Mamadou Sissoko.
7: Tout à fait.
1: C'est voilà. Important.
7: Je l'ai accueilli quand il est arrivé dans les Landes et depuis, je le suis avec beaucoup d'affection.
1: Voilà, donc vous êtes venue.
7: Je suis très émue aujourd'hui.
1: Oui, je vois ça. Vous êtes venue témoigner aujourd'hui du chemin parcouru par Mamadou Sissoko, Mamad, j'adore l'abréviation, qui a fait beaucoup de chemin, qui est arrivé sur le sol français en tant que mineur non accompagné, c'est vous dire le chemin parcouru. Il sera à l'honneur en tout cas pour vous êtes applaudis en dehors du studio derrière les vitres à Ici Gascogne et vous serez à l'honneur avec ce poulet mafé sauce landaise, on vous en parle aujourd'hui pour Ici ça marche, ne bougez pas, vous allez avoir faim, c'est sûr.
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1: La bonne humeur, c'est sûr, le rayon de soleil qui va bien et la musique, l'envie de Johnny Hallyday.

0: Voilà, si vous étiez pas bien réveillé ce matin, ça y est, c'est fait, l'envie de Johnny Hallyday.
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0: Ah, ici Gascogne, on n'a pas résisté à l'envie aujourd'hui de vous parler de l'opération Le Grand Repas. C'est le 8 octobre partout en France. C'est une association qui fédère d'un côté la restauration collective et de l'autre côté la restauration traditionnelle. Ça se passe donc partout en France et chez nous dans les Landes. Le produit est simple, le concept est simple, servir à la fois en collectivité et en restaurant traditionnel un même repas. Il faut dire que l'association qui gère Le Grand Repas a pour objectif de mettre en valeur notre spécificité historique, culturelle et sociologique du grand repas gastronomique des Français, selon la définition de son inscription par l'UNESCO sur la fameuse liste représentative du patrimoine culturel immatériel de l'humanité. J'en ai fini avec mon introduction. Et donc, il fallait trouver les acteurs, le tandem côté restauration collective et côté restauration traditionnelle. Le tout sous la bienveillance du parrain Jean Cousseau du Relais de la Poste à Magesque. C'est tombé sur le collège Jean Rostand de Mont-de-Marsan aux Arènes et sur le restaurant à Mont-de-Marsan aussi des Clés d'Argent. L'équipe du collège Jean Rostand est avec nous ce matin. Yannick Borde, vous laissez votre place, vous êtes le chef. Yannick, à votre second que vous allez nous présenter tout de suite, Yannick. C'est Mamadou Sissoko.
2: Absolument, on laisse la place à Mamad qui du coup fait sa spécialité, ouais, le petit surnom, et qui est meilleur que moi sur ce plat-là. Donc on laisse faire à l'expert.
3: C'est pas vrai?
0: Non. Ah si, un petit peu quand même. Le poulet maffé, sauté de poulet maffé à la landaise. Ça c'est votre plat et c'est vous qui allez le présenter, Mamadou, pour jeudi.
3: Oui.
0: Vous êtes fier?
3: Oui, je suis fier.
0: Un peu, beaucoup?
3: Beaucoup, quand même.
0: Il y a quelqu'un d'autre qui est fier aussi aujourd'hui, c'est votre filleule qui vous a accueilli quand vous êtes arrivé tout jeune.
3: Oui, Odile Lafitte.
0: Ouais, sur le terrain.
3: Merci beaucoup.
0: Ouais. Qu'est-ce qu'elle représente, Odile? Je vais la représenter dans un instant pour vous, Mamadou.
3: Il est devant moi comme ma mère et ce qu'il m'a fait pour moi, je ne peux pas la remercier. Il a fait beaucoup de choses pour moi, franchement.
4: Même l'engueuler d'ailleurs, hein, des fois.
0: Odile Lafitte, figure politique du département. Alors je vais mettre ancienne à toutes les sauces, mais au conseil départemental, au conseil municipal d'Amou, vous avez œuvré dans tellement de domaines, vous avez pris les grandes vacances. Odile, à un moment donné, il faut laisser la place aux autres. Et vous
3: avez
0: beaucoup œuvré sur votre commune et votre territoire pour l'accueil de ce que l'on appelle des mineurs non accompagnés qui arrivent sur le territoire. Mamadou est arrivé il y a quelques années du Mali. Vous aussi, vous êtes fiers de voir que jeudi, pour le grand repas, c'est sa recette qui va être mise à l'honneur. La star, c'est lui.
4: Bien sûr. Puis ça représente quand même quelque chose aussi que l'on mélange la gastronomie landaise avec une gastronomie ouverte sur le monde.
0: Alors, il y aura en entrée la garbe irlandaise quand même au confit de canard qui sera servi donc à la fois au collège Jean Rostand et au restaurant Les Clés d'Argent. Le plat, ce sauté de poulet maffé landais, et on terminera avec une véritable tourtière landaise. C'est quoi le poulet maffé, s'il vous plaît, Mamadou?
3: Le poulet maffé. Tu fais les oignons d'abord.
0: Ouais.
3: Tu avais le concentré de tomates, un peu de lune. Tu es revenu les oignons et concentré de tomates.
0: Ouais.
3: Après, tu as tout le de l'eau. Après, tu mets ton poulet. Après, si ça bouille un peu, si ça venait, comme ça va bien cuire un peu, tu mets ton guim dedans, les carottes, pommes de terre, sous blanc, patates douces.
0: Les deux, pommes de terre et patates douces.
3: Oui, voilà. Okay. Tu mets ton épice dedans. Voilà.
0: C'est le poivre.
3: Non, c'est le poivre, c'est déjà. Ouais.
0: Est-ce qu'on laisse mijoter ça, les chefs là?
3: Oui.
2: Il faut laisser mijoter un peu. Après, t'as oublié le beurre de cacahuète, du coup.
0: Oui, le beurre de cacahuète. Et oui, parce que le mafé, en fait, c'est la cacahuète travaillée version salée.
3: Oui.
0: Ça, c'est un plat traditionnel du Mali, qui est votre pays, Mamadou.
3: Oui, c'est ça. Oui, c'est ça.
0: C'est un plat qu'on mange au quotidien ou c'est plutôt un plat de fête, le mafé, le poulet
3: mafé? Les plats de fête, appelés par les plats de fête.
0: Ok, donc oui. Il a fallu apprendre la recette à Yannick Borde. Hein.
2: Oui, c'est ça, mais il peut me l'apprendre. Hein. Je vais quand même lui laisser la place. Hein.
0: Vous êtes fan de cette recette,
2: oui.
0: Yannick?
2: Oui, c'est pour ça que j'ai, en tant que parrain, du coup, avec Monsieur Cousseau, j'ai...
0: Oui, vous êtes parrain aussi, en fait.
2: Voilà, j'ai insisté sur le fait de le mettre en avant, parce que déjà, le plat est très très bon, et puis c'est un super gamin, donc voilà, c'était vraiment important pour moi.
4: Et les produits sont landais.
2: Et les produits sont landais,
0: évidemment.
2: En plus, donc...
0: Poulet des Landes, cacahuètes crevettes de Souston, les légumes de chez les maraîchers locaux.
2: C'est ça.
0: Il y a peut-être que le poivre à la limite qu'on n'a pas encore dans les Landes et le sel qu'on va chercher pas très loin. Le tandem collège restaurant avec Christophe Dupouille des Clés d'Argent à Mont-de-Marsan qui lui en matière de recettes africaines excelle grâce à son mariage avec Eugénie qui elle si je dis pas de bêtises est d'origine béninoise donc aux Clés d'Argent on retrouve cette teinte de cuisine africaine.
2: C'est ça, c'est exactement génial. Et c'est pour ça que je me suis permis de le contacter pour qu'il y participe parce que je trouvais le lien très bien et comme en plus un resto gastro sur enfin gastronomique sur Mont-de-Marsan, je trouvais que c'était quand même on est à deux pas. C'était très bien.
0: C'était parfait. Ce repas, on va pouvoir le déguster aux Clés d'Argent, mais aussi au collège, alors.
2: Eh oui, tout à fait.
0: Il n'y a plus qu'à appeler pour réserver pour jeudi. On vient manger avec les enfants.
2: Allez, chiche.
0: Allez, on vient goûter le poulet maffé. Ça fait quoi, Mamadou? Bah, de se dire que c'est son plat qui est mis en avant pour cette opération, qui est une opération nationale. Ça vous fait quoi?
3: Ça me fait plaisir.
0: Mais encore.
3: Ça me fait plaisir pour que les gens qui découvrent que notre pays, les plats... pour bien nourrir les gens aussi, pour bien goûter, voilà, quand même.
0: Allez.
3: Mon parcours, c'est ça.
0: C'est ça.
3: Voilà. Pour découvrir mon plat d'origine Mali, voilà.
0: Donc c'est une invitation au voyage pour
3: jeudi.
0: Ouais,
3: c'est ça, ouais.
0: Allez, eh ben on va voyager dans un petit instant, mais d'abord la musique, Marine et Tricheur, et on continue de vous raconter cette belle histoire du jour.

0: sur la musique, c'est Ici Gascogne, signé Marine. On vous parle ce matin pour Ici ça marche de cette belle opération partout en France et dans les Landes. Chez nous, ce jeudi 8 octobre, ça s'appelle le Grand Repas. La restauration collective et traditionnelle se réunissent pour proposer une cuisine à faire à plusieurs mains, à faire ensemble. Cuisine de collectivité et cuisine traditionnelle avec un restaurant qui participe à l'opération jeudi dans les Landes à Mont-de-Marsan. C'est le restaurant Les Clés d'Argent et qui fait un tandem avec la restauration, la cuisine du collège Jean Rostand à quelques pas du restaurant à Mont-de-Marsan aussi. Un plat à l'honneur qui nous fait voyager en Afrique de l'Ouest, c'est le sauté de poulet mafé landais. On vous en parle juste après ça.
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0: Vous avez le palais fin, vous aimez la cuisine qui fait voyager. Jeudi, ce jeudi 8 octobre, c'est le grand repas partout en France et dans les Landes. Opération qui vise à réunir la restauration de collectivités, comme par exemple dans les collèges, les lycées, les écoles, mais pas que. Et la restauration traditionnelle, entendez par là n'importe quel restaurant classique dans les Landes. Deux cuisines s'unissent, celle du collège Jean Rostand à Mont-de-Marsan et les cuisines du restaurant Les Clés d'Argent à quelques pas aussi à Mont-de-Marsan. Avec le chef Christophe Dupouille au collège Jean Rostand, bah c'est le chef Yannick Borde qui est censé œuvrer. Mais il n'avait pas envie, il avait envie de laisser la lumière à son second qui a proposé cette recette du sauté de poulet mafé landais à Mamadou Sissoko. C'est donc vous la star, vous vous cachez dans un petit trou de souris, hein, mais ce n'est pas le moment Mamadou. Mamad, comme on vous surnomme, oui. J'aime beaucoup ça. Qu'est-ce qui a fait que Yannick, vous vous êtes dit non, moi je ne fais pas, on va faire la recette de Mamadou, elle est top. Qu'est-ce qui s'est passé?
7: Mais alors, il l'a fait plusieurs fois au collège, ça, le poulet mafé, il fait le tiède. Et du coup, il y a un super retour avec les enfants. Donc, le mettre en avant. Et là, c'était comme c'est une opération du coup nationale pour le département des Landes aussi. Je me suis dit, allez, on fonce, on y va, go. Tous les produits de la recette peuvent être landaises. Donc, voilà.
0: Et, oui, parce que poulet mafé, on rappelle, hein, le poulet, la cacahuète de Souston, le concentré de tomates, les légumes qui vont avec, le
7: c'est
0: bien mijoté.
7: Tout à fait. Et en plus, on est passé par la plateforme agri locale pour faire un appel l'offre pour avoir les produits locaux, donc impeccable.
0: Voilà, qui met en relation les cuisines des collectivités locales avec les agriculteurs locaux. Et ça marche du tonnerre. Vous attendiez, Mamadou Sissoko, avoir un parcours comme celui-là pour finir second dans les cuisines du chef Yannick Borde quand vous êtes arrivé tout jeune, mineur, dans les Landes, tout droit arrivé du Mali?
8: J'attendais mon effort, j'attendais la confiance des gens aussi. Quand tu travailles bien, les gens te font confiance, tu vois. Donc j'en attendais quand même, il m'a fait confiance pour travailler avec lui.
0: Il y a une relation de confiance.
8: Beaucoup de confiance, beaucoup d'amour.
0: Beaucoup d'amour.
8: Voilà.
0: Ça fait plaisir?
8: Oui, ça me fait plaisir beaucoup.
0: Voilà, parce qu'il a fallu mouiller la chemise, travailler, c'est ce que
8: vous
0: dites.
8: Oui, quand même, oui.
0: Donc aujourd'hui, c'est une juste récompense.
8: Oui, c'est ça.
0: C'est une satisfaction, alors.
8: Vraiment.
0: Ouais. Odile Lafitte est avec nous. En réécoutant l'émission sur l'appli ICI ou sur ICI.fr, vous pourrez retrouver la recette de Mamadou, de ce sauté de poulet mafélandais. Je rappelle quand même qu'en entrée, il y aura la garbure, au confit de canard, et en dessert, la tourte irlandaise aux clés d'argent. Et donc au collège Jean Rostand, vous pourrez aller manger. Odile Lafitte est avec nous parce que, ancienne figure politique du département, Odile, vous avez sur votre territoire à Amou accueilli Mamadou quand il était tout jeune, quand il est arrivé mineur à l'époque, tout droit du Mali donc.
6: Alors Marie-Cécile, il n'est pas arrivé tout droit du Mali.
0: Oui, enfin je fais un chemin raccourci.
6: Il est passé hélas par la Libye, donc on sait tout ce qui se passait en Libye, l'esclavage, etc. Et bon, ça lui fait un peu mal au cœur que je rappelle ça, mais c'est pour que les auditeurs comprennent bien son parcours. Il est arrivé en Italie, comme beaucoup, il y a passé aussi beaucoup de temps. Et puis, il a fallu que tous quittent l'Italie et ils ont embarqué dans des trains qui les ont amenés au hasard. Et au hasard, le hasard a été bon pour Mamadou. Voilà, d'arriver dans les Landes. Je pense que tous ceux qui sont arrivés dans les Landes, c'était une bonne destination. Ils avaient une bonne étoile.
0: Ouais, ils sont arrivés entre vos bras, on va dire.
6: À l'époque, à Amou, on en a, grâce au docteur aussi, Jean-Jacques Darmaillac, on les a accueillis. Ils étaient 18. Et 18 ont eu un très très beau parcours. Mais bon, ça a été un moment où il y avait une bonne conjoncture, un principal de collège qui a été merveilleux, qui leur a organisé la scolarité. Je peux dire aussi pour le parcours de Mamadou que quand il est arrivé, il savait ni lire, ni écrire, ni parler français.
0: Quel chemin parcouru ?
6: Quel chemin ? Il a son CAP de cuisinier, il a aussi passé le CAP pour les collectivités locales. Voilà, aujourd'hui, il ne peut pas être titularisé parce qu'il ne peut pas obtenir la nationalité française. Il est très fier là.
0: Pour l'instant. Oui, on espère quand même que dans les années à venir, on passe de la carte de séjour ou du visa à une vraie nationalité.
6: Faut espérer qu'on ait le même sursaut que les Espagnols, par exemple.
0: Parce qu'en fait, on en a besoin de son travail. On a besoin de votre boulot, Mamadou Sissoko, dans les cuisines. Vous attendez que ça, en fait, de pouvoir titulariser Mamadou à son poste.
7: Oui, absolument. Après, bon, là, ça dépend pas de moi, mais c'est surtout que c'est ce qui est très très bien, c'est que ça nous amène comme là une autre culture, ça nous

0: Ça donne le bon goût aussi.
1: Bon, vous pouvez le dire, on est nuls en cuisson du riz. avant de redonner la parole à Odile, est-ce que vous avez conscience, Mamadou, que quand c'est vous qui faites à manger au collège, on est obligé de rajouter des couverts, hein, tant dans le corps enseignant et toute l'équipe éducative que chez les élèves. Oui. Vous faites fureur, en fait.
0: Ah oui, oui.
1: C'est du boulot.
2: Non, oui. Hein, on passe de 15 à 30 adultes, à peu près.
0: Ah oui, à peu près 30, ouais. Des fois 35, ouais. Même là. Des fois 35, même là.
1: Vous êtes une star dans le collège, quoi.
0: Non, je ne suis pas star.
1: Mais si, Yannick, arrête, moi je suis d'accord.
2: Dès que tu vois dans le menu écrit tiep de mamade ou poulet de mamade, ça en parle pendant une semaine avant, quoi.
1: Voilà, et une semaine après, probablement.
0: Oui. Grâce à Yannick, je vais les remercier. Parce que c'est lui qui m'a laissé la place pour que je travaille. Donc, je vais les remercier.
3: C'est parce qu'il est bon, il est gentil.
1: Ah, c'est aussi le talent qui fait ça. Odile.
4: Oui.
1: Odile Lafitte, qu'est-ce qui vous rend émue? Vous étiez au bord des larmes il y a un instant, je ne veux pas vous refaire pleurer, mais qu'est-ce qui vous rend, qu'est-ce qui vous émeut? Qu'est-ce qui vous tire les larmes ce matin?
4: Ben, sa réussite. Voilà. C'est que il a fait vraiment beaucoup, beaucoup, beaucoup d'efforts. Comme je vous ai dit, hein, il était illettré. Même il avait même des difficultés à écrire dans sa langue, dans sa propre langue. Donc et le voir aujourd'hui, voilà, réussir, être un peu en lumière, c'est bien pour lui parce que ça reste quand même des enfants très fragiles. Hein. Enfin pour moi c'était des enfants quand ils sont arrivés. Hein.
1: Oui, parce qu'il est grand.
4: Mais non aujourd'hui il est adulte. Ouais, ouais. Mais c'est comme quand on est une maman, on trouve toujours les siens bien petits. Sûr. On dit mon petit alors qu'ils font 1m90. Voilà, c'est.
1: Qu'est-ce que vous avez envie de dire aux gens qui nous écoutent?
4: Ouvrez vos bras. Ce sont. Il n'y a que de l'amour à donner et de l'amour à recevoir.
1: À recevoir. Mamadou, qu'est-ce que vous avez envie de dire? Mamadou Sissoko Mamad, j'adore l'abréviation. Aux gens qui nous écoutent, c'est important de s'ouvrir sur le monde, peut-être. Quel est votre message à vous? Allez, courage, Mamadou, c'est votre moment.
0: Le combat, c'est que moi, je veux dire à vous, tout le monde, soit être avec les gens, soit être à côté des gens pour aider. Voilà, faites votre mieux pour accompagner les gens. Voilà, c'est ce que moi, j'ai dit, donc... Tu vas voir le bon retour. Voilà. Si c'est pas toi, peut-être votre enfant, tu vas voir le bon retour aussi.
1: Vous êtes fier de votre parcours. C'est oh oui, quand vous regardez d'où vous êtes parti et où vous arrivez aujourd'hui.
0: Ah oui, je suis fier quand même. Je suis fier d'être.
1: Il y a un message d'espoir pour les jeunes comme vous.
0: Ah oui.
1: Ouais. Donc, on lui a coupé la chute. Est-ce que vous vous rendez compte que vous êtes un exemple pour les jeunes qui étaient dans votre situation, qui le sont peut-être encore aujourd'hui?
0: Ah oui, oui, j'ai exemple quand même. Pour montrer bon semer, voilà, c'est qu'ils ont venu, ils n'ont pas fait n'importe quoi. Ils viennent, ils peuvent l'air sérieux pour travailler. S'il y a des gens qui ont besoin d'aide, il faut les aider. Donc, c'est que moi, j'ai dit aux autres aussi. Voilà.
1: Merci pour cette leçon de vie que voilà. Vous venez partager, Mamadou Sissoko. En tout cas, on va déguster son plat, c'est le sauté de poulet mafé, ça c'est le jeudi 8 octobre. Le mot de la fin, rapidement, Yannick Borde. Dites ce que vous voulez, je sais pas,
2: ouais,
1: avec vos trucs.
2: Il est super, je passe de très bons moments, on s'amuse beaucoup. En cuisine, c'est le principal. Moi, je veux qu'on s'amuse et on prend du plaisir.
1: Ah ben voilà, tout est dit.
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1: Comment on fait pour prendre les réservations, Yannick Borde? On va manger soit aux clés d'argent, soit au collège. On va passer des coups de fil, on fait comment?
2: Mais là, il veut gestionnaire principal.
4: Tu vas l'appeler.
2: Oui.
1: On peut appeler directement le collège. Oui, donc, Jean Rostand, c'est le collège des Arènes, pour faire simple, à Mont-de-Marsan, pour voir s'il est possible de se glisser. Sinon, on va manger aux clés d'argent.
2: Voilà.
1: Et un mot peut-être sur cette opération du grand repas. Qu'est-ce que vous en pensez, quoi? L'idée de réunir tout le monde derrière cette notion de repas gastronomique.
2: Ah, mais moi, je trouve ça génial. Justement, c'est pour ça que je trouvais important de m'investir en tant que parrain avec Monsieur Cousseau, qu'on ne fait pas courir des boîtes et qu'on peut faire du maison.
1: Avec des produits locaux.
2: Et que du coup, qu'on aille dans un restaurant classique ou dans un collège, on mange bien, fait maison et local.
1: Et si vous voulez retrouver toutes les infos sur cette belle opération nationale de ce jeudi 8 octobre dans les Landes et donc partout en France, eh ben un seul site internet, legrandrepas.fr, ça servira aussi si vous voulez vous inscrire pour les années suivantes. Elle a lâché son micro, mais merci beaucoup Odile Lafitte d'être venue témoigner en tant que marraine de cœur.
4: Merci à vous, merci à Yannick, un très bel ambassadeur pour les cuisiniers des collectivités du département, bravo.
1: Voilà, merci Yannick Borde, merci Mamadou.

0: Sissoko et bon courage pour la cuisine de jeudi.
1: Merci vous, si je vous invite.
0: Ah ben, y a pas de problème. Le sauté de poulet m'a fait, je suis convaincue d'avance. Merci beaucoup à tous, émission à retrouver sur ici.fr.
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0: 10h33 minutes, l'info pratique. 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
4: L'astronomie dans l'art et la sécurité sur vos réseaux sociaux. 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Et on commence cet après-midi à 15h à Saint-Paul-les-Dax avec une conférence passionnante à la salle Félix Arnaudin. Le docteur en histoire de l'art Alexis Draos vous propose de poser un autre regard sur les chefs-d'œuvre de Giotto, Michel-Ange ou encore Vermeer. L'objectif, découvrir comment les artistes ont représenté le ciel et comment les découvertes de Galilée ont bouleversé la peinture. Côté tarif, c'est de 4 à 7 euros. Et puis pour demain, mercredi, de 14h à 16h, pensez à réserver dès aujourd'hui votre atelier numérique à Saint-Martin de Seignanx. L'espace numérique en effet solidaire vous donne toutes les clés pour sécuriser vos comptes Facebook ou Instagram. Paramètres de confidentialité, protection des données, astuces anti-piratage, vous saurez tout pour naviguer sereinement. C'est gratuit sur inscription au numéro de la communauté de communes. Alors de quoi décrocher la lune tout en gardant les pieds sur terre.
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0: Michel Fugain, une belle histoire. 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

0: l'histoire et la musique de Michel Fugain.
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0: Mais quoi donc ? La boutique Les Fées, plus loin mer, à Souston, qui met en avant le travail des artisans créateurs d'ici, de chez nous, dans la ville. Avec une jeune entrepreneuse qui, en sa boutique, vous propose une sélection de créations. Ça permet de découvrir de nombreux savoir-faire ici, sur notre territoire. Et cette jeune entrepreneuse, forcément, elle est dans l'écho d'ici avec vous, Carl Da Silva.
2: Bonjour Elena.
3: Bonjour Carl.
2: Vous avez créé l'éphémère, il y a un jeu de mots, on en parlera dans un instant, à Souston. Une boutique qui réunit donc des créations artisanales fabriquées dans les Landes et le Pays Basque. Expliquez-nous, qu'est-ce qui vous a donné envie de vous lancer dans cette aventure de créateur ?
3: Alors, dans l'aventure de créateur, moi j'ai toujours un petit peu baigné, j'ai fait beaucoup de choses depuis petite. J'ai un peu touché à tout, j'ai toujours aimé les loisirs créatifs. Et donc c'était un petit peu logique, au bout d'un moment, de devenir professionnelle dans ce secteur-là. Et j'avais pas envie d'ouvrir une boutique avec uniquement mes produits. Je voulais vraiment faire une sorte de marché de créateurs à l'année. Donc il y a 10 ans, le concept de la boutique existait un petit peu moins qu'aujourd'hui. Et puis ça m'a fait du bien, après des années de marché, de me sédentariser un petit peu et d'avoir le confort d'une boutique et une autre aventure.
2: Et qu'est-ce qu'on trouve dans cette boutique ?
3: On est une vingtaine de créateurs aujourd'hui. Ça va être aussi bien de la déco, des bijoux, des cosmétiques naturels, des bougies naturelles. Des accessoires couture, accessoires pour enfants, pour bébés, pour adultes, un petit assortiment. Mais par contre, toute la sélection est artisanale, fabriquée l'an des Pays-Bas.
2: Alors c'est très important ce que vous dites, parce que vous défendez justement le 100% fait main, et justement les clients sont sensibles à ce made in région land Pays Basque.
3: Oui, aussi bien les personnes qui sont de passage pendant la saison touristique, mais autant les habitués aussi aiment vraiment avoir des produits qui sont fabriqués sur leur territoire et qui mettent en avant les savoir-faire, en fait, hein, tout simplement.
2: Bon, votre boutique s'appelle l'éphémère, là il y a un jeu de mots, l'effet de la mer évidemment, mais votre boutique n'est pas éphémère, on est d'accord ?
3: Non, c'est ça. Et non, moi je suis là à l'année. Alors le jeu de mots a été inspiré au début de l'aventure, parce que le côté éphémère aurait pu le rester, mais finalement j'ai décidé de continuer l'aventure et de défendre mes convictions et celles de tous les créateurs qui sont avec moi.
2: Alors comment s'est passé votre été et comment ça se passe l'hiver ? Est-ce que vous réussissez à toucher une autre clientèle ?
3: Alors bizarrement, je travaille presque mieux avec mes habitués au long de l'année que sur la saison touristique. Ça apporte quand même un petit influx quand même de personnes en plus, hein. Mais sur le centre-ville, c'est peut-être un peu moins marqué que sur le front de mer, vraiment. Moi, ce qui me plaît, parce que justement, c'est quelque chose où j'ai ma clientèle d'habitués et on retrouve un peu le service de petits commerces et une relation qui est très agréable et qui durera longtemps, j'espère.
2: Et on peut désormais également retrouver ces produits en ligne.
3: Exactement. Ça va faire 5 ans, je crois, que la boutique en ligne a été créée. Donc j'essaie de mettre en ligne un petit panel de ce qui est exposé en boutique. Alors tout n'y est pas. Il y a des choses qui sont en ligne mais qui ne sont pas exposées en permanence en boutique et inversement. Donc voilà, il faut aller voir les deux.
2: L'éphémère à Souston, et nous étions avec Elena. Merci beaucoup Elena.
3: Merci Carl.
0: Ah, c'est de toute beauté ce qu'on trouve dans cette boutique. Vous irez fouiner à l'état.

0: et Marvin Gaye. Est-ce que ça vous dit qu'on vous emmène sur le marché d'Orthez ce matin? Retrouvez notre maraîchère du jour, Virginie Cazoran, du panier frais de Main Baste. Elle est là? On est déjà sur le marché? Allez, bonjour Virginie.
1: Bonjour Marie-Cécile.
0: Un problème de liaison avec vous ce matin. Comment ça va Virginie sur le marché d'Orthez ce matin?
1: Super.
0: Parfait.
1: Il y a du monde. Il fait beau.
0: Tout va bien. Il y a des légumes et tout va bien. Vous êtes maraîchère avec votre mari Arnaud et toute votre équipe. Vous êtes à Main Baste, c'est le panier frais. On vous connaît, Virginie, pour vos bons légumes en agriculture bio. Et le mardi, vous êtes au marché d'Orthez. Important pour nous ce matin d'identifier la bonne adresse à Main Baste, mais donc aussi sur les marchés. Et je crois savoir, Virginie, que vous croulez sous les courges en ce moment.
1: C'est ça. C'est une super année de courges. On ne s'y attendait pas du tout. Après ce canicule.
0: Surtout que chez les particuliers, c'est pas trop la joie. Hein. Donc chez vous, ça marche bien. Ce sont les légumes du moment. On rentre dans l'automne, c'est normal.
1: C'est ça.
0: Virginie, est-ce que vous pouvez nous dire tout ce qu'il y a sur l'étal ce matin?
1: Ouf, il y en a là. Forcément des courges, de la patate douce, des poireaux, des épinards, des haricots verts. Après toutes les salades, mesclun, roquette, cresson, moutarde. De la salade, bien sûr, aussi. De la ciboule. Il y a plein de choses, quoi.
0: Ouais, donc le stand est grand. On est d'accord, Virginie, pour y mettre tout ça.
1: C'est ça.
0: Ce matin, on vous découvre peut-être en écoutant Ici Gascogne. Alors, comment faire pour consommer vos légumes, outre sur le marché d'Orthez, par exemple, le mardi? Est-ce qu'on peut débarquer directement à Main Baste avec son panier, Virginie?
1: Oui, on a la ferme qui est ouverte tous les vendredis soirs.
0: D'accord. Quelle heure?
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0: Est-ce qu'il faut commander avant ou est-ce qu'on vient directement faire son choix sur place?
1: Non, on vient directement faire son choix sur place. Les commandes, c'est que pour les livraisons à domicile.
0: Voilà, donc ça c'est possible aussi, la livraison à domicile?
1: Sur les secteurs où qu'on livre, bien sûr.
0: Autour de chez vous, j'imagine?
1: C'est ça.
0: Ok. Donc on fait comment? On passe commande et puis ensuite on vous attend à la maison?
1: Et c'est tout à fait ça, sur le panierfrais.com.
0: 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Et nous sommes à Main Baste, même si là vous êtes sur le marché d'Orthez. Quel autre marché, Virginie, dans la semaine?
1: Demain, Pérorade, vendredi, Saint-Palais et samedi, à Dax.
0: Et ben voilà, et le samedi à Dax, c'est important à noter, c'est un gros et beau marché. Deux mots sur votre exploitation, Virginie, vous êtes en agriculture biologique?
1: Oui.
0: Mais je voulais juste que vous développiez. J'attends la réponse. Bah, oui, t'es. Mais alors.
1: Depuis un moment, d'ailleurs. De plus.
0: Depuis quand? Une histoire de famille. Je vais faire tout votre boulot, Virginie.
1: Ah, mais ça va. Mais l'année prochaine, on fête les 10 ans. Donc, on espère faire une fête à la ferme, justement.
0: On est invité, j'espère.
1: Ben, j'espère.
0: Bon, allez, je le fais pour vous, le boulot. 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Virginie, merci d'avoir pris 2 minutes sur le marché, mais alors vraiment entre deux clients ce matin. Vous êtes le coup de cœur gourmand du jour ici, Gascogne, pour consommer des bons légumes en bio et en circuit court. Belle journée à Orthez, Virginie.
1: Ben super, merci beaucoup. Belle journée à vous, à Mont-de-Marsan aussi.
0: Et vendez tout plein de bons légumes. Salut Virginie.

0: Les épines du cœur et Vanessa Paradis. On va parler des végétaux au jardin ici Gascogne avec Estelle Alquier qui va nous faire une belle proposition de plantes à mettre dans la maison.
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0: Elles sont jolies, elles embellissent notre intérieur, elles apaisent notre quotidien par leur simple présence et elles dépolluent l'air aussi. Je parle bien sûr de certaines plantes d'intérieur. Estelle Alquier, notre jardinière, dites-nous en plus sur les meilleures candidates.
15: Oui, tant qu'à faire. Alors, les meilleures candidates à la dépollution et aussi facile à entretenir. Commençons par comprendre comment les végétaux filtrent l'air intérieur. Ouais. Les plantes peuvent absorber certains polluants par leurs feuilles, puis les transformer ou les dégrader. Les micro-organismes du terreau et autour des racines aussi jouent un rôle important dans cette dégradation. Les racines de la plante et la plante elle-même constituent un vrai petit système naturel de filtration de l'air.
0: J'adore ça. Alors, est-ce qu'il en faut quand même beaucoup ? J'imagine que oui, pour que ça fonctionne vraiment.
15: Eh oui.
0: Oui.
15: Alors les premiers, c'est pas une seule plante verte dans la maison qui va faire le taf. Les premiers travaux des années 80 ont été menés par la NASA et ils n'avaient pas pris en compte le volume d'air d'une maison. Et il faut en effet créer une véritable mini jungle pour avoir un réel effet.
0: Ouais. Allons-y. Dans la chambre, c'est conseillé ou déconseillé ?
15: Conseiller, hein, vraiment. Il faut en finir avec cette idée reçue selon laquelle les plantes rejettent trop de CO2 pour être placées à côté du lit. En comparaison, il vaut mieux sortir son conjoint ou sa conjointe du lit plutôt que de sortir les plantes de la chambre.
0: Je m'y attendais pas à ça, Estelle. Venons-en à votre sélection. J'imagine qu'on trouve forcément le fameux pothos.
15: Oui, il est très simple à garder. Il aide à débarrasser l'air du formaldéhyde et des benzènes. Tous les dracaena aussi, avec en plus le xylène. Ces composés organiques volatiles, on dit COV, on les retrouve dans les moquettes, les gaz d'échappement, les peintures, le tabac, les panneaux de particules dont sont faits la plupart des meubles. Pour la plupart de ces polluants, il existe quand même une façon de s'en prémunir, juste ne pas les faire entrer dans la maison.
0: C'est comme le conjoint dans la chambre, ça, c'est ok. Le ficus, point d'interrogation.
15: Oui, ils sont juste un petit peu moins résistants à tout, enfin j'ai l'impression du moins, mais ils filtrent très bien l'air intérieur. Dans la cuisine, on peut placer des plantes aussi qui filtrent le dioxyde de carbone, comme le chlorophytum, qui lui est absolument increvable. Et dans la salle de bain, le palmier nain, très résistant aussi, qui a besoin de plus d'humidité que les autres.
0: Je pensais, vous savez, aussi à tout ce qui est informatique avec les ondes électromagnétiques. Qu'est-ce qu'on pourrait placer à côté d'un ordinateur ?
15: Eh bien, Marie-Cécile, s'il y a suffisamment de lumière, l'arbre de jade est parfait pour ça. Ouais. Mais attention, c'est une plante de la famille des crassulacées. Elle est facile à garder, mais il faut de la lumière.
0: Ok, donc il n'y a pas assez de lumière. Ben, moi, je propose de déménager le bureau près d'une fenêtre. Ça ira comme ça.
15: Et ben voilà.
0: Allez, merci Estelle.
15: Avec plaisir.

0: Et Lemon Tree, préparez-vous à la grande feria juste après les infos. J'ai de beaux cadeaux pour vous, des cadeaux gourmands, des cadeaux rugby et encore des cadeaux gourmands. Ça fait beaucoup, oui je sais, mais peut-être que vous avez un petit peu faim, ça tombe bien. Rendez-vous dans quelques minutes.
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0: 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L'info avec vous, Marion Dambiel-Arribagé.
2: Il ne sera jamais jugé. Le suspect dans l'affaire du double meurtre de Redjon est mort en prison en fin de semaine dernière. Cet homme de 54 ans, de nationalité belge, était mis en examen pour avoir abattu deux de ses voisins il y a quasiment un an, en novembre 2025. Un drame sur fond de conflit de voisinage. Une enquête en recherche des causes de la mort est en cours. Une autopsie a été ordonnée, indique la procureure de Mont-de-Marsan. Aucun élément ne laisse penser à l'intervention d'un tiers, indique également le parquet qui précise que l'état de santé du détenu était très dégradé. Le chauffard de Morsinx, la nouvelle, mis en examen pour tentative de meurtre, dégradation et conduite sous l'emprise d'un état alcoolique. Il a été placé sous contrôle judiciaire. Vendredi soir, cet homme d'une quarantaine d'années a foncé au volant de son 4x4 sur un groupe d'une quinzaine de personnes, place Aristide Briand. Il a fini sa course dans la vitrine d'un restaurant et il n'y a pas eu de blessés. Et puis les policiers de la BAC, la brigade anticriminalité de Dax, ont interpellé un automobiliste qui roulait sans permis, sans assurance, sans contrôle technique, dans une voiture sans pare-brise ni feu de croisement. La scène s'est déroulée dans la nuit de mardi à mercredi dernier, en pleine nuit. L'automobiliste a tenté d'échapper aux policiers qui voulaient le contrôler. Il a pris la fuite à vive allure avant d'abandonner sa voiture dans un champ à Castelnau-Chalosse pour tenter de se cacher en forêt. En vain, il a été interpellé et placé en garde à vue et sera jugé en février prochain.
0: Marion, acte 3 pour la mobilisation des lycéens ce mardi.
2: Les journées sous haute surveillance, avec un appel national à manifester dans l'élan d'une large intersyndicale. Appel à soutenir les lycéens et à manifester avec eux. Même appel du côté de l'association de parents d'élèves de la FCPE. Plusieurs rassemblements sont actuellement en cours à Dax, à Mont-de-Marsan ou encore à Tyrosse. Hier, il n'y a pas eu d'incident majeur, mais la police a procédé à 7 interpellations, dont 6 concernaient des mineurs pour des détentions de pétards, de mortiers d'artifice ou encore de sprays aérosol. 140 000 personnes se sont inscrites pour participer à la primaire de la gauche. Les inscriptions sont closes depuis hier soir. La primaire doit départager Raphaël Glucksmann, Olivier Faure, Ségolène Royal, Jérôme Guedj et Emmanuel Morel, tous les 5 candidats à la présidentielle. Le premier tour est prévu en fin de semaine, vendredi et samedi. Et puis, y a-t-il des polluants éternels dans les œufs que vous mangez? Le réseau ICI et la cellule d'investigation de Radio France publient ce matin une grande enquête nationale. Nous avons fait analyser 91 œufs à la recherche de PFAS, un polluant éternel. Sur les 3 prélèvements réalisés dans les Landes, 2 ne montrent aucun PFAS, à Tarnos et à Leleuil, mais dans le 3e prélèvement à Benquet, un polluant éternel a été trouvé, mais il ne dépasse pas les seuils réglementaires. Autrement dit, les œufs peuvent être consommés. Toutes les infos sur cette étude, vous les retrouvez sur notre site ici.fr.
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2: La météo, Marie-Cécile.
0: Bon, pour l'instant, ça va. Alternance de nuages et de belles éclaircies, mais progressivement, ce sont les passages nuageux qui vont l'emporter. Des averses sont possibles dès le début d'après-midi sur les Landes et vont s'étendre rapidement à tout le territoire. En fin de journée, le temps deviendra orageux dans l'intérieur des terres, dit Météo France. Les températures pour aujourd'hui sont toujours au-dessus des normales de saison, 27 à 29 degrés au moment le plus chaud de la journée. Cette nuit, toujours cette tendance orageuse. Demain, on réveille 15 à 18 degrés avec des nuages ensuite. Demain matin, ponctué d'averses qui laissent parfois passer quelques rayons de soleil dans le courant de la journée. Pas plus de 21 à 22 degrés demain, mercredi. Et dans la nuit de mercredi à jeudi, toujours un temps instable et menaçant avec de la pluie. Du coup, jeudi matin, des nuages qui vont encore donner de faibles averses sur le sud du littoral. On avait besoin d'eau. Ça fait tellement plaisir, rien que de l'annoncer. On espère que les orages ne seront pas trop méchants. En tout cas, jeudi, après la pluie du matin, les nuages vont s'effacer assez rapidement au profit de belles éclaircies et de belles apparitions du soleil, mais les températures vont encore baisser. Jeudi, 18 à 19 degrés. Je ne suis pas sûre que nous soyons prêts pour ce que je vous annonce ensuite. Vendredi matin, dans les terres, 2 à 5 degrés pas plus, et 8 à 9 sur la côte. Et dans le courant de la journée, avec du soleil certes, mais 18 à 19 degrés.
2: Ça y est là, de saison, quoi,
0: ça
2: en fait.
0: Y est là.
2: C'est l'automne, quoi.
0: Bah oui, c'est l'automne. Là, j'ai plein de cadeaux gourmands. Sortez, Marion Dambiel-Arribagé.
2: Vous avez dit gourmand.
0: c'est pas pour vous. Bon, mais j'ai un peu de rugby aussi en matière de cadeaux. Allez, on commence par le premier cadeau gourmand de la grande feria. Quand vous entendez cette petite musique, ça veut dire qu'il y a des cadeaux à la clé. Musique de feria égale cadeau avec Ici Gascogne. Je vais vous envoyer tout de suite ce matin pour le premier cadeau à gagner. Manger à l'excellente ferme au cerf et au sanglier du Houga. C'est la saison du brame, du cerf. Vous irez en profiter. Attention, jusqu'au 24 octobre. La ferme au cerf et au sanglier du Houga vous propose donc de vivre cette période du brame, du cerf au plus près. La ferme organise des événements qui sont dédiés pour vivre cette expérience de manière conviviale et encadrée, hein, bien sûr. La sortie se fait à la tombée de la nuit. Vous partez sur le domaine ombragé pour vous poster à l'écoute du brame, du cerf ou des cerfs dans le parc. Ambiance crépusculaire qui va renforcer la magie du moment, alors que les voix rauques et profondes des rois de la forêt vont s'élever. C'est magique. Et puis, après avoir vécu cette expérience, vous foncez à l'auberge sur place pour un dîner terroir spécial brame du cerf. Attention, j'annonce, entrée charcutière, terrine de cerf, charcuterie de la ferme, crudité, et puis civet de cerf ou daube de bœuf ou grillade. Et puis on termine en beauté par le dessert phare là-bas, cake moelleux à la banane, hein, j'en ai jamais mangé des aussi bons, brownie et chantilly. Et puis on termine avec quelque chose de très traditionnel, c'est le brûlot, hein, à la blanche d'Armagnac. Je vous offre un bon cadeau de 60€ à dépenser là-bas à la ferme au cerf et au sanglier du Houga. Ok, à quel cadeau, à quel jeu on va jouer pour vous permettre de gagner ce cadeau? Eh ben, on va se faire tout simplement un mix des chansons superposées. On est au cœur de la feria, la musique nous arrive de partout. Deux chansons se mélangent dans nos oreilles. Votre mission est d'en reconnaître au moins une et de donner votre réponse au 05 58 46 50 50. Je vous accueille ensuite. On monte le son, voici le mix de deux chansons superposées et je vous fais confiance pour en reconnaître au moins une.

0: Bah, je trouve que ça se mélange plutôt pas mal. C'est quoi ces deux chansons mélangées? Une voix féminine et un énorme tube. Si vous avez une petite idée, 05 58 46 50 50 et vous partez avec votre bon cadeau de 60€, dégustez les bons produits de la ferme au cerf et au sanglier du Houga. 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
0: Allez, on suit France Gall, viens, je t'emmène.

0: Allez, viens, viens, je t'emmène sur Adour chez Christophe ce matin. C'était France Gall.
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0: Oh, on a un champion ce matin avec nous. Bonjour Christophe.
3: Bonjour Marie-Cécile.
0: La Turin, Christophe.
3: Tout à fait.
0: Bon, Christophe, il y a performance, hein, parce que dans le mix des chansons superposées de ce matin pour gagner le bon cadeau de 60 euros pour aller déguster les bons produits de la ferme au cerf et au sanglier du Houga et aller écouter au crépuscule le brame du cerf, car c'est la période, et jusqu'au 24 octobre, vous allez en profiter là-bas. Il fallait retrouver au moins une chanson sur deux de ce mix des chansons superposées du jour, et c'était pas forcément évident d'avoir les deux, même s'il n'en faut qu'une pour gagner. Je vous propose, Christophe, car vous avez les deux, de le réécouter quand même. Alors évidemment, une voix féminine, un carton d'une certaine Belge, mais mélangé à un énorme tube sur lequel on a enlevé les paroles, car c'est le titre de la chanson. Christophe, qu'est-ce que vous avez reconnu en premier, tiens?
3: Alors moi j'ai reconnu un premier Angèle.
0: Allez.
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0: Angèle avec Libre, Christophe. Et savamment mélangé à du Angèle, il y avait quoi?
3: Du Cérone.
0: Olé. Alors ça, c'est monstrueux ça, Christophe. Vous trouvez pas?
3: Ah ouais, ouais, non mais j'adore moi.
0: Ah moi j'adore,
3: c'est un peu ma génération quand même.
0: Je sais même pas s'il y a une génération pour ça, Christophe, vous voyez. Ah. C'est quoi votre génération? Racontez-nous.
3: Ah ben, moi je suis des années 80, enfin, je suis né, j'ai 60 ans, donc c'est années 80.
0: Petit jeune quoi.
3: Ah oui, oui, oui, très jeune.
0: Cérone et super nature, super nature. Ah ouais, c'est grandiose ça. C'est grandiose. Dans les deux cas, ça me rappelle la cérémonie des Jeux Olympiques Paris 2024. On avait à la fois Cérone et à la fois Angèle avec le regretté Kavinsky. Bon, eh ben ça, c'était vraiment pour vous aujourd'hui, Christophe. Hein ?
3: Ah oui, oui, oui.
0: Alors, on démarre avec notre premier festire qui est un champion ce matin de la musique. Et je trouve que ce cadeau...
3: Oh, champion, non,
0: ah,
3: mais
0: si,
3: bon,
0: ah, si.
3: J'aime bien.
0: Ah si, il fallait reconnaître Cérone, il fallait reconnaître Angèle, c'était pas forcément donné. Surtout quand, à cette heure-ci, on est en train de faire plein de choses en même temps qu'on écoute la radio, quoi, Christophe.
3: Ah mais oui, bien sûr, moi la radio, je l'allume à 6h du matin jusqu'à 20h le soir.
0: Vous êtes parfait, vous êtes auditeur parfait. Christophe, la ferme au cerf et au sanglier du Houga, vous la connaissez ou pas vraiment du coup?
3: Oui, oui, je connais.
0: Et le brame du cerf, vous l'avez déjà entendu?
3: Oui, j'ai déjà entendu.
0: Allez, on vous écoute imiter le brame du cerf, Christophe.
3: Ah non, je ne sais pas où.
0: Bah, il me fallait un mâle là pour imiter. Ah bravo Christophe,
3: voilà.
0: Vous le faites bien.
3: Ah mais le Jérôme le fait beaucoup mieux que moi apparemment.
0: Ça, la palombe, etc., etc. Par exemple, moi je me lance pas dans le brame du cerf, mais j'excelle. Hein. Sachez-le. Christophe,
3: oui, oui.
0: Vous embrasserez toute la famille là-bas, car c'est une histoire de famille. Et chaque année, ce sont nos partenaires et ils tiennent vraiment à faire plaisir à nos auditeurs en les conviant comme ça via ces bons cadeaux de 60 euros cette année par exemple, à participer à l'écoute magique de ce brame du cerf. C'est jusqu'au 24 octobre sur place. Bon, c'est un peu les animaux qui décident, hein, des dates. Hein. Et puis, évidemment,
3: oui,
0: il y a le repas qui va avec. Vous allez vous régaler. Vous m'en direz des nouvelles, hein, Christophe.
3: Ah, ben, il n'y a pas de souci.
0: Tu m'étonnes. Bravo. Je vous embrasse bien fort. Je vous souhaite une bonne dégustation. Et puis, c'est quoi cette radio qui vous couvre de cadeaux entre 11h et midi tous les jours, là?
3: Mais c'est ici Gascogne, bien sûr.
0: Ah, dis chatelou, Christophe.
3: Allez, chat.
0: Elle est parfait. Nouveau cadeau pour aujourd'hui. Attention, hein, Christophe, il a mis la barre bien haut. Allez, je vous parle rugby cette fois-ci. Le Stade Montois Rugby affronte Chambéry ce vendredi, 19h30 pour le coup d'envoi. Eh bien, j'ai deux places à vous offrir pour assister au match en tribune. Il faut pousser derrière les jaunes et noirs qui ont besoin plus que jamais de leurs supporters pour éventuellement faire une remontée, on l'espère, pourquoi pas, en Pro D2 en fin de saison. Tout est permis pour gagner ces deux places pour cette rencontre Stade Montois Chambéry au stade Guy et André Boniface ce vendredi soir, pas trop tard, 19h30 pour le coup d'envoi. Il faut venir jouer au taureau pipeau de la Grande Feria ici Gascogne. C'est notre vrai ou faux. On remplace le vrai par taureau, le faux par pipeau. Je vous donne trois affirmations comme d'habitude pour chacune d'entre elles à chaque fois. Si c'est vrai, vous me direz taureau. Si c'est faux, vous me direz pipeau. Et je vous laisse le droit de vous tromper au moins une fois. Et si vous remplacez remporter le taureau pipeau, eh ben vous allez vous éclater au stade avec la personne de votre choix. J'ai deux places à vous offrir. Pour jouer, c'est maintenant et c'est au 05 58 46 50 50.
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0: Cause I gotta have faith. Le son de George Michael avec Face.
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0: Et on va même jouer au tour au pipeau avec Michel de Mazerolles. Bonjour Michel.
3: Bonjour Marie-Cécile.
0: Je suis ravie de jouer au tour au pipeau avec vous ce matin.
3: Eh bien, moi aussi.
0: Qu'est-ce que vous faisiez de beau en nous appelant ce matin, Michel?
3: Là, je revenais du garage Toyota et il me tardait vite. J'ai dit, je vais manquer l'heure.
0: Ah, trop.
3: Et non,
0: donc,
3: je suis arrivée juste.
0: Sinon, vous leur mettez la radio à fond, hein, là-bas, au pire, hein, Michel.
3: Oui, aussi, je pouvais. Oui.
0: Bon, repos aujourd'hui?
3: Repos tous les jours.
0: Grandes vacances alors,
3: c'est ça. Grandes vacances, mais en s'occupant quand même.
0: Ah ouais, vous avez une voix si jeune que c'est surprenant presque, Michel.
3: Ah ben oui, mais bon.
0: Voilà, moi
3: là, je suis là quand même.
0: Vous donne 42 ans à l'écoute là, Michel.
3: Oh oui, au moins, voilà, c'est ça, vous êtes gentille.
0: Que ça. Le tour au pipeau pour gagner vos deux places pour aller, j'allais faire un lap.
3: Vendredi.
0: Voilà, vendredi, hein, Stade Montois Rugby, Nochot et Noir face à Chambéry. Les supporter, j'allais dire les secourir, voyez-vous, c'est pas
3: fait. Oui, on peut dire ça comme ça aussi.
0: On en a besoin.
3: Oui.
0: Il y a besoin d'aller pousser derrière eux. Puis il y a plein de jeunes. Enfin bref, voilà, on est dans une bonne vibes en plus en ce moment, Michel. Donc ça serait bien qu'on les mette Fanny à Chambéry, pour vous dire la vérité.
3: Oui, c'est vrai. Non, mais au moins comment de Marsan gagne.
0: Ouais,
3: oui.
0: Carrément.
3: Oui.
0: Pour le tour au pipeau, pour gagner vos deux places, Michel, trois affirmation. Et on a remplacé vrai par taureau, faux par pipeau. Je vous laisse le droit de vous tromper au moins une fois. Il me faut au moins deux bonnes réponses. C'est parti. Je vous propose de jouer. On va se faire un taureau pipeau rugby. Hein. Et on va jouer avec les emblèmes des équipes nationales de rugby dans le monde.
3: Oh là là.
0: Of the world. Oui. Vous êtes seul là, Michel? Il n'y a personne autour de vous?
3: Si, il y a mon mari, mais.
0: Chopez-le. Il est où? Il est loin?
3: Non, il n'est pas très loin, mais il ne va pas savoir répondre. Non.
0: C'est vous qui êtes plutôt rugby, alors c'est pas lui.
3: Oui, et mon fils. Mais bon.
0: Et le fils n'est pas là, bon.
3: Et il n'est pas là.
0: Dites donc, le mari, essayez d'aider votre femme Michel quand même. Voici la première affirmation, mais je pense que c'est à votre portée, Michel, faites-vous confiance. L'emblème, Michel, de l'équipe de rugby d'Écosse, c'est le chardon, taureau ou pipeau?
3: Taureau.
0: Mais oui! Vous voyez qu'il faut se faire confiance. On s'y connaît un peu, hein, quand même, Michel.
3: Un petit peu,
0: Plus qu'une bonne réponse et c'est déjà gagné. Deuxième affirmation, l'emblème de l'équipe de rugby d'Irlande, c'est la rose. Taureau ou pipeau, Michel?
3: Allez, je vais dire pareil, taureau.
0: Ah non, c'est pipeau, la rose, c'est les Anglais. Les Anglais, les Anglais. Et non, l'Irlandais, c'est le trèfle. Bon, il y a intérêt à être bien là sur celle qui suit.
3: Oui.
0: Parce que sinon, je remets les deux places en jeu. Dernière, attendez, on fait la dernière. Il vous faut une bonne réponse et c'est bon. L'emblème de l'équipe de rugby, Michel, d'Australie. Australie. C'est la fougère argentée. L'emblème de l'équipe de rugby d'Australie, c'est la fougère argentée. C'est taureau ou c'est pipeau, ça?
3: Pipeau.
0: Mais oui! Ah, j'ai eu peur. L'Australie, ce sera le Wallaby, cher Michel.
3: Et oui, oui.
0: Et voilà. Et la fougère, vous savez qui c'est, du coup?
3: Du tout.
0: Mais si, la fougère argentée sur un maillot noir. Noir. Mais oui. Vous voyez qu'on s'en sort.
3: Oui.
0: Ouf! On a eu chaud. Eh ben, c'est gagné, Michel.
3: Oui, je suis contente.
0: Allez, paf, soirée rugby, vendredi soir.
3: Allez.
0: Les deux places en tribune, on se fait un sandwich à l'avant-trèche, ça sert une petite barquette de frites et hop.
3: Tout à fait. Match. Et voilà. Bon. Oui, bonne soirée.
0: Eh ben voilà, c'est votre fils ou c'est votre mari qui vient avec vous alors?
3: Mon fils.
0: Ah voilà, désolé pour monsieur le mari.
3: Oui, non, monsieur, il restera à la maison.
0: Qui n'a été d'aucune aide en même temps sur ce coup.
3: Voilà, c'est ça.
0: Bon, embrassez-le bien fort.
3: Oui.
0: Vous annoncerez la bonne nouvelle au fiston qui lui est pas au boulot, hein, là, quand même.
3: Oui, c'est ça.
0: Ça va être sympa la sortie entre...
3: Bien.
0: Ah, j'adore cette idée.
3: Oui.
0: Eh bien, Michel, vous m'envoyez ravie de vous envoyer pour...
3: Merci, Marie-Cécile.
0: Le 16e homme derrière le stade Montois Rugby face à Chambéry, à vivre avec ici Gascogne, 19h30 pour le coup d'envoi. Vous allez leur porter chance, c'est sûr. Michel, c'est quoi cette radio qui vous fait jouer au taureau pipeau?
3: Ici Gascogne.
0: Salut, Michel.

0: En retour de Florent Pagny, le braquage des sentiments. 11h30, c'est l'heure de l'info pratique.
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0: 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Un projet de création d'entreprise, besoin de conseils, le salon Entreprendre dans les Landes. C'est ce jeudi 8 octobre à Parentis-en-Born. Rendez-vous à la salle des fêtes de 13h à 17h. Vous allez pouvoir rencontrer une batterie d'experts qui sera à votre service. Une vingtaine au total. Banque, assurance, experts comptables, avocats, réseau d'accompagnement. Tous ne sont là que pour vous, pour répondre à toutes vos questions, pour vous orienter à chaque étape de votre projet. Un salon auquel vous pouvez vous inscrire via France Travail, rubrique Mes événements. À Léon, l'entreprise Mora Frère recherche un technicien climatisation. Si c'est dans vos cordes, c'est peut-être pour vous. Salaire selon compétences, c'est un CDD qui débouche éventuellement sur un CDI. 39 heures par semaine, mutuelle et prime, panier repas et un jour de RTT par mois. Contactez l'entreprise. 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Qui veut gagner ce coffret Gabetti? Je vous le répète, pâté de chevreuil à l'armagnac, pâté de cerf aux châtaignes, rillettes de sanglier, saucisson 100% sanglier, saucisson de cerf, fricassée de chevreuil au floc de Gascogne, et on termine avec ce sauté de cerf. On va jouer au Festair au bout de la nuit. Ouais, la grande feria, 11h midi tous les jours, tout plein de jeux en rapport avec nos ferias du sud-ouest et nos Festair. Le plus fatigué d'entre tous, c'est celui-ci. Hein. C'est le Festair au bout de la nuit. On n'arrive jamais à lui faire quitter la fête. Il veut absolument sa dernière chanson, sauf qu'il est tellement fatigué qu'il l'entend un peu au ralenti. Je vous mets dans son esprit, à vous de reconnaître quelle est cette chanson qu'écoute notre Festair au bout de la nuit, dès que vous pensez savoir. 05 58 46 50 50, ça donne ça.

0: là.
1: J'ai failli m'endormir. Vous aussi, on est passé du disco à la berceuse. C'est même plus un slow, la version ralentie. Qu'est-ce qu'on vient d'écouter? 05 58 46 50 50. Ah, c'est pas si évident que ça. Vous voulez qu'on en réécoute un petit extrait encore rapidement, histoire d'être sûr peut-être que vous avez la bonne réponse. Dès que vous pensez l'avoir, en tout cas, 05 58 46 50 50, ça donnait ça. Passé de la musique Punchy Disco au slow, voire à la berceuse. Vous en pensez quoi? 05 58 46 50 50 en jeu. 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
1: Bon. On va se réveiller avec du Phil Collins, hein. Version normale, hein. Ni ralenti, ni accéléré.

0: Lover, Phil Collins.
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0: Oh, c'était dur cette chanson de notre fast-air au bout de la nuit ce matin. Bonjour Maureen.
3: Bonjour, bonjour Marie-Cécile.
0: Comment ça va Maureen à Bégard?
3: Ça va bien, merci, et vous?
0: Mais ouais, ça va, super. Qu'est-ce que vous faites, vous, en écoutant votre radio ici Gascogne?
3: Là, pour l'instant, je cuisine, je suis en train de faire un petit poulet curry coco.
0: Wow!
3: Sympa.
0: Donc, curry coco, ça veut dire que vous mettez de la crème ou du lait de coco dans la recette?
3: Du lait de coco, peu de crème fraîche et du lait de coco, je mélange les deux.
0: Ok, ah, oh, c'est un peu de faim, j'adore ça, moi.
3: C'est ma variante à moi, mais on l'aime comme ça.
0: Oh là là, ouais, dès que vous mettez de la coco quelque part, j'arrive. Très bien.
3: Et du curry
0: aussi. Maureen, je vous remets vite fait dans la tête de notre...
3: Hein.
0: Ouais, ça suffira comme ça. Dans la tête de notre festair au bout de sa vie. Hein. On l'a rebaptisé comme ça, écoutez. Et vous pouvez chanter, hein, Maureen, là-dessus. Hein. Alors, qu'est-ce que c'est que cette horreur?
3: Ce sont les Bee Gees.
0: Eh oui. Oh voilà, tout le monde qui fait la chorégraphie ici. On vous voit aussi, hein, Maureen, hein, danser devant votre poulet coco curry.
3: Les chutes.
0: Les Bee Gees et Night Fever, évidemment. Mais alors, sacrément. Bon, ralenti dans l'esprit de notre festival au bout de la nuit. Hein. Il était en train de rentrer.
3: Il a fallu le chantonner un moment pour dire mais qu'est-ce que c'est, je connais.
0: C'est ça, tout le monde connaît. Mais version berceuse, on l'avait pas encore, celle-là. On a tout modifié. Le coffret Gabetti 100% gibier du Sud-Ouest est pour vous, Maureen.
3: Super, merci beaucoup.
0: Bon, j'espère qu'il y a de la place un peu dans les placards. Et puis ça se partage ou pas, comme j'ai l'habitude de dire.
3: On fera
0: ça.
3: Profiter aussi, ouais. N'inquiétez pas.
0: Rien que de le dire, ça me fait plaisir. Pâté de chevreuil à l'armagnac, pâté de cerf aux châtaignes, rillettes de sanglier, saucisson 100% sanglier, saucisson de cerf fricassé de chevreuil au floc de Gascogne et un sauté de cerf pour terminer, chère Maureen.
3: Merci beaucoup.
0: Je m'en lèche les babines.
3: Moi aussi.
0: Avec du bon pain, tout ça, et puis le tour est joué, quoi. Bon, bah Maureen, bon poulet coco curry.
3: Merci beaucoup.
0: Et si vous avez envie, vous laissez la recette sur le WhatsApp ici Gascogne, hein, à rentrer dans vos contacts au WhatsApp 05 58 46 50 50, on prend.
3: Allez, je fais ça.
0: Bon appétit avec un peu d'avance.
3: Merci, bonne journée, à bientôt.
0: Et la prochaine fois que vous écouterez les Bee Gees, vous penserez à nous, ça c'est sûr. Salut Maureen.
3: Exactement. Salut, à bientôt, merci.
0: Dernier cadeau gourmand pour aujourd'hui. Je sais pas ce qui nous prend aujourd'hui, on a plein de bonnes choses pour vous et pas des moindres. Bon, je vais vous envoyer à Jetmo. 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Leur spécialité, donc, ça va du foie gras au confit, en passant par les pâtés, les rillettes de canard, les plats cuisinés. 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Pour gagner, le coffret de la maison Berton avec à l'intérieur pâté de campagne, pâté au piment d'Espelette, boudin de pays, rillettes, porc au caramel et aussi le confit de porc. On en prend encore un peu. Allez, on rajoute en frais le jambon blanc, les chipolatas et la chistora maison. Ah, il est sympa le coffret gourmand. Il faut venir à nouveau jouer au taureau pipeau. Ouais, j'ai décidé. 05 58 46 50 50. Vous venez, je vous donne trois affirmations. Si c'est vrai, vous me dites taureau. Si c'est faux, vous me dites pipeau. Et je vous laisse le droit de vous tromper au moins une fois. Qui veut ce coffret gourmand de la maison Berton à Jetmo? Je vous répète qu'à l'intérieur, il y a le pâté de campagne, il y a le pâté au piment d'Espelette, il y a le boudin du pays, il y a les rillettes, il y a le porc au caramel, il y a le confit de porc, et en frais, il y a le jambon blanc, les chipots et les chistos. Allez, on y va.

0: c'est bon, ça, c'est du Dalida.
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0: Avec Christian Hinck, c'est notre dernier festaire de ce mardi. Bonjour Christian.
3: Bonjour Marie-Cécile.
0: Bienvenue chez vous.
3: Merci.
0: Qu'est-ce que vous faites? Je suis hyper curieuse à cette heure-ci, vous, Christian.
3: J'ai commencé un peu à jardiner. Là, je viens d'aller acheter du terreau, vous voyez. Ah. Et je vais jardiner jusqu'à ce qu'il pleuve, parce que... il faut jardiner avant la pluie.
0: Vous avez tout compris. Si j'avais su, je vous aurais dit, hey, Christian, ramène-moi aussi un sac de terreau, j'en ai besoin. Bon, j'aurais dû y penser avant, Christian.
3: C'est pas très cher, le terreau. Hein.
0: Non, mais c'est le temps d'aller le chercher. C'est ça qui manque.
3: Ah oui, enfin, et puis le porter.
0: Ah, oui, aussi, c'est vrai que ça dépend combien il y a de kilos dans le sac, mais ouais. Puis il y a plein de boulot là en ce moment au jardin. Donc vous avez raison. Activons-nous avant la pluie. Mon cher Christian, j'aimerais bien vous régaler du coffret gourmand de la maison Berton, un coffret spécial braderie. 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Vous êtes prêt pour le tour au pipeau, Christian?
3: Allons-y.
0: On va essayer. C'est le vrai ou faux de la grande feria. On a remplacé taureau. On a remplacé vrai et faux par taureau et pipeau. Trois affirmations. Il me faut au moins deux bonnes réponses, Christian. Voici la première affirmation pour vous. On va parler des produits charcutiers parce que chez Berton, on est des charcutiers passionnés à Ajetmo. Première affirmation, mon cher Christian, le jardinier. Pour qualifier la qualité de la texture de la viande, on parle de sa tendresse. C'est taureau ou c'est pipeau, Christian?
3: Je pense que c'est taureau.
0: Eh ben non, c'est pipeau, Christian. C'est la tendreté. Ah, elle peut être sympathique et tendre dans son comportement, hein, la viande. Mais c'est surtout la tendreté. Ah, vous êtes tombé dans le piège, Christian.
3: Eh oui.
0: Vous êtes un tendre, vous, dans la vie, pas vrai?
3: Ben, je pense.
0: Attention, faut pas se planter sur les deux affirmations qui suivent, sinon on remet en jeu le coffret. Christian, écoutez bien, deuxième affirmation. Je vous parle d'un ustensile. Le gros couteau lourd, là, du charcutier, je vous le décris. Doté d'une lame large et rectangulaire. Vous voyez l'engin, principalement utilisé pour couper les os et débiter les carcasses. Ce couteau s'appelle la feuille du charcutier ou du boucher. C'est taureau ou c'est pipeau, ça, Christian? On se fait confiance, Christian.
3: Pardon?
0: Je dis, faites-vous confiance. La feuille.
3: Moi, je dirais taureau.
0: Ouf, vous m'avez fait peur. Oui, c'est taureau, c'est la feuille. Ah, on le sait pas forcément, mais cet engin-là, ça s'appelle une feuille. Bon, je croise les doigts. On va parler de l'andouillette pour la troisième et dernière affirmation. Si vous avez juste, c'est la victoire. Christian, l'andouillette est une spécialité de la ville du Mans. C'est taureau ou c'est pipeau, ça? L'andouillette est une spécialité de la ville du Mans.
3: Non, l'andouillette, c'est de Vire.
0: Entre autres, donc c'est pipeau, par exemple, ou c'est taureau?
3: Eh ben, c'est faux.
0: Ah ben oui, c'est pipeau, on est d'accord, Christian. Hein, vous me dites bien que c'est faux, hein, donc que c'est pipeau. Hein. Il hésite. Mais oui, c'est pipeau, Christian.
3: Oh là là, j'ai eu chaud.
0: Ah là là, ouais. Puis alors, on était entre deux zones de boudin. oui, par exemple, mais aussi la ville de Troyes, parce que je vous parle de l'andouillette, hein, mais l'andouille de Guémenet aussi, par exemple. Mais l'andouillette, par exemple, c'est Troyes ou Vire, par exemple. Mais le Mans, c'est plutôt la rillette, hein, on est d'accord là-dessus.
3: La rillette, voilà.
0: Voilà. Eh ben, on a eu chaud, mais on a bon, cher Christian.
3: Eh ben, j'en suis ravi.
0: Alors, attention, faites de la place dans les placards. Pâté de campagne, pâté au piment d'Espelette, boudin du pays, rillettes, porc au caramel, confit de porc, et côté frais, le jambon blanc, les chipolatas et la chistora maison. Voilà, Christian. Voilà.
3: Bon, vrai régal, là, je pense. Hein.
0: Ah, c'est fait. 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Vous avez ça chez vous, Christian?
3: Non, j'ai des amis, je trouverai des amis pour m'entretenir.
0: Je trouverai des amis pour m'aider.
3: Vous
0: avez bien raison. 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Bon appétit.
3: Donc on va faire de la place dans le congélateur, alors.
0: Oh, oui, par exemple. Si vous n'avez pas les amis sous la main ce week-end, je vous conseille de mettre ça dans le congélateur. Christian, quelle est cette radio qui vous régale dans la grande feria?
3: C'est ici Gascogne.
0: Olé!
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0: Vous l'avez reconnu, Mandela Day et Simple Minds, juste avant vos infos dans un petit peu moins de 5 minutes. 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

0: Mandela Day, le son de Simple Minds avec Ici Gascogne.
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0: Vous écoutez Ici Gascogne, première sur l'actu dans les Landes, il est presque midi. L'info à la mi-journée avec vous Marion Dambiel-Arribagé.
2: Il roulait sans permis, sans assurance, sans contrôle technique, dans une voiture sans pare-brise ni feu de croisement. La scène s'est déroulée à Dax dans la nuit de mardi à mercredi dernier, en pleine nuit. L'automobiliste, un jeune majeur, a tenté d'échapper aux policiers de la BAC qui voulaient le contrôler. S'en est suivie une course-poursuite d'une bonne vingtaine de minutes. Joris Chamberger.
3: Le chauffard est prêt à tout pour ne pas se faire arrêter. Il traverse les villages d'Isos, de Candres, d'Inx et de Poyartin. Évidemment, il dépasse allègrement les limites de vitesse, n'hésite pas non plus à rouler à contresens, mais il n'arrive quand même pas à semer la police sur la route. Le véhicule finit dans un champ à Castelnau-Chalosse. Il décide donc d'abandonner sa voiture, de partir en courant dans la forêt voisine et de se cacher au sol dans des ronces. Les policiers le retrouvent, finissent enfin par l'interpeller. Il est alors placé en garde à vue pour refus d'obtempérer, mais aussi pour défaut d'assurance, de contrôle technique et de permis de conduire.
2: Il sera jugé au mois de février prochain. Lui ne sera jamais jugé. Le suspect dans l'affaire du double meurtre de Red Jones est mort en prison en fin de semaine dernière. Cet homme de 54 ans, de nationalité belge, était mis en examen pour avoir abattu deux de ses voisins il y a quasiment un an, en novembre 2025. Un drame sur fond de conflit de voisinage. Une enquête en recherche des causes de la mort est en cours. Une autopsie a été ordonnée, indique la procureure de Mont-de-Marsan. Aucun élément ne laisse penser à l'intervention d'un tiers, indique également le parquet, qui précise que l'état de santé du détenu était très dégradé. Le chauffard de Morsinx-la-Nouvelle est mis en examen pour tentative de meurtre, dégradation et conduite sous l'emprise d'un état alcoolique. Il a été placé sous contrôle judiciaire. Vendredi soir, cet homme d'une quarantaine d'années a foncé au volant de son 4x4 sur un groupe d'une quinzaine de personnes, place Aristide Briand, à la suite d'une dispute. Il a fini sa course dans la vitrine d'un restaurant. Il n'y a pas eu de blessés.
0: Ce mardi, Marion, c'est l'acte 3 pour la mobilisation des lycéens.
2: La journée sous haute surveillance, avec un appel national à manifester dans les l'élan d'une large intersyndicale, appel à soutenir les lycéens et à manifester auprès d'eux. Même appel du côté de l'association des parents d'élèves de la SCPE. Plusieurs rassemblements sont actuellement en cours du côté de Dax, de Mont-de-Marsan ou encore de Tyros. Hier, il n'y a pas eu d'incident majeur dans le département, mais la police a procédé à 7 interpellations, dont 6 concernaient des mineurs pour des détentions de pétards, de mortiers d'artifice ou encore de sprays aérosol. Aujourd'hui, mardi 6 octobre, c'est la journée nationale des aidants, ceux qui, au quotidien, aident un proche malade, âgés ou handicapés. Ils sont plus de 10 millions en France. Et c'est le cas dans les Landes de Didier Sarciat. Il a 70 ans, il habite Saubus et il s'occupe au quotidien de sa femme de 88 ans, atteinte de la maladie de Parkinson. La maladie a été diagnostiquée en 2017. Depuis, l'état de santé de son épouse ne fait que se dégrader. Mais Didier Sarciat tient à assumer seul tout le quotidien pour rester avec sa femme aussi longtemps que possible.
4: Le repas, la toilette, tout. Bien sûr, ses médicaments, tout. Mais bon, c'est un choix de ma part. J'aurais pu avoir des aides. J'ai essayé. D'ailleurs, je l'ai mis dans l'hôpital de jour ponctuellement, de 10h à 16h. Mais finalement, c'était plus compliqué pour moi parce qu'il y avait les trajets. Il y avait le fait que finalement, elle est au milieu d'une dizaine de personnes et elle était plutôt léthargique, quoi. Ce qui fait que c'est pour ça que j'ai arrêté. J'ai dit tant qu'à faire, autant qu'elle soit avec moi, quoi. Je la préfère avec moi que dans un fauteuil ailleurs, quoi. Le temps qui nous reste, je préfère l'avoir avec moi, quoi. Partager les choses qui restent. Tant qu'il y a de l'échange, tant qu'elle a la lumière, comme je dis. Elle a la lumière dans les yeux, quoi. Et pas, vous voyez, le jour où elle me reconnaîtra plus, où ça sera complètement... ça sera dur, là, ça sera dur, quoi.
2: Alors, à quoi ressemble le quotidien d'aidant de Didier Sarciat? On en a parlé ce matin dans l'info d'ici, que vous pouvez réécouter sur notre site ici.fr. 140 000 personnes se sont inscrites pour participer à la primaire de la gauche. Les inscriptions sont closes depuis hier soir. La primaire doit départager Raphaël Glucksmann, Olivier Faure, Ségolène Royal, Jérôme Guedj et Emmanuel Morel. Tous les 5 candidats à l'élection présidentielle. Le premier tour de cette primaire est prévu en fin de semaine, c'est-à-dire vendredi et samedi. Et puis du foot, et le premier rassemblement de l'équipe de France de l'ère Zidane se clôt sur une note satisfaisante. Victoire 4-1 hier soir au Stade de France face à la Belgique en Ligue des Nations. Les Bleus qui étaient menés au score mais qui ont réussi finalement à renverser la vapeur.
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2: La météo, Marie-Cécile.
6: Ouais, on attend des orages pour aujourd'hui, Marion. Pour l'instant, tout va bien, mais progressivement, dans le courant de l'après-midi, les passages nuageux seront de plus en plus nombreux. Les averses vont apparaître possiblement dès le début de l'après-midi. Elles vont s'étendre ensuite à tout le territoire. Le temps en fin de journée sera orageux, dans l'intérieur des terres notamment. Les températures maximales, 27 à 29 degrés. On est au-dessus des valeurs de saison. Tendance orageuse pour la nuit prochaine. Pour demain aussi, avec des averses. Ensuite, les nuages laisseront passer le soleil. Demain, les températures vont chuter, 21 à 22 degrés. Pas plus. Jeudi, même chose, 18 à 19 degrés avec un temps encore un peu instable et ensuite du soleil.
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7: Bonjour chers amis et bienvenue dans ce nouveau rendez-vous quotidien qui est le vôtre depuis la rentrée. Ça s'appelle On vous doit bien ça parce qu'ici on vous rend service, du moins on essaye. On parle bon plan, santé, vie quotidienne, arnaque à éviter, pardon, on parle animaux aussi. On est là pour vous et on est ensemble jusqu'à 13h. Si vous avez envie de nous poser des questions, ça se passe au 0810 055 0 56. C'est un numéro WhatsApp qui est gratuit. Aujourd'hui, une émission encore très très riche, très importante. Peut-être que vous ne le savez pas, si c'est le cas je vous l'apprends. Aujourd'hui c'est la journée nationale des aidants. Nous allons y consacrer une large partie. C'est aussi le retour de notre vétérinaire chéri Pierre Fabin. Bonjour Pierre.
8: Bonjour à tous.
7: Et qui va nous parler de la façon de dresser un animal un peu plus tard. Et puis Elsa Wolinski, notre grande journaliste, bonjour ma chère Elsa.
9: Bonjour.
7: A été elle-même aidante pendant 6 ans auprès de sa maman et elle nous livrera un témoignage bouleversant. Il y a aussi mon alter ego, ma vie, mon œuvre, ma passion, Audrazo. Bonjour cher Audrazo.
9: Bonjour Enora, bonjour à tous.
7: Et mon frère, non pas de la même mère, Valère Coréard. Monsieur Bonplan, bonjour.
10: Salut,
7: Valère.
10: Salut Enora, bonjour à toutes et tous.
7: Et puis vous pouvez aussi, par le biais d'un message vocal, nous laisser un vocal, c'est le cas, c'est le moins qu'on puisse dire, ça commence bien l'émission, au 0810 0 55 0 56, comme l'a fait Astrid aujourd'hui.
11: Bonjour à tous, moi c'est Astrid. Quelles sont les astuces pour réduire les frais bancaires?
7: Ouf, ça sent le Valère Coréard à plein nez.
10: La bonne nouvelle, c'est qu'il y a pas mal d'astuces, et même si vous avez un prêt avec votre banque, je vais vous dire comment faire.
7: On répond à tout cela dans une trentaine de minutes, mais pour l'heure, on va parler des aidants dans On vous doit bien ça, et on est ensemble jusqu'à 13h sur Ici. C'est la journée des aidants et c'est un sujet qui nous touche beaucoup dans l'équipe. Je voulais vous dire un petit mot, moi, en préambule, parce que c'est aussi quelque chose que j'ai bien connu. Je voudrais vous dire que la maladie, ça terrifie et ça isole. C'est presque pire que la mort. Et pour les aidants, ça éteint presque tout. J'en sais vraiment quelque chose. Vous vivez parfois seul avec vos chagrins, vos doutes, vos peurs. Et puis parfois même, on vous évite parce que vous vivez au quotidien. Ce que vous vivez au quotidien, on n'a pas toujours envie de l'entendre. Alors ce midi, je vous envoie tout mon respect et ma solidarité, vous les aidants. Je veux vous crier qu'il y aura des jours meilleurs. Je vous serre dans mes bras pour les nuits sombres. Je veux vous rappeler que votre dévouement et les montagnes russes émotionnelles qui vont avec sont épuisants et que vous avez le droit de vous en plaindre. Et que parfois, l'espoir qu'on n'attendait plus se transforme en étincelle. Eh oui, pourquoi pas? Je veux vous dire que cette étincelle peut même briller en bonne nouvelle. Vous n'êtes pas seul, en tout cas, pas aujourd'hui, pas ce midi en nous écoutant, et on vous dit courage. Et pour parler des aidants, on va accueillir une femme extraordinaire. Elle s'appelle Anaïs Beautran. Elle est directrice de l'association A3, l'association d'aide aux aidants. Et c'est Audrazo qui l'a invitée aujourd'hui.
9: Et Nora disait, Anaïs Beautran, vous avez le droit de vous plaindre. Vous qui accompagnez avec votre association les aidants au quotidien, vous les soutenez. Est-ce qu'un aidant, parfois, oublie un peu de se plaindre ?
12: Tout à fait, on a beaucoup de proches aidants qui viennent nous voir en nous disant c'est normal, je fais juste mon travail, c'est normal, c'est mon mère, c'est mon père, c'est mon enfant. Oui, mais on a le droit aussi, aimer ne rend pas inépuisable. Je pense que c'est un message important et vous avez le droit de vous plaindre, vous avez le droit de souffler. Et c'est notre travail en tant que plateforme de répit, j'en parlerai tout à l'heure.
9: Et on voit bien que ce sujet touche beaucoup, que ce soit dans ce studio, et je suis sûre aussi les auditeurs qui nous écoutent. Vous-même, Anaïs Beautran, vous êtes ou vous avez été aidante. Pourquoi cet engagement?
12: Alors, mon engagement, en fait, c'est En tant que telle, moi, je n'ai pas été spécifiquement aidante. Par contre, je dirais que j'ai vu et accompagné de très près mes grands-parents. Et mon grand-père était aidant de ma grand-mère qui était en situation de handicap. Donc, toute sa vie, elle a été en situation de handicap. Et lorsqu'ils se sont mis ensemble, il était normal que mon grand-père, surtout à cette époque-là, s'en occupe et finalement, tout s'organisait autour d'elle. Et mon grand-père a fini par s'affaiblir. Et à être plus faible finalement que ma grand-mère qui l'accompagnait. Donc j'ai vu cette souffrance, j'ai été du coup moi-même aidant d'une manière plutôt indirecte finalement par la suite pour compenser deux personnes en difficulté. Et ça m'a profondément bouleversée et aujourd'hui c'est...
7: Votre engagement est né de là,
12: exactement,
7: de votre expérience comme la plupart du temps.
9: Et on est là pour donner des solutions peut-être que votre grand-père n'avait pas à l'époque et qui existent aujourd'hui. Vous parlez de plateforme de répit, ça c'est important que les aidants sachent que ça existe. Qu'est-ce que c'est exactement?
12: Alors, on connaît bien sûr des dispositifs qui pour la personne aidée, et c'est bien normal. Les plateformes d'accompagnement et de répit sont des dispositifs qui ont été créés vers 2008 et qui se sont, dont le cahier des charges s'est étoffé au fil des années, en même temps que la reconnaissance du statut de l'aidant, hein, puisque ça s'est fait sur plusieurs années. Et c'est un endroit finalement où on cherche une solution pour la personne aidante. On s'intéresse vraiment à elle. Comment la personne va, ce qu'elle assume au quotidien et ce qui devient finalement difficile. Ensuite, selon les plateformes, on peut proposer de l'écoute, du soutien psychologique, des groupes ou des activités, mais également chercher des solutions de répit et orienter vers les ressources du territoire.
7: L'idée, c'est quoi vos solutions de répit, pardonnez-moi, pour être un peu plus concret, pour les gens puissent aller sur cette plateforme et savoir à quoi s'attendre.
12: Les solutions de répit, elles sont très différentes en fonction des besoins du proche aidant. Tout le monde n'a pas besoin de la même forme de répit. Cela peut être quelques heures, une demi-journée, une journée. Et nous, on va essayer de mobiliser les ressources du territoire pour que la personne puisse se saisir de ces ressources, de ce temps de répit qui existe. Alors, donc, comme je vous disais, ça peut être une demi-journée, du relayage également. Le relayage, c'est assez récent. C'est la possibilité de faire garder son proche jour et nuit pour partir quelques jours en congé. Et depuis quelques années, cette offre se déploie sur le territoire. Donc, il faut absolument se rendre auprès de la plateforme de répit de son territoire pour que nous, on puisse vous aider à y accéder. Parfois, la plateforme le fait elle-même. Chez nous, au sein d'A3, nous proposons nous-mêmes nos propres solutions de garde à domicile directement et elles sont presque gratuites.
9: Donc, alors, A3, vous êtes basé sur Marseille, mais si je tape, mettons, où que je sois en France, dans Google, plateforme de répit, je vais trouver rapidement.
12: Oui, tout à fait. Vous avez un portail, le portail de la CNSA, un annuaire qui vous permet d'accéder à toutes les plateformes de répit et Ma Boussole Aidant également, qui vous permet de voir les dispositifs complémentaires. Il n'y a pas que les plateformes de répit.
7: Audrazo.
9: Elsa a une question.
8: Elsa, c'était la même que la vôtre,
9: D'accord, pardon, désolée. Est-ce que vous avez parfois, vous avez parlé quand même de soutien psychologique aussi. Est-ce que vous avez parfois des aidants qui sont en détresse psychologique et qui peut-être ne s'en rendent pas compte non plus?
12: Alors oui, bien sûr. Alors, les proches aidants que l'on accompagne au sein de la plateforme sont souvent en détresse psychologique. On a des mots qui reviennent. Je n'en peux plus, je ne dors plus. Je culpabilise de prendre du temps pour moi. La culpabilité, quelque chose qui revient énormément. L'épuisement s'installe souvent progressivement. Au départ, on se dit, on aide un petit peu, puis en fait, on prend en charge de plus en plus de choses et jusqu'à parfois organiser toute sa vie autour de son proche. Notre rôle, c'est de repérer cet épuisement le plus tôt possible et surtout de trouver des relais concrets.
9: Et comment vous les repérez? Parce que si ces personnes ne demandent pas de l'aide, comment vous pouvez les repérer, vous?
12: Justement, en essayant de nous rapprocher de toutes les, tous les dispositifs du territoire qui pourraient être en
9: contact. Les hôpitaux
12: exactement. Donc, effectivement, l'association A3 porte également un projet, en plus de ces deux plateformes de répit, un projet expérimental auprès des hôpitaux, justement, pour mettre en place un système de repérage par les soignants pour informer très très rapidement le proche aidant de dispositifs qui existent sur le territoire.
7: Merci beaucoup Anaïs, on va continuer à parler de votre plateforme, on va continuer à parler des aidants. Pierre Fabin aussi nous dira, parce qu'à votre façon, enfin c'est même pas à votre façon, vous êtes clairement aidant, vous nous partagerez également votre expérience. Elsa Wolinski le fera aussi un peu plus tard dans l'émission, et puis Valère nous dira aussi quelles sont les aides financières, les autres aménagements pour les aidants qui travaillent, c'est très important, juste après Étienne Dao et Dany, comme un boomerang sur ici, on est ensemble jusqu'à 13h. Je le redis, on est avec vous, on pense à vous. C'est votre antenne 0810 055 056.

0: Comme un boomerang, Étienne Dao et Dany sur votre radio. Ici, on est ensemble jusqu'à 13h. 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
0: Et il est midi 16, chers amis, nous sommes évidemment en direct. Aujourd'hui, c'est la journée des aidants. On y consacre donc une bonne partie. Un peu plus tard dans l'émission, notre vétérinaire qui est de retour, Pierre Fabin, nous dira comment bien dresser nos animaux et aussi nos maris. Non, je plaisante. Mais voilà, bon, c'était la petite vanne voilà, du mardi, que voulez-vous. Et alors, voilà, un peu de sérieux. On parle de la journée des aidants et nous avons un témoignage au 0810 055 056, hein, c'est votre émission. Si vous avez envie de témoigner, vous êtes ici chez vous. Et c'est José qui nous a appelé, qui nous appelle de 7. Coucou les copains de Ici Héros. Bonjour José, bienvenue.
2: Bonjour.
0: Bonjour ma chère José, merci beaucoup pour votre témoignage. Vous avez aidé, vous avez été, j'ai du mal à articuler aujourd'hui, vous avez vu José? Pas évident hein, le mardi. Vous avez été aidante de votre belle-mère et de votre mère, hein, toutes deux atteintes d'Alzheimer, puis de votre mari malade. Mais vous êtes une héroïne, José.
2: Bon, je pense que c'est le lot de pas mal de monde.
0: Ah, vous savez, tout le monde ne le fait pas. Tout le monde n'a pas ce courage, José. Donc, on vous dit merci, hein, vraiment. Comment ça s'est passé pendant ces années-là? Vous avez réussi, malgré tout, à vous occuper un petit peu de vous?
2: Oui, ben disons que pour ma belle-mère, c'était surtout mon mari, l'aidant, en fait.
0: D'accord.
2: Ça impacte après la vie, bien sûr, mais moi, je travaillais encore. Donc, évidemment, après, ça bloque pour les loisirs, pour les départs en vacances, pour ce genre de choses. Parce qu'il était seul, lui, à s'en occuper. Par contre, pour ma mère, j'avais quand même des relais. J'ai eu un peu des relais amicaux, des relais familiaux.
0: Ah, tant mieux.
2: Je n'étais pas seule avec elle. Hein.
0: D'accord. Et après, pour votre mari?
2: Et mon mari, bah, ça se rapproche plutôt du fait de vivre avec quelqu'un de malade, quoi.
0: D'accord.
2: C'est-à-dire, okay. Je sais pas si on peut qualifier ça des dents. C'est de l'accompagnement.
0: De l'accompagnement. Et malgré toutes ces épreuves, vous avez tenu à soutenir les aidants en organisant vous-même des initiatives. Décidément, vous avez un cœur grand comme ça, José. Qu'est-ce que vous avez organisé? Racontez-nous ça.
2: C'est surtout que j'ai vécu, je me dis que ce dont j'ai manqué, en fait, je voulais essayer de le proposer. C'est-à-dire que, par exemple, quand vous êtes avec votre mère qui a Alzheimer et que vous voulez un peu sortir avec elle, vous n'avez aucun sujet de conversation, étant donné qu'elle se souvient de rien et qu'elle ne peut plus parler de rien. Donc, on est en face à face. Donc, même si on boit un coup dans un bar ou qu'on va se promener à la plage, voilà, on est très limité dans la conversation. Et je me dis que d'autres gens qui sont dans la même situation que moi...
0: Et bien sûr, sont isolés.
2: En fait, on pourrait se contacter...
0: Bien sûr.
2: Et aller ensemble, boire un coup, se promener à la plage, faire des choses simples, mais
0: quelle bonne idée.
2: Sans rester seul, quoi.
0: Et vous avez donc monté cette association depuis le mois de septembre qui s'appelle l'Armada. Et on voudrait vous remercier.
2: L'Armada et Amical Aidant Aider.
0: Vous avez fait un peu comme Anaïs Bautrand. Voilà, merci beaucoup, hein, cher José. Si vous avez envie de témoigner, je vous le redis, c'est votre antenne, hein, 0810 055 056.
3: Anaïs Bautrand qui a écouté très attentivement José, qui nous faisait un signe avec un pouce en l'air, en disant c'est super, vraiment super. Parler entre aidants, il y a des groupes de parole qui existent?
4: Exactement, on propose des groupes de parole et des sorties entre aidants aidés, parce que partager une même réalité, ça aide énormément dans le cadre de l'accompagnement qu'on propose.
0: Un petit conseil peut-être entre temps de Pierre Fabin, qui est lui-même aidant dans un autre domaine. Vous êtes vétérinaire, je le rappelle.
5: Effectivement. Alors moi, je veux juste déjà dire bravo à tous ces gens, parce qu'on le dit pas assez. Moi, je les côtoie à domicile souvent quand j'interviens, que ça soit pour une urgence, pour une fin de vie aussi parfois, parce que moi j'aide aussi parfois à la fin de vie. Bravo à tous. Et ce qui c'est d'en parler pour moi. De parler de ces expériences, de partager ces expériences qui permettent de sortir un peu de cet isolement qui est parfois très dur à vivre. J'ai vu des gens qui pendant des mois n'avaient vu que la personne qu'ils aidaient.
0: Voilà, c'est ça.
5: Et c'est ça dont il faut essayer de sortir pour moi, et ces groupes de parole pour moi ont tout leur sens à ce moment-là.
0: Exactement. Alors, et comment aider les aidants? Et ça, on se retourne vers Valère Correa.
1: Oui, avec notamment la situation quand on est salarié, c'est-à-dire qu'on a un travail, on gagne notre vie, et puis on a quelqu'un à la maison ou dans notre autour de nous qu'on souhaite aider. Alors la première chose à faire, c'est de voir si on a droit à l'AJPA. Ça, c'est un peu le socle d'aide commun. L'AJPA, ça permet en fait de remplacer totalement ou plutôt partiellement le salaire pendant une durée déterminée. C'est-à-dire, c'est une aide qui va vous être versée, 66 euros et des brouettes par jour, 22 jours par mois maximum, dans la limite de 3 mois. Mais, alors, c'est très court, hein. Là, je vous donne pas du tout une solution magique parce que ça me paraît très insuffisant. Mais bon, ça a le mérite d'exister depuis maintenant quelques années. Il y a des régimes dérogatoires selon qu'il s'agisse de la fin de vie, selon qu'il s'agisse d'un enfant, donc il faut se renseigner. Mais on en discutait tout à l'heure et la première chose à faire, c'est déjà de voir dans quelle case vous rentrez et ce à quoi vous avez droit. Ça, c'est vraiment la première étape. Et puis ensuite, il faut aller voir l'employeur. Parce que l'employeur, il est tenu de vous donner un congé proche aidant si vous lui demandez. Par contre, il faut le demander un mois à l'avance. Et c'est dans la limite de un an dans toute une carrière. Donc, vous voyez, c'est quand même limité.
0: Ça fait pas beaucoup, hein.
1: On a trois mois d'aide financière et maximum un an dans une carrière.
0: Ça, on va en parler après avec Anaïs, mais ça fait peu, hein. Elsa, vous en savez quelque chose.
6: Ouais. Mais moi, je voulais juste vous revenir. Je voulais vous poser une question, Anaïs, en écoutant José qui parlait. Je me demande si, en fait, quand on a été aidante, on a tellement donné qu'effectivement, quand tout d'un coup ça s'arrête, souvent les aidants créent des associations pour continuer à aider. Parce qu'ils ont été comme ça
0: peur du vide.
6: Oui, c'est ça, il y a une espèce de peur du vide. Et puis, on découvre aussi que le fait de donner, ça remplit quelque part.
4: Tout à fait, nous on le voit beaucoup au sein de l'association, des proches aidants qui ont malheureusement après perdu leurs proches, qui souhaitent être aidants ressources pour accompagner d'autres aidants ou s'investir dans des causes autres. Vraiment, on le voit énormément, effectivement.
0: Ouais. Vous avez des questions à poser, vous avez envie de témoigner, c'est votre antenne, 0810 055 056. On va s'écouter Estelle te rencontrer encore sur Ici, on est ensemble jusqu'à 13h les amis. Oui,

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2: La divine voix d'Estelle te rencontrer encore sur Ici On Est Ensemble jusqu'à 13h.
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2: On vous doit bien ça. Et oui, on vous doit bien ça à vous les aidants. On consacre notre émission en partie à vous, les héros et les héroïnes très discrètes et discrets qui ne se plaignent jamais alors qu'on sait à quel point votre quotidien est difficile. On vous écoute, on est là pour vous, 0810 055 0 56. Valère, un dernier tips d'ailleurs pour nous.
4: C'est l'Association française des aidants qui propose des modules de formation en fait pour des personnes qui apportent une aide régulière à des personnes en perte d'autonomie. Donc un module comme être aidant, une posture des besoins, des attentes et des limites, ou encore trouver sa place avec les professionnels, comment concilier sa vie d'aidant avec sa vie personnelle et sociale. C'est gratuit, vous pouvez le faire en présentiel ou à distance via votre ordinateur. Et je trouve que ça peut être aussi un bon plan parce que ça permet d'avoir des outils, des réflexes. C'est l'Association française des aidants.
2: Et puis on va continuer de parler avec notre invitée Anaïs Beautran, qui est directrice de l'association A3, l'association d'aide aux aidants, merveilleuse association. Mais avant, on va accueillir Christian, et c'est ça que j'adore dans cette émission, c'est que nos auditrices ou nos auditeurs nous donnent aussi des bons plans, je dirais. Christian qui appelle de la Caloterie dans le Pas-de-Calais, j'embrasse très fort Ici Nord, Pas-de-Calais, qui font un travail remarquable, comme toutes nos 44 locales d'ailleurs. Et vous, vous avez monté une structure, me semble-t-il. Bonjour Christian et bienvenue à vous.
5: Alors, ben oui, bonjour Enora. Alors non, pas du tout, je n'ai pas monté de structure, je suis bénévole à un niveau modeste, je tiens le préciser aussi.
2: Mais vous voyez, je vous avais sublimé, Christian. J'en avais fait un peu
5: structure.
2: Trop.
5: D'accord. Il s'est créé près de chez moi et c'est cette structure que je voulais mettre en exergue, parce qu'ils le font un travail remarquable.
2: Alors, elle est où cette structure, Christian? Elle est où?
5: À la Madeleine sous Montreuil, donc d'accord, à côté de Montreuil-sur-Mer.
2: Okay.
5: Ils se sont installés il y a quelques années. Ce sont des gens de la région parisienne qui sont arrivés ici. Ils avaient une petite fille déjà en situation de handicap et eux-mêmes sensibilisés au problème. Mmh. Ils se sont dit, on va faire quelque chose pour les autres. Ils ont drainé autour d'eux un réseau de bénévoles qui

0: région parisienne, elle m'a dit, c'est la structure la plus proche de Paris que j'ai trouvé.
1: Oh là là, c'est vraiment, c'est qu'il y a un vide monumental. Pour conclure, sans doute, Aude et avec, Anaïs.
2: Avec Anaïs Bautran, on va peut-être redire comment trouver des plateformes d'accompagnement. C'est important qu'on donne vraiment ces infos pratiques pour que tout le monde puisse trouver. Comme Christian disait, c'est pas toujours facile de trouver. Donc dites-nous.
3: Donc vous pourrez accéder aux plateformes les plus proches de chez vous sur l'annuaire de la CNSA. Oui, tout à fait. Et ma boussole aidant, puisqu'il n'y a pas que les plateformes d'accompagnement en répit, c'est important de se rapprocher. Il y a parfois des maisons des aidants avec des associations spécialisées qui peuvent vous apporter également un soutien et vous permettre de rencontrer des pairs.
1: Merci beaucoup, merci. Anaïs Bautran, et merci pour cette association qui s'appelle A3. Allez sur la plateforme, elle est plus qu'utile et plus que nécessaire. On va se retrouver dans un court instant. C'est l'heure de l'actualité dans toutes vos régions grâce aux 44 locales de votre radio ici. A tout de suite.
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1: Midi 32 tout pile, on est en direct ensemble jusqu'à 13h dans votre nouveau rendez-vous quotidien qui s'appelle On vous doit bien ça. Moi je m'appelle Enora Malagré, je ne suis pas seule, je suis avec Aude Razeau, Madame Antiarnac, notre vétérinaire, Pierre Fabin, notre grande journaliste de terrain, Elsa Wolinski, et Monsieur Bonplan, Valère Coréard. On est là pour vous accompagner, pour vous rendre service parce qu'on vous doit bien ça. Il est bien ce titre d'émission, non, je crois. Ouais. En tout cas, vous pouvez nous appeler au 0810 055 056, c'est gratuit, c'est un WhatsApp, ou nous laisser des messages vocaux comme l'a fait Astrid aujourd'hui.
10: Bonjour à tous, moi c'est Astrid. J'avais une question, quelles sont les astuces pour réduire les frais bancaires ?
1: Oh là là,
10: Voilà, je vous remercie. Bonne journée.
1: C'est nous qui vous remercions, Astrid.
11: Mais oui, parce qu'on en rêve en fait.
1: Parce qu'Elsa Wolinski, c'est un peu notre vie ça. Oh là là, c'est une catastrophe.
11: Les frais bancaires. Alors,
1: Valère, roulement de tambour, pression.
12: La première chose à faire, c'est déjà de voir si le contrat qui.
1: Déjà d'arrêter
12: vous lie
1: d'être à découvert.
12: Avec votre banque.
11: Arrêtez de me regarder.
12: Non, mais on va en parler du découvert. Mais si votre contrat est bien adapté à vos besoins à la banque. Parfois, vous avez des options, l'option compte en ligne, l'option carte ceci, l'option je sais pas quoi. Tout ça, vous pouvez le lister avec votre conseillère, votre conseiller, demander quel est mon package aujourd'hui et est-ce que je paye pour ce que j'utilise vraiment. Non, mais c'est tout bête, mais enfin, déjà, d'avoir.
11: Non, mais je vous regarde parce que je me rends compte que, en fait, je savais même pas qu'il y avait des paquets.
12: Alors, non, mais n'oubliez pas qu'une banque, c'est un fournisseur. Vous êtes un client quand même à un moment donné. Donc, vous êtes dans une relation commerciale et vous êtes tout à fait en droit de demander à ce qu'on adapte l'offre à vos besoins. Bon, ça, c'est la première chose à faire. Ensuite, vous pouvez discuter avec votre conseiller. Si

0: vous êtes à découvert de temps en temps, ou qu'une fois vous avez dépassé le plafond, vous avez eu des pénalités, ça peut revenir très cher aussi, votre conseiller peut éventuellement vous faire une remise. Ça se discute avec un conseiller. Je ne dis pas qu'on peut tout négocier, mais ça se discute. Vous êtes encore une fois un client et vous pouvez dire, bah là, exceptionnellement, écoutez, j'ai eu 150 euros de frais, est-ce qu'il y a moyen de me les remettre? Et autant, il vous remettra 50%. Donc, gardez en tête ça, c'est que le dialogue, il est possible. Et puis, vous pouvez aussi changer de banque. Et vous pouvez aussi changer de banque
1: lorsque vous avez peur.
0: Ben oui, mais parce que, mettons, si on a un emprunt immobilier, on se dit, non, mais comment je vais faire? Alors, on va faire ce qui s'appelle transformer votre compte habituel en compte sec. Donc, votre compte, en fait, va juste servir au prélèvement de votre emprunt bancaire, vous allez l'approvisionner chaque mois et vous allez partir ailleurs. Les banques en ligne, certains sont gratuites ou quasiment gratuites. Il faut quand même savoir ça. Ensuite, vous avez des banques qui vont être plus adaptées à ce dont vous avez besoin. Donc, c'est un secteur qui est concurrentiel. Et il y a un site internet qui est très bien fait, c'est tarif-bancaire.gouv.fr. C'est un site officiel qui référence tous les prestataires par région. Et vous pouvez voir en fonction de vos besoins, découvert autorisé, compte en ligne et j'en passe, les tarifs proposés par les différents établissements.
1: Elsa Wolinski.
2: Non, mais je regardais Aude, Madame Arnaque. Est-ce qu'il n'y a pas, justement, avec les banques en ligne, des arnaques?
3: Oui, alors il y en a beaucoup, en fait, avec surtout des sites qui se font passer pour des banques en ligne. Moi, j'ai mon papa un jour qui a reçu un petit texto en disant il faut vous enregistrer, etc. Sur cette... Et en fait, c'était un faux. Donc, faire très attention, à ça, bien vérifier qu'on est sur le bon site, sur la bonne banque.
1: Merci beaucoup, Valère Correa.
0: Avec plaisir.
1: Et faites comme notre auditrice, 0810-055-056. Alors là, je voudrais que le temps s'arrête, parce que c'est mon groupe préféré, là. Fleetwood Mac, je remercie la radio ici. On va faire comme dans les années 80, on va dire montez le son, c'est tellement ringard, mais c'est pas grave, j'assume. Ça s'appelle Little Lies, c'est merveilleux. On est ensemble jusqu'à 13h, il est 12h35.

0: Little Lies, Fleetwood Mac sur votre radio ici. On est ensemble jusqu'à 13h les amis.
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0: 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Et il est midi 38 déjà, ça passe à une vitesse folle. On a parlé beaucoup des aidants, hein, si vous avez envie de témoigner. C'est votre antenne, on vous le dit, on vous doit bien ça, 0810 055 056. Mais pour l'heure, oh, il m'avait manqué. Mon Dieu, notre vétérinaire, c'était très langoureux, n'est-ce pas? J'en ai peut-être fait un peu trop, c'est mon genre.
2: Je me demandais de qui elle parlait, mais c'est à moi, non?
0: Eh bien de vous, cher confrère, oui, je me prends pour une vétérinaire, monsieur Pierre Fabin, et qui va nous dire comment dresser ces petits animaux, dis donc.
2: Effectivement, on parle éducation aujourd'hui, alors je vous rassure, mon but, c'est pas de faire de votre animal une bête de foire. C'est bien vraiment sûr. D'apprendre les ordres essentiels.
0: Mais c'est pas le cirque Pinder. Hein.
2: Non, c'est pour lui sauver la vie, en fait. Parce que ces ordres de base, ils sont vraiment essentiels dans l'éducation d'un animal pour sa sécurité. Alors, on commence par les chiens. Les trois ordres vitaux, pour moi, c'est le premier, c'est assis. C'est le plus facile à apprendre et c'est comme ça que vous allez commencer à dresser votre animal. Et ensuite, les deux qui suivent, c'est le tu laisses et le rappel. Tu laisses, c'est-à-dire qu'on va demander à l'animal de ne pas toucher à quelque chose. On va éviter qu'il ingère une cochonnerie toxique en promenade, par exemple. Et ensuite, le dernier rang, c'est tu reviens. C'est tu viens au pied. Éventuellement, j'aime pas trop le mot au pied, mais tu viens, par exemple. Le rappel pour éviter qu'il se prenne une voiture, par exemple, ou qu'il saute sur quelqu'un. Ça va vraiment être un ordre de sécurité. Alors, comment on apprend ces ordres concrètement? On commence par le assis, c'est le plus facile. Vous prenez une friandise, c'est ce que j'appelle la technique du leurre. Vous la mettez dans votre main. Et vous la mettez.
0: Alors, ouvrez la main, Valère.
2: Ouvrez la main. Ouvrez la main. Vous la mettez dans votre main.
0: Assis.
2: Et vous la mettez. Allez, Valère.
0: On le charrie, on fait exprès.
2: Vous la mettez dans votre main, vous la placez au niveau de la truffe de votre chien. Votre chien va la sentir. Et mécaniquement, vous reculez la main à l'arrière de sa tête. C'est mécanique. Il va vouloir suivre la friandise des yeux. Mmh. Et il va poser ses fesses au sol à ce moment-là. Et à ce moment-là, on fait un assis de joie.
0: C'est-à-dire,
2: voilà. Ah, si, c'est très bien.
0: Oh là là, bravo.
2: Exagéré, voilà. Ouais. Exagéré, ah, vraiment. Ouais. Vous allez passer pour peut-être un peu débile, désolé. Mais ça fait plaisir à votre chien. Il
0: donc
2: est là.
0: Concernant, ça va la première
2: plaisir
0: fois.
2: Aussi. Et vous répétez ça au fur et à mesure des jours. Voilà, on le répète plusieurs fois par jour, des séances très courtes, 5 minutes, où on va répéter ces ordres-là. Les autres ordres sont un peu plus difficiles à apprendre. Pour le tu laisses, alors, on peut le voir plus difficile. Voilà, pour le tu laisses, en fait, vous allez mettre, pareil, la friandise dans votre main et vous allez la faire sentir à votre chien. Ouais. Vous allez le laisser sentir. Il va éventuellement gratter un petit peu. Il va vouloir la prendre, mais au bout d'un moment, il va comprendre qu'elle n'est pas accessible et il va s'en détourner. Et à ce moment-là, bravo, bravo, bravo, mon loulou. Et vous sortez une autre friandise de votre poche, d'une autre poche. Comme ça, il a laissé ce que vous avez dans votre main. Il s'en est détourné et il a compris que lui donner autre chose et accepter de ne pas avoir cette chose que vous aviez dans la main, c'était encore plus gratifiant.
3: Mais il faut verbaliser, tu laisses à ce moment-là ou pas?
2: Et on verbalise au moment où il s'en détourne. Bravo Valère, vous êtes prêt à avoir un chien. Voilà. Et on verbalise à chaque fois au moment où on va féliciter. C'est tu laisses, bravo, bravo, bravo, bravo. Et alors, ce que j'entends souvent les propriétaires dire, c'est ça se passe très bien à la maison, dans mon salon, mais à l'extérieur, c'est impossible, il n'écoute rien, il y a trop de distractions. Mais effectivement, c'est comme vouloir faire des devoirs à des enfants à Disney. C'est compliqué. Et donc, on va y aller vraiment progressivement. Vous commencez dans votre salon, ensuite dans un jardin clos, sans distraction. Après, on fait éventuellement dans la rue, quand il n'y a pas trop de monde. Et ensuite, on va aller dans le parc canin, là où il y a plus de chiens. Mmh. Mais allez-y vraiment progressivement. Et alors, je vois toutes les personnes...
0: Et le troisième?
2: Le rappel, c'est pareil. Alors, le rappel, c'est important. C'est tout aussi facile ou compliqué que le tu laisses. Le but du rappel, en fait, c'est vous allez faire revenir votre chien dans votre couloir à la maison. D'abord, voilà. Il revient vers vous. Tu viens, bravo, bravo, bravo. Et on va augmenter la distance et la sécurité et utiliser une longe à ce moment-là. C'est une laisse de 15 mètres, 10-15 mètres que vous allez pouvoir pour le retenir quand il va être en promenade justement et qu'il ne s'en aille pas. Parce qu'en fait, le but, c'est de rester sur le maximum de réussite possible. Et le rappel doit se travailler en permanence et pas que pour rentrer de la promenade. Parce que si vous le travaillez uniquement au moment du rentrer, et ben en fait, votre chien va juste se dire ben, c'est la fin du jeu. Donc ça ne me plaît pas.
0: Alors, ça se dresse des chats?
2: On va en parler
0: après Alain Souchon. Avant Alain Souchon, j'aime beaucoup dire Alain Souchon plusieurs fois comme ça dans les émissions. Avant Alain Souchon, est-ce qu'il y a deux races par exemple qui sont hyper faciles à éduquer?
2: Alors le plus facile pour moi c'est le Labrador.
0: Ok. Voilà,
2: le Labrador. Et après vous pouvez aller vers tous les chiens de travail. Tout ce qui est berger belge, berger australien, ils adorent apprendre. Mais attention, c'est des chiens qui sont très sollicités et
0: les
2: très
0: plus
2: sollicitants.
0: Compliqués.
2: Ah, tout ce qui est chien de chasse, les teckels, tout ça, les beagles,
3: les cocker,
2: les Jack Russell, les cocker, tout ce qui était chien de chasse, c'est très compliqué.
0: Allez, on parlera des chats parce que je sais que ça vous intéresse beaucoup. Juste après Alain Souchon, il y a de la rumba dans l'air sur ici. On est ensemble jusqu'à 13h, les amis, ça va vite.

0: y a de la rumba dans l'air, Alain Souchon sur ICI. Jusqu'à 13h,
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0: C'est votre nouveau rendez-vous quotidien, ça s'appelle On vous doit bien ça et la France était en haleine. On était avec Pierre Fabin, notre vétérinaire, qui nous donnait 3 tips hyper pratiques pour dresser nos animaux, lui apprendre le laisse tomber, non pas du tout.
2: Tu laisses
0: le rappel et assis. Et Aude, je crois que vous avez vu des petites choses sur notre WhatsApp.
3: Oui,
0: 0810 055 056.
3: Qui a mis une photo qui pour moi est très étrange. Ouais. Du coup j'ai demandé à Pierre, mais qu'est-ce que c'est que ce truc que Pascal nous a mis sur
0: c'est
3: le WhatsApp?
0: C'est quoi donc, madame?
3: C'est un petit boîtier avec, un bouton.
2: C'est un cliqueur en fait. C'est un truc qu'on va utiliser pour faire un bruit à chaque fois que le chien fait bien la chose et qu'il associe le bruit à l'ordre.
0: Ça fonctionne bien ça?
2: Ça marche bien. Moi, c'est pas comme ça que je préfère faire, mais ça marche très bien sur certains chiens.
0: Valère, vous demandiez les colliers, c'est ça?
2: Les colliers, c'est de la torture. Les colliers ou des charges, c'est de la punition. On n'utilise jamais de punition. On est dans de l'éducation bienveillante aujourd'hui. On sait qu'il n'y a que ça qui marche.
0: Et alors, Elsa, votre question?
3: Mais oui, pour les chats. Moi, mes chats mangent mes plantes. Aussi. Est-ce que je peux arrête.
2: Vous pouvez leur apprendre. On peut tout apprendre à un chat aussi. La seule chose, c'est qu'avec le chat, il faut avoir la friandise ultime. Le chat, il travaille pour être payé. Le chien, il travaille pour vous faire plaisir.
0: Mais c'est quoi la friandise ultime?
2: Du thon, du poulet, n'importe quoi, ce qu'il préfère. Parce qu'en fait, si vous n'avez pas la friandise qu'il faut avec le chat, pour lui apprendre l'ordre, il n'aura rien à faire.
0: C'est ça que j'adore.
4: Moi, je suis un chat.
0: Je dois tester toutes les friandises.
2: Ah ouais, ce qu'il préfère. Voilà, mais le thon, en général, c'est super. Prends un chat.
0: J'ai peut-être pas entendu Valère qui disait, moi, je suis un chat. On s'arrêtera là pour vous. C'était votre dernière émission.
2: Quelle est la friandise préférée de Valère?
0: C'est ça, l'oseille, pardon. Allez, un peu de sérieux. On a parlé en début d'émission, parce que c'est la journée des aidants. On a eu énormément de témoignages sur le 0810 055 056. Nous allons en prendre un dernier. C'est Valérie qui nous appelle de Valence. Coucou, ici de Romardèche. Et bonjour, chère Valérie.
5: Et bonjour à vous. Et moi, je voulais rappeler, s'il le fallait, qu'être aidant, c'est long, c'est très très long. Oui. Mais aussi, parfois, c'est pour la vie.
0: Oui. Ouais.
5: Je veux parler de ces cohortes d'aidants longue durée qui accompagnent des personnes qui souffrent, par exemple, de problèmes qui ne se voient pas. D'accord. Et on en parle un petit peu moins. Et là, je pense aux parents d'enfants trisomiques, aux parents d'adolescents, de jeunes adultes bipolaires, par exemple.
0: Il va falloir
5: accompagner pour toute la vie et dont on ne connaît pas le pronostic. Et puis je pense à des choses comme celle qui arrive dans mon entourage. Je pense à ces personnes qui un dimanche matin, pris d'une belle impulsion, décident d'aller faire du jardinage et tombent d'une échelle.
0: Ouais.
5: Et là, c'est la catastrophe parce que tout à coup, cette personne n'est plus là.
0: Ouais.
5: Si on a la chance qu'elle vive, si elle a la chance de vivre, on vous dit, on ne sait pas, dans un an, vous verrez bien. Et vous êtes là, vous êtes avec une personne, et c'est ça dont je voulais parler.
0: C'est ce qu'on appelle le deuil blanc, hein, c'est ça, Valérie,
5: oui,
0: me semble-t-il.
5: Elle est là, mais vous la connaissez, mais ce n'est pas tout à fait elle.
0: Ce n'est pas la même personne.
5: Et donc, c'est pour ça qu'on fait un deuil. Il faut faire le deuil de la personne qu'on connaissait.
0: Ouais.
5: Alors, dans le meilleur des cas, les choses vont continuer plus ou moins vite à s'améliorer. Mais parfois, non, pas du tout. Et là où vous aviez quelqu'un d'épatant qui donnait des cours dans des amphithéâtres, vous vous retrouvez avec quelqu'un qui voit passer un papillon et qui vous dit « Oh, regarde le papillon !» qui va se fâcher ou qui va rire alors que tout le monde est là autour d'un repas de famille. Mmh. Et ça, c'est le deuil
0: blanc. C'est au fond faire le deuil effectivement de la personne qu'elle était avant. On voudrait vous remercier, Valérie, d'avoir apporté ce témoignage très important et on pense aussi à ces aidants-là. Et puis, on va en écouter une dans un très court instant, une autre aidante. C'est ma grande amie et votre grande journaliste Elsa Wolinski qui va nous parler de sa maman qu'elle a aidée pendant 6 ans. À tout de suite.
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0: C'est votre nouveau rendez-vous, hein, quotidien, entre 12h et 13h, et il est déjà midi 52. C'est la journée des aidants, on y a consacré une large partie dans l'émission, on a semblé que c'était important. On vous dit à quel point on est avec vous et on vous embrasse. Elsa, vous allez partager votre expérience avec nous, merci beaucoup de le faire d'ailleurs.
11: Je vous en prie. Aujourd'hui, je vais vous raconter un petit bout de ma vie.
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11: Et ça, c'est la musique que j'ai mise à l'enterrement de ma mère. C'est la musique d'Aurélie Saada. Ma mère, Maryse, est décédée le jeudi 9 décembre 2021 à 10h15 des suites d'un cancer du poumon et de la plèvre, 5 jours avant mes 48 ans. J'étais triste qu'elle décède avant les fêtes parce que je voulais me déguiser en Père Noël pour la faire rire et pour faire rire les soignants, les malades des autres chambres et les autres aidants. Parce que moi, ce qui me faisait du bien, c'était de faire des gâteaux au chocolat et d'apporter un peu de vie dans cet univers de mort. Au début, on lui avait donné 6 mois, elle a tenu 6 ans, durant lesquels moi, j'ai pris 25 kilos. 25 kilos de pain au chocolat, de cookies, de bonbons engloutis la nuit pour supporter le jour. J'ai été ce qu'on appelle une aidante, mais pour ma mère, j'étais une dame de compagnie. Elle avait oublié que j'étais aussi sa fille. J'ai détesté être aidante. Je sais que ça peut heurter ce que je vous livre, ça peut blesser. Moi-même, ça me bouscule de vous l'avouer, mais je refuse ce matin de faire semblant. J'ai détesté voir ma mère fragile devenir une enfant, j'ai détesté de voir inverser les rôles et devenir sa maman. J'ai détesté qu'elle m'appelle 3 fois par jour pour me dire à quel point la maladie était difficile. J'ai détesté ses caprices, ses douleurs, sa tristesse. J'ai détesté que ses cancers prennent toute la place. J'ai pleuré quand elle a perdu la parole et qu'elle a levé son petit doigt pour me dire à demain. J'ai détesté être son tout et être son rien. Et je me suis détestée de tout détester. Je pouvais passer 6 heures avec elle à l'hôpital et au moment où je me levais pour partir, elle me disait « Non, pas déjà !» Et ce « pas déjà » m'étouffait. C'est ça aussi d'être aidant. C'est difficile à avouer, mais parce qu'on voudrait être généreux tout le temps, patient tout le temps, disponible tout le temps, aimé tout le temps, mais on ne l'est pas. On est fatigué, en colère, égoïste, impatient, on en a marre. Être aidant, c'est comme un métier que tu n'as pas choisi et pour lequel tu n'as jamais postulé et pour lequel tu n'as jamais été informé. Et quand tout s'arrête, c'est comme une forme de chômage. Le vide est abyssal et en même temps, une forme de liberté pointe son nez pendant que les larmes coulent. Personne ne nous apprend à devenir aidant, mais personne ne nous apprend non plus à ne plus l'être. Pour finir, sur une note un peu plus légère, j'ai pensé à vous, Valère, et à vos bons plans. Ma mère voulait être incinérée, mais elle avait des très belles dents, ma mère, toutes refaites. Alors, et parce que j'avais besoin de rire au milieu de tout ce cauchemar, j'ai demandé au conseiller funéraire, est-ce que je peux les récupérer, ces dents? Il n'a pas ri. Et comme ma mère était très belle, j'ai ajouté, sinon, est-ce que je peux la faire empailler? Il n'a pas ri non plus. J'ai détesté être aidante, mais je suis fière de l'avoir été. J'ai détesté Maryse malade, mais elle me manque terriblement aujourd'hui. Perdre quelqu'un qu'on aime, ça brise, mais ça offre en échange aussi une force indestructible. Alors imaginez, j'ai perdu mes 2 parents, je suis Hulk derrière ma vulnérabilité. Je pense vraiment très tendrement à tous les aidants et à tous les soignants.
0: Merci beaucoup Elsa, je vais mettre à pleurer, tout va bien. Heureusement qu'il y a le jeu qui arrive. c'est dans ces moments-là qu'on est très heureux de donner un petit peu de 200 euros, de pouvoir d'achat. Merci infiniment, Elsa Wolinski, pour le partage de votre expérience, pour votre honnêteté, pour votre solidité. Audrey Azou, ça me permettra de reprendre un peu mon souffle.
3: Et il y a beaucoup de réactions au 0810 055 056 sur le WhatsApp de l'émission. Pascal envoie des cœurs. Colette également, qui fait des bises à Elsa. Donc vous avez la bise de Colette. Beaucoup de cœurs, hein, vraiment. On a aussi Cathy qui nous dit « Je suis aidante, ça m'a touchée droit au cœur. » Elle faisait aussi référence à votre message, Enora, en début d'émission pour les aidants. Cathy qui est aidante de 3 personnes depuis 5 ans. Et puis il y a ceux aussi qui disent qu'on devrait mieux aider les aidants et qu'on ne pense pas aussi aux parents dont le fils parfois est en difficulté et qui a été refusé en cure de désintoxication et que bah, des fois les parents doivent s'arrêter de travailler pour s'occuper aussi d'un enfant malade comme ça et qu'on devrait aussi y penser.
0: Merci beaucoup Audrey Azou. Merci pour les larmes et la tendresse Elsa Wolinski. Et merci à vous, hein, chères auditrices, chers auditeurs, d'être aussi présents sur le WhatsApp. C'est devenu une vraie communauté, on vous dit bien ça et on en est très fiers et très heureux. On va accueillir aussi une gagnante, elle s'appelle Sandrine, parce que tous les jours je booste votre pouvoir d'achat, on vous doit bien ça. 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Et c'est Sandrine qu'on va accueillir. Bonjour Sandrine.
10: Bonjour Enora, bonjour toute l'équipe. Bonjour.
0: Vous appelez du Palais. Coucou ici Loire-Océan, c'est ça ? Oh là là, j'adore, vous êtes organisatrice de murder party. Qu'est-ce que c'est que ça ?
10: Oui.
0: Qu'est-ce que c'est les murder parties ?
10: Ben, c'est une sorte de cluedo vivant. En fait, quelqu'un disparaît dans la soirée, tout le monde joue son personnage et costume son personnage. Et on doit deviner dans la soirée, à l'aide d'indices, qui, quoi, comment a aidé la personne à disparaître.
0: Mais attendez, on va venir.
13: On va tous venir. Ça.
0: Mais on vient complètement voir.
13: Et ceux qui disparaissent, disparaissent vraiment pour toujours.
0: Moi, je vais être le colonel moutarde dans la bibliothèque. C'est génial. Et en tout cas, c'est gagné, Sandrine.
10: Bravo. Merci beaucoup. Merci.
0: On est ravis de booster votre pouvoir d'achat tout au long de l'année. On vous souhaite une très très belle après-midi demain. Alors rien à voir, on va parler des PFAS, figurez-vous. Je ne sais même pas ce que c'est. C'est ça qui est intéressant. C'est quoi les PFAS ?
3: Il y a une émission spéciale qui va commencer dans quelques secondes sur les PFAS justement.
0: Exactement. Merci à ma chère Céline à la réalisation, à Diana à la technique, Alexandra au standard, Gwenaëlle à la préparation. Merci à ma merveilleuse équipe. J'ai adoré faire cette émission aujourd'hui. Et d'ailleurs, je vous dis à demain. Et dans un instant, c'est le trésor de nos régions avec Emeline Ferry. Bonjour, chère Emeline.
14: Bonjour, Enora. Bonjour, tout le monde.
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0: Et merci, chers amis, d'écouter la radio ici. Il est 13h. Les informations, Emeline Ferry.
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0: Emeline Ferry.
14: Bonjour et bienvenue dans ce 13h de nos régions, exceptionnellement rallongé aujourd'hui. Une heure à vos côtés pour prendre le temps de comprendre et de décrypter les deux grands dossiers du jour. La mobilisation des lycéens, évidemment à la une, ils sont dans la rue, les jeunes, avec l'intersyndicale de l'éducation nationale pour réclamer plus de moyens pour construire leur avenir. Dans quelques minutes, des reportages, des directs avec les manifestants à Paris, à Lille, à Toulouse, des témoignages, des explications sur leurs revendications. On parlera également des violences aussi en marge de ce mouvement. Et puis dans la deuxième partie de notre émission, on va regarder dans nos assiettes. Les œufs sont au cœur d'une grande enquête menée par le réseau ICI avec la cellule d'investigation de Radio France. Et les résultats, franchement, risquent de vous couper l'appétit. Sur 91 œufs analysés venus d'un petit peu partout dans le pays, plus de la moitié contiennent des polluants éternels, des PFAS. Un quart dépasse même les seuils réglementaires. Alors comment ça se fait ? Quel impact sur notre santé ? Quelles solutions ? Vous avez plein de questions et nous, on a de nombreux invités pour y répondre. C'est le 13h de nos régions. Vous avez le menu. C'est parti. La jeunesse dans la rue, acte 3 aujourd'hui de la mobilisation des lycéens. Les autorités attendent entre 150 000 et 200 000 manifestants à travers tout le pays. Certains cortèges se sont déjà élancés à Marseille, à Nantes, Perpignan ou encore Orléans. Et d'autres rassemblements vont débuter comme à Paris où on va retrouver notre reporter ici, Nicolas Joly. Bonjour.
17: Bonjour Emeline.
14: L'image à Paris, comme ailleurs en France, c'est que les lycéens ne sont pas seuls aujourd'hui dans les cortèges. Ils sont rejoints dans leurs protestations par les syndicats des profs et des personnels de l'éducation nationale, également rejoints par des parents.
17: Oui, effectivement, il y a des parents, il y a des adultes responsables, comme certains se présentent d'ailleurs, venus pour encadrer cette mobilisation, donner un coup de main. Alors, vous entendez peut-être derrière moi les musiques qui tonnent du côté de la CGT, puisqu'il y a des organisations syndicales qui sont venues avec leurs brassards, leurs services d'ordre, pour essayer d'encadrer ce mouvement, s'assurer que tout se passe bien. Mais il y a aussi des personnes qui ne sont pas forcément membres d'organisations apparentées comme des syndicats. J'ai croisé par exemple Georgette, qui est une ancienne gilet jaune et qui est venue spécifiquement pour soutenir les jeunes et surtout pour tenter, avec ses connaissances du terrain, on peut dire, de les protéger.
18: Nous, on a l'expérience, on peut les guider, on peut leur dire attention, non, non, non. Et c'est ça que je veux leur donner, pour qu'ils ne soient pas massacrés, pour pas qu'ils soient éborgnés, pour pas qu'ils aient des mains arrachées.
17: Ouais, Georgette, évidemment, très, très éprouvée, très remontée par les images qu'elle voit passer sur les réseaux sociaux. Je l'ai surprise en train de discuter justement avec un jeune, un étudiant en BTS, Mohamed, qui me disait justement que c'est effectivement rassurant pour ces jeunes de ne pas être tout seuls dans cette mobilisation.
14: Ouais, Nicolas Joly, mobilisation qu'on continue de suivre.
19: C'est toujours plaisir d'avoir un soutien, qu'il soit moral ou physique. On se sent écouté en fait. C'est un soutien quand on a peur, parce que bon, des fois, les CRS ou la police, ils ont des comportements aussi qui font peur, et ça fait plaisir de voir qu'on est aussi soutenus et qu'ils peuvent nous protéger aussi, parce qu'on reste quand même toujours des jeunes, quoi.
17: Voilà, les jeunes qui sont évidemment présents en nombre. Tous les lycéens ne sont pas encore là, puisque des actions ont été menées dans différents établissements à Paris. Donc des cortèges sont attendus. On en a vu arriver quelques-uns. Pour l'instant, tout se met en place. Et concernant les prises de parole, elles auront lieu à 13h30 normalement, pour donner un petit peu les mots d'ordre du jour avant le départ de la manifestation, qui est attendue normalement à 14h ici à Paris.
14: Merci beaucoup Nicolas Joly. Pardonnez-moi, je vous ai coupé. Je rappelle, vous êtes donc à Paris avec les manifestants, les lycéens. Cette mobilisation est à suivre en direct, en images, en vidéo sur notre site ici.fr. On vous met toutes les infos sur ce mouvement et on apprend que 86 000 personnes sont mobilisées ce matin dans les manifestations de la matinée, hors celle de Paris, d'après les chiffres du gouvernement. Alors, quelle réponse, quelle solution l'exécutif apporte-t-il pour sortir de la crise? Le ministre de l'Éducation a tenté ce matin, chez nos confrères de France Info, d'apporter des réponses à leur colère sur les emplois du temps à rallonge depuis la réforme du bac. Il annonce l'arrivée de l'IA, l'intelligence artificielle, pour aider les proviseurs à les optimiser. Plus de transparence aussi dans Parcoursup, 1800 postes dans l'accompagnement des élèves, des infirmières, des assistants sociaux, 1300 postes annoncés pour des AESH, pour aider les élèves en situation de handicap. Et dans l'immédiat, face au problème permanent des profs non remplacés, Édouard Geffray promet que l'éducation nationale va se montrer plus réactive.
20: J'ai demandé à toutes les académies d'avoir le tableau de bord quotidien de tous les lycées qui sont confrontés à cette situation, si je puis dire les points rouges en termes de qualité du remplacement, et d'apporter une réponse dans les 8 jours. Ce sera suivi par une équipe nationale pour apporter systématiquement une réponse dans les 8 jours. Après ça, évidemment,
21: oui, parce qu'il faut garantir avoir la main d'œuvre pour
20: garantir qu'on arrivera à trouver à chaque fois 100% des personnes, etc. Ça, c'est, je veux dire, c'est des choses qu'on va évidemment s'employer à faire. Je garantir le 100% serait probablement mentir, et j'aime pas mentir, mais en tout cas faire en sorte que systématiquement toutes ces situations d'abord soient identifiées, qu'on les laisse pas s'enquister, et qu'on apporte une réponse qui soit la plus rapide possible, et surtout avec un tableau de bord quotidien qui sera sur le bureau de chaque recteur. Ça, c'est ce qu'on va faire bientôt maintenant.
14: Édouard Geffray qui promet également une refonte de la démocratie lycéenne pour que les élèves soient mieux représentés dès les prochaines élections dans le courant de l'année. Alors, est-ce que ces mesures suffiront à apaiser la révolte des lycéens, des jeunes qui se mobilisent depuis maintenant 15 jours? Ils réclament de meilleures conditions d'enseignement, plus de moyens pour construire leur futur. On veut choisir notre avenir, pas le subir. Ça, c'est le genre de slogan qu'on peut lire sur les pancartes dans les cortèges. Est-ce que c'est ce qu'on vous dit aussi ce midi dans la manifestation à Lille, Marie Bouéda?
2: Oui, bah écoutez, je vous lis d'autres pancartes. Moi, ce que je lis devant moi, c'est « Je pense, donc je dérange ». On n'est plus OK, boomer. Ici, la manifestation, elle est partie de la fac de Lille. Donc, il y a beaucoup d'étudiants. Il y a aussi des drapeaux de la CGT, des parents, des professeurs et des lycéens. Et donc, pour répondre à votre question, Léna de Roubaix a réagi à ce qu'a dit ce matin Édouard Geffray.
5: Alors déjà, c'est bien qu'ils nous entendent enfin, après des mois, même des années, je dirais, où on ne s'est pas fait entendre. Et je trouve ça dommage qu'on se fasse entendre que maintenant, qu'avec le bazar qu'il y a eu autour, qu'avec les poubelles cramées. Je trouve ça vraiment dommage. Dans notre lycée, on a des horaires pas possibles, on voit quasiment plus notre famille. 8h, 18h quasiment tous les jours.
2: Elle reste donc prudente avec ses deux amies. Les lycéennes me disent attendre de voir ce qui se fait concrètement. Et puis Malika, qui est elle, maman et professeure, elle accompagne son fils de 16 ans. Quel que soit ce que dit le ministre, voilà ce qu'elle, elle vit tous les jours. Par exemple, le manque de manuels scolaires.
22: Le budget alloué aux manuels a été coupé quasiment par 10 pour nous cette année. Et on a des élèves qui n'ont pas de manuels dans la plupart des disciplines. Donc on travaille au petit bonheur la chance comme on peut. On se débrouille avec les photocopies quand on peut parce que le budget alloué aux photocopies a aussi été coupé naturellement. Donc on fait comme on peut.
2: Non plus, elle n'est donc pas convaincue par ce qu'a dit le ministre ce matin. Elle dénonce aussi les violences policières. C'est pour ça qu'elle a son appareil photo dans les mains pour capturer ce qui se passe aujourd'hui.
14: Marie Boueda, reporter ici en direct de Lille avec les manifestants. Et partons maintenant à Toulouse, où on va aller retrouver notre reporter de Ici Occitanie, un autre cortège qui est en cours. Claudia Calmel, on vous retrouve. Quel est l'état d'esprit dans cette manifestation? Comment on envisage la suite?
23: Bah écoutez, je peux vous dire qu'ils sont déjà venus nombreux, les lycéens, très nombreux dans les rues de Toulouse, plusieurs milliers, voire dizaines de milliers de personnes qui sont mobilisées, des lycéens, mais aussi des étudiants de la fac du Mirail qui ont bloqué leur université ce matin pour empêcher la tenue des cours et pour faire en sorte qu'un maximum d'étudiants viennent manifester. Tout se passe ici dans le calme, manifestation très encadrée par un gros dispositif de policiers, une quinzaine de cars de CRS à l'avant du cortège, une quinzaine de cars à l'arrière, et tout le monde ici est très déterminé. Ils l'ont chanté, les lycéens, depuis ce matin. On est déterminé, on est là, on ne lâchera pas, déterminé à obtenir gain de cause bien sûr sur leurs revendications liées à l'augmentation des moyens dans l'éducation. Beaucoup de lycéens donc qui sont venus ici manifester de différents lycées de la ville, des lycées plutôt de centre-ville, plutôt côté, des lycées aussi de périphérie avec moins de moyens et des bâtiments parfois plus vétustes, des lycéens qui sont décidés à maintenir la pression et qui comptent bloquer tous les lycées de la ville au moins jusqu'à vendredi pour obtenir gain de cause. Les lycées étaient fermés aujourd'hui sur demande de la préfecture à Toulouse.
14: Donc, Claudia Calmel, ici, Occitanie, des cortèges qui sont donc partis dans plusieurs villes de France. D'autres partiront dans l'après-midi. 891 établissements ont vu leurs cours être suspendus, soit totalement, soit partiellement aujourd'hui. Ça, c'est ce qu'annonce à l'instant le ministère de l'Éducation.
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14: 13h09, la mobilisation des lycéens à la une, donc aujourd'hui, avec malheureusement parfois des violences et des blessés. Depuis le début du mouvement, 215 élèves et 85 personnels éducatifs blessés, d'après le dernier bilan de Matignon, dont plusieurs très grièvement. À Lens, notamment dans le Pas-de-Calais, un adolescent de 15 ans, un lycéen, a eu sa main arrachée hier par une grenade lancée par la police. C'était donc dans la matinée hier, au milieu des heures devant son établissement bloqué. Écoutez le récit de Vanessa Lamar, ici Nord.
26: Vers 10h30, la situation a dégénéré. 200 jeunes font face aux policiers à la compagnie de CRS dépêchée en urgence sur place. Les forces de l'ordre et les pompiers essuient jets de pierre et tirs de mortier. Ils ripostent. Cette lycéenne est sous le choc. Elle a assisté à la scène.
27: Et ils ont commencé à venir, à s'approcher de nous et en lançant des fumigènes. Du coup, nous, on commence à courir. J'étais à côté du camarade qui s'est fait mal. D'un seul coup, il reçoit un gros truc dans sa main. C'était une grosse boule. Et d'un seul coup, ça explose. Il y avait plein de boules de chair qui a volé partout. J'ai failli vomir. Ils l'ont lancé sur lui. Il l'a pas ramassé. Tout le monde dit il l'a pas ramassé. Il l'a reçu dans sa main. D'un seul coup, ça a explosé dans sa main.
26: Pour faire la lumière sur les faits, Étienne Thiéfry, le procureur de la République de Béthune, a saisi l'IGPN, la police des polices.
28: Alors, je vous parle, je ne suis pas en mesure de vous répondre
1: répondre. Si cet adolescent avait formellement récupéré une grenade qui a explosé dans sa main ou si la grenade aurait atterri sur lui.
26: Le préfet du Pas-de-Calais évidemment regrette cet accident, mais il estime que les forces de l'ordre doivent pouvoir se défendre. François-Xavier Loche.
4: Quand les policiers se voient projetés par une foule compacte de 200 personnes, soit des pierres, soit des mortiers d'artifice, ils ont la possibilité de se défendre, c'est un cadre de légitime défense, et de maintenir l'ordre public. Voilà.
26: Une cellule d'écoute et de soutien a été mise en place au sein de l'établissement.
14: Cet adolescent blessé, c'est un drame, reconnaît le ministre de l'Intérieur, Laurent Nunez. Un drame, dit-il, dans un contexte de trouble à l'ordre public. D'autres cas ont marqué les esprits ces derniers jours. À Tours, un lycéen de 16 ans qui a perdu l'usage d'un œil. Un autre dans le Val d'Oise, 14 ans, et une double fracture de la mâchoire, plusieurs dents cassées. Plusieurs centaines de blessés également du côté des forces de l'ordre. Et le ministre, Laurent Nunez, qui estime ce matin au micro de France Inter que la violence de ce mouvement est inédite.
6: Un mouvement lycéen de cette intensité, non pas en termes de nombre d'établissements bloqués, même s'ils sont nombreux à avoir été un moment ou un autre concernés par une action, de cette intensité, nous n'avions jamais connu. Et je vous parle d'expérience, c'est-à-dire que la violence que l'on rencontre, notamment à destination des enseignants, des forces de sécurité intérieure qui sont systématiquement prises à partie, c'est inédit. Que les choses soient dites, c'est inédit. Sur les précédents mouvements lycéens, un mouvement lycéen, c'était quoi ? C'était un blocage. Un blocage le matin, les policiers qui allaient discuter d'abord en lien avec le chef d'établissement. Il y avait parfois des interventions, puis il y avait des déblocages et les choses se passaient bien. Là, c'est totalement inédit, il y a énormément de prises à partie, de violence. Oui, il y a une dimension inédite.
14: Le ministre de l'Intérieur qui assure que les interventions des forces de l'ordre se font dans la plus grande proportionnalité, c'est ce qu'il dit. Ce n'est pas l'avis de la Commission nationale des droits de l'homme qui parle ce midi de recours disproportionné à la force et qui fait part de sa vive inquiétude. La Ligue des droits de l'homme dénonce une dérive globale par rapport à l'état de droit. L'ONG Amnesty International appelle à la désescalade. Bonjour Coralie Moreau.
7: Bonjour,
14: journaliste pour ICI. Alors entre la version des manifestants et celle des forces de l'ordre à qui le ministre n'a donné aucune consigne de retenue, on le voit, on assiste à une guerre des récits.
7: Oui, c'est ce que dénoncent notamment les avocates de lycéens mutilés ces derniers jours. Elsa Marcel, qui défend ce jeune garçon de 14 ans dont la mâchoire a été brisée et les dents arrachées par un tir de lanceur de grenade, fustige la communication gouvernementale et le récit fait autour des mutilations. Même positionnement pour Ari Halimi, dont le client de 17 ans a eu le visage maintenu sous l'eau lors de son interpellation. Bataille de récits, mais aussi guerre des chiffres. Le ministère annonce à ce jour 715 policiers et gendarmes blessés, sans aucune notion de gravité. Côté lycéen, le chiffre est de 215 blessés, selon le ministre de l'Éducation nationale, du fait, je cite, d'individus violents dans leur immense majorité. Avec un premier recensement ce matin des enquêtes IGPN, la police des polices, 10 au total, en plus de du lycéen dont la mâchoire a été brisée, de celui maintenu dans l'eau, ou encore de celui à la main arrachée, deux adolescents ont été touchés à l'œil, une jeune fille a été étranglée. À Metz, un policier est soupçonné d'agression sexuelle sur une lycéenne.
14: Des violences de part et d'autre qui divisent la classe politique, Coralie.
7: Oui, vous l'avez dit, hein, LFI, de nombreux syndicats et associations dénoncent une répression policière. Boris Vallaud, chef de file des députés PS, va déposer une proposition de loi pour limiter les pratiques des forces de l'ordre face à des manifestants mineurs. Interdiction des grenades de désencerclement, des LBD et des pratiques brutales comme l'étranglement. Dans le même but, une pétition sur le site de l'Assemblée nationale a déjà reçu plus de 15 000 signatures. Côté gouvernement, le ministre de la Justice a réuni, lui, ce matin, l'ensemble des procureurs généraux en visioconférence. Il les a remerciés pour la fermeté de la réponse pénale et s'est félicité de l'engagement de la responsabilité civile des parents de mineurs mis en cause. Il a également invité les présidents de région à se constituer partie civile.
14: Les précisions de Coralie Moreau. La question donc de la réponse pénale, on en parle avec maître Romane Bartoli, avocate qui appartient au collectif Action Judiciaire qui accompagne les jeunes interpellés. Bonjour.
8: Bonjour.
14: Et merci d'être avec nous.
8: Vous m'entendez correctement?
14: On vous entend très bien. Merci beaucoup d'être avec nous. 5000 interpellations, un peu plus, en seulement quelques jours. C'est du jamais vu, selon vous?
8: C'est du jamais vu, effectivement. 5000 interpellations sur simplement la semaine dernière, avec une des journées où on a eu plus de 1945 interpellations. Dans l'histoire récente des mouvements sociaux, je ne sais pas si c'est arrivé. Il me semble qu'au plus fort de l'acte 4 des Gilets jaunes, on était à 1700 interpellations. Donc, effectivement, c'est
3: un chiffre qui est très très très important. Et cette répression, à la fois, elle se traduit par les interpellations, mais également, elle est aussi multiforme, parce qu'elle s'est aussi traduite par des mesures administratives, comme les interdictions de rassemblement aux abords des lycées, et également par de nombreuses violences policières. Vous avez évoqué le lycéen qui a perdu son œil, celui qui s'est fait briser la mâchoire, et enfin celui qui se serait fait noyer. Et vous évoquiez un chiffre autour de 200 côté violence policière chez les lycéens. Moi, je pense que ce chiffre, il est bien, bien, bien plus élevé que ce qu'indique le ministère de l'Intérieur.
9: 215 blessés chez les élèves, effectivement, c'est ce que dit le gouvernement. Parmi les interpellés, ce sont des jeunes, des très jeunes, des mineurs de 14, 15, 16 ans. Qui sont-ils quand ils sont interpellés? Est-ce que c'est parce qu'ils sont en train de casser, de tirer, de lancer des pierres, je ne sais pas, sur des forces de l'ordre, ou il y a aussi, vous dénoncez, des interpellations préventives?
3: Si vous voulez, quand on a 5000 interpellations, c'est effectivement des interpellations en masse, des jeunes qui en fait sont juste sur leur blocus et qui se retrouvent emmenés au commissariat. C'est une immense majorité de mineurs, c'est des enfants, c'est ça qu'il faut bien comprendre, des enfants de 13, 14, 15, 16 ans qui se retrouvent enfermés dans des conditions extrêmement difficiles. Et moi, je pense que ce que veut faire le gouvernement par cette répression multiforme, c'est tenter de canaliser un mouvement lycéen qui leur échappe complètement, vous l'indiquez. Et je pense qu'une crainte importante du gouvernement à l'heure actuelle, c'est qu'il y ait une convergence des luttes et que toute la colère accumulée de tous les côtés se réveille. Je ne sais pas si vous l'avez évoqué dans le sujet préalablement, mais il y a la date notamment du 17 octobre et d'un spectre des gilets jaunes 2.0. Et je pense que le gouvernement, que ce nombre très important d'interpellations révèle surtout une fébrilité et une fragilité du gouvernement qui ne sait pas comment il va réussir à canaliser toute cette colère.
9: Donc, gouvernement fragile, c'est votre interprétation, et qui répond donc par une forte pression?
3: C'est ça, qui répond par une forte répression, multiforme comme je le disais, que ça se passe par les interpellations, mais aussi les très nombreuses violences policières. Il y a les cadres qui ont été filmés et dont on a parlé, mais il y a aussi de très nombreuses violences au sein des commissariats. Nous, on a assisté beaucoup de jeunes qui se sont fait tout simplement tabasser en garde à vue, qui se sont pris des gifles, des coups de poing, des coups de pied, etc. Et après, quelque chose que je trouve intéressant, c'est qu'en fait, à la fois, bon, évidemment, ces violences policières, elles ont pour objectif de traumatiser les jeunes et de leur passer l'envie de ressortir. Mais ce qu'on est en train de voir, c'est que ça fonctionne pas. C'est-à-dire qu'on a des jeunes qui ressortent avec un sentiment d'injustice encore plus consolidé qu'auparavant, parce qu'ils ont fait 24 heures de garde à vue pour rien, qu'ils ont subi des violences. Et ça se voit aussi parce que le mouvement continue. Donc je pense que on est aussi face à une jeunesse extrêmement déterminée, qui a des revendications claires et qui va pas se laisser faire malgré la répression.
9: Vous nous dites, là, vous nous parlez de jeunes passés à tabac, frappés lors de leur garde à vue. Parmi les adolescents que vous accompagnez, il y a des plaintes qui sont déposées pour violences policières?
3: Tout à fait, il y a des plaintes qu'on est en train de déposer. On est en train de recueillir l'ensemble des jeunes qui sortent là de garde à vue.
9: Et combien?
3: De voir avec eux ceux qui... Je peux pas vous dire actuellement, parce que c'est encore un travail qui est en train d'être fait et qui a tellement, tellement d'interpellations au quotidien que
9: on parle
3: c'est difficile de vous donner un chiffre.
9: En plusieurs dizaines?
3: En plusieurs dizaines, oui, tout à fait.
9: Eh bien, merci beaucoup d'avoir été avec nous. Maître Romane Bartoli, avocate, je le rappelle, qui appartient au collectif Action Judiciaire et qui accompagne donc les jeunes interpellés dans ce mouvement de colère des lycéens. Merci beaucoup d'avoir été avec nous. Vous évoquiez donc plusieurs affaires. Je vous signale qu'il y a une enquête ouverte après l'interpellation d'une jeune fille à Metz en marge de la mobilisation donc des lycéens. Dans une vidéo partagée sur les réseaux sociaux, notamment par la députée LFI Sophia Chiquiron, on voit une jeune fille maintenue au sol par un policier qui lui touche les cheveux et la poitrine, et le procureur de Metz qui indique avoir ouvert une enquête pour authentifier et pour analyser cette vidéo. Les investigations portent sur les conditions de son interpellation et vont servir à déterminer s'il y a eu ou non des actes relevant d'une agression sexuelle sur mineurs de moins de 15 ans.
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9: Vous écoutez toujours votre radio. Ici, il est 13h20, acte 3 de cette mobilisation. Le ministre de l'Éducation nationale, Édouard Geffray, espère un retour en classe demain. L'objectif, c'est que les cours reprennent progressivement dès demain matin, dit-il. Pas évident dans les établissements qui ont subi des dégâts lors des blocus, comme ici à Nantes, 4 jours après l'incendie qui a ravagé le hall du lycée Nelson Mandela. L'établissement est fermé jusqu'à nouvel ordre, mais les élèves, les internes, ont pu accéder à leur chambre avec leurs valises. Et c'était avec beaucoup d'émotion, Gwendoline Langlois.
0: En jogging, le regard fatigué, Tabea traîne 2 grosses valises derrière elle. Elle est interne en classe de première.
10: La dernière fois que j'ai vu le bâtiment, c'était vraiment en flammes et j'avais très très peur de revoir ma chambre. C'est juste des affaires, mais on s'y attache quand même.
0: Elle a eu une demi-heure pour tout récupérer.
10: Des produits de douche, ma trousse de toilette, mes cahiers.
0: Comme tous ses camarades, elle a évacué rapidement le lycée le jour de l'incendie avec seulement son sac de cours et les vêtements qu'elle avait sur le dos.
10: J'avais pas mon doudou qui était dans les flammes, donc là déjà ça m'a rassurée. Donc je suis contente parce qu'il y avait des objets de valeur et aussi de valeur personnelle.
0: Les élèves passent dans les chambres par petits groupes avec des masques sur le visage.
10: Dans les escaliers, ça allait, mais une fois arrivé au deuxième étage, on commence à sentir l'odeur de la fumée, des cendres. L'un des murs de notre chambre a été touché par les flammes. La fenêtre était ouverte, donc forcément, on a eu beaucoup de cendres et d'eau à l'intérieur.
0: La chambre de Lilou fait partie des plus touchées.
10: J'aurais préféré sincèrement récupérer mes affaires par moi-même. C'est pas moi qui les ai sorties ni quoi que ce soit. Mes affaires étaient dans le couloir, mélangées à celles de mes colocs.
0: Mesures de sécurité, mais au premier coup d'œil, tout est là.
10: Forcément, les odeurs restent dans toutes nos affaires. On va faire une bonne machine à la maison et puis après, ça ira mieux.
0: Rassurée, elle espère pouvoir retrouver sa chambre et ses colocataires le plus vite possible.
9: Une génération marquée donc par ces mobilisations, par les dégâts parfois sur leur lycée. Génération marquée par cette mobilisation. Il y aura un avant, il y aura un après ce mouvement des lycéens. Et avec cette étude aujourd'hui, on en apprend un petit peu plus sur l'état d'esprit de cette jeunesse qui se mobilise. Plus de 8 jeunes sur 10 redoutent une vie plus difficile que celle de la génération précédente. C'est ce que dit une enquête Ipsos BVA pour l'université Aix-Marseille et le collectif Jeunesse 2027. Étude révélée par nos confrères de France Info. Les auteurs de l'étude notent un fort sentiment de déclassement générationnel parmi les 18-29 ans. On en parle avec Anouk Biscara. Bonjour.
11: Bonjour.
9: Merci beaucoup de nous accorder quelques minutes. Vous êtes porte-parole du collectif. Porte-parole donc du collectif Jeunesse 2027. Vous avez 20 ans, vous étudiez en troisième année de licence de droit à l'université d'Aix-Marseille. 89% des jeunes interrogés qui ont le sentiment que leur génération devra travailler plus longtemps que les générations précédentes pour bénéficier d'une retraite. C'est terrible comme constat quand on est si jeune.
11: Eh oui, tout à fait. En fait, on a des inquiétudes et des enjeux aujourd'hui qui sont tout à fait différents de ceux d'hier et qui prévoient déjà les enjeux de demain. Et aujourd'hui, notre jeunesse, ce qu'on peut en retirer, c'est qu'elle est inquiète. On est vraiment concernés donc, par tout ce qui se passe en ce moment, surtout au vu de l'échéance politique très importante de 2027. Et on a envie de participer à ces discussions puisqu'elles nous concernent.
9: Envie de participer, et on l'entend ces derniers jours. Mais avez-vous le sentiment d'être entendu?
11: Eh bien, je pense que le ressenti très large de notre génération, c'est que non, on n'est pas entendu actuellement. Comme vous l'avez si bien dit, le sondage Ipsos a dégagé ce chiffre assez impressionnant, c'est que 78% des jeunes ont le sentiment que notre génération est moins écoutée par les responsables politiques que les autres générations. Et je pense que c'est très parlant du sentiment en général que nous partageons tous. Et c'est de ce sentiment qu'est parti notre projet, donc Jeunesse 2027, pour essayer de pallier à ce grand problème auquel on fait face.
9: Le sentiment de ne pas être écouté. Bon, parmi les jeunes qui manifestent, il y a beaucoup de mineurs, de lycéens, il y en a quelques-uns qui auront 18 ans au moment de l'élection présidentielle dans 6 mois. Et dans votre étude, il y a ce chiffre, 80% des jeunes qui déclarent avoir l'intention d'aller voter à la présidentielle. Un mouvement comme celui-ci, ça permet aussi de marquer l'engagement, de créer un engagement politique chez ces jeunes.
11: Tout à fait. Je pense que une idée reçue qu'on se fait souvent de notre génération, c'est que de toute façon, on n'est pas intéressé et on n'a pas envie de prendre part au débat, mais c'est complètement faux. On le voit justement avec cette enquête Ipsos, c'est que bien que 64% des jeunes ne fassent pas confiance aux futurs candidats pour comprendre et prendre en compte leurs préoccupations, et bien tout de même, 80% d'entre eux déclarent avoir l'intention d'aller voter en 2027. C'est qu'on se sent concerné, on a envie de participer à ces grandes grandes échéances, pourvu qu'on soit écouté et pris en compte dans tous les enjeux auxquels on fait face aujourd'hui.
9: Anouk Biscara, porte-parole du collectif Jeunesse 2027. J'aimerais vous faire écouter les réactions des politiques, des élus à ce mouvement de contestation qui s'amplifie donc depuis plusieurs jours. Notre reporter Elia Bergel est à l'Assemblée nationale et les députés sont divisés sur la marche à suivre pour sortir de cette crise. Écoutez.
12: Pour la gauche, c'est clair, pour que la température baisse, il faut que le gouvernement réprime moins durement la mobilisation des lycéens. Le député socialiste Arthur Delaporte.
13: Le gouvernement a fauté en permettant l'utilisation de toutes les armes, comme l'a dit Laurent Nunez, ce qui est criminel parce que cela a conduit à des bavures dont aujourd'hui des jeunes vont porter à vie les conséquences.
12: Les socialistes vont déposer aujourd'hui une proposition de loi pour interdire les armes qui peuvent mutiler et les techniques d'immobilisation létale dans les manifestations de lycéens. La gauche demande aussi au gouvernement plus de dialogue, l'annulation de la suppression des postes d'enseignants dans le futur budget. À l'inverse, le député d'extrême droite Mathieu Bloch estime qu'il faut soutenir les forces de l'ordre.
15: Qu'aujourd'hui sont mis sur le banc des accusés qui font leur travail, qui n'est pas évident.
12: Fermeté chez les Républicains aussi, même si le député Philippe Gosselin reconnaît que certaines revendications sont légitimes.
16: Parcoursup est un sujet d'inquiétude. Moi, je le vois dans ma propre circo. Les lycéens se sont mobilisés, il n'y a pas eu de casse, mais Parcoursup, ça revient. C'est un irritant. Est-ce qu'on peut faire autrement et mieux? Peut-être.
12: L'élu LR met en garde, si on dessert le budget de l'éducation nationale, ça sera forcément au détriment d'autre chose.
9: Anouk Biscara, vous qui avez 20 ans, qui êtes porte-parole du collectif Jeunesse 2027, quelles sont vos réactions quand on entend les élus qui ne sont pas tous d'accord sur la marche à suivre?
11: Et oui, tout à fait, c'est ce qu'on constate. Aujourd'hui, je pense que c'est important de remettre l'accent du coup sur les revendications faites par la jeunesse. C'est qu'on veut de manière générale un accès digne à l'éducation, comme on le voit avec le mouvement des lycéens. Nous, pour le coup, notre projet était plus porté sur la tranche 18-29 ans, donc on a aussi beaucoup d'autres enjeux qui entrent en compte. L'accès au logement, l'accès aux études supérieures, l'égalité des chances, etc. Et voilà, c'est ce qu'on veut en retirer, c'est vraiment qu'on prenne en compte les sujets qui, pour nous, les jeunes, nous semblent les plus pressants pour notre avenir.
9: Alors, quel est votre message au candidat à la présidentielle?
11: Notre message, c'est qu'on voudrait faire passer donc auprès des candidats pour les présidentielles, c'est que la jeunesse aujourd'hui souhaite être entendue, et je pense que c'est pleinement montré par l'actualité, et un projet comme le nôtre a vocation justement à faire entendre cette voix. Et puis les statistiques que dégage l'étude d'Ipsos sont aussi très parlantes, et je pense qu'aujourd'hui plus que jamais, la jeunesse doit être mise en avant, écoutée, mais au-delà simplement de l'écoute, on veut une suite dans cette écoute et des actes concrets par la suite.
9: Oui, sauf qu'on est à 6 mois de l'élection, avec notamment un président qui ne se représente pas, avec un budget de l'État très serré. Est-ce que vous n'avez pas peur qu'on oublie que dans 3 mois, on soit passé à un autre sujet et qu'il n'y ait pas de réponse concrète rapide?
11: Et justement, ce qu'on craint et ce qu'on ne veut surtout pas, c'est que ce soit un projet sans lendemain, juste une prise en compte sur le moment, au niveau médiatique et pour les élections, et qu'ensuite il n'y ait aucune suite. Nous, l'objectif, on va mettre toutes les chances de notre côté pour qu'on soit entendu et que ce mouvement laisse une trace pour les jeunes de demain et pour même les jeunes d'aujourd'hui. Ce qu'on veut, c'est voilà, que ce soit un premier pas vers la prise en compte de la voix de la jeunesse et des propositions et de son envie de s'engager.
9: Et le message est passé. Merci beaucoup à

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4: Il est 13h30, vous écoutez toujours le 13h de nos régions et on ouvre une nouvelle page, cette grande enquête du réseau Ici avec la cellule investigation de Radio France consacrée à un aliment qu'on adore manger en omelette, au plat, dans les crêpes ou les gâteaux. Les œufs sont partout dans notre cuisine, très bonne source de protéines, plein de vitamines aussi et pas cher. En ces temps d'inflation, ça compte, mais ils ne sont peut-être pas si bons pour notre santé. Voici le résultat de notre enquête. Près de 60% des œufs qu'on a analysés contiennent des polluants éternels, des PFAS. Certains dépassent même les taux réglementaires. On va vous expliquer avec nos invités de nombreux reportages et des décryptages. 91 œufs prélevés dans tout le pays, donc envoyés dans un laboratoire pour faire des analyses et le résultat est tombé. Un quart des œufs de poule qu'on a étudiés dépasse les seuils autorisés. Le plus mauvais résultat concerne les Ardennes, un couple d'exploitants agricoles sur la commune d'Haraucourt. Anne-Laure Barral, qui a mené cette enquête pour la cellule investigation de Radio France, est allée les rencontrer. On va retrouver le reportage d'Anne-Laure Barral.
5: Sardaigne. Pour Anne Abraham et sa famille, plus question de manger les œufs de leur poule. Pourtant, vivre dans la nature, c'était ce qui avait conduit cette infirmière belge, son mari et leurs quatre enfants à s'installer dans les Ardennes pour cultiver la terre.
6: Le projet, c'était de faire du maraîchage local sur petite surface, juste pour faire de la vente directe, sans produits chimiques. Et donc, on se trouve dans une situation où, sans rien utiliser, tout est pollué.
5: En effet, depuis que la préfecture leur a confirmé en janvier la très forte contamination...
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7: L'agriculture dans les Landes et son avenir sont au cœur d'une rencontre organisée par le FREER, vendredi 9 octobre à Saint-Vincent de Tyrosse. La question posée est simple, est-ce que les circuits courts peuvent vraiment aider les agriculteurs à mieux vivre de leur travail? Vente directe, marché de producteurs, AMAP, produits locaux dans les cantines, ces solutions se développent, mais elles demandent aussi du temps et de l'organisation. Pour en parler, nous aurons Pierre Bitoun, sociologue et spécialiste du monde agricole, sera le grand témoin de la soirée. Il sera accompagné de Dominique Degosse, vice-présidente du département des Landes en charge de l'agriculture, et enfin de l'agriculteur Éric Labaste et de représentants d'AMAP. Au programme, un quiz pour commencer, puis une table ronde et un échange avec le public. La soirée, elle se termine autour de produits locaux dans un moment plus convivial. Rendez-vous à 19h. Ce 9 octobre, salle du Bury à Saint-Vincent-Tyrosse.
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Like a Prayer, signé Madonna, Cerise Gascogne. Bonjour à tous, c'est Mathilde pour vous accompagner aujourd'hui jusqu'à 18h au programme Cap sur le Fémin landais, la vitrine artisanale de l'éphémère à Souston dans les Côtes d'Issy. D'abord, on débarque sur les sommets, la voie de Boulevard Désert et Carbone avec C'est pas si facile, c'est tout de suite Cerise Gascogne.

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1: Bonjour Elena.
2: Bonjour Carl.
1: Vous avez créé l'éphémère, il y a un jeu de mots, on en parlera dans un instant, à Soustan. Une boutique qui réunit donc des créations artisanales fabriquées dans les Landes et le Pays Basque. Expliquez-nous, qu'est-ce qui vous a donné envie de vous lancer dans cette aventure de créateur?
2: Alors, dans l'aventure de créateur, moi j'ai toujours un petit peu baigné, j'ai fait beaucoup de choses depuis petite. J'ai un peu touché à tout, j'ai toujours aimé les loisirs créatifs. Et donc c'était un petit peu logique au bout d'un moment de devenir professionnelle dans ce secteur-là. J'avais pas envie d'ouvrir une boutique avec uniquement mes produits. Je voulais vraiment faire une sorte de marché de créateurs à l'année. Donc il y a 10 ans, le concept de la boutique existait un petit peu moins qu'aujourd'hui. Et puis ça m'a fait du bien après des années de marché de me sédentariser un petit peu et d'avoir le confort d'une boutique et une autre aventure.
1: Et qu'est-ce qu'on trouve dans cette boutique?
2: On est une vingtaine de créateurs aujourd'hui. Ça va être aussi bien de la déco, des bijoux, des cosmétiques naturels, des bougies naturelles, des accessoires couture, accessoires pour enfants, pour bébés, pour adultes, un petit assortiment. Mais par contre, toute la sélection est artisanale, fabriquée lors des Pays-Bas.
1: Alors c'est très important ce que vous dites, parce que vous défendez justement le 100% fait main, et justement les clients sont sensibles à ce made in région, Landes, Pays Basque.
2: Oui, aussi bien les personnes qui sont de passage pendant la saison touristique, mais autant les habitués aussi aiment vraiment avoir des produits qui sont fabriqués sur leur territoire et qui mettent en avant les savoir-faire, en fait, hein, tout simplement.
1: Bon, votre boutique s'appelle l'éphémère. Il y a un jeu de mots, l'effet de la mer, évidemment. Mais votre boutique n'est pas éphémère, on est d'accord?
2: Non, c'est ça. Et non, moi je suis là à l'année. Alors, le jeu de mots a été inspiré au début de l'aventure, parce que le côté éphémère aurait pu le rester, mais finalement, j'ai décidé de continuer l'aventure et de défendre mes convictions et celles de tous les créateurs qui sont avec moi.
1: Alors, comment s'est passé votre été et comment ça se passe l'hiver? Est-ce que vous réussissez à toucher une autre clientèle?
2: Alors, bizarrement, je travaille presque mieux avec mes habitués au long de l'année que sur la saison touristique. Ça apporte quand même un petit influx quand même de personnes en plus, hein. Mais sur le centre-ville, c'est peut-être un peu moins marqué que sur le front de mer, vraiment. Moi, ce qui me plaît, parce que justement, c'est quelque chose où j'ai ma clientèle d'habitués et on retrouve un peu le service de petits commerces et une relation qui est très agréable et qui durera longtemps, j'espère.
1: Et on peut désormais également retrouver ces produits en ligne?
2: Exactement. Ça va faire 5 ans, je crois, que la boutique en ligne a été créée. Donc, j'essaie de mettre en ligne un petit panel de ce qui est exposé en boutique. Alors, tout n'y est pas. Il y a des choses qui sont en ligne, mais qui ne sont pas exposées en permanence en boutique et inversement. Donc, il faut aller voir les deux.
1: L'éphémère à Soustan, et nous étions avec Elena. Merci beaucoup, Elena.
2: Merci, Carl.
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0: Sia nous a envoyé de l'amour à l'appel avec son titre Gimme Love sur Ici Gascogne. Dans un instant, l'essentiel de votre actualité dans les 90 secondes. Juste avant, direction les contrées celtes avec Renaud et son hymne engagé pour l'Irlande du Nord. C'est bien sûr la ballade nord-irlandaise dans quelques instants sur Ici Gascogne.
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0: 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Il est 14h, le 90 secondes, l'actu en France et dans le monde.
1: Le cortège parisien, des polluants éternels dans 57% des œufs de poule, analysés par le réseau ICI et la cellule d'investigation de Radio France. Résultat de notre grande enquête sur les 91 œufs prélevés partout dans le pays. 23 contiennent un taux de PFAS qui dépasse les seuils réglementaires. Est-ce le cas près de chez vous? La réponse avec notre carte sur ICI.fr. Marine Le Pen a présenté son projet budgétaire qui prévoit 140 milliards d'euros nets d'économies d'ici 2032. Un retour à un déficit public de 3% et un pilier de capitalisation pour les retraites. La candidate du Rassemblement National appelle à une rupture politique pour éviter, dit-elle, le défaut de paiement. Deux départements encore marqués par les intempéries de la semaine dernière, le Gard et l'Hérault, vont basculer en vigilance orange, pluie, inondation et orage ce soir à partir de 22h. Météo France craint un nouvel épisode méditerranéen pendant la nuit. Ce que fait Michael Olise, c'est exceptionnel. Les félicitations du sélectionneur Zidane après sa performance hier soir face à la Belgique. Olise, auteur d'en doubler le score final 4-1 en Ligue des Nations, ce qui permet à l'équipe de France d'être en tête de son groupe.
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3: Une journée assez chaude avant le retour des orages en soirée dans les Landes. Et oui, aujourd'hui, le soleil s'impose largement cet après-midi après un ciel parfois nuageux dans cette matinée. Les températures s'élèvent jusqu'à 28 degrés à Cap-Breton, Mont-de-Marsan et Sabre et atteindront 29 degrés à Dax. Et puis pour votre fin de journée et la nuit qui s'annonce, le temps tourne à l'orage avec des averses un peu par-ci par-là sur l'ensemble des Landes. La nuit, elle restera douce avec des valeurs autour de 20 à 21 degrés. Et puis pour demain matin, le ciel reste très couvert et assez menaçant, si je puis dire, avec de nouvelles averses orageuses et environ 18 à 20 degrés au réveil.
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0: Les rythmes de disco italien de P. Lion avec Dream pour s'évader sur Ici Gascogne. 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La suite arrive avec La Passion de Véronique Sanson, La Sensibilité de Charles Doré et Mise au point pour Jackie Quartz.
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0: saxophone iconique dans le titre de Jackie Quartz, mise au point sur Ici Gascogne. D'ailleurs, on garde cette même mise au point, mais cette fois pour les meilleurs bons plans et des sorties près de chez vous sur Ici Gascogne. L'astronomie dans l'art et la sécurité sur vos réseaux sociaux. 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Et on commence cet après-midi à 15h à Saint-Paul-les-Dax avec une conférence passionnante à la salle Félix Arnaudin. Le docteur en histoire de l'art Alexis Draos vous propose de poser un autre regard sur les chefs-d'œuvre de Giotto, Michel-Ange ou encore Vermeer. L'objectif, découvrir comment les artistes ont représenté le ciel et comment les découvertes de Galilée ont bouleversé la peinture. Côté tarif, c'est de 4 à 7 euros. Et puis pour demain, mercredi, de 14h à 16h, pensez à réserver dès aujourd'hui votre atelier numérique à Saint-Martin de Seignanx. L'espace numérique en effet solidaire vous donne toutes les clés pour sécuriser vos comptes Facebook ou Instagram. Paramètres de confidentialité, protection des données, astuces anti-piratage, vous saurez tout pour naviguer sereinement. C'est gratuit sur inscription au numéro de la communauté de communes. Alors de quoi décrocher la lune tout en gardant les pieds sur terre.
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0: Ah, le soleil italien et le duo mythique Albano et Romina Power avec Felicita sur Ici Gascogne. À suivre, des éclats dorés chez Vianney, du romantisme garanti avec Joe Dassin, mais d'abord, cap sur la côte, serviettes dépliées et grains de sable sur les plages de Jean-Louis Aubert sur Ici Gascogne.
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2: Les échasses, donc, eh ben, c'est des objets en bois, hein, qu'on appelle en gascogne déjà les tianques. 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Et pas tout à fait à la moitié de l'échasse, il y a le loupa-ouse-pé et le repose-pied, qui est aussi en bois. Pas forcément du bois de pin d'ailleurs, peut-être parfois du bois de chêne.
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1: 260 000 manifestants recensés par la CGT en dehors de Paris. Le cortège de la capitale vient d'ailleurs aussi de s'élancer. Les lycéens sont nombreux dans les rues, partout dans le pays, accompagnés par des parents et par les syndicats de l'éducation nationale pour réclamer de meilleures conditions d'enseignement. C'est l'acte 3 de cette mobilisation et ça n'est pas terminé. L'Union étudiante et l'Union syndicale lycéenne annoncent une nouvelle journée d'action jeudi. C'était l'unique commune alsacienne à être dirigée par le Rassemblement national. Wittelsheim, dans le Haut-Rhin, perd sa maire. Raphaël Schaubert voit son élection annulée par le tribunal administratif en cause de plusieurs irrégularités. Elle avait été élue au mois de mars avec seulement 17 voix d'avance. Emmanuel Macron au large du Finistère ce matin pour assister à un premier tir d'exercice de missile intercontinental lancé depuis un sous-marin nucléaire. La vidéo est sur ici.fr. Le chef de l'État y voit un message fort et clair pour les adversaires de la France. Elle avait bu et consommer de la drogue et des sédatifs. Les raisons de la mort de Loana, la première star de la télé-réalité en France, sont dévoilées par le procureur de la République de Nice qui parle d'un décès multifactoriel. Le corps de la gagnante du Love Story avait été retrouvé dans son appartement à Nice il y a 6 mois. Elle avait 48 ans. Plus d'électricité dans le château de Versailles. Le monument est contraint de fermer ses portes au public depuis la mi-journée à cause d'une coupure de courant qui touche la commune et ses alentours dans les Yvelines.
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3: Une journée assez chaude avant le retour des orages en soirée dans les Landes. Et oui, aujourd'hui, le soleil s'impose largement cet après-midi après un ciel parfois nuageux dans cette matinée. Les températures s'élèvent jusqu'à 28 degrés à Cap-Breton, Mont-de-Marsan et Sabre et atteindront 29 degrés à Dax. Et puis pour votre fin de journée et la nuit qui s'annonce, le temps tourne à l'orage avec des averses un peu par-ci par-là sur l'ensemble des Landes. La nuit, elle restera douce avec des valeurs autour de 20 à 21 degrés. Et puis pour demain matin, le ciel reste très couvert et assez menaçant, si je puis dire, avec de nouvelles averses orageuses et environ 18 à 20 degrés au réveil.
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0: Le pas de danse irrésistible du roi de la pop dans les rues de LA avec The Way You Make Me Feel, Michael Jackson sur ICI Gascogne. La suite arrive avec votre pause 100% francophone, cap sur Julien Lib, puis la douceur absolue de Julien Clerc. Dans quelques secondes, le coup d'éclat de Jeanne Masse pour sa toute première fois sur ICI Gascogne.
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0: La déclaration absolue de Julien Clerc, ma préférence sur Ici Gascogne. À venir, la pépite volée d'Edna Swap par Nathalie Broglia, le vol plané de Pierre Demar, la nostalgie opéra rock de Starmania. Là, tout de suite, on déniche vos bons plans pratiques et idées sorties près de chez vous sur Ici Gascogne.
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0: Des gratte-ciel, un miroir et le mal du siècle selon Claude Dubois. C'est le blues du businessman sur ICI Gascogne. N'oubliez pas à 16h votre tour complet des actualités. Ce sera juste après le cri du cœur de Daniel Balavoine, le groove de Bruno Mars et les petits tracas de Françoise Hardy sur ICI Gascogne.
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1: L'ultra-violence a frappé à la porte de ces lycées. Colère de Sébastien Lecornu cet après-midi à l'Assemblée nationale, interpellé sur cette nouvelle journée de mobilisation des lycéens. Le Premier ministre juge inacceptable la banalisation de la violence lors des récents blocages dans les établissements. Sa réponse donc aujourd'hui aux plusieurs dizaines de milliers de jeunes dans la rue. Les cours seront suspendus en fin de semaine dans les lycées pour organiser, je cite, un temps de démocratie interne. Alors que des cortèges sont toujours présents partout dans le pays. À Paris, les lycéens et les syndicats défilent en ce moment. La CGT a recensé 260 000 manifestants à la mi-journée, sans compter ceux de la capitale. En marge de toutes ces mobilisations, l'IGPN, la police des polices, enquête sur 10 affaires, au moins, de jeunes blessés. À Metz, une enquête est ouverte après l'interpellation d'une jeune fille de 14 ans. La vidéo diffusée sur les réseaux sociaux montre une adolescente maintenue au sol par un policier qui lui touche les cheveux et la poitrine. Le Rassemblement national promet 140 milliards d'euros nets d'économies d'ici 2032 si le parti accède au pouvoir. Marine Le Pen présente les grandes lignes de son programme économique. Elle assure que le déficit public peut passer sous la barre des 3% dès 2030. 39 ans et 102 titres désormais à son palmarès. Novak Djokovic écrit encore un peu plus sa légende en remportant l'ATP 500 de Pékin. C'est du tennis, le Serbe victorieux après l'abandon de son adversaire Alex de Minaur en finale.
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3: Une journée assez chaude avant le retour des orages en soirée dans les Landes. Et oui, aujourd'hui, le soleil s'impose largement cet après-midi après un ciel parfois nuageux dans cette matinée. Les températures s'élèvent jusqu'à 28 degrés à Cap-Breton, Mont-de-Marsan et Sabre et atteindront 29 degrés à Dax. Et puis pour votre fin de journée et la nuit qui s'annonce, le temps tourne à l'orage avec des averses un peu par-ci par-là sur l'ensemble des Landes. La nuit, elle restera douce avec des valeurs autour de 20 à 21 degrés. Et puis pour demain matin, le ciel reste très couvert et assez menaçant, si je puis dire, avec de nouvelles averses orageuses et environ 18 à 20 degrés au réveil.
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0: La nouvelle pépite pop signée Marine avec Tricheur sur ICI Gascogne. L'ambiance tacle appuyée, des mouches qui volent et des punchlines d'épicerie à Tarnos. L'enquête explosive sur l'affaire Bardella par Michel Casbas. C'est dans ICI Roquepouille, les brigades du pire sur ICI Gascogne.
1: Oui, une enquête de Mediapart attribuant à Jordan Bardella des propos antisémites et une fascination pour les thèses racistes a créé une véritable déflagration dans le monde politique et médiatique. Alors qu'en pensent les Landais? C'est pour le savoir que je me trouve place Julien Soral à Tarnos.

0: général, c'est quand même toujours mieux que la vérité.
1: Monsieur Dame, que pensez-vous des accusations contre Jordan Bardella ?
2: Oh, écoutez, nous sommes citoyens belges. C'est délicat de donner notre avis, hein, mais on peut tout de même se poser des questions sur les Français. Hein.
3: Bon, mon pauvre Hubert, tu peux pas dire tout simplement que nous autres les Belges, nous sommes des trompettes, mais que les Français sont carrément des cons ?
1: Pardon, mais enfin, en tant que Français, ça me gêne un peu de te traiter de con comme ça sans savoir pourquoi.
2: Hein. Ah, tu vois, Jacqueline, tu as vexé ce brave journaliste. Hein.
3: J'ai pas dit spécialement que lui, c'était un con. Je parlais de tous ces abrutis là qui ne veulent pas y croire en continuant de soutenir ce grand dadé.
2: Bah, franchement, Jacqueline, je préfère quand tu es plus nuancée dans tes propos. Hein.
3: Nuancée? Mon cul, oui. J'ai pas peur de dire que ce bardé-là, c'est la peste brune. Hein. Et il a même pas honte, ce grand échalas. Il devra aller se cacher au fin fond de la Sibérie. En plus, son parti fait ami-ami avec Poutine.
2: Oh, Jacqueline, là, on va finir par avoir des ennuis. Hein.
3: Ah ben, tant mieux. Ils ont qu'à nous expulser. Ça m'empêchera pas de dire que ceux qui soutiennent ce facho sont des dangereux crétins.
1: Rassurez-vous. Nous sommes encore en démocratie. La liberté d'expression existe. Merci. Eh ben, t'es cache, la dame, là. Madame, que pensez-vous des accusations d'antisémitisme contre Jordan Bardella ?
4: Ah, mais que ça m'étonne pas, t'es.
1: Comment ça que ça vous étonne pas ? Pourquoi vous dites ça ?
4: Eh, parce que, monsieur, maintenant, on ne parle que de Facebook, là, ou ces autres trucs, là,
1: Les réseaux sociaux.
4: Oui, voilà. Mais il faut pas oublier les vieux proverbes.
1: Les vieux, c'est-à-dire ?
4: Et trop poli pour être honnête, tiens, pour commencer. Vous l'avez pas vu faire, non, ce Bardella ? Et je fais des photos, et je fais des sourires, et je sais tout, et je promets tout à tout le monde, et je suis toujours bien coiffé.
1: Et donc pour vous, il a bien écrit ses propos.
4: Écoutez, n'oubliez pas ce que je vais vous dire. L'habit ne fait pas le moine.
1: Ah, oui. Bon, ben écoutez, merci. Merci, madame. En tout cas, aujourd'hui, ça a causé. Là. Bon, allez, ici Roquepouille, à vous les studios.
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0: Le petit déjeuner américain le plus célèbre de l'histoire du rock, c'est évidemment Breakfast in America de Supertramp sur Ici Gascogne. La suite dans quelques secondes avec le retour royal de Céline Dion, les petites affaires d'Alain Bachung et puis la poésie d'Alain Souchon avec Somerset Maugham. Ce sera dans quelques instants sur Ici Gascogne.
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0: L'art du sur-mesure version poétique, c'est évidemment Ma petite entreprise d'Alain Bachung sur Ici Gascogne. Ne manquez rien aussi de vos bons plans et idées sorties près de chez vous, car c'est maintenant sur Ici Gascogne.
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2: L'agriculture dans les Landes et son avenir sont au cœur d'une rencontre organisée par le FREER vendredi 9 octobre à Saint-Vincent-de-Tyrosse. La question posée est simple, est-ce que les circuits courts peuvent vraiment aider les agriculteurs à mieux vivre de leur travail? Vente directe, marché de producteurs, AMAP, produits locaux dans les cantines, ces solutions se développent mais elles demandent aussi du temps et de l'organisation. Pour en parler, nous aurons Pierre Bitoun, sociologue et spécialiste du monde agricole. Sera le grand témoin de la soirée. Il sera accompagné de Dominique Degos, vice-présidente du département des Landes en charge de l'agriculture, et enfin de l'agriculteur Éric Labaste et de représentants d'AMAP. Au programme, un quiz pour commencer, puis une table ronde et un échange avec le public. La soirée, elle se termine autour de produits locaux dans un moment plus convivial. Rendez-vous à 19h ce 9 octobre aux salles du Bury à Saint-Vincent-Tyrosse.
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0: Morsure électro et pop pour Louane, avec son titre Chien sur Ici Gascogne. Qui est de l'œuf ou de la poule nous a fait rire en premier? De l'omelette, des blagues et des plumes au menu avec Fernand Reynaud et Florent Père. Tout de suite dans l'humour en tube sur votre première radio des Landes.
1: Bonjour madame la crémière. Vous avez des œufs? Qu'est-ce que vous avez comme œufs?
2: Ah oui, on savait rire avec pas grand-chose à l'époque, ma brave dame. Un Fernand Reynaud un peu nigo, des œufs un peu fêlés, et on oubliait tous nos soucis du moment. Bon, faut dire qu'à l'époque, les poules pondeuses se fendaient la poire dans les basse-cours, et pas que la poire d'ailleurs.
3: J'ai pété mon œuf. On a fait péter, j'ai pété mon œuf. Oh, je vais en faire un autre, allez. J'ai fait un autre œuf, les copines, vous êtes là, j'ai fait un autre œuf. Oh, la bonne journée.
2: Ah bah oui, les temps changent, hein. Faut vivre avec son époque. Les poules de 2006 réclament l'égalité coq-poule dans les poulaillers. Elles cocoricotent quand elles produisent en masse et elles n'oublient pas la sororité entre gallinacées.
3: Oh, il y a une nouvelle. Bonjour, la nouvelle. Ça va, on se fait la bise. Ça va? Bah bienvenue chez nous, hein, on est là. Ah bah il faut faire des œufs, il faut travailler. Ah bah moi je ponds, par-ci, par-là, je fais ce que je veux, comme ci, comme ça, c'est pas un problème. Oh, il y a le coq. Oh, qu'il est beau, oh, qu'il est beau. Oh, le coq. Oh, il m'a regardé.
2: Voilà, bah maintenant vous verrez votre œuf à la coque différemment, hein. Vous penserez à Florent Père avant de tremper la bouillette. Et vous aurez droit de rire jaune, hein, en battant votre omelette.
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0: Le mur de plus de 100 voix superposées, signé 10cc, I'm Not In Love, sur ici Gascogne. À suivre, des guitares en images de synthèse de Dire Straits pour Money For Nothing. Dans quelques instants arrive la fraîcheur de la scène pop avec Estelle, te rencontrer encore sur ici Gascogne.
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1: Des cours suspendus dans les lycées en fin de semaine pour organiser des débats. C'est ce qu'annonce le gouvernement après une nouvelle journée de mobilisation des lycéens. Dès demain matin, dès jeudi ou dès vendredi, les emplois du temps seront banalisés pour permettre à chaque équipe de direction, à chaque proviseur, d'avoir un temps de démocratie interne au sein du lycée, a expliqué le Premier ministre cet après-midi. Dans les Landes, nouvelle journée de mobilisation, donc comme partout en France, comme à Saint-Vincent-de-Tyrosse par exemple, où plus de 200 lycéens se sont rassemblés. Rassemblement bon enfant, pas de débordement. Des lycéens rejoints en cette journée nationale par des adultes, des enseignants, mais aussi des parents d'élèves comme Christelle avec sa fille Mona et Émilie.
2: Ben nous, on est venus soutenir nos enfants et leurs profs. Ah ben bien sûr, ça nous inquiète. En plus, on a entendu à la radio les parents qui ont eu leurs enfants qui ont été blessés. Ben après, on les a mis en garde. Voilà, on parlait des gardes à vue qu'il y a eu à Dax aussi la semaine dernière. Donc oui, ça nous inquiète, mais c'est important de se mobiliser.
3: C'est votre mère ?
4: Ben, ça montre qu'elle me soutient dans la manifestation et tous les lycéens aussi.
3: Quel regard vous avez sur vos enfants qui se mobilisent ?
5: On est content que la jeunesse bouge, hein, et puis se rende compte également de tout ce qui se passe au sein des établissements scolaires. Moi, je suis moi-même enseignante, donc parent d'élèves aujourd'hui, mais enseignante. Et en effet, bon, ils revendiquent plusieurs choses que les professeurs revendiquent également, hein, les effectifs trop importants, le manque de professeurs dans les classes, ont certains moyens également. Hein, donc, on est là aussi pour les soutenir là-dessus, quoi.
1: En fin de matinée, les lycéens ont formé un cortège pour rejoindre la mairie de Saint-Vincent-de-Tyrosse où le maire PS, Régis Gelaez, avait invité les représentants d'élèves, les profs, les parents d'élèves et d'autres élus locaux pour un moment d'échange dans la salle du conseil municipal. Au niveau national, on a compté aujourd'hui 450 000 manifestants dans toute la France, selon les syndicats lycéens, dont 100 000 à Paris. Ils étaient 256 000 selon les autorités, dont 56 000 dans la capitale. Et puis en marge de toutes ces mobilisations, l'IGPN, la police des polices, enquête sur une dizaine d'affaires au moins de jeunes blessés pendant ces manifestations. Le ministre de l'Intérieur, Laurent Nunez, a assuré à nouveau que les interventions des forces de l'ordre s'effectuaient dans la plus grande proportionnalité. Le chauffard de Morsinx, la nouvelle, mis en examen pour tentative de meurtre, dégradation et conduite sous l'emprise d'un état alcoolique. Il a été placé sous contrôle judiciaire. Vendredi soir, cet homme d'une quarantaine d'années a foncé au volant de son 4x4 sur un groupe d'une quinzaine de personnes place Aristide Briand. Il a fini sa course dans la vitrine d'un restaurant. Il n'y a pas eu de blessés. Le préfet des Landes hausse le ton contre les trottinettes électriques. Le port du casque est désormais obligatoire. L'arrêté a été publié ce matin. Depuis le début de l'année, 8 accidents impliquant des trottinettes électriques ont été recensés dans les Landes, dont un mortel. Sur ces 8 usagers, un seul portait un casque, déplore le préfet, qui a donc décidé de sévir, avec à la clé des amendes entre 35 et 135 euros, selon si l'infraction a lieu en ville ou bien hors agglomération. 39 ans et 102 titres désormais au palmarès. Novak Djokovic entre encore un peu plus dans la légende du tennis en remportant l'ATP 500 de Pékin. Le Serbe victorieux après l'abandon de son adversaire Alex de Minaur en finale du tournoi.
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6: Une journée assez chaude avant le retour des orages en soirée dans les Landes. Et oui, aujourd'hui, le soleil s'impose largement cet après-midi après un ciel parfois nuageux dans cette matinée. Les températures s'élèvent jusqu'à 28 degrés à Cap-Breton, Mont-de-Marsan et Sabre et atteindront 29 degrés à Dax. Et puis pour votre fin de journée et la nuit qui s'annonce, le temps tourne à l'orage, avec des averses un peu par-ci par-là sur l'ensemble des Landes. La nuit, elle restera douce avec des valeurs autour de 20 à 21 degrés. Et puis pour demain matin, le ciel reste très couvert et assez menaçant, si je puis dire, avec de nouvelles averses orageuses et environ 18 à 20 degrés au réveil.
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0: La poésie du quotidien, signée Benabar, avec Elle danse sur Ici Gascogne. 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
1: Faut que tu crois plus en moi-même que moi. C'est une leçon de vie que nous apprend Stilto avec Faut que tu m'aimes sur ICI Gascogne. La suite arrive sur votre première radio des Landes avec du velours jazzy du duo suisse Double. Dans un instant, les frissons et le baume au cœur de Rem sur Everybody Hurts sur ICI Gascogne.
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Le charme discret, version jazzy du Capitaine du Cœur pour le duo suisse Double sur ICI Gascogne. Arrive également sur votre première radio des Landes, le tout

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0: De la douceur signée Vanessa Paradis avec Rendez-vous sur Ici Gascogne. Ce soir, les baguettes magiques des Beatles à l'honneur. Ringo Starr, le batteur le plus célèbre du monde, à l'honneur. Émilie Mazoyer reçoit l'auteur Hervé Bourris tout de suite dans Décibels.
1: Salut tout le monde.
2: Émilie, au rapport pour votre dose quotidienne d'actualité musicale. On souhaite un joyeux anniversaire à Nicolas Perrac, 77 ans ce mardi.

Le temps de souffler ses bougies et Nicolas Perrac repart en tournée. Rendez-vous en décembre à Nancy, puis en 2027 à Tournu, Aix-les-Bains, Guy Pava, hier, Bordeaux, Besançon, Versailles, partout en France. La billetterie est ouverte. Là, une Spice Girl en studio. Est-ce qu'on peut enfin espérer une reformation pour les 30 ans du groupe ? C'est pas sûr. Victoria Beckham, la Spice chic, qui a été filmée en studio devant un micro par son fils Cruz. Et c'est là que tous nos espoirs s'effondrent. Cruz étant un aspirant chanteur rocker, Victoria était sûrement en studio pour lui prêter main forte. Et pas pour les Spice Girls. Désigné par Renaud lui-même comme son héritier naturel, le chanteur, auteur, compositeur Gauvin Cerf a sorti au printemps dernier son 4e album, Boulevard de l'Enfance. Il partage un duo avec Francis Cabrel sur la chanson-titre.

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Comme Rihanna et Michelle Obama avant lui, Paul McCartney a fait le voyage jusqu'à Paris pour assister au concert de Céline Dion et il a adoré. Il ne tarissait pas d'éloges la semaine dernière sur son compte Instagram. So great, amazing, so much love. Et Paul McCartney confirme aussi une rumeur qui courait depuis quelques mois. Céline fait bien partie, comme Lionel Richie, Lady Gaga et Alain Chabat, des artistes invités sur High in the Clouds, film musical que McCartney sortira l'année prochaine. 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

0: Le cri de liberté mythique de la reine de la soul, Aretha Franklin, avec Sting, Cerise et Gascogne. La suite, ambiance sans frais et tête à l'envers avec Dracula de Tame Impala et Jenny, juste avant de la douceur et de la poésie des feuilles mortes de Francis Cabrel avec Octobre, Cerise et Gascogne.
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1: Bienvenue sur Ici Gascogne, première radio de proximité dans les Landes. Les 18h. L'actu locale avec vous, Marion Dambier-Larribagé.
2: Des cours suspendus dans les lycées en fin de semaine pour organiser des débats. C'est ce qu'annonce le gouvernement après une nouvelle journée de mobilisation des lycéens. Dès demain matin, des jeudis, des vendredis, les emplois du temps seront banalisés pour permettre à chaque équipe de direction, à chaque proviseur, d'avoir un temps de démocratie interne au sein du lycée, a expliqué le Premier ministre cet après-midi. Dans les Landes, nouvelle journée de mobilisation, donc, comme à Saint-Vincent-de-Tyrosse, par exemple, où environ 200 lycéens se sont rassemblés. Rassemblement bon enfant, pas de débordement, des lycéens rejoints en cette journée nationale de mobilisation par des adultes, des parents d'élèves, mais également des enseignants. Une présence des profs dont se félicitent Mayaline, Mina et Billy, toutes les trois élèves en terminale.
3: Alors en fait, on a rédigé un énorme message parce que du coup, on a créé un syndicat des élèves et on avait fait un énorme message en leur expliquant qu'on avait besoin d'eux, c'était un appel à la mobilisation. Du coup, on a la plupart des profs qui ont réussi à venir, qui se sont mis en grève et on se sent vraiment soutenus parce que c'est des adultes et qu'on se bat aussi pour eux, on se bat pour toutes les victimes de l'éducation nationale. Et donc vraiment, le fait qu'ils soient là, ça nous aide, ça crédibilise ce qu'on fait et c'est vraiment un geste hyper touchant pour nous.
4: Et je vois aussi que c'est particulièrement festif pour l'instant devant le
5: fait. C'est ça. Notre objectif à nous dans ce blocus, c'était de rendre ça pacifiste, de rendre ça agréable, qu'il n'y ait pas de débordement, de faire porter notre voix de la bonne manière et de ne pas donner raison à certains médias qui veulent décrédibiliser notre cause en montrant uniquement la violence de certains élèves, alors qu'à côté de tout ça, il y a des centaines de lycées en fait qui font ça comme nous.
3: Et vraiment, ça sert à rien d'être violent. Enfin, regardez, tout le monde est heureux d'être là, ouais. Tout le monde profite.
4: Ça danse, ça joue de la trompette.
3: Mais oui, c'est génial.
6: On peut voir, on est hyper organisé. Il y a un stand de pancartes, un stand de crêpes, de cookies. On distribue de l'eau.
3: On veut juste de la bienveillance et faire entendre notre voix sans être violent, ça sert à rien.
2: Et en fin de matinée, les lycéens ont formé un cortège pour rejoindre la mairie de Saint-Vincent-de-Tyrosse où le maire PS, Régis Jolaise, avait invité les représentants des élèves, des profs et des parents d'élèves ainsi que d'autres élus locaux pour un moment d'échange dans la salle du conseil municipal. Au niveau national, on a compté 450 000 manifestants aujourd'hui dans toute la France selon les syndicats lycéens, 256 000 selon les autorités. En marge de toutes ces mobilisations, l'IGPN, la police des polices, enquête sur une dizaine d'affaires au moins de jeunes blessés pendant ces manifestations. Le ministre de l'Intérieur, Laurent Nunez, a assuré lui à nouveau que les interventions des forces de l'ordre s'effectuaient dans la plus grande proportionnalité. Et puis dans les Landes aujourd'hui, une seule interpellation à recenser. Un jeune majeur, élève au lycée Borda de Dax, qui a été arrêté ce matin devant l'établissement. Les policiers l'ont reconnu. En fait, il est soupçonné d'avoir incendié deux poubelles vendredi dernier devant le lycée. Il a été placé en garde à vue. Le chauffard de Morsinx-la-Nouvelle, mis en examen pour tentative de meurtre, dégradation et conduite sous l'emprise d'un état alcoolique. Qu'il a été placé sous contrôle judiciaire. Vendredi soir, cet homme d'une quarantaine d'années a foncé au volant de son 4x4 sur un groupe d'une quinzaine de personnes, place Aristide Briand. Il a fini sa course dans la vitrine d'un restaurant. Il n'y a pas eu de blessés.
1: Le préfet des Landes hausse le ton contre les trottinettes électriques.
2: Le port du casque est désormais obligatoire dans le département. L'arrêté a été publié ce matin. Il s'applique sur toutes les routes, y compris les pistes cyclables, de jour comme de nuit. À l'origine de cet arrêté, le nombre d'accidents, Joris Chamberger.
7: Depuis le début de l'année dans les Landes, 8 accidents ont impliqué un de ces engins, dont un mortel et 4 qui ont mené à une hospitalisation. Et sur ces 8 accidents, seule une des victimes avait mis un casque. Pire, à l'échelle nationale, le nombre de morts parmi les utilisateurs de trottinettes électriques a quadruplé en 5 ans. La préfecture a donc décidé de durcir le ton sur la sécurité. Les amendes pour absence de port du casque iront donc de 35 € en ville à 135 € hors agglomération. Elle rappelle également qu'il est obligatoire d'être équipé de feu en état de marche, qu'il est interdit de porter des écouteurs et que le débridage de ces engins pour les faire rouler à plus de 25 km/h est interdit sous peine de se les faire confisquer.
2: Toutes les infos sont à retrouver sur notre site ici.fr. Le Rassemblement National promet 140 milliards d'euros nets d'économies d'ici 2032 si le parti accède au pouvoir, tout en promettant de baisser de 30 milliards les impôts. Marine Le Pen a présenté à la mi-journée les grandes lignes de son programme économique. Elle affirme que le déficit public peut passer sous la barre des 3% dès 2030. Ce n'est pas un plan d'austérité, mais plutôt un effort radical, a affirmé la patronne du RN. Seul moyen, selon elle, pour la France d'assurer le retour de sa création crédibilité au sein de la zone euro. Impôts, retraites, logements, emploi, mobilité, formalité numérique, pas toujours simple de savoir à qui s'adresser et comment. Pour répondre à toutes vos questions, un forum de l'accès au droit est organisé demain de 10h à 16h, salle Amélie Charrière à Dax. Il y aura notamment des représentants de France Travail, de la mission locale, de la Direction Générale des Finances Publiques, de la Préfecture, de l'ADIL par exemple, pour vous conseiller et vous informer. 39 ans et 102 titres désormais au palmarès. Novak Djokovic entre encore un peu plus dans la légende du tennis en remportant l'ATP 500 de Pékin. Le Serbe victorieux après l'abandon de son adversaire Alex de Minaur en finale du tournoi.
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2: La météo, Carl.
1: Oui, le ciel reste couvert cette nuit avec un risque d'averse pour demain. On retrouve un temps perturbé toute la journée avec des averses parfois orageuses. On prévoit au maximum jusqu'à 30 mm de pluie sur le sud du littoral. Les températures minimales demain matin, entre 15 et 18 degrés. Les maximales, ça baisse, 21 à 22 degrés, Marion.
2: Bonne soirée.
1: À demain.
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1: Et toute la journée, on écoute vos chansons préférées. On repart avec le groupe Gold.

0: Ici Gascogne avec le groupe Gold.
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0: Bonjour à tous, et ce soir on parle rugby landais avec Esteban, un de nos consultants rugby. Salut Esteban.
2: Bonjour Carl, bonjour à tous.
0: Tout à l'heure nous ferons un gros plan sur le rugby amateur avec la Fédérale Lune et l'AS Souston entre autres. Et puis nous parlons également de la Régionale Lune avec le club de Villeneuve de Marsan. Dans un instant Esteban, on sera avec un bénévole.
2: Exactement, on sera avec Olivier Lannemenian, bénévole à Gabaret. Justement, on va mettre le focus sur les petites mains de notre rugby, ceux qui font le cœur, l'âme de notre sport. Ça va être intéressant de le mettre en avant.
0: Allez, on en parle dans un instant, juste après le groupe Indochine.

0: Ici Gascogne Sport et musique dans un instant. Et puis on nous signale, tiens, si vous êtes du côté de Tarnos sur la RN117 vers Saint-Martin-de-Sénarques, à hauteur du rond-point du garage d'Osba, deux voitures sont impliquées, donc prudence si vous êtes dans ce secteur. La gendarmerie, etc. est sur place.
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0: Et cette année encore, on soutient le rugby landais avec Esteban de nos consultants rugby. Ce soir, on a décidé de mettre un coup de projecteur sur les bénévoles qui sont trop souvent dans l'ombre et qui jouent un rôle important dans nos petits clubs amateurs. Nous sommes avec Olivier, qui est bénévole au sein du club de Gabaret. Bonsoir Olivier.
2: Bonsoir Carla.
0: Et Esteban est avec nous également. Olivier.
2: Bonsoir Esteban.
3: Bonsoir Olivier.
0: Olivier, depuis quand êtes-vous bénévole au sein du club de Gabaret et comment en êtes-vous arrivé dans ce club ?
2: Mais je suis arrivé dans ce club parce que mes trois garçons, ça fait 12 ans qu'ils jouent depuis l'école de rugby à Gabaret. Mmh. Et je me suis aperçu que c'était un club familial, donc je me suis investi, quoi.
0: Quand on est bénévole, généralement, ça demande du temps, de l'implication. Vous avez toujours une activité professionnelle ?
2: Oui, je suis ouvrier agricole, grande culture, viticulture.
0: Esteban.
3: Donc vous êtes venu en tant que bénévole grâce à vos garçons, si j'ai bien compris, mais est-ce que vous avez déjà joué vous-même ou assumé un autre rôle au sein du club ? Et quel est votre attachement au monde du rugby, en particulier vous et vous-même ?
2: Oui, déjà, j'ai découvert le rugby quand j'ai été à l'armée à Brive. J'ai joué dans l'équipe militaire de Brive, de l'armée de terre. Et après, j'ai joué 2 ans à Grenade-Solado. Et après, raison professionnelle, j'ai arrêté, quoi.
0: Alors, expliquez-nous, quel est votre rôle aujourd'hui au sein du club de Gabaret ? Vous faites quoi exactement en tant que bénévole ?
2: Mais, on est deux, il y a moi et Guillaume. On s'occupe des repas avant match, réception des matchs, et voilà, quoi, on peut finir les repas et tout ça, quoi.
3: Et les petits, les fistons,
2: les gens et tout ça, quoi.
3: Les fistons, alors, ils sont encore au club. Qu'est-ce que ça fait pour un papa, justement, de les soutenir et de les voir tous les week-ends sur le terrain, j'imagine, une certaine fierté ?
2: Ah oui, c'est sûr. On est fiers de les voir jouer. Même s'ils perdent et qu'ils gagnent, on est fiers, quoi.
3: Et c'est la raison première de cet engagement, et c'est ça qui vous force à continuer dans le temps cet engagement bénévole ?
2: Et, tant qu'ils jouent au rugby garce, oui. Et après, on voit tout de suite après si on continuera ou pas, quoi.
0: Bah, ça veut dire que tous les week-ends, enfin tous les samedis, j'imagine, et voire même les dimanches, vous êtes au club ?
2: Voilà.
0: Ah oui.
2: Et deux fois le vendredi soir.
3: Et donc, vous allez voir que l'équipe première pour voir vos fistons, ou est-ce qu'il y en a dans les catégories jeunes ? Est-ce que vous suivez en
2: tant
3: que...
2: Non, je vais voir les juniors cadets. C'est justement le dernier qui joue en senior cette année. Donc, depuis le temps, je suis les cadets juniors, quoi.
3: D'accord. Et vous faites spécifiquement les repas ? Est-ce qu'il y a un petit talent de cuistot qui se cache derrière cet engagement bénévole ?
2: Ah, mais j'ai un peu de cuisine parce que ma femme, elle est cuisinière de métier.
0: Ouais.
2: Donc, le week-end... elle est l'aider à faire des extraits et tout ça, quoi.
3: Et madame, elle n'a pas envie de rejoindre ? Si madame, elle est cuisinière, peut-être qu'elle a envie de rejoindre l'équipe.
2: Ah, mais vu qu'on cuisine toute la semaine, tous les jours, elle n'a pas envie de...
0: Oui, j'imagine.
2: Voilà, quoi.
0: Mais est-ce qu'elle s'implique également au sein du club ?
2: Elle supporte les garçons jouer et tout ça, quoi.
0: Et la question, c'est justement, est-ce que vous l'impliquez de temps en temps, quand vous avez besoin d'un petit coup de main ? Est-ce qu'elle...
2: Non.
0: On dit souvent que le rugby, c'est une grande famille. Quelle relation avez-vous avec le staff, les joueurs, les entraîneurs, les dirigeants ?
2: On s'entend bien, c'est une bonne entente.
0: Mais quand vous dites bénévole tous les week-ends, ça veut dire que même lors des matchs extérieurs, vous vous déplacez ?
2: Oui, je vais avec dans le bus et tout ça.
0: Ah bah dis donc.
3: Ça doit être un engagement qui est coûteux en termes de temps, coûteux en termes d'énergie, coûteux financièrement. Vous habitez loin du club ?
0: Non, il habite au club.
2: Non, j'habite à la Bastide d'Armagnac.
3: Dans le club. Ah, il y a quand même un petit peu de route depuis la Bastide.
2: Oui. C'est pas grave.
0: Olivier, vous restez avec nous puisqu'on a décidé de vous mettre à l'honneur, bénévole au sein du club de Gabaret. Vous restez puisque dans un instant, on va continuer d'évoquer votre implication juste après ceci.
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0: Et tout à l'heure, nous ferons un gros plan sur le rugby amateur avec la Fédérale 1 et l'AS Soustan, mais aussi la Régionale 1. Nous sommes toujours avec Esteban, un de nos consultants rugby, et Olivier, qui est bénévole au sein du club de Gabaret. Olivier, est-ce que vous trouvez qu'on mesure suffisamment tout ce que font les bénévoles au sein d'un club amateur comme le vôtre ? Est-ce que vous avez le sentiment que les gens mesurent cet engagement et cette implication ?
2: Ah oui, ils sont... on est tellement sollicité que tout le monde participe, tout le monde s'aide. Quand on ne peut pas essayer de s'arranger pour retrouver un autre, on se soutient les uns aux autres. Quoi.
0: Alors, vous le disiez tout à l'heure, vous étiez que 2 bénévoles, mais c'est tout.
2: Non, il y a plusieurs bénévoles. Ah. Il y a plusieurs bénévoles. Et en cuisine, on est à peu près on est à peu près 3 ou 4 qui gèrent les cuisines et tout ça. Quoi.
0: D'accord.
3: Et on sait qu'avec le temps, c'est de plus en plus dur pour les clubs de trouver des joueurs parce que voilà, le contexte est difficile. Est-ce que c'est aussi le cas dans le cadre des bénévoles ? Est-ce qu'on sent qu'il y a une perte en puissance du bénévolat dans le rugby ? Ou est-ce qu'au contraire, à Gabaret, il y a ce petit truc en plus familial, on va dire, qui fait que les bénévoles sont nombreux et arrivent de plus en plus nombreux année après année ?
2: On est nombreux, mais après, il y a toujours quelques-uns qui lâchent à cause de la fatigue ou un truc comme ça, quoi. Mais sinon, on est solidaire, on en trouve, quoi.
0: Et vous arrivez
2: à... Que ce soit les anciens joueurs qui viennent, ou les femmes des joueurs qui viennent, et on en trouve, quoi.
3: Oui, c'est sûr. Et vous arrivez à suivre les matchs en étant en cuisine ? Est-ce que vous arrivez quand même à sortir l'œil de vos fourneaux pour vous mettre en bord de terrain, en bord de barrière, et regarder votre équipe ?
2: Une fois que la réserve commence à jouer, j'arrête de cuisiner.
0: Bah oui, vous avez raison en même temps.
3: Il faut bien préparer la réception d'après-match pour les joueurs. Qui c'est qui le fait alors ?
2: Voilà. Mais on le fait le matin, avant le repas avant match, on prépare tout le matin.
3: Ah oui, donc vous êtes prévoyant. Alors, vous avez joué au rugby donc dans plusieurs années, comme vous le dites. Vous êtes donc un connaisseur du rugby. Bon, en ce moment, c'est un contexte un peu difficile à Gabaret. Là, vous venez d'enchaîner 2 réceptions, Roquefort puis Montfort. Malheureusement, c'est soldé par une double défaite. Qu'est-ce qui pêche du côté de Gabaret cette saison, selon vous ?
2: Ils en ont l'envie. Ils y vont avec envie. Et c'est les derniers passes et tout ça, là. Et arriver trop vite à marquer, quoi.
3: Et en tant que bénévole,
2: des fautes de main et tout ça, quoi. Mais je sais que le staff tout ça va y remédier et que le joueur va se redonner pour rattraper tout ça, quoi.
3: Et justement, en tant que bénévole, est-ce qu'on a son mot à dire lors des échanges avec les coachs, ou est-ce que bon, justement, chacun son rôle, les choses sont bien gardées, ou est-ce qu'il y a des échanges justement entre membres d'un club, surtout en régional, on sait que ça peut avoir lieu.
2: Eh bien, il y a des dirigeants qui sont liés pour diriger ça, quoi, avec les staffs et tout ça, et le président. Ils sont 3 ou 4 qui sont là pour parler avec le staff et tout ça quand ça va pas, quoi.
0: Olivier, vous voyez longtemps encore bénévole ? Parce qu'une fois que les enfants seront grands, etc., s'ils quittent le monde du rugby, vous allez faire quoi ? Vous continuerez ?
2: Je continuerai, mais peut-être pas tous les week-ends, mais je continuerai un peu, oui.
0: Bon, en tout cas, merci.
2: Si le permettra, je le ferai.
0: Bon, ben, en tout cas, merci de nous avoir consacré quelques minutes, parce que c'était important aussi de parler des bénévoles, puisqu'on n'en parle pas assez, je trouve, et bravo en tout cas, Olivier.
2: Je vous remercie beaucoup.
0: Et bonne soirée.
2: Merci.
0: Olivier bénévole au sein du club de Gabaret. Dans la prochaine demi-heure, nous ferons un point sur la Fédérale Lune avec le club de Soustan. Côté musique, on repart avec Dead or Alive et Mike and the Mechanics.
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0: Ici Gasquet et Mike and the Mechanics, soyez les bienvenus dans quelques minutes, c'est Rugby Landais, nous ferons un point sur le rugby amateur. Mais d'abord, quelques conseils pratiques avec Marie-Cécile Gardeil.
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0: Ici Gascogne, le nouveau titre de Axel Red chanté pour elle.
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0: Et nous sommes toujours avec Esteban, notre intervenant rugby. On évoque la Fédéra Lune avec l'AS Soustan et nous sommes avec Yves Connaigle, le secrétaire de l'AS Soustan. Bonsoir Yves.
2: Oui, bonsoir à tous.
0: 18-17 à Haut-Laurent avec un essai encaissé sur la toute dernière action. Forcément, j'imagine que c'est une défaite qui doit laisser énormément de regrets, Yves.
2: Ben oui, effectivement, c'est une belle occasion de gagner à l'extérieur, de rater. Comme vous dites, bon, un essai à la 83e, je crois. L'arbitre n'a même pas fait taper le renvoi. Bon, bien sûr, on est déçus. On retiendra le point de bonus qu'on a pris. Ouais. Et le fait que je pense qu'on a rivalisé avec cette équipe de Laurent, qui est une équipe qui est depuis longtemps en Fédéral 1, qui a l'habitude de jouer les phases finales. Et donc, sur ce match-là, on est assez content parce qu'on a quand même bien rivalisé.
0: On rappelle que Soustan menait 17-13 à 5 minutes de la fin. À ce moment-là, vous commenciez à croire un véritable exploit, parce que c'est un exploit aller gagner à Haut-Laurent. Hein.
2: Oui, franchement, honnêtement, on y croyait. Bon, quand on prend le score à 5 minutes, c'est un match qui est resté très serré toute la partie. Hein. Il n'y a pas eu, je crois, pendant toute la partie, plus de 2 points d'écart. Donc, c'était très serré. On réussit à prendre 4 points à 5 minutes de la fin. Donc, bien évidemment, on y croyait. Puis, le temps passé, on arrive à la 80e. Donc, on y croyait vraiment. On pensait que ça allait le faire. Et puis, bon, voilà, c'est le rugby.
0: Bon, qu'est-ce qui a manqué à cette équipe de Soustan? Il manque pas grand-chose en fait, hein.
2: Il manque quelques ballons supplémentaires en touche. On a perdu pas mal de ballons, on a perdu quelques ballons en mêlée sur des petites fautes. Il manque quelques ballons qu'on aurait pu pour pouvoir continuer à asseoir notre jeu et à les mettre un peu plus en difficulté et pouvoir envisager de marquer un essai supplémentaire. Plein de petites scories qui font qu'à la fin, il nous manque un point.

0: Depuis le début de la saison, on a le sentiment que Souston joue sans complexe dans cette Fédérale 1. Ça y est, vous vous êtes installé.
1: Oui, je crois que par rapport à la saison dernière, on voit bien une grosse différence où on avait vécu un début de saison compliqué. Bon, cette année, je pense qu'on a pris la mesure de ce championnat. On a étoffé notre effectif. Les joueurs qui étaient là l'année dernière ont pris de l'expérience par rapport à cette division-là. Et donc, effectivement, on a gagné nos matchs à Souston, on perd de très peu à Oloron, donc on est sur une dynamique qui est intéressante en tous les cas.
0: Prochain match, vous recevrez le week-end prochain, je crois, c'est avec Jean Mestras qui est leader de la poule. Ça sera un vrai test à la maison ?
1: Ouais, effectivement, on s'attend à un gros test avec Jean, hein, qui manifestement a 4 victoires, je crois, et aucune défaite. Donc ça va être un gros match qu'on va préparer consciencieusement toute la semaine. On s'attend vraiment à un gros test. Et là, effectivement, on aura une bonne idée de ce qu'on pourra faire cette saison avec ce match à Souston. Notre idée étant, bien évidemment, de garder Goalard invaincu toute la saison.
0: Bon, on vous le souhaite en tout cas, puisque nous, on va continuer de vous suivre, bien évidemment, le mardi soir.
1: Merci
0: Yves.
1: Beaucoup.
0: Bonne soirée.
1: À bientôt. Au revoir.
0: Yves Connègre était avec nous, le secrétaire de l'AS Souston. Dans un instant, on parlera Régional 1.
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0: Et sur votre radio locale, on parle tous les rugby. Nous sommes avec Esteban de nos intervenants rugby. On continue d'évoquer le rugby amateur avec la Régional 1 et le club de Villeneuve-de-Marsan. Nous sommes avec son président Didier Dupouille. Bonsoir président.
8: Bonsoir Carl. Tout va bien.
0: Et Esteban, oui, tout va bien. Et puis Esteban est avec nous également.
8: Très bien.
0: Eh bien oui, vous le connaissez bien.
9: Bonsoir Didier.
8: Oui. Bonsoir Esteban.
0: Président, l'année dernière, votre club a terminé 3e de sa poule. Après 3 matchs de Régional 1, votre club est actuellement 7e avec un bilan d'une victoire à domicile pour 2 défaites à l'extérieur. Comment jugez-vous votre début de saison ?
8: C'est-à-dire, on s'est dépassé 2 fois. On a été quand même devant les équipes Pouillon et Castelmoron.
0: Oui.
8: Qui caracole en tête de la poule. Dimanche, beaucoup de regrets parce qu'on menait 23-12 en moins de 10 minutes de la fin. On a un final un petit peu électrique. Avec plein de regrets, je regrette vraiment qu'on n'ait pas ramené la victoire de Castelmoron. Autant à Pouillon, s'il n'y a pas grand-chose à dire, on prend un point défensif. C'était déjà bien pour le début de saison. Mais là, à Castelmoron, plein de regrets parce que c'est un match qui était à notre portée. On aurait dû rentrer avec la victoire. Là, il nous manque vraiment 3 points.
0: Voilà. Alors, on rappelle, vous avez perdu à Pouillon. On l'a battu 36-31, vous avez perdu à Castelmoron 25-23. Esteban.
8: Oui. Voilà, tout à fait.
9: Oui, justement, malheureusement, là, c'est 2 défaites à l'extérieur de très peu, donc on entend les regrets dans votre voix. Mais justement, là, vous avez eu une tellement belle saison l'année dernière avec, disons, couronnée de boucliers à tous les niveaux, que ce soit en équipe première ou que ce soit en réserve. Comment réussir justement à insuffler une nouvelle dynamique dans une nouvelle saison après une si belle saison ?
8: Oui, tout ce qui est la dynamique, je pense qu'il n'y a pas trop de soucis. On a pratiquement gardé tout l'effectif, ce qui fait que on a des joueurs qui sont présents aux entraînements, qui s'accrochent. Il y a de très très bonne entente et je pense que ça devrait perdurer. Ça m'étonnerait que l'équipe ne relève pas la tête. Il manque pas grand chose quand vous perdez de 5 points, de 2 points à l'extérieur. Ça se joue à rien. Bon, on peut toujours parler de l'arbitre, tout ce que vous voulez, mais bon, je pense qu'il n'y a pas d'inquiétude quand même. Mais bon, ça fait, ça fait rêver, voilà.
9: Et pour revenir sur vos deux derniers déplacements, j'étais présent du côté de Pouillon. On avait une équipe de Pouillon très solide, très puissante devant. C'est peut-être là que se joue la rencontre. J'étais pas présent du côté de Castelmoron. Qu'est-ce qui justement fait tourner cette victoire du côté de vos adversaires? Qu'est-ce qu'il a manqué sur le match, sur le fil du match? Qu'est-ce qui
8: manque à votre équipe? On prend un carton rouge. Bon, à mon avis, je n'aime pas trop critiquer, mais très très sévère. Et on finit à 14, et le dernier, quand vous jouez à l'extérieur, le public, les joueurs, plein d'envie, et nous, on n'a pas su garder le résultat, on prend une autre pénalité, et à la fin, ils viennent nous confier sur un essai, il y a une pénalité à la 83e minute, donc, mais c'est rare, enfin, c'est un match qu'on devait gagner, les entraîneurs étaient pas contents du tout, parce qu'il y a beaucoup de frustration, mais bon, on va pas étaler les commentaires parce que c'est trop tard, le match il est perdu, donc il faudra rebondir dans 15 jours à Grenade.
0: Ouais, on en parle dans un instant justement. Président, comment jugez-vous votre niveau, le niveau de votre poule, où vous avez de nouvelles équipes par rapport à l'année précédente?
8: Oui, on les connaît pas encore toutes. Grenade, on va y aller dans 15 jours. Tartas monte également, qui a l'air de bien démarrer aussi. Après, les autres dans l'ensemble, c'est des clubs qu'on connaissait. La Réole, on les avait déjà. Saint-Livrade, on les avait déjà. Pouillon, on les a joués il y a 2 ans. Donc, mais c'est une équipe très homogène. J'ai pas l'impression qu'il n'y a pas d'équipe qui va se dégager rapidement parce que je vois que le départ de la saison est très très serré. Je pense qu'il y aura. Bah après, bon, c'est pas le premier qui monte. Il faut aller en quart de finale champion de France. Donc, il faut se qualifier tout d'abord et après on verra. Donc, ne brûlons pas les étapes et essayons de jouer match après match.
9: Et justement, après deux déplacements chez les cadors de la poule, on pourrait dire Castelmoron, Pouillon, qui vont jouer justement le haut de tableau avec vous, je pense, cette saison. Vous vous déplacez du côté de Grenade, qui est bien plus en difficulté avec 3 défaites en autant de matchs.
8: Oui, mais bon, respect toujours de l'adversaire. Grenade, ils ont un début difficile, ils ont eu des blessés aussi. Je pense que avec l'état de Grenade, je suis pas inquiet pour eux. C'est une équipe qui va se refaire. Mais nous, on n'a pas de sentiment à faire. On va à Grenade, il faut à tout prix qu'on gagne là-bas si on veut rester à l'euro du tableau.
0: Ouais, et Grenade qui est monté cette année en régional 1. Pour terminer, président, vous vous êtes fixé un objectif cette saison, c'est lequel?
8: Oh, mais la qualification avant tout pour les deux équipes. Là, on a la B qui est 3e de poule, qui a bien gagné à Castelmoron. Donc, on va essayer d'enchaîner avec la une de se refaire une petite santé et puis, bon, viser la qualif. Et après, on s'interdit rien du tout, hein, comme l'année dernière. Vous savez, l'année dernière, on est coiffé aux pénalités pour la montée, le match à la montée. Donc, on verra. De toute façon, essayer de faire une belle aventure comme cette année. Et après, on verra. On comptera les points à la fin.
0: C'était contre l'AS Bayonne, c'est ça?
8: Tout à fait,
0: l'année dernière.
8: Tout à fait, là, Bayonne, avec plein de regrets, battu aux pénalités.
0: Bon, président, on va continuer de vous suivre, bien évidemment, cette année encore.
8: Hein. C'est gentil, on compte sur vous pour parler des petits clubs, merci beaucoup.
0: Et on est là pour ça, merci beaucoup, président Didier Dupouille.
8: À très bientôt, Stéphane, et bonne soirée à vous tous.
9: Merci Didier, bonne soirée.
0: Du club de Villeneuve-de-Marsan, merci, vous pouvez retrouver évidemment l'actu des clubs amateurs sur votre appli ici.
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0: Et dans un instant, on continue de parler sport avec Mathilde Goussebert juste après. Alors, j'ai parlé de Marc Lavoine tout à l'heure. Le voici, Marc Lavoine.

0: Ici Gascogne avec C'est la vie, Marc Lavoine. Merci beaucoup Esteban, on va se retrouver la semaine prochaine.
1: Bien évidemment, avec grand plaisir Karl.
0: Évidemment, ça sera mardi prochain.
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0: Et on continue de parler sport dans les Landes et basket. À Basketland, il y a les joueuses, le parquet, les tribunes et puis tous ceux qui font vivre le club loin des projecteurs. On parle évidemment des bénévoles, notamment avec Odile. Portrait d'une bénévole signée Mathilde Goussebert.
3: Chez Odile Sebi, le bénévolat ne date pas de Basketland. Petite déjà, elle grandit avec cette habitude de donner un coup de main aux associations comme aux voisins. Une façon de vivre héritée de ses parents, le basket, lui, arrivera bien plus tard, presque par hasard.
4: Et je suis arrivée par hasard dans le basket, parce que j'avais des collègues de travail justement de l'hôpital qui suivaient Basketland, mais du temps d'Aéromont Cube Saint-Sever, qui m'ont amené une fois à Saint-Sever. Ben voilà, j'ai mis un pied, et du coup j'ai mis les deux et j'ai du mal à en sortir. Parce que...
3: D'abord supportrice, elle finit par proposer ses services au club. Quelques heures au départ, avant que Basketland ne prenne une toute autre place dans son quotidien.
4: Quand moi je m'engage, je ne sais pas faire les choses à moitié. Et quand ça me plaît, voilà, donc je l'ai fait même à 200%.
3: Aujourd'hui, Odile est partout, auprès du centre de formation, pour l'intendance, les courses, les repas des bénévoles. Et si elle donne autant de temps, c'est aussi pour ce qu'elle trouve derrière les portes de l'espace Mitterrand.
4: C'est tous ces moments de partage avec tout le monde, avec les supporters, avec les joueuses, avec les jeunes, avec les parents des gamines... C'est tout ça qui fait que... Moi, je ne vais pas chercher autre chose. Moi, je me retrouve là-dedans.
3: Une histoire de rencontre qui, au fil des années, a fini par créer des liens bien plus forts que les soirs de match.
4: Moi, je le dis de toute façon. De toute façon, on le dit à toutes les choses qui arrivent. Bienvenue dans la famille Basketland. Et c'est ça, et c'est la grande famille Basketland. Ouais.
3: Une famille qu'Odile n'imagine pas encore quitter. Elle commence bien à transmettre certaines de ses tâches, mais compte rester tant que le plaisir sera là, toujours dans l'ombre et toujours avec la même ferveur.
4: Non, mais c'est dire aller Basketland, c'est tout. C'est tout, aller Basketland.
0: Les portraits sportifs de Mathilde Goussebert sont à retrouver, ainsi que tous nos programmes sur l'appli ici. Puis demain, avec Didier Guait, nous serons avec Patrick Broust, qui est président de l'association Basketland. On poursuit en musique avec Damiano David.

Ici Gascoigne, Damiano David avec Next Summers. Juste après les infos de 19h, c'est Décibel avec Émilie Mazoyer. Elle reçoit ce soir Abdel Malik pour son album, son dernier album.

0: Ici Gascogne avec David Hallyday. Tu ne m'as pas laissé le temps.
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0: Bienvenue sur la première radio de proximité dans les Landes. Vous écoutez Ici Gascogne, il est 19h, l'actu c'est avec Marine Logeny.
2: La jeunesse dans la rue, grande journée de protestation des lycéens et des syndicats de l'éducation nationale mobilisés aujourd'hui partout en France et dans le calme, mis à part quelques tensions à Paris. 450 000 manifestants selon les organisateurs, 256 000 d'après le ministère de l'Intérieur. Des cortèges partout pour l'acte 3 de cette mobilisation. À Lille, la préfecture a compté 6 000 participants, Marie Boueda.
3: Avec son masque et ses sérums phi, Louis était pourtant prêt à réagir en cas de gaz lacrymo.
4: Non, on n'a pas besoin, mais finalement, ça a été nickel. C'est plus au niveau des lycéens, je pense, parce que les lycéens, ils prennent beaucoup plus de violences policières que nous, là, que les syndicats, etc. C'est plus calme.
3: La police nous protège, ça crève les yeux, lit-on sur une pancarte. Certains jeunes cachent la moitié de leur visage avec un foulard. Ici, c'est surtout ce qu'il s'est passé à Lens hier, qui bouleverse les manifestants. Un lycéen a perdu sa main à cause d'une grenade. Nina a vu les images. L'étudiante en deuxième année vient du même lycée. Elle a tenu à rappeler à quel point les bâtiments sont en mauvais état.
5: Je tiens à dire qu'il y a des préfabriqués depuis au moins vraiment 20 ans. Ma grande sœur qui a aujourd'hui 35 ans, elle a connu les préfabriqués. Il y a un bâtiment où le troisième étage est en train de s'effondrer.
3: Alors leurs revendications ne viennent pas de nulle part, voilà ce qu'ils veulent rappeler. Et les propositions d'Edouard Geffray, ministre de l'Éducation, n'ont pas l'air d'avoir convaincu Victor, lycéen lillois.
6: Je pense que le ministre il sous-estime grandement le fait qu'il n'y ait pas assez de profs, notamment parce qu'il n'a pas les bons échos des bonnes personnes et qu'il visualise plus l'école privée que l'école publique.
3: La jeunesse se réveille et ça va grossir, lance sa voisine, une pancarte faisant référence à mai 68 dans les mains.
2: Et avant une nouvelle journée d'action annoncée pour jeudi, Emmanuel Macron s'empare du dossier. Il reçoit ce soir à l'Élysée plusieurs ministres, celui de l'Intérieur, de l'Éducation nationale et le Premier ministre Sébastien Lecornu, qui s'est exprimé cet après-midi à l'Assemblée nationale.
7: On sent une multiplication de revendications qui sont très diverses et qui parfois ne font pas écho d'un lycée à l'autre. Il faut qu'on l'entende, nous, à Paris, avec beaucoup d'humilité et de sens pratique. C'est pour ça que le ministre de l'Éducation nationale a décidé de libérer du temps dès demain matin, dès jeudi, dès vendredi, banalisation complète des emplois du temps pour permettre à chaque équipe de direction, dans chaque proviseur, d'avoir un temps de démocratie interne au sein du lycée. On ne peut pas reprocher, on ne peut pas condamner la violence devant le lycée si on n'a pas un temps politique, au sens noble du terme, au sein de chaque lycée. Mandat est donné après aux différents recteurs et DAZN d'organiser les remontées d'informations pour y trouver évidemment des réponses.
2: Sébastien Lecornu qui promet également de corriger ce qui peut l'être sur Parcoursup, c'est l'une des revendications des lycéens, et qui réfute toute répression policière alors que plusieurs jeunes ont été blessés ces derniers jours en marge des blocus et des cortèges. Dans le Val-d'Oise, un policier vient d'être mis en examen pour violence et placé sous contrôle judiciaire, soupçonné d'avoir tiré au lance-grenade sur le visage d'un adolescent de 14 ans la semaine dernière à Saint-Ouen-l'Aumône. Ils sont entre 8 et 11 millions en France, et c'est peut-être votre cas. La Journée nationale des aidants permet de mettre en lumière cette mission de l'ombre quand on s'occupe au quotidien d'un proche malade ou handicapé. Et certains sont jeunes, très jeunes, comme Eva en Meurthe-et-Moselle. Elle se confie au micro de Jules Hoss. Elle a passé son enfance au chevet de sa mère, atteinte d'une maladie psychiatrique.
8: Eva en a tellement fait qu'elle n'arrive même plus à dater le moment où elle a commencé à aider sa mère au quotidien. C'était certainement au début de la primaire. Seule fille d'une fratrie de 4 enfants, elle joue d'abord le rôle d'une deuxième maman pour ses frères.
9: Je pense justement qu'il y a eu un schéma qui s'est un peu répété de « je suis la fille », il y avait ce côté un peu maternel, « j'ai envie d'aider ma mère », etc.
8: Au collège, à l'âge où ses camarades regardent la télé en rentrant chez eux, elle s'occupe déjà des tracas de la vie d'adulte et de dossiers très compliqués.
9: Je me vois encore remplir mes propres dossiers pour l'école, gérer l'administratif, tout ce qui était médical aussi.
8: Eva a 31 ans aujourd'hui, ses 3 frères sont partis de la maison, elle, pas vraiment.
9: Je fais l'aller-retour, disons, entre chez ma maman et mon copain. Mais il y a toujours un lien qui est très fort et j'ai encore jamais eu, disons, mon chez-moi en fait.
10: Alors que vos frères...
9: Oui, sans souci.
8: Aujourd'hui, Eva s'engage dans ce nouveau dispositif pour apporter sa pierre à ces jeunes aidants, les inciter à être accompagnés accompagner le plus tôt possible, à penser à eux, mais pas que.
9: J'ai envie de me servir de mon expérience et de dire aux jeunes qui vivent ça, vous n'êtes pas seuls, on peut se sentir rejeté, différent, etc. Alors qu'en fait, y a quand même une certaine fierté à avoir de ce parcours.
2: Un reportage signé ici Lorraine. Et puis les larmes de joie et de fierté du jeune Dayan Boulemtafès, médaillé aux mondiaux de judo. Il décroche le bronze, un métal qu'il a déjà remporté au printemps au niveau européen dans sa catégorie des moins de 73 kilos.
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2: 19h05, la météo avec un nouvel épisode méditerranéen. Je vous rappelle que l'Hérault et le Gard basculeront en vigilance orange. Orage et pluie inondation à partir de ce soir 22h. Le Var et les Bouches-du-Rhône seront également concernés demain. La pluie devrait s'inviter sur tout le pays, à l'exception de la pointe bretonne. Le temps restera instable jusque dans la soirée. Pour les températures, entre 7 et 11 degrés au lever du jour sur le Grand Est et les Hauts-de-France. Dans la journée, comptez entre 17 et 22 degrés. L'automne s'installe doucement. Je vous souhaite une très bonne soirée.
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11: Salut à toutes, salut à tous et bienvenue dans votre décibel du jour. On est ensemble en direct jusqu'à 20h et en ce mardi soir, Colette Renard sera à l'honneur. Mais oui, c'est l'anniversaire du jour de sa mort. Alors si vous ne voyez pas qui est Colette Renard, comme ma jeune réalisatrice Iris, eh bien attendez la fin de l'émission mais planquez les gamins. Parce qu'attention, Colette Renard, ça chantait pas l'alphabet comme Chantal Goya, je peux vous le dire. Enfin ça, ce sera un petit peu plus tard. Colette Renard à qui nous rendrons donc hommage. Pour les plus âgés, elle jouait dans Plus belle la vie aussi. Voilà, vous voyez, c'est très large la palette de Colette. Ce soir, on aura un blind test consacré aux quatre saisons, puisque nous sommes en plein changement de saison, justement, les quatre saisons en chanson. Venez jouer avec nous. Pour vous inscrire, il suffit d'appeler Sadika au standard d'ici, 0810 055 056, 0810 055 056. Et à gagner ce soir, c'est une merveille de livre, une BD signée Hervé Bourris, mon invité de ce soir, aux éditions Casterman. 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Elle s'appelle Ringo. Oui, comme Ringo Starr des Beatles. De Ringo entre sa naissance en 1940 et 1968, l'année où il pète un câble et où il quitte pour quelques jours seulement les Beatles. Alors pour celles et ceux qui pensent, c'est vrai que l'histoire est souvent racontée comme ça, que Ringo est le moins cool des Beatles, eh bien sachez qu'Hervé Bourris n'est pas d'accord, il va même plus loin en disant que Ringo c'est l'âme des Beatles. On parle de Ringo avec mon invité Hervé Bourris. Bienvenue, c'est Décibel. On démarre l'émission avec Cyndi Lauper, double actualité pour elle. Il y a déjà sa comédie musicale Kinky Boots qui cartonne aux États-Unis et en Angleterre depuis 2013, année de sa création. Elle débarque enfin en France, Kinky Boots, une comédie musicale donc qui raconte l'histoire complètement dingue d'un patron d'usine de chaussures qui va trouver l'inspiration en devenant ami avec Lola, une drag queen qui porte des cuissardes rouges vernies. Évidemment, ça donne envie de voir la comédie musicale, d'en écouter les chansons. Et bien, sachez que la bonne nouvelle, c'est que Kinky Boots, adapté en français, arrive en France, au départ à Paris, aux Folies Bergères, le 12 février 2027. Voilà pour la première actualité de Cyndi Lauper, puisqu'elle signe la musique et les chansons de cette comédie musicale. Et puis, la deuxième actu, c'est les 40 ans du deuxième album de Cyndi, True Colors. Immense succès partout dans le monde, notamment grâce à cette très jolie chanson, très mélancolique, True Colors.

0: True Colors de Cyndi Lauper. À 40 ans, on espère qu'elle nous offrira petit concert en France pour fêter l'occasion. Ce serait vraiment merveilleux. Et donc en 2027, sa comédie musicale Kinky Boots en français, d'abord à Paris et là aussi, on l'espère, en tournée.
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0: Notre coup de cœur du jour s'appelle Nava, N-A-V-A. Elle est autrice, compositrice, elle aime le rock, Nava. Elle aime le féminisme aussi, elle est culottée exactement comme on aime. Et elle commence à bien cartonner au niveau des streams, et qu'elle peut maintenant compter en millions. Ce qui n'est pas le cas de tous les jeunes artistes. Donc bravo à elle. Nava s'était fait remarquer avec un premier titre qui s'appelait Prince Charmant. Et elle sort Baby Boy, que j'ai très envie de partager avec vous, parce que oui, c'est un grand coup de cœur. Alors c'est parti, découvrez et craquez sur la jeune et prometteuse

0: Toute nouvelle signature du label Frenchy Piass. Elle s'appelle Nava. Les Parisiens sont les premiers servis. Comme souvent, désolé les amis. Le 28 janvier 2027, Nava sera en concert à Paris au Badaboum. Mais bon, quand on commence au mois de janvier à Paris, c'est sûr, vous la croiserez, on l'espère au moins, sur les festivals d'été.
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4: Jules Levert, Courant Éclair.

120 ans, Jules Laverte, originaire des déserts près de La Fécla dans les Bauges en Savoie, sort son premier single, Courant éclair. Étudiant en triple diplôme et sportif de haut niveau, Jules a aussi participé à The Voice Kids il y a quelques années.

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1: Oui, ça y est, c'est maintenant qu'on va parler de Ringo avec Hervé Bouris. Bonsoir.
2: Bonsoir.
1: Bienvenue dans Décibel. Hervé Bouris, vous êtes dessinateur et scénariste de bande dessinée. Parfois, s'il s'agit d'un binôme, hein, l'un écrit l'histoire, l'autre la dessine. Vous, vous faites les deux. Depuis fort longtemps.
2: Oula.
1: Maintenant. Hein,
2: 25 ans.
1: Dites donc que les moins de 20 ans ne peuvent pas connaître, effectivement. Moi, je me souviens avoir découvert votre travail avec le petit livre Rock, ouais. Voilà, où vous, déjà, hein, et c'était pourtant il y a un petit moment,
2: 19
1: vous,
2: ans.
1: Vous aimiez, voilà, vous aimiez raconter les histoires de rockstars, dessiner des guitares, des backstage, etc. Vous nous avez enchanté l'année dernière avec Paul, où là, c'était une biographie graphique donc de Paul McCartney, à un moment très compliqué de sa carrière, c'est-à-dire après les Beatles. Quand, quand même le banquier ne le prenait plus au téléphone.
2: Absolument, ouais.
1: Voilà, très compliqué. Et là, donc, vous revenez avec Ringo qui sort demain aux éditions Casterman. Ringo Starr, donc. Je trouve ça super que vous parliez de lui parce que c'est peut-être dans les quatre Beatles le moins bien servi, non, au niveau des biographies, tout ça, puis même de la mystique.
2: Oui, bah alors c'est vrai que moi, quand on me demandait ce que j'allais faire après Paul, que je disais je voulais faire les autres Beatles, ouais. Et on m'a dit John, forcément, je dis non, Ringo. Et là, j'ai eu une stupéfaction en face de moi. Bon, pourquoi? Mais parce qu'il est très important, il est aussi important que les autres, et, et peut-être que sa vie est moins connue.
1: Mais j'ai appris un milliard de trucs en lisant Ringo. Vraiment, déjà, je vous remercie parce que je regarde Ringo autrement. On peut parfois s'imaginer que c'est le Beatles rigolo. On s'imagine aussi que c'est peut-être le moins compliqué de la bande. Que, en gros, Lennon et McCartney, c'est les Thénardier, mais qui tiennent quand même la baraque. Que George Harrison, c'est le poète qui sort comme ça des chansons incroyables.
2: Et le petit dernier.
1: Et le petit rigolo, voilà, c'est Ringo. Et en fait, pas du tout. Vous l'appelez même, c'est le sous-titre de votre livre, L'âme des Beatles.
2: Oui, moi je pense que c'est le pilier. D'ailleurs, ça a été très longtemps l'archiviste des Beatles, celui qui gardait tout. Mais il a eu un incendie dans sa maison, donc il n'a plus rien. Bon, ça c'est une autre histoire.
1: Oui.
2: Mais oui, effectivement, moi je pense que c'est l'esprit des Beatles et c'est aussi l'esprit de Liverpool. Dans les années où les Beatles étaient des demi-dieux, c'est-à-dire assez vite finalement, mais les dernières années, quand, après Sgt Pepper, vraiment, c'était, je pense qu'ils avaient un égo surdimensionné à juste titre. Il y avait toujours Ringo qui lui restait sur Terre. Je crois que Ringo n'a pas d'égo. Ça pourrait être un slogan d'ailleurs.
1: Ringo n'a pas d'ego. Oui, il faut faire des t-shirts. Et à la fois, ça explique plein de choses. Alors, s'il n'a pas d'ego, ça veut dire qu'en fait, il peut supporter les égos des autres.
2: Et en fait, il est très écouté, justement, parce que les autres sont dans des cimes que personne ne peut atteindre. Et lui, il restait quand même terre à terre. Et je pense que vraiment, à chaque fois, il parlait peu, Ringo. C'est un taiseux plutôt. Mais quand il ouvrait la bouche, les autres l'écoutaient vraiment.
1: D'accord.
2: Comme quelqu'un qui détient une espèce
1: de sagesse
2: populaire de Liverpool, leurs origines, quoi, en fait.
1: Et puis une sagesse aussi, alors j'allais dire de facto, puisqu'il est plus vieux que les autres.
2: Oui.
1: Enfin, un tout petit peu.
2: Oui.
1: Mais en tout cas, au début, on se rend compte qu'il y a un vrai décalage où les trois autres Beatles sont encore un peu des ados et un peu dans les jupons de leur mère.
2: Et lui, c'était déjà une star à Liverpool.
1: Voilà.
2: C'était,
1: il avait une bagnole, des copines
2: et
1: tout.
2: C'était un adulte.
1: Oui.
2: Il avait une barbe.
1: Des poils.
2: George Harrison, qui avait 17 ans, qui le voyait déjà dans une voiture avec des poils, il le fascinait.
1: Ah là, donc il avait vraiment une aura exceptionnelle au tout début des Beatles. Et voilà, donc on suit ses premières années à lui, à Ringo, à partir de 1940, à partir de sa naissance. Et vous nous emmenez en 68, donc cette année où il décide, ça ne va pas être une décision irrémédiable.
2: Ça a
1: duré 10 jours. Mais de quitter les Beatles, quand même. Alors c'est fou, on apprend un milliard de choses. Ça donne envie de réécouter sa voix et de se rendre compte qu'au début des Beatles, la voix de Ringo, elle avait été là, par exemple, sur I Wanna Be Your Man, qui ensuite a été donnée aux Rolling Stones. 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

0: Ringo Starr est la star de ce nouveau livre Hervé Bourris qui sort demain.
1: Ringo, c'était un des premiers batteurs-chanteurs, faut quand même le dire.
0: Oui.
1: Dès son premier groupe, il avait un moment qui s'appelait le Star Time, pendant un quart d'heure, je crois, où il faisait des breaks de batterie et il chantait des chansons en battant, ce qui était assez novateur à l'époque.
0: Évidemment.
1: Qu'il est toujours.
0: Bah oui, oui, oui. Alors. Il est là, on l'entend chanter. Il chante évidemment sur With a Little Help from My Friends, qu'on va écouter tout à l'heure, sur Yellow Submarine. Pourquoi, pensez-vous, alors qu'il était le plus cool de la bande, quand les Beatles sont tout petits, c'est Ringo le plus cool, c'est le plus capé, c'est celui qui a fait plus de scènes, etc. Pourquoi est-ce que Lennon et McCartney lui ont pas donné plus de place? C'est quoi votre analyse?
1: Ah ben, il n'est pas compositeur. Ouais. Il l'a été par la suite un petit peu, mais les deux patrons, c'était les deux compositeurs. Même George Harrison, c'est arrivé beaucoup plus tardivement, plus laborieusement. À la fin des Beatles, il était au même niveau que les autres, George Harrison. Et même au début, c'était compliqué pour lui. Quant à Ringo, il a jamais vraiment voulu composer. Et la première chanson qu'il a composée pour les Beatles, c'est en 68, donc c'est tardif, quoi.
0: Ouais.
1: Donc en fait, tout simplement, les deux autres, Lennon et McCartney, c'était les patrons parce que c'est eux qui rapportaient les sous aussi, en faisant des tubes en permanence. Donc forcément, ils ont pris l'ascendant assez vite.
0: Allez, on va l'écouter chanter quand même notre bon Ringo avec With a Little Help from My Friends. Super chanson. Alors évidemment, il se fait voler la vedette par Joe Cocker, qu'il reprend.
1: Ah oui, Woodstock.
0: Incroyablement à Woodstock. Mais quand même, rendons à Ringo ce qui lui appartient. Le premier chanteur de cette merveille, c'était lui. What?

0: Ringo chante.
1: Il la tient bien la note à la fin quand même. Hein. C'est pas si facile.
0: Bah oui,
1: il n'a pas une tessiture de ouf, c'est pas Céline Dion. Mais quand même, il tient sa note.
0: With a little help from my friends, les Beatles. Donc, et cette voix de Ringo Starr, Ringo à l'honneur. Donc Hervé Bourris, vous vous êtes éclaté, je le sens, en vous lisant. Déjà, à dessiner Liverpool, quand même une ville qui peut être assez sinistre.
1: Mais non.
0: En tout cas, voilà, vous n'avez pas abîmé vos crayons de couleur. Hein, il y a du noir, il y a du gris, évidemment, il pleut et tout. Et l'enfance de Ringo,
1: c'est
0: dont
1: terrible.
0: Je n'avais aucune idée,
1: affreux.
0: Mais c'est Zola.
1: Ah, bah oui, c'est, ouais, ou Dickens, puisqu'on est
0: oui,
1: en Angleterre.
0: Dickens, voilà.
1: Mais ouais, c'est terrible.
0: C'est fou. Alors, il y a sa pauvre maman, c'est très drôle, il y a un running gag, il n'arrête pas de décevoir sa mère, dès qu'il va voir sa mère. Sa maman, donc, il l'élève toute seule.
1: Ouais.
0: Voilà. Et en fait, il y a des énormes problèmes de santé
1: dans
0: l'enfance de Ringo. Il a failli y passer deux fois.
1: Oui, bah, il a passé son enfance à l'hôpital, en fait.
0: Hein. Ouais.
1: Parfois seul, dans des chambrées énormes.
0: C'est vrai.
1: Il a été très peu à l'école, à tel point que quand ses soucis de santé ont vraiment commencé à s'arrêter à l'adolescence, quoi, l'école, ils l'ont dit, bah non, on vous prend plus, enfin ça sert à rien, c'est une cause perdue, quoi. Donc en fait, Ringo ne sait pas bien lire et sait pas écrire.
0: C'est ça. Et c'est hyper touchant de s'en rendre compte et de se dire, pourquoi on connaît pas cette histoire-là? Pourquoi on connaît l'histoire de Julia, la mère de Lennon, on connaît tout. Et Ringo, on sait pas plein de trucs.
1: Mais parce que il a pas raconté sa vie dans des chansons.
0: Il est discret.
1: Ouais, il est plus discret, ouais.
0: Ouais.
1: Plus humble, et puis je pense qu'il était complexé aussi.
0: Ouais.
1: Probablement. Quand on a des génies en face de soi et qu'on a connu plus petit, c'est pas facile, quoi.
0: Ouais. Donc en tout cas, voilà, enfance terrible et à la fois toujours une espèce de réserve de joie en
1: oui,
0: lui.
1: Oui, toujours optimiste.
0: Il fait des blagues, il se fait casser la gueule dans la rue. Il fait, c'est pas grave, quoi. Il y retourne. Ouais. J'ai l'impression que vraiment, c'est en tout cas, c'est l'épaisseur que vous lui donnez. C'est un type très courageux,
1: Ringo
0: Starr.
1: Oui, il a une pulsion de vie, en fait.
0: Ouais,
1: il a vraiment
0: c'est
1: un
0: ça.
1: Truc. Il est toujours là, 85 ans, en bonne forme.
0: À sortir des disques.
1: À sortir des disques, à chanter.
0: On tout à l'heure, oui, c'est fou. C'est fou. Et voilà, mais ça me le rend très attachant. Et à la fois, j'ai envie vraiment de me taper sur les doigts, de me dire, mais quand même, j'ai 46 ans, ça fait au moins 30 ans que j'écoute très sérieusement de la musique. Et je ne savais pas le tiers, le quart de ce que vous racontez dans ce livre.
1: Ben, alors, c'est assez peu raconté. Et moi, j'ai lu plusieurs biographies qui étaient... ça creusait pas tellement,
0: non.
1: En fait. Il a fallu que je cherche quand même pas mal de sources. Je suis allé à Liverpool, d'ailleurs.
0: Ah oui, voilà, j'allais vous demander comment vous avez fait, parce qu'il y a des trucs, des citations d'autres Beatles sur lui et tout, c'est compliqué.
1: Bah ça, c'est la documentation, c'est...
0: Ouais.
1: Alors, j'amasse les bouquins, les magazines et tout ça depuis que j'ai 14 ans, donc là, j'ai vraiment ce qu'il faut.
0: Surligné.
1: Okay. Et puis, à Liverpool, c'est la première fois que j'y allais l'été dernier, il était temps quand même. j'ai passé du temps et j'ai enfin compris les Beatles, je pense. Par la géographie.
0: C'est-à-dire?
1: C'est-à-dire que c'est des gars de la banlieue, en fait, de Liverpool. C'est pas des gars de Liverpool, c'est des gars de quartiers qui sont assez éloignés du centre.
0: Ok.
1: Donc ça explique des choses aussi. Non seulement les Beatles venaient de Liverpool, donc du nord de l'Angleterre, donc de Londres, c'était quand même compliqué, c'était les premiers vraiment à faire ça, mais en plus ils venaient de banlieue. Donc c'était, je pense que ce complexe qu'il a pu avoir, c'était aussi déjà, existait déjà à Liverpool.
0: Ouais. Vous l'expliquez très bien, vous expliquez que c'est 6 heures de train et on ne peut rien acheter à manger dans le train entre Liverpool et Londres.
1: Il n'y avait pas d'autoroute.
0: Et il n'y a pas d'autoroute, donc c'est 8 heures de bagnole. Donc il y a un moment, c'est le bout du monde.
1: Ouais,
0: et donc les
1: loin.
0: Mecs de Liverpool n'ont rien à faire. Il y a un dessin super drôle où vous avez Londres hyper chic et tout, et un petit personnage un peu qui a l'air sorti de sa campagne avec ses sabots crottés, voilà, et qui est au milieu et qui n'a rien à faire là. Donc il y a ça aussi, finalement, c'est Ringo, c'est un type qui avait rien à faire là, mais qui allait quand
1: déjà
0: même,
1: devenir une star à Liverpool, c'était fou. Je pense que déjà il pensait que c'était le max, en fait.
0: Ouais.
1: Mais il a été un peu plus loin.
0: Il était un peu plus loin. Et donc en 1968, à un moment, pétage de plomb, quittage de Beatles et prenage d'avion. On va vous raconter tout ça sans les fautes de français et avec Hervé Bourris qui est ce soir l'invité de Décibel. Ringo qui sort demain aux éditions Casterman est à gagner au Blind Test. Donc si vous voulez participer, c'est maintenant qu'il faut vous inscrire. Le numéro du standard 0810 055 056. À tout de suite.
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0: 19h31, on est ensemble jusqu'à 20h sur votre radio ici. Et la musique est bonne, forcément, quand il s'agit des Beatles et d'un Beatle en particulier, Ringo Starr, mis à l'honneur dans ce nouveau livre d'Hervé Bouris. J'ai du mal à dire, c'est une BD, vous dites quoi, vous? Un roman graphique?
1: Non, c'est une bande dessinée.
0: C'est une bande dessinée biographique.
1: Oui, c'est ça.
0: Voilà, de Ringo Starr.
1: On dit un biopic au cinéma?
0: Ouais.
1: C'est un peu ça.
0: Une bio-BD.
1: D'accord.
0: On dirait qu'il y a de la salade dedans, une bio-BD, ça va pas du tout. Édition Casterman, ça sort demain, Ringo. C'est donc pas la suite de Paul qui est sorti l'année dernière, parce que c'est pas la même période.
1: Pas le même axe.
0: Très différent, pas le même axe. Donc là, c'est vraiment l'enfance de Ringo, son arrivée dans les Beatles. Est-ce que tout est vrai, Hervé Bouris?
1: Oui.
0: À un moment, vous dites qu'en gros, si Ringo est vraiment rentré dans les Beatles, c'est parce que Pete Best, le premier batteur, voulait pas se couper les cheveux.
1: Oui, c'est une des raisons.
0: Non, mais c'est fou à quoi ça tient.
1: Ouais.
0: Oui, c'est une des raisons.
1: Il y en a plein d'autres.
0: Oui. Mais celle-là.
1: Je développe.
0: Allez-y, je vous en supplie. Il n'était pas dans les Beatles au début.
1: Non. Ouais. Mais ils se sont rencontrés à Hambourg. Chacun avait leur groupe. Et puis ils se sont très bien entendus avec lui. Et à chaque fois que Pete Best, donc le vrai batteur des Beatles de l'époque avant 62, avait un problème, était malade, à chaque fois c'était Ringo qui remplaçait, quoi. Là, ils se sont vus que ça se passait très bien, qu'ils avaient le même humour et tout ça. Il y a eu effectivement le moment où les Beatles ont eu leur fameuse coiffure en avant,
0: au lieu
1: de la gomina du rocker, et Pete Best a refusé. Après, Pete Best, c'était pas un bavard, c'était pas un rigolo.
0: Ouais.
1: Il faisait pas de blagues avec les autres, il était pas dans le même esprit que les autres en fait. L'autre problème, c'est que la maman de Pete Best, Mona, était un peu la manageuse, enfin la comptable du groupe. Et quand Brian Epstein, leur manager, a pris en main le groupe, il était bien content de se débarrasser des deux, quoi.
0: C'est ça, voilà, le binôme, le fils à la batterie et la mère à la calculette.
1: Ouais. Ah oui, aussi, c'était le plus beau gosse des Beatles, ils étaient contents de se débarrasser de lui.
0: Oui, du coup, il y avait moins de concurrence dans le groupe. Alors, Ringo, chez les Beatles, c'est par exemple Yellow Submarine.

0: comme ça dans le monde entier, il faut nous la porter. C'était très drôle. Non, c'est très drôle. Mais oui, il a une tête de cartoon, en fait.
1: Oui, et en fait, c'est le meilleur comédien des quatre, de loin. Je peux vous dire, le pire aussi, c'est Paul. C'est sûr. C'est affreux. Il a d'autres qualités par ailleurs. Mais Ringo, c'était le meilleur. Et donc, c'était, dans la comédie, c'était le meilleur, quoi, tout simplement. Donc, je pense que ce truc d'humoriste, de comédien, ça vient de là, à l'origine. Et ils ont continué, avec les chansons, cette espèce de statut qu'il avait eu avec les films.
0: 1968, que se passe-t-il? On ne va pas tout révéler, évidemment, parce que je vous dis, franchement, vous allez apprendre des trucs, même si vous connaissez, que vous écoutez les Beatles régulièrement et tout, vous allez apprendre des choses dans Ringo. Donc, je ne veux pas tout raconter. Mais qu'est-ce qui fait? Qu'est-ce qui amène Ringo, en 1968, à prendre sa femme sous le bras et à dire, chérie, fais les valises.
1: On se casse.
0: On se casse en Sardaigne.
1: Après 66, les Beatles arrêtent les tournées. Et donc là, ils se mettent à faire des albums hyper sophistiqués qui prennent des mois et des mois et des mois. Et tous les compositeurs, c'est-à-dire les trois autres, en fait, travaillent beaucoup à mettre au point, à élaborer en studio leurs chansons, à faire appel à des musiciens, tout ça. Paul a pris l'habitude à cette période de montrer à Ringo les parties de batterie des chansons des Beatles, qui commencent à être un peu tendues. Et en fait, il passait six mois en studio, voire plus. Ouais. Le double blanc, il revenait d'Inde, c'était super, super ambiance, c'était content. Et puis ça s'est mal passé assez vite parce que chacun a voulu produire ses chansons. Donc en fait, le groupe s'est complètement disloqué. L'enregistrement a duré, je sais plus combien, 7 mois, à être les uns sur les autres et à recommencer 15 000 fois les mêmes chansons.
0: C'est hyper laborieux.
1: Et en fait, il s'est rendu compte qu'il s'amusait pas. En fait, il était considéré comme un employé. Chacun bossait ses chansons et faisait appel à lui à un moment, tu viens, faut que tu fasses ta partie de batterie. En fait, il s'amusait pas, quoi. Ouais. Et donc, il est parti, il n'en pouvait plus.
0: Il pète un plomb, il s'en va. C'est le début de l'histoire que vous racontez, Hervé Bourris, et évidemment une rencontre en Sardaigne qui fait qu'il va pouvoir raconter sa vie. Et donc, pour nous, on va la découvrir. Et puis, évidemment, il va pas quitter les Beatles très longtemps. Hein. Ça dure une dizaine de jours. Mais est-ce que vous pensez
1: Mais il a bien fait de faire ça.
0: Qu'il a bien fait de le faire.
1: Ah oui.
0: Et si j'en crois ce que je lis dans Ringo, les trois autres, ont vraiment cru à son départ. Personne n'a cru qu'il était en train de faire un caprice.
1: Il ne pouvait pas savoir. Hein.
0: Non.
1: Il ne pouvait pas savoir, c'était possible. Il était quand même très en colère, il les avait prévenus, il ne savait pas.
0: Hein. Ouais. Quand il a dit « je quitte le groupe », on l'a cru.
1: Ouais. Et je pense qu'ils ont, ils ont enregistré à trois sans lui, puis ils se sont rendus compte que ça ne marchait pas. Ouais. La mayonnaise ne prenait pas parce qu'il n'était pas là. Parce que c'est lui le lien, en fait.
0: L'âme des Beatles, d'où le soutien.
1: Ils avaient besoin de lui à la batterie, mais surtout parce que c'est une histoire à quatre.
0: Ouais. Et il y a dans cette histoire, justement, quand Ringo s'en va, quitte momentanément, mais quitte vraiment les Beatles, un télégramme qui arrive, dont je ne vous révèle pas le texte, mais dont moi je n'avais pas connaissance. Donc ça aussi, c'est vrai.
1: Ah oui, tout est vrai.
0: Un télégramme incroyable que vous lirez si vous vous offrez demain. C'est pas mal.
1: Ou un autre jour.
0: Un marketing. Dès demain, allez chez votre libraire. Non, mais c'est une merveille. Ringo de Hervé Bourris. Merci. Aux éditions Casterman, qui sort demain. Et voilà, vous penserez à moi quand vous lirez le passage sur le télégramme, parce que franchement, ça file des frissons. On peut écouter quelques extraits quand même des chansons composées par Ringo.
1: Oui.
0: Il n'y en a pas eu des masses, mais pour les Beatles, il a composé Don't Pass Me By, album blanc 68. Don't pass me by, don't make me cry. Je l'aime bien, mais c'est pas la DA non plus de l'album blanc, exactement.
1: Non, il y a trop de violon, je
0: pense. Il y a trop de trop.
1: C'est pas la plus classe.
0: Mais c'est peut-être la préférée des enfants.
1: C'est la préférée de Dylan.
0: Ah!
1: On sait pas pourquoi. Dylan, c'est Dylan.
0: Et 1969, Abbey Road, le jardin de la pieuvre, Octopus Garden. I

0: quelques notes quand
1: même. C'est un peu la même chanson que la précédente, oui, mais avec des poulpes.
0: Oui, c'est ça. Il a juste changé de bestiole et il a changé de thème. Alors Ringo a sorti cette année son 22e album solo, Hervé Bourris.
1: Incroyable.
0: Qui s'appelle Long Long Road. On va pas se mentir, il a peut-être échappé à certaines et certains d'entre vous, mais je me dois de vous dire qu'il est vraiment réussi.
1: Eh ben.
0: En collaboration avec l'américain T-Bone Burnett, qui est un très très bon de la country. Et je vous propose de découvrir Ringo en solo, version 2026.
1: Ah, c'est son truc, la country.
0: Returning Without Tears.
1: C'est ça.

0: aujourd'hui. C'est charmant. Ringo, c'est joli.
1: Oui, hein. C'est joli.
0: Hervé Boris valide le 22e album solo de Ringo Starr, donc Long Long Road. C'est son album américain, son album de country. Ça lui va super bien. Il est sorti il y a quelques semaines. Est-ce que vous l'avez rencontré? Est-ce que vous avez envie de le rencontrer?
2: Pas spécialement. Enfin, je sais pas.
0: Il a l'air d'être gentil.
2: Qu'est-ce que je lui dirais?
0: Je sais pas, moi, mais vous le connaissez si bien. J'ai l'impression que vous êtes la première personne que je croise qui a compris qui était Ringo Starr.
2: Non, mais c'est de là, les deux survivants des Beatles. Je passerai mon temps à chialer, en fait. J'arriverai même pas à parler. Enfin, c'est pas possible.
0: Ça, c'est possible, effectivement, d'avoir une réaction, de leur faire un câlin. Et c'est déjà tellement une performance d'être les survivants des Beatles. Oui. Parce que ces mecs-là ont quand même eu des vies absolument incroyables. Oui, donc on a juste envie de lui taper dans la main et de lui dire bravo. Mec.
2: Pas trop fort.
0: Accroche-toi. Oui, il faut pas taper trop fort. Oui, non, ça, c'est sûr. Donc voilà, Ringo, l'âme des Beatles, Hervé Boris, ça sort demain aux éditions Casterman. C'est merveilleux, j'espère que vous avez compris à quel point, parce que vraiment je le pense, et quel bonheur d'apprendre des choses encore sur des musiciens qu'on a l'impression de connaître par cœur. Vous avez fait tout un tas d'ouvrages autour de la musique, hein. Hervé Boris, il y a eu le petit livre Rock en 2007, donc le petit livre Beatles en 2010, Paul l'année dernière, là on est sur Ringo. J'ai aussi un super souvenir de votre aventure punk. Les 18 nouvelles punk et noires, Hervé Boris, ça c'était en 2011, parce que voilà, on adore les Ramones. Il y a eu le petit livre French Pop, où on parlait de chansons françaises. Est-ce que vous avez d'autres projets à venir autour de la musique ou de ces petits livres?
2: Eh ben, Georges.
0: Ah bah oui.
2: Ah bah oui, on continue.
0: Ah, vous gardez John Lennon pour la fin?
2: Oui.
0: Donc, il y a eu Paul, là il y a Ringo, le prochain c'est George Harrison. Ouais.
2: Et après ça sera John et Yoko, pas John tout seul.
0: John et Yoko, parce que c'est la période que vous trouvez la plus intéressante de John Lennon. Ah.
2: Et puis je me méfie un peu de John tout seul.
0: Ceci dit, là dans Ringo, évidemment, puisqu'on va jusqu'en 68, vous verrez John et Yoko ensemble sur certaines pages. Et ok, John et Yoko, alors même chose, hein, Yoko est encore en vie, est-ce que vous avez tenté de la contacter?
2: Non. Non plus.
0: C'est vrai, ça vous dit rien. Bon. Et autour de des petits livres, donc que ce soit la chanson française ou punk ou etc.
2: Non, j'ai fait le tour. Enfin,
0: ça y est là.
2: Enfin, c'était un principe de patchwork chronologique en fait, ces livres-là. C'était beaucoup de travail, c'était des gros livres et j'ai l'impression d'avoir fait le tour du concept, on va dire. Là, j'ai plus envie de raconter des histoires par le biais d'une bande dessinée plus classique, en fait, avec des cases, avec des bulles. Et, ouais, j'ai plus envie de ça, en fait. Mais, et de la couleur.
0: Mais c'est pas, dans sa forme, en tout cas, narratif, c'est pas classique, parce que vous choisissez à chaque fois un moment de la vie de.
2: Et puis, il y a des doubles pages sans cases. Enfin, c'est. Ouais. Par moments, c'est assez psyché, ouais.
0: Donc là, vous êtes en train de bosser sur George Harrison?
2: Ouais.
0: Ok. Et vous pouvez déjà me dire quelle période de sa vie vous avez choisi?
2: En fait, c'est pas. Oui, c'est une période de sa vie, mais c'est surtout un thème, c'est George et l'Inde.
0: Ah, oh, génial! Génial. C'est bien, on verra les autres défoncer aussi, ça va être drôle ça.
2: Obligatoirement.
0: Il va y avoir des bonnes pages encore. Et ben Hervé Boris, merci beaucoup d'être venu nous voir. Et on se donne rendez-vous pour George Harrison.
2: Hein. Oui, d'accord, avec plaisir.
0: À la prochaine, merci beaucoup.
2: Merci.
0: Merci.
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0: Originaire de Boulogne-sur-Mer, Chloé est une artiste sensible. La musique et l'écriture lui permettent de lâcher prise. Chloé Valette, Rentrée tard, un coup de cœur ici Nord.
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2: Oh là là, la dernière partie de l'émission va se régaler. L'anniversaire sera consacré à une chanson de Colette Renard. Et pour le blind test, on va se balader en chanson dans les quatre saisons. Pas celle de Vivaldi, celle de notre année, printemps, été, automne, hiver, en chanson. Et pour jouer avec nous, il y a Clotilde. Bonsoir.
3: Bonsoir, Émilie.
2: Bienvenue. Comment ça va, Clotilde ?
3: Ben, ça va bien.
2: On joue ensemble ce soir pour gagner le joli... Il a dit qu'on pouvait dire BD, Hervé Bourris, je veux dire roman graphique et tout. Non, la BD, mais avec une belle et vraie histoire autour de Ringo Starr. Et Clotilde, on n'est pas ouais. Toutes seules, toutes les deux. Hein. Il y a aussi Josette qui est avec nous. Bonsoir Josette.
4: Bonsoir Émilie.
2: Comment ça va Josette?
4: Eh ben très bien.
2: Il paraît que c'est la deuxième fois qu'on joue ensemble.
4: Oui.
2: Ah, ça s'était bien passé la première?
4: Oui.
2: Ah, formidable. Et Clotilde, en revanche, c'est une grande première ce soir, n'est-ce pas ?
3: Oui, tout à fait. C'est la première fois que je joue sur l'antenne nationale.
2: Eh bien, ça me fait...
3: Je joue sur mon antenne locale.
2: C'est laquelle, Clotilde ? On va leur faire un bisou.
3: Ici, Orléans.
2: Ah, bisous, ici, Orléans. Et Josette, où est-ce qu'on écoute ici, chez Josette ?
4: Touraine.
2: Et ici, Touraine. Eh bien, voilà, les deux, on les embrasse. Josette et Clotilde, maintenant devant la France entière réunie, oui, les 44 ici vous écoutent. Je vous annonce que déjà, on va bien démarrer en vous disant que vous avez gagné, toutes les deux, un exemplaire du livre d'Hervé Bourris. Ça, c'est fait. Personne ne repart les mains vides du blind test de Décibel. Donc, mesdames, chacune un exemplaire. Vous avez gagné.
4: Merci.
2: Avec plaisir.
4: Merci.
2: Et maintenant que vous avez gagné, nous jouons donc. Les chansons qui vont passer parlent d'une des quatre saisons. Et on recherche, ensemble, et le plus rapidement possible, le nom des interprètes de ces chansons. Petit point de règlement, Clotilde et Josette, je vais vous demander, avant de proposer une réponse, de penser à donner votre prénom pour que je sache laquelle de vous deux est la plus rapide. D'accord ?
4: D'accord,
3: d'accord.
2: Alors c'est parti avec une première chanson qui parle d'une première saison. Dites-moi, mais qui chante ça ?
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4: Josette,
2: Henri Salvador. Et Clotilde. Eh ben oui, vous l'aviez toutes les deux. Bravo.
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4: Au jardin des verts. Ouais.
2: C'est beau, hein.
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2: Eh ben on commence très bien ce blind test. Clotilde et Josette, ayant donné leur prénom exactement en même temps, elles ont chacune un point. Le jardin d'hiver d'Henri Salvador. Passons à la saison suivante, à la chanson suivante. Dites-moi, qui est-ce ?
4: François ?
2: Oui,
4: oui.

0: clos. Deuxième saison de ce blind test. C'était donc le printemps. Bon, pour la troisième, je pense que ça va aller très vite. Concentrez-vous, mesdames. Qui est-ce ?
1: Josette Jodassin.
0: Wouhou !
1: Indien.
0: Vous êtes trop forte.
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0: là, mais quelle merveille! L'été indien de Joe Dassin. Josette et Clotilde, vous avez été deux excellentes candidates. Merci d'avoir joué avec nous au Blind Test.
1: Merci.
0: Merci. Merci. Vous revenez quand vous voulez. Moi, je vous envoie avec plaisir à chacune un exemplaire de Ringo d'Hervé Bourris. Et puis après l'été de Joe Dassin, le printemps de Clo-Clo et l'hiver de Monsieur Salvador, il est temps de passer à l'automne avec un garçon qu'on aime beaucoup ici. Il s'appelle Tété. À la faveur de l'automne, j'ai de bonnes nouvelles de Tété à vous donner. Je vous raconte après la chanson.

0: mesquinerie de cette chanson, c'est dingue. Elle date de 2003, 23 ans qu'on écoute à la faveur de l'automne, en ayant les frissons d'amour pour Tété. Son nouvel album, Une semaine sur deux, qui raconte sa vie de papa divorcé, va sortir dans les prochaines semaines. Et Tété sera évidemment l'invité de Décibel. On l'adore.
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0: Aujourd'hui, c'est l'anniversaire de la mort de Colette Renard. Colette Renard nous a quittés il y a pile 16 ans, le 6 octobre 2010. Colette Renard, il y a plein de raisons de la connaître et toutes les raisons sont bonnes, mais je peux vous dire que c'était Rachel dans Plus belle la vie entre 2004 et 2009 et que ça, c'était très important pour tout un tas de gens qui ont vu tous les épisodes de Plus belle la vie. Colette Renard, Rachel, croyez-moi, ils la connaissent. Mais Colette Renard, elle a aussi été surnommée Irma la Douce, c'est trop drôle. Colette Renard, elle a aussi beaucoup chanté, en plus de jouer la comédie. Et elle a chanté, en 1963, une chanson alors, qui rentre dans la catégorie des chansons paillardes, mais je trouve qu'elle est un peu à part, déjà parce qu'elle est chantée par une femme et sur un ton qui n'est pas « Pouit, pouit, tagala, bisous Patrick Sébastien ». Rien à voir. Là, vous allez voir, ça s'appelle « Les nuits d'une demoiselle ». Et c'est donc une demoiselle qui vous raconte comment elle passe ses nuits, comment elle prend du plaisir pendant ces nuits-là. Je vous rappelle qu'on est en 1963. Il y a 7 couplets en tout et tout un tas de façons de prendre du plaisir, mais sans jamais dire exactement ce qui se passe. C'est l'art des périphrases. Si vous êtes au lycée et que vous êtes en train d'étudier les figures de style, eh ben ce texte, signé Guy Breton, c'est un merveilleux exemple. Hommage à Colette Renard, à sa voix et à sa chanson « Les nuits

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1: Ah les amis, comme je suis désolée, j'ai fait une petite bêtise et je vous ai passé la version censurée de Colette Renard, Les Nuits d'une Demoiselle, rien que la conclusion de la chanson, liée le jour, je flirte tout simplement, dans la vraie version voulue par les auteurs et par la chanteuse, c'était le jour, je baise tout simplement. Mais c'est pas grave, je vous la passerai un autre soir. Je remercie l'équipe de l'émission, Diana Sadika, Iris, Vincent, Thierry et Mélodie. À demain.
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5: Bonsoir à tous et bienvenue. Merci de votre fidélité à ce nouveau rendez-vous ici. Ce sont, rappelons-le, de bonnes initiatives, vos actions en région qui sont valorisées à travers de nombreux reportages qui vous donnent la parole. Rendez-vous résolument positif chaque soir pour une balade. On va parler évidemment de notre pays, de ce que vous entreprenez, de ce qui marche d'ici 21h. C'est aussi un parcours de vie, cette émission, celui d'un invité dont les souvenirs en région sont des marqueurs, souvent puissants, qu'il ou elle partage chaque soir à travers la cartographie de sa vie. Ce soir, je reçois un comédien, je reçois également un acteur, un humoriste, un homme qui deviendra très populaire en participant à une émission que vous connaissez, On demande qu'à en rire, sur France 2, on est au début des années 2010. 10-15 ans plus tard, son parcours est extrêmement dense. Du théâtre, du cinéma, il est actuellement à l'affiche de la pièce Le sens de l'humour au Théâtre Antoine à Paris, aux côtés de Claudia Tagbo, d'Ariel Mallet et Élise Diamant. On en parlera avant 21h, je reçois Florent Père. Bonsoir Florent Père.
6: Bonsoir. J'ai beaucoup aimé le CV. Il manquait génie.
5: C'est dommage. Vous voulez que je refasse
6: voilà. Est-ce qu'on peut refaire ce lancement?
5: Tout est possible.
6: Voilà, il est comédien, il est humoriste et génie. Normalement, c'est comme ça qu'on conclut.
5: Mais on va comprendre aussi. Alors, on s'intéresse, je vous l'ai dit, vous avez compris le principe de l'émission, à tout ce qui s'est passé avant que l'on vous découvre finalement. Parce qu'on a toujours l'impression que quelqu'un démarre comme ça d'un coup parce qu'on l'a vu à la télévision. On oublie qu'il y a tout un parcours, qu'il y a tout un process, qu'il y a tout un tas de mécanismes qui vont derrière. Vous êtes prêt à remonter un peu le temps?
6: Oh oui.
5: Vous êtes né à Valence. Mais alors, pour le coup, c'est pas franchement non plus la Drôme, l'endroit qui vous a marqué particulièrement.
6: Non, parce que je suis né à Valence, mais voilà. Vous savez, la Drôme, c'est séparé
5: c'est
6: par
5: la Drôme
6: le
5: Rhône. Ardèche.
6: C'est la Drôme Ardèche.
5: Ouais.
6: Et donc, je suis né à Valence, mais on m'a vite ramené en Ardèche, de l'autre côté du Rhône.
5: Alors, l'Ardèche, effectivement, c'est à côté. Ça, c'est un endroit très important. Que faisaient vos parents, d'ailleurs?
6: Ma maman était infirmière jusqu'à ma naissance. Elle s'est arrêtée.
5: Ouais.
6: Ils ont tout de suite compris l'étendue du travail qu'il y aurait à fournir. Et mon papa était gérant de société. Enfin, c'est ce que je devais mettre sur ma petite feuille à l'école. Mais il était patron de boîte de nuit.
5: Ouais, c'est ça. On va en parler de cette boîte de nuit.
6: Et restaurateur et musicien.
5: Non, mais ça, c'est extraordinaire. On va y venir dans un instant parce que ça fait aussi partie de vos vies. Mais je vais rester dans le côté bucolique parce que je sais que vous êtes un amoureux de la nature. Vous en avez d'ailleurs fait un spectacle qui portait ce nom. Vous avez évolué dans un espace un peu rural, dans un environnement de campagne, très clairement.
6: Ah oui, carrément campagnard même, oui. Ouais. Vraiment jusqu'à mes 12-13 ans, en fait, je restais que à la campagne. C'est-à-dire que on avait une maison à la campagne, la boîte de nuit familiale était à la campagne, donc je passais ma vie dans la forêt, un petit homme dans les arbres et je descendais à la ville quoi.
5: On
6: mais
5: est
6: très rarement en fait.
5: On y est justement là, on est dans la forêt. Et est-ce que comme tous les gamins, vous avez fabriqué des cabanes? Est-ce que vous montiez aux arbres? Est-ce que vous étiez déjà sportif à ce moment-là?
6: Jusqu'à 10-11 ans, j'étais pas très sportif, j'étais actif parce que je montais aux arbres, je courais dans la forêt, je faisais du vélo, donc j'étais pas du tout sédentaire. Loin de là, j'étais pas devant de collé à ma console ou quoi.
5: Mais
6: le sport en tant que tel, non, c'est arrivé vers 10 ans. Mais
5: ça vient des lieux refuges que justement dans la forêt on construit des cabanes en ces moments-là.
6: Ben, c'était ça, je me rends compte que de ce que je connais de l'Ardèche en fait, c'est un rayon de 10-20 kilomètres autour de la maison de mes parents, où depuis que je suis né, je fais des footings du VTT et que je grimpe aux arbres. Au-delà de ça, je connais très mal l'Ardèche, en fait. Mais ce secteur-là, D'ailleurs, dès que j'y retourne avec mon fils, je dis tiens, on va voir mon arbre. Je vais t'emmener à ma rivière, je vais t'emmener dans ma forêt.
5: Vous avez un arbre.
6: Il me dit mais c'est pas ta forêt, c'est pas ton arbre. Je dis bah oui, mais cet arbre-là, il était là quand j'allais à l'école, parce que j'allais à l'école à travers la forêt.
5: Oui, j'ai découvert ça parce qu'effectivement, et ça c'est une chose incroyable d'avoir une enfance où on traverse des bois pour aller à la forêt. Ouais. Et en même temps, cette cour d'école était toute petite, parce que si j'ai bien compris, vous étiez 15 élèves.
6: C'était une petite école de campagne. Alors, des gens qui traversent des bois pour aller au travail, il y en a aussi à Paris, hein, tous les gens qui travaillent au bois de Boulogne, au bois de Vincennes, tout ça.
5: C'était tout petit. C'était une petite école
6: de campagne avec une seule classe, une seule institutrice. Mademoiselle Méral.
5: Vous avez des nouvelles?
6: Non, parce qu'elle est partie très peu de temps après que j'ai quitté l'école.
5: Mais vous n'avez jamais cherché à la retrouver?
6: Ah non, mais elle est partie. Hein. Ça, c'est, elle est regarde de là-haut.
5: D'accord, très bien. Je remets ma question dans le dossier.
6: Elle est là.
5: Vous n'avez jamais pensé à la retrouver?
6: Je l'ai cherché, mais je ne l'ai jamais retrouvée. C'était. Oui, on était de la maternelle au CM2, tous dans la même classe, à l'ancienne, avec la maîtresse qui vivait dans l'école. Enfin, qui avait son logement de fonction à côté de l'école. Ouais. Et donc, effectivement, c'était à genre 20 minutes à pied à travers la forêt de chez moi. Et donc, j'y allais avec mes deux copains du quartier. On allait 4 fois par jour, on faisait l'aller-retour, ce qui est fou. Quand moi, je vois que j'ai du mal à laisser mon fils aller à l'école qui est à 2 minutes à pied.
5: Parce que alors, vous traversez les ruisseaux et les rivières à cette époque-là. Hein, vous avez peut-être aucune notion du danger.
6: Non, mais en vrai, il n'y en avait pas. Mais il y en avait plein et il n'y en avait pas. Mais puisque je suis là, c'est que tout va très bien. Mais c'est vrai qu'on se dit que nos parents étaient vraiment, en tout cas les miens, étaient vraiment à la cool. Ouais. Parce qu'il n'y avait pas de texto pour dire que je suis arrivé à l'école.
5: Ah bah
6: j'aurais pu rester dans un arbre.
5: Clairement. Mais il est où?
6: Mais quand je retourne chez mes parents, il y a effectivement mon arbre qui est un pin que je gravissais enfant quasiment tous les jours et maintenant quand j'y vais j'ai besoin d'aller je vais le voir et je monte et je fais une petite méditation.
5: Ça s'appelait comment? C'était où en Ardèche en fait?
6: Alors la ville c'était Saint-Péray, ouais. Qui est une ville connue pour son vin et le petit hameau dans lequel il y avait l'école c'était Tourtous.
5: Voilà. Ah oui, non mais c'est bien de citer
6: oui,
5: ces endroits-là.
6: Tout le monde connaît Tourtous, bien sûr. Ouais,
5: tout le monde connaît.
6: Vous avez frissonné à l'évocation de ce nom de village?
5: Pas du tout. En revanche, il y avait cette boîte de nuit, vous l'avez évoqué, alors ça c'est quand même pas banal pour un gosse.
6: Ouais.
5: Il était gérant de société, effectivement, ça c'était sur le papier, il y avait une boîte de nuit. Mais il y a toute la famille, je crois qu'il y a les grands-parents, votre
6: père. Oui, en fait, ça mérite une émission entière, mais en gros, mon père et mon grand-père mon grand-père a acheté une ferme en Ardèche, en haut d'une colline, il a acheté la ferme et la colline. En 68, 69, et ils en ont fait une boîte de nuit, enfin un dancing.
5: Alors comment ça s'appelle ce dancing?
6: Chez Mathieu, qui existe toujours. Hein,
5: c'est vrai, c'est génial.
6: Ouais, c'est plus à ma famille, mais pour l'instant, j'ai toujours un petit suspect. Mais ça a fait vivre toute ma famille pendant 40-50 ans, et donc mon père qui était pianiste, mon grand-père chantait, ma tante chantait.
5: Alors il y avait du Cabrel, il y avait du François Feldman.
6: Bah, ça c'est ce que je chantais moi.
5: Il y avait ça.
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6: Oui.
5: Eh oui. De l'huile. Ah, ça c'est un souvenir pour vous.
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5: Ça c'est le groupe Réglisse. Alors effectivement, c'était pas vos grands-parents qui ont chanté ça.
6: Non.
5: Mais
6: Non, j'avais mon petit tour de chant. C'était des moments que je passais avec mon père déjà à répéter la journée. Et j'adorais faire ça, chanter avec lui. Et puis après, quand je venais faire coucou à la boîte, c'était pas tous les soirs. Je n'étais pas exploité, que mes parents se retrouvent pas à la DAS.
5: Non, mais on comprend aussi quand même comment ce goût artistique arrive dans votre vie. Je veux dire,
6: oui, c'était une famille, et ça allait toujours, artistique et festive. Je suis pas un enfant de la balle comme mon fils qui passe sa vie dans les théâtres, sur les plateaux de tournage et tout ça. Moi, c'était au fin fond de l'Ardèche, dans une boîte de nuit. En revanche, mon père pianiste qui chantait.
5: Stéphane.
6: Voilà, c'était très joyeux, très rablaisien, et très artistique aussi, c'est vrai.
5: Florent, restez avec nous parce qu'on est à faire un tour aussi au Lavandou. Alors ça, c'est un autre lieu, une autre carte postale. C'est des années de vacances et puis le Var a forcément énormément d'importance parce qu'on ira ensuite à Saint-Raphaël. Vous allez partir à l'adolescence d'ailleurs poursuivre des études de sport-études. On se balade dans toute la France, vous l'avez compris, avec à l'instant Benoît Prospero qui nous rejoint dans la revue des Merveilles. Et aujourd'hui, on va apprendre à fabriquer un Oya.
7: Alors juste, dites-moi, est-ce que déjà vous voyez ce que c'est un Oya?
8: C'est une réserve d'eau souterraine. Elle est les contenus dans un volume qui n'est pas étanche complètement. Et par capillarité, quand la terre est sèche, et ben, ça va diffuser à l'extérieur pour hydrater les racines.
7: Voilà, ben exactement. Donc un oya, vous savez, c'est cette poterie en terre couleur pourpre, comme une tuile poreuse qui fait penser un petit peu à une sorte de jarre. Et donc on enterre au pied des plantes que l'on veut hydrater en profondeur, et ça permet en même temps d'optimiser l'usage de l'eau et qui tranquillement donc va se distiller par capillarité. Et donc nous sommes en Savoie, à côté de Chambéry, à Sona, avec ici Pays de Savoie, et notre oya, eh bien on va l'enterrer, Marie. Mais
8: il faut quand même que le haut de l'oya soit au ras du sol pour qu'on puisse le remplir régulièrement.
7: Et l'avantage, c'est qu'avec l'oya, ben comme il est sous terre, du coup, c'est zéro évaporation, Paul.
9: Alors, zéro évaporation, il faut les mettre correctement. S'il y a la moitié de l'oya qui déborde et qui est en plein soleil, ça ne marche pas. Il faut vraiment que le sol vienne de manière affleurante, et même rajouter du paillage par-dessus, on paye beaucoup.
7: Voilà, et quand on l'utilise bien, en tout cas, eh ben, ça marche hyper bien. Mais, parce qu'il y a quand même un mais, c'est qu'un oya, ça coûte quand même un petit peu cher. Sauf si on est malin, Paul.
9: Bah oui, je soude des pots entre eux pour faire mes propres réserves. Ce qui consiste à prendre un pot en terre cuite, à en sceller le fond avec une petite pierre et un peu de ciment. Puis en venant empiler un deuxième pot à l'envers par-dessus, on arrive à avoir une espèce de forme d'amphore. Il n'y a plus qu'à sceller le tout ensemble pour avoir une oya.
7: Voilà, c'est-à-dire les deux pots, vous savez, face à face, du côté le plus large, c'est des diamètres 24-26 ou quelque chose comme ça. Et à ce propos, d'ailleurs, petite précision, il faut mettre le pot le plus petit en dessous et le pot le plus grand en dessus, comme une sorte de couvercle, si vous voulez. Et Marie ?
8: On fait des tests en jardinerie pour voir ceux qui marchent les mieux les uns avec les autres, hein, ouais. Parce que des fois, il y en a qui ne sont pas très ronds, non vernissés, parce qu'il faut qu'ils soient pour eux.
7: Et puis donc, on enterre, et pour éviter les moustiques, vous bouchez avec des bouchons en liège. Et pour l'autonomie, en général, c'est quelques jours, tout dépend des températures. Bref, si vous ne connaissez pas, essayez l'oya, vous verrez, c'est une merveille. Merci Marie et Paul, et merci ici Pays de Savoie.
5: Et merci beaucoup Benoît Prospero. Florent Perret, votre invité. Alors, on parle évidemment de l'Ardèche, là où vous avez grandi.
10: Ça m'a fait plaisir d'entendre Benoît Prospero. J'ai pas de nouvelles.
5: Il va bien.
10: Ouais, je suis content.
5: Il vous embrasse. Il m'a laissé un message pour vous. Il viendra d'ici la fin de l'émission avec grand plaisir. Et il nous emmènera d'ailleurs, Benoît, parce qu'il adore se balader au Lavandou, là où on va aller d'ailleurs dans un instant avec vous. Il était pas mal cet hôtel, hein, où vous alliez tout le temps en Vendemeur. Vous avez le moyen, vos parents, de vous emmener à l'hôtel quand même, hein ?
10: Gérant de société.
5: Ouais, c'est vrai. La boîte de nuit. La boîte de nuit dans laquelle Florent Perret a évolué. Une enfance qui est extraordinaire. Souvenir de plage, du Lavandou et de Saint-Raphaël, c'est-à-dire le Var. C'est dans quelques minutes sur ICI.
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5: Et Radio Gaga qui nous rejoint avec Queen sur ICI.

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2: Il est né à Valence, mais c'est juste une formalité pour Florent Père dans la Drôme, puisqu'il va grandir juste à côté en Ardèche, dans un environnement tellement agréable et fun. Il passe ses vacances au Lavandou dans le Var, et de cette enfance, il va en faire une force et un ailleurs qui va le conduire à Saint-Raphaël, et on va en parler avec lui ce soir. C'est vrai que vous êtes très déterminé, parce que vous allez partir dès l'âge de 15 ans, je crois, vers cet ailleurs qui est pas très loin du Lavandou où vous passiez vos vacances, qui est Saint-Raphaël, pour aller faire du sport-études, sport-aide, quoi, comme on disait.
3: Ouais. Bah, mais au moment où je dois prendre cette décision, il n'y a même pas de... Je ne comprends même pas que je vais être éloigné de mes parents. Et de toute façon, je me pose pas la question.
2: C'est tellement... Qu'est-ce qui vous pousse à faire ça dans votre tête?
3: Parce que j'ai découvert le ski nautique à l'âge de 10-11 ans, quand mon père a acheté un petit bateau justement pour aller au Lavandou. Il y a une paire de skis dedans, on se fait skier. Et il se trouve que je suis le plus doué de la famille, ce qui est pas non plus un fait d'armes, mais voilà. Et je me passionne pour le sport en général. Je pense que ça a été le ski nautique. Là, ça aurait pu être un autre sport finalement, mais voilà, je me prends de passion pour ce sport. Et quand enfin on me donne la possibilité de rentrer dans ce sport études, c'est-à-dire je serais rentré à NBA, c'était pareil quoi. Donc il fallait y aller quoi. Et j'y suis allé, j'ai passé des années incroyables. Je comprends juste maintenant pourquoi ma maman était si triste qu'elle a pleuré tant quand je suis parti, parce que je n'avais que 15 ans finalement, et elle savait que je partais pour.
2: C'est jeune. Hein
3: ouais.
2: Bon, Saint-Raphaël, c'est la section sport d'études du pôle France Ski Nautique du Krebs.
3: Ouais.
2: Je crois que c'est le centre régional d'éducation physique et sportive.
3: Oh, il est fort. Il a bossé. Ouais,
2: mais j'en connais un. Hein, là d'où je viens aussi, mais mon émission sera un autre jour.
3: Ouais, elle sera posthume.
2: Ouais, bien sûr.
3: Je l'animerai.
2: J'espère pas. Vous êtes à ce moment-là, vous venez de l'évoquer. C'est vous qui le dites, un animal aquatique.
3: Oui.
2: À cet âge-là, vous ne jurez que par la flotte, quoi.
3: Ouais, et puis encore aujourd'hui, hein, mais c'est vrai que toutes les activités sportives et aquatiques me plaisent. Bon, à cette époque-là, c'est surtout le ski nautique et un peu la mer qui est en bas du sport-études, puisque l'internat était à Boulouris, donc c'est vraiment 84 hectares de pinèdes au bord de la mer, vue sur la mer de quasiment toutes les chambres de l'internat, 70 copains et copines dans le même internat. Pas mixte, mais avec une porte toujours ouverte qui sépare les deux internats. Autant vous dire
2: ça
3: que c'était mixte. Et voilà, lycée le matin, ski nautique l'après-midi, les potes.
2: À Saint-Raphaël, du coup, le ski nautique.
3: Ouais,
2: il y avait un spot particulier.
3: C'était un plan d'eau artificiel qui a été creusé par la fédération à Roquebrune-sur-Argence. Donc c'est des années vraiment incroyables. J'y ai passé 7 ans, 8 ans, je sais plus, qui étaient folles, quoi, parce que vous vivez qu'avec des ados. Qui ont la même passion que vous, qui ont une vraie direction dans la vie, qui sont pas là en train de zoner ou de pas savoir en tout cas où ils veulent aller. Là, il y a une direction en tout cas pour ces années-là. Et c'était génial. D'ailleurs, j'ai plein d'amis de longue date qui sont de cette époque.
2: Alors, vous allez peut-être un peu visiter l'arrière-pays aussi, parce qu'on parle beaucoup de Saint-Raphaël. Vous allez découvrir un petit peu l'ensemble du département. Vous baladez, je sais pas, aller à Port-Grimaud, à Coquelin, à Saint-Tropez.
3: Bah, bien sûr, j'y ai passé quasiment 10 ans en fait, parce qu'après le sport études, je suis encore resté à Saint-Raphaël parce que j'avais tous mes amis là-bas, parce que je travaillais un peu là-bas aussi, donc je connais toute la côte entre Nice et le Lavandou. Je connais tout. Je l'ai fait en voiture, je l'ai fait à vélo, en scooter. Ouais. Donc, je connais toutes les. J'ai été vendeur sur les marchés, dans certains des patelins qui sont là. Donc, non, je connais très très bien le Var.
2: C'est où le patelin? Parce que vous avez des noms sympas de patelins là depuis tout à l'heure.
3: Là où je faisais les marchés, oui, vous avez Saint-Égulfe.
2: Ah, voilà.
3: Mais Fréjus, le bord de mer de Saint-Raphaël, ouais. Cobelin.
2: Alors, c'est aussi l'époque où vous battez un record sportif. C'est votre premier record sportif, et d'ailleurs qui est toujours homologué, je crois que personne ne l'a battu. Reconnaissance de vos pères, hein, d'ailleurs, c'est la descente des escaliers principaux sur les mains.
3: Ouais, c'est le seul record que j'ai dans ce sport études. C'est-à-dire que je me suis
2: Non, je vous arrête. Non, c'est pas le seul
3: deuxième
2: record. Il y a la descente des escaliers dans les cagettes en plastique dans lesquelles on mettait les goûters. Moi, quand j'étais gamin, on est de la même génération, c'était orange ces trucs. Là, je sais pas ce que
3: Oui, c'est vrai. Ma mère, elle avait la même en orange, la nôtre, elle était blanche. Elle était plus rapide, la blanche.
2: Ah, c'est deux records.
3: Et donc voilà, je me foutais en haut des marches, assis dans ça faisait une luge en fait quoi. Et je descendais les marches comme un gros débile. Et je descendais donc les marches sur les mains.
2: Ouais.
3: Et c'est mon record. Je partais, je sais plus, de hauts escaliers. Je suis arrivé jusqu'à quasiment au réfectoire.
2: Bon, est-ce que vous arriviez jusqu'au massif d'Estérel? Parce que là aussi, c'est une carte postale et un spot intéressant. Les falaises du Drabon, le site d'escalade exceptionnel. Ouais. Vous y passez du temps?
3: J'y passe énormément de temps, pas pour faire de l'escalade, mais pour aller nager, me baigner, puis sauter des falaises, même si c'est un peu interdit, que je déconseille de le faire. C'est un lieu... Mais d'ailleurs, quand j'ai su que je quittais Saint-Raphaël pour rentrer au cours Florent à Paris...
2: Vous n'avez pas y rester longtemps.
3: Je ne vais pas y rester très longtemps. Mais Je me souviens d'une nuit que je suis allé passer au Dramont comme une dernière nuit dans cette région et j'avais une vraie sensation d'osmose avec avec ce lieu, avec cette roche, cette énergie, cette mer, le calme là-bas et tout. Et c'est un lieu qui me tient très très à cœur et j'y vais le plus souvent possible.
2: J'en ai où là ?
3: Là, on peut être n'importe où au bord de la mer, mais peut-être, je ne sais pas, sur la plage de Saint-Clair.
2: Ah, ça c'est du côté du Lavandou.
3: Ça c'est du côté du Lavandou. Sinon, cette plage là ? Je sais pas, je vais reconnaître cette plage
2: précisément. Non, pas du tout, non. On n'est pas parti sur
3: des blagues de plage. Attendez, prévenez.
2: Non, mais voilà, la plage, forcément, là, ce qu'on entend, c'est un peu ce qu'on
3: évoque.
2: Je me suis dit que ça allait.
3: Je vous remercie de vous parler.
2: La mer, le soleil, les études. Vous allez même devenir moniteur de ski nautique.
3: Tout à fait. J'ai mon brevet d'état premier degré.
2: Et vous les emmenez où sur des plans d'eau, les gens qui vous donnaient des cours
3: Alors, moi, je ne m'en suis servi que pour payer mon ski nautique. C'est-à-dire que quand, comme le ski est un sport très cher, il y a une technique d'être comme au pair, c'est-à-dire que vous faites skier les clients du club, les débutants et tout ça, et en échange, ça paye votre entraînement. Ouais. Voilà pourquoi j'ai passé le BE.
2: On semble un peu plaisanter et prendre beaucoup de plaisir depuis tout à l'heure, mais Saint-Raphaël, c'est aussi un lieu important de construction parce qu'il y a le centre culturel de Saint-Raphaël, ouais. Et vous avez environ 20 ans, puisque vous allez rester jusqu'à 21-22 ans. C'est là où vous vous tournez tout doucement vers le théâtre. Je ne sais pas ce qui vous attire, vous allez nous le dire, vous allez jouer deux pièces au et là-bas, et les vacances. C'est fou quand on se dit, parce que c'était un peu les vacances où vous étiez à ce moment-là, de Jean-Claude Grimbert. Qu'est-ce qui vous emmène dans ce centre culturel à Saint-Raph ?
3: C'était un moment de ma vie où je commence à avoir un peu fait le tour du sport et peut-être une petite désillusion sur ma carrière sportive, parce que j'ai eu une énorme blessure au genou très, très tôt, à 19 ans, que je vois que je n'atteindrai pas le haut niveau, en tout cas pas le niveau que j'espérais. Tout ça se calme un peu. Et un jour, à la fac, je suis en cours de psychologie en STAPS et on fait un exercice de prise de parole en public. Et pour ça, on a le droit de jouer des petits sketchs. Et donc, je joue un sketch d'Elikaku. J'ai 18 sur 20. C'était ma première note avant que Ruquier m'en donne. Et la prof me dit, tu devrais creuser du côté du théâtre. Ouais. T'as quand même un petit truc. Ce serait intéressant pour toi. Et c'est arrivé à un moment, je pense, où peut-être j'étais un peu lassé du sport. Je suis allé chercher autre chose. Je me suis inscrit dans un atelier de théâtre un peu de retraité, mais où j'ai fait mes débuts avec mon prof Fido.
2: Vous allez découvrir dans un instant comment il est parti au cours Florent, comment il est vite revenu dans le sud, comment il va écrire ses premiers textes au Quai du Rire, à Marseille, puis comment il arrivera à un moment donné à Paris. C'est la vie aussi de Florent Père ce soir. On va aller dans le Vaucluse et on parlera d'Avignon parce que ça aussi c'est une ville qui compte. Quand on mange des fruits, généralement on laisse de côté les pépins et le noyau, enfin normalement. Catherine Quicandon est allée à votre rencontre. Aujourd'hui, vous nous proposez une idée qui utilise ses déchets pour notre bien-être.
4: À Avignon, avoir des pépins, c'est plutôt une bonne chose.
5: Il y a un pépin, Pierre ? Répondez-moi franchement, il y a un pépin !
4: Oui, oui, il y a un pépin, et pas qu'un seul. Chez la première marque française de produits cosmétiques naturels centrés sur les pépins et les noyaux de fruits, qui s'appellent logiquement pépins. Myrtille Shekhar et son conjoint Dino vous proposent des huiles, des crèmes, du sérum, des masques et des savons.
6: Alors nous, les deux coproduits qu'on utilise, c'est les pépins et les écorces, pour l'instant de grenade. À terme, j'espère qu'on ira plus loin dans la démarche parce que c'est vraiment ce qui nous anime et qu'il y a plein de choses qu'on peut récupérer. Après, ce qui est plus compliqué, c'est la transformation de ces éléments. Donc c'est pour ça que pour l'instant, on s'est concentré sur les pépins, les écorces de grenade aussi, parce qu'on a eu la possibilité de s'en servir.
4: Chaque formule est développée par un docteur en biochimie spécialisé en cosmétique naturelle. Le laboratoire de production se situe à Avignon. Les savons sont fabriqués à Lille-sur-la-Sorgue. Pour récupérer ce qu'ils appellent des coproduits, ils font des partenariats avec des producteurs ou des transformateurs locaux.
6: On a un bon partenaire à Malocène, qui s'appelle l'Atelier d'Hippolyte, avec qui on travaille le noyau d'abricot et le pépin de grenade. Eux transforment directement chez eux et on peut les récupérer en huile.
4: Leurs produits ont jusqu'à 99,7% d'ingrédients naturels. Certains ont trois fois plus de vitamine E ou trois fois plus d'antioxydants ou sont cinq fois plus riches en acides gras essentiels. Ils sont adaptés à tout type de peau, ce qui est plutôt pratique. Mais à quel moment Myrtille, qui a travaillé 10 ans dans le vin, s'est dit que ça serait bien de s'intéresser aux pépins et aux noyaux ? Le déclic est venu lors de sa grossesse et d'une envie plus large.
6: Nous, on veut prolonger le travail des agriculteurs. En ce moment, on le sait, le monde de l'agriculture n'est pas au top. Les vignerons aussi. Et du coup, c'est une façon pour nous de soutenir ce secteur à notre manière, en prolongeant leur travail, en utilisant leurs coproduits.
4: Et c'est tout à leur honneur. D'ailleurs, pour cette entreprise, Myrtille a reçu le prix du dynamisme entrepreneurial de la CCI Vaucluse. Les produits pépins sont disponibles dans une dizaine de points de vente. 40 du département, dont des pharmacies et des domaines viticoles. Il y a aussi leur nouvelle boutique ouverte cette année à Bédouin. Plus d'infos sur pépin.fr, pépin au pluriel. Merci à Ici Vaucluse pour cette idée qui prend soin de nous. Ici, ça entreprend à Avignon avec Pépin et des cosmétiques malins.
2: Merci beaucoup Catherine Quicandon, je suis avec Florent Père. Vous êtes avec Florent Père depuis 20 ans. On découvre comment le théâtre est arrivé tout doucement, progressivement, dans sa vie. À 22 ans, et on va s'en parler dans un instant, vous décidez voilà, un peu de tout quitter. Le sport, vous le laissez de côté et vous montez à Paris pour refaire le cours Florent. Très vite, vous allez revenir et vous allez taper par le sud, quoi, à nouveau.
3: Ouais. Bah, c'est-à-dire que voilà, d'arriver à Paris quand vous avez grandi en Ardèche et puis ensuite au bord de la mer, c'est presque un Indien dans la ville, quoi. J'étais très très impressionné.
2: C'était peut-être trop tôt, parce que vous allez revenir assez rapidement, après, ouais. Assez rapidement, quelques années après, hein, pour Ondar, ouais. Avec Laurent Ruquier, on va aussi en parler. On a encore plein de lieux à découvrir, à parcourir, avec tout ce que vous aimez aussi aujourd'hui, les endroits par lesquels vous êtes passé pour en arriver à cette actualité. Je voulais juste rappeler que vous êtes sur scène dans Le Sens de l'Humour, c'est au Théâtre Antoine à Paris, avec Élise Yamant, avec Claudia Tagbo, avec Carrier Elmaleh. Cette pièce où l'on rit, le rire qui est d'ailleurs un personnage principal, hein, vous allez le comprendre d'ici quelques minutes, on va en parler, avant 21h sur Ici.
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2: C'est pas parce que c'est l'automne qu'on va pas s'intéresser ou penser à l'été prochain. L'été avec toi, c'est Adèle Castillon, 100% nouveauté sur Ici.

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18: Passez une excellente soirée, merci de nous rejoindre à l'instant. Florent Père est votre invité, actuellement à l'affiche d'une nouvelle comédie de Sacha Judasco et Fabrice Dogniaux. Le sens de l'humour, c'est au Théâtre Antoine à Paris, c'est le destin de Florent Père, surtout que l'on découvre ce soir depuis la Drôme, depuis l'Ardèche, depuis le Var et Seigneux, qui ont façonné sa vie. Vous avez 22 ans, environ en 2002, vous êtes parti à Paris, je l'ai évoqué il y a quelques minutes, vous revenez très vite dans le Sud parce que vous êtes happé aussi par ce Sud qui vous a vu grandir. Vous intégrez le conservatoire à rayonnement régional de Marseille pendant environ un an. Mmh. Un mot sur Marseille.
19: Marseille, pour moi, c'est Lumini, c'est-à-dire le Staps de Marseille, qui était dans Lumini, qui est un quartier un peu à la périphérie de Marseille, au bord de la mer, et le Quai du Rire où j'ai commencé, et le Conservatoire. Le Conservatoire, j'y ai passé un an, qui était un peu flou, mais voilà, je l'ai fait. Et ensuite, c'est mes débuts sur scène.
18: Ouais. Alors le Quai du Rire, voilà, on dit pour ceux qui ne connaissent pas, c'est une salle de spectacle mythique à Marseille. Vous écrivez vos premiers textes, vos premiers sketchs pour vous. Hein, perso, ouais. Après avoir joué un peu dans des pièces et avoir fait des choses au centre culturel de Saint-Raphaël, ça marche au Quai du Rire, les gens viennent, vous sentez les premiers rires.
19: Oui, je commence par faire des premières parties hein, parce qu'il n'y avait pas de comédie club et tout ça à l'époque, ouais. Donc je suis allé toquer à cette porte parce que je sais pas, c'est le seul théâtre que je devais connaître et j'ai fait une audition l'après-midi et le soir j'étais en première partie de l'artiste qui était là ce soir-là, ouais. Mais c'est une petite salle de 100 places. Hein.
18: Bien sûr.
19: Mais c'était, pour moi c'était déjà énorme et après j'écrivais tous les jours. Ça m'a permis de rater le concours d'instituteur et enfin de professeur des écoles.
18: Parce qu'à un moment donné, vous avez pensé
19: à ce moment-là, oui, je me dis je vais être prof des écoles. Heureusement pour l'éducation nationale et les enfants.
18: Vous en remercie. Et on en revient à cet instit qui vous a barré tout à l'heure, évidemment. Bon, l'animal aquatique, il découvre l'estac, la côte bleue, Cassis, je sais pas,
19: Tout ça. Cassis, la côte bleue, ensuite la redonne, voilà, tous ces coins où j'allais nager, faire de l'apnée, enfin voilà, et où je vais toujours, hein, d'ailleurs. Marseille, la ville en elle-même, j'y ai pas tellement évolué. J'habitais ou à Lumini ou après j'étais à Aix-en-Provence, donc je connais pas hyper bien Marseille, mais voilà.
18: Vous voulez me dire un mot sur Aix-en-Provence ? Pas même état d'esprit.
19: Non, les Marseillais disent que c'est le 21e arrondissement de Paris.
18: C'est Paris par plan de cuque, voilà, en campagne.
19: Mais non, Aix, j'y ai passé, pareil, je sais pas, 5-6 ans. J'étais en coloc avec mes potes à cette époque là-bas. Et je connais mieux Aix-en-Provence que Marseille. J'ai fait beaucoup de fêtes, j'ai passé beaucoup de temps. J'ai fait ma vie étudiante aussi là-bas. Mais je descendais jouer, mais j'ai joué aussi à Aix, à la Fontaine d'Argent, qui était aussi un petit café de théâtre de 80 places. Donc mes débuts, c'est là-bas. Ouais. Sur le théâtre en tout cas.
18: Et puis à un moment donné,

0: Là, je monte pour faire une programmation parisienne dans un théâtre qui s'appelle la Comédie Contrescarpe. Mais je pense y rester un mois ou deux. Hein, et je commençais à jouer devant 5, 10, 20 personnes. Voilà.
1: Quartier Mouffetard à Paris.
0: Exactement. Et puis finalement, arrive l'émission On ne demande qu'à en rire, et qui fait que je reste que je suis encore à Paris. Je suis toujours pas redescendu.
1: Là, vous allez au Moulin Rouge, là.
0: Et donc, on enregistre au Moulin Rouge. Et un jour, à la sortie de la Comédie Contrescarpe, j'ai joué devant 7 personnes et demie. Et il y a Émilie, la directrice de casting, qui bossait pour la production de Catherine Barma, qui écumait tous ces lieux pour trouver de jeunes humoristes. Et elle m'a dit, on adorerait t'avoir dans l'émission. Et ça m'a pris à peu près un centième de seconde pour réfléchir. Et je dis, ok. Et c'est parti.
1: Comment vous gérez la notoriété?
0: Très bien. Franchement, mais je sais qu'il y a des gens pour qui ça, c'est dérangeant.
1: Non, mais c'est soudain, parce que là, d'un coup, c'est comme à l'époque du petit théâtre de Bouvard. Ouais. Ça passe à la télé, c'est énormément suivi, on vous reconnaît tout de suite, quoi.
0: Ouais. Peut-être c'est moins fort qu'à l'époque parce qu'il y a plus de chaînes,
1: il y a déjà plus de chaînes de télé. Non, mais il y a un effet immédiat quand même.
0: Mais bien sûr qu'il y a un effet immédiat sur le remplissage des salles et sur effectivement le fait qu'on vous reconnaisse dans la rue. Mais moi, j'ai jamais fait de polémique ou très rarement. Donc les gens qui m'arrêtent dans la rue, c'est pour me dire je vous adore, vous me faites rire et tout. Donc je trouve ça, il y a un peu pendant notre carrière, il y a eu des comportements un peu fanatiques avec les gens qui vous suivent un peu dans la rue, des attroupements un peu trop. À un moment où vous êtes au restaurant quoi, mais finalement sur la longueur, maintenant c'est une notoriété diffuse comme ça, et même quand ça arrive, je suis assez content, je suis heureux de me balader dans la rue. Un jour je suis avec mes parents à Montpellier, une dame me croise, ça fait vraiment pas longtemps que je suis connu, et juste elle passe, elle fait oh là, je vous aime.
1: Merci Jérémy Ferrari.
0: Et voilà. Et mon père me dit mais tu te rends compte, c'est ta vie, c'est ça, quoi. Les gens croisent dans la rue, ils disent qu'ils t'aiment. Je dis, c'est cool.
1: Sans me plaisanter, mais c'est des générations comme vous, comme Jérémy, comme Arnaud de sa mère, comme Guillaume Batz, on pense à lui, Guillaume, là.
0: Et bien sûr.
1: Donc c'est quand même assez hallucinant. Alors la suite, on la connaît. La télé, le théâtre, les spectacles, cette reconnaissance. Il y a deux endroits symboles de cette ascension aussi. Il y a Aix-les-Bains.
0: Ouais.
1: Parce que vous recevez le prix du public Jeune Talent. On est en 2007.
0: Ouais.
1: Donc c'est quelques temps après. Hein.
0: Quelques temps avant.
1: Ah, c'est avant le Hongrois.
0: Ah oui, c'est avant. C'est le seul festival que j'ai gagné de ma belle carrière de festival.
1: Mais c'est génial.
0: Ouais, c'était sympa. Ce qui est surtout mignon, c'est qu'après, je suis retourné 1000 fois pour mon spectacle, pour un festival avec Stéphane. Il y a un très bon festival de cinéma que je salue, qui m'invite très régulièrement. Et donc, ça se passe aussi dans cette salle où j'avais gagné mon premier. Voilà, c'est un très beau théâtre à l'italienne et tout. Et donc, j'adore Aix-les-Bains.
1: Il y a Yssingeau.
0: Yssingeau?
1: Ouais, on est dans
0: la Haute-Loire. J'ai gagné un festival à Yssingeau.
1: Vous avez reçu le prix du jury du Festival du Rire en Auvergne, en Haute-Loire.
0: Ouais, vous vous souvenez? Non.
1: Au moins, c'est honnête. C'est honnête.
0: Yssingeau, ok, mais je me souviens de ce nom. Ouais, bien sûr. Ouais, Yssingeau, j'avais acheté une maison là-bas.
1: Et puis, il y aura aussi d'autres lieux qui vont compter comme Avignon, le Vaucluse, ouais. Festival, je vous ai croisé, Place des Corsins.
0: Oui, c'est vrai.
1: C'est un lieu où on se retrouve un lieu festif, joyeux. Oui. C'est une étape importante aussi, le Festival Avignon, pour vous.
0: C'est une étape très importante parce que quand on me pousse un peu vers la porte de sortie du Quai du Rire, je suis à deux doigts d'arrêter ce métier que j'ai commencé 3 mois avant. Et grâce à deux amis, dont Laurent Beltrandeau, qui est toujours aussi mon associé dans la production de mon spectacle, et qui connaît rien, qui connaît juste Avignon parce qu'il y a grandi, il me dit, mais il y a le Festival d'Avignon, pourquoi on ferait pas ça avec ton spectacle? Et il sort 4000 euros de ses économies, et on fait notre premier Festival d'Avignon en 2007, et on en a fait 10, avec du succès.
1: Bien sûr, le génie.
0: Bien sûr.
1: Vous souvenez-vous de la dernière fois où vous êtes rendu en restaurant? Voilà la question que l'on vous pose ce soir, surtout du prix que ça vous a coûté. Avec un budget de plus en plus serré, on sait, les petits plaisirs se font parfois rares, Florent, encore plus pour les personnes en situation de précarité. Direction notre pays, comme chaque jour, face à ce constat, une idée très inspirante a vu le jour. On est dans le Grand Est, avec Robin Bernot et Gabin Grulé.
2: À Nancy, vous pouvez trouver un menu au restaurant pour 5 euros.
3: Je trouve que c'est une très bonne initiative.
2: L'association L'Escabelle a ouvert fin août un restaurant solidaire près de la place Stanislas, un restaurant ouvert au public, mais avec des repas moins chers pour les personnes en situation de grande précarité. Le tout avec des salariés en insertion. Notre journaliste Gabin Grulé s'est rendu sur place et a rencontré Jean-Marie Morel, le président de l'association, à l'initiative du restaurant.
4: Déjà pouvoir faire en sorte que des personnes en difficulté croisent, rencontrent, soient de fait au même niveau que ceux qui n'ont pas de difficulté, ceux qui vivent normalement, classiquement, ça c'est déjà un progrès. L'homme a besoin de pain, mais il y a aussi besoin

0: Besoin de rose. Les roses, c'est dans le contact, dans la relation à l'autre qu'on les trouve. Ils sont vides.
1: Ici à Nancy, ça marche. Et vous, qu'en pensez-vous? Je suis allé en discuter avec Lison, séduite par l'idée, surtout que le restaurant, ce n'est plus forcément la priorité en ce moment avec le coût de la vie.
2: Aujourd'hui, on est obligé de regarder le ticket de course et de compter chaque centime. Qui plus est, moi, je suis étudiante, donc si j'avais ce type d'initiative dans ma ville, j'y serais bien plus souvent parce que monsieur ne peut plus m'inviter au restaurant. Là.
1: Le restaurant s'appelle Convive. Il est ouvert au grand public. À Nancy du lundi au vendredi de midi à 14h. Le menu, entrée, plat, dessert, coûte 20€ et une partie de l'addition permet donc de financer ses repas à 5€. Et vous, tiens, seriez-vous prêt à mettre 20€ pour financer d'autres repas? On en a discuté avec Lison.
2: Oui, je pense. Et en plus, ça dépend ce qui est proposé. Mais si on reste sur des produits frais et bons pour la santé, bien cuisinés, pour moins de 5€, je fais des choses très bonnes à la maison. Donc pourquoi pas au resto, ouais.
1: Durant le reportage, notre journaliste est par exemple allé rencontrer dans la salle du restaurant Edith et Olivier, deux retraités. Ils étaient en train de planter leur fourchette dans un tzatziki aux crevettes. Et ce qui plaît sur place, eh bien, c'est la mixité qui est créée dans ce restaurant. Je vous le conseille vivement si vous êtes de passage à Nancy. Je vous redonne le nom de l'établissement. Ça s'appelle les Convives, Convives au pluriel. Et franchement, je trouve que c'est une super initiative.
3: Merci beaucoup, Robin Bernot. Florent Père est votre invité. On parle des lieux qui ont marqué sa vie. Saint-Joux, il s'en souvient pas du tout. Aix-les-Bains, il s'en souvient quand même. Et il y a un lieu très rapidement qui compte aussi dans votre carrière, c'est Saint-Loubès, dans le sud-ouest. Eh ben, je vous dirai dans un instant pourquoi ce lieu est compté, parce que
4: sorti des lieux que je connais même pas.
3: Je vais être sympa. Je vais vous laisser 3 minutes pour y réfléchir.
4: Mais il y a un suspense dans le lieu qui a compté. Attendez. Pour vous, c'est trifouillé les doigts.
3: Je vais vous donner un indice. Ça s'est passé le 22 janvier 2016.
4: Les gars, c'est
3: à tout de suite
4: de quelqu'un d'autre.
3: Florent Père reste avec vous jusqu'à 21h.
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2: Avec Florent Père, notre invité, un amoureux de la vie, un sourire, hein, franchement très agréable depuis 20h. Il partage son ascension ce soir de son premier one-man show, ça s'appelait comme ça d'ailleurs, en 2007, en passant par Nature, coécrit avec entre autres Philippe Cavrivière. C'était Pascal Obispo qui avait signé la musique du prénom au Théâtre Édouard VII à Paris, en passant par les producteurs d'Alexis Michalik, sans oublier quelques films, Red Dingue ou encore Duc au but. Florent Père est votre invité jusqu'à 21h. Je vous ai donné un indice dans la présentation par rapport à ce que je vous ai dit il y a quelques minutes, Florent. Saint-Loubès, le sud-ouest, 22 janvier 2016, à l'issue d'une représentation, c'est la première fois que vous déclarez, je vais faire du ciné.
3: Ah bon ?
2: Et que vous allez annoncer que vous serez en tournage avec Danny Boone.
3: C'est vrai ?
2: Bah oui. Donc c'est aussi un tournant. Voilà, moi je vous parle
3: mais
2: de ça.
3: C'est quand même un tournant, mais pourquoi ? Moi je m'en souviens pas. Comment vous savez que j'ai dit ça là-bas ?
2: Parce que je suis votre biographe.
3: Parce que vous êtes mythomane !
2: Non, mais c'est ça se vérifie tout ça. C'est
3: non, non, mais c'est possible que je l'annonce, parce que j'en étais très fier. Effectivement, c'est.
2: Non, mais peut-être dans une interview, vous avez dit ça. Mais en tous les cas, vous en avez parlé à l'issue de cette représentation ce jour-là, 22 janvier 2016.
3: Ah ouais ? Eh bien écoutez, je vous remercie, mais effectivement. C'est probable que je l'ai fait parce que j'étais tellement fier, j'ai dû le dire à la fin du spectacle en disant au public, bah voilà. C'était, bah oui, le tournage de Red Dingue.
2: Avec... C'était où ?
3: C'était à Saint-Loubès, le 22 janvier en 2016.
2: Vous l'avez tourné où, ça ?
3: On a tourné ça en Belgique, et enfin un peu à Bruxelles et ouais. Un peu à Paris. Ouais. Et voilà, c'était mes premiers pas au cinéma. Adoubé par Danny Boone que j'adore et qui a toujours compté pour moi dans ma carrière et c'était fou de se dire que mes premiers pas au cinéma étaient accompagnés par ce grand humoriste qui m'a tant inspiré.
2: Le cinéma, le théâtre, je viens d'évoquer quelques spectacles, la télévision, la radio un petit peu vous avez fait ?
3: Pas beaucoup, non. Pas en tant qu'animateur, non. Et en tant que chroniqueur, j'ai peut-être fait une ou deux chroniques, dans la bande originale chez ouais. Nagui.
2: Le sens de l'humour. Parlons de cette actualité, puis on retournera en région dans un instant avec d'autres villes à évoquer. Aujourd'hui, le sens de l'humour, c'est au Théâtre Antoine. C'est donc à Paris, on va s'en dire un mot. Bon, une comédie très contemporaine. Sacha Judasco, Fabrice Donio pour l'écriture, qui parle, oui, de notre époque. L'histoire d'un quatuor, quatuor assez exceptionnel. Je voulais te donner la parole quand même. L'histoire d'un fou rire qui devient une catastrophe, quoi.
3: Oui, Romain, qui est auteur de comédie, qui est interprété par Ariel Mallet, prend un fou rire innommable chez ses beaux-parents un dimanche après-midi avec sa femme. Et le soir même, ils reçoivent la future patronne de sa femme et son mari. Donc ça commence déjà sur fond d'engueulade parce qu'on voilà, ce fou rire a créé un cataclysme dans la famille. Et en plus, ils vont se récupérer un couple assez haut en couleur. Et il y a un réel enjeu puisque... Élise Diamant, qui interprète Sarah, la femme de Romain, donc va signer son CDI certainement à l'issue de cette soirée. Donc elle a la pression d'avoir sa patronne à la maison, son mari qui est banquier que j'interprète, et ces quatre personnes à l'humour très différent. Qui vont cohabiter toute une soirée.
2: Donc... Parce que c'est ça la pièce, c'est que tout le monde n'a pas le même humour. Quoi. Bah, et là, on a quatre humours totalement différents.
3: Comment ça fonctionne ensemble ? Particulièrement débridé dans mon personnage qui s'appelle Jean-François, qui se permet à peu près tout et n'importe quoi, et surtout n'importe quoi, quitte à gêner. Lui, il aime l'humour un peu dérangeant. Donc, voilà.
2: Bon, cet éclat de rire arrive, effectivement, on l'a compris, au pire moment, quand le sourire est totalement impensable. Ce fou rire devient impardonnable. On va comprendre dans la pièce, on ne peut pas trop en dire ce qu'il en est, mais effectivement, ça suscite aussi toute une réflexion autour du rire. Et la question que tout humoriste se pose depuis des années, est-ce qu'on peut rire de tout ? Est-ce que le rire est une arme ? Enfin, vous êtes posé toutes ces questions aussi ?
3: Jamais, je ne suis pas assez intelligent. Si, mais bien sûr, surtout quand on fait mon métier.
2: Bah oui.
3: Moi, ma réponse, c'est qu'on doit rire de tout. Il faut rire de tout parce que c'est une preuve de victoire, en fait. Là, je parle du rire sur le malheur. Mais le rire en général, de toute façon, vous constatez que vous rentrez dans un magasin, si vous avez ce pouvoir-là, vous faites rire cette personne qui est là depuis 6-4 heures du matin dans sa boulangerie et qui a peut-être une journée un peu longue, vous lui faites deux blagues, elle rigole, vous la rendez heureuse, de la rendre heureuse, ça vous rend heureux, et tout ça, ça met quand même une énergie très sympathique. Et pour ce qui est de rire des choses moins rigolotes, je pense qu'on doit, parce que c'est une forme de recul, d'ironie et de victoire. C'est-à-dire que si on est capable de rire d'un grand malheur ou personnel, ou voilà, c'est que on l'a surpassé et pourtant pas oublié qu'on peut aussi lui rendre hommage par le rire. Et on peut tout faire par le rire. Moi, je ne communique que par le rire. C'est-à-dire que si je suis gêné, je vais trouver une vanne pour m'en sortir. Si je suis heureux, j'ai envie de faire rire. Si je vois quelqu'un de pas heureux ou qui est celui qui rit jamais. Parce que c'est le bougon ou la bougonne et tout. Ça va être mon objectif de la faire rire. Et même, je peux même me sentir responsable. Oui. Si la personne ne rit pas, j'ai l'impression que c'est ma faute. C'est une espèce de... Moi, je trouve que quand on a de l'humour, c'est ce que je dis à mon fils, qui a aussi beaucoup d'humour. Je dis, quand t'as ce pouvoir-là, c'est presque un super pouvoir et il faut en user, en abuser, parce que tu peux diffuser tout autour de toi de la bonne humeur et c'est et surtout actuellement, franchement, c'est un vrai pouvoir.
2: Où est-ce que vous avez le plus ri dans votre vie? C'était quand? Ou est-ce que c'est tous les jours? Allez, ne me dites pas tous les jours, parce qu'effectivement, vous riez tous les jours et vous venez
3: de
2: vous l'expliquer.
3: Tous les jours, mais c'est vrai que après. Avec l'âge, forcément, il y a moins d'insouciance, donc le rire est un peu moins immédiat. Mais je crois que là où j'ai vraiment ri, bah, c'est au crêpes, hein, où vraiment, bah, parce qu'on est en pleine adolescence, on est complètement neuneux, on rit de tout, c'est formidable. Ouais. Mais non, mais le rire est quand même très très présent, dans ma vie. Ça se cultive aussi, hein. Mais j'ai des potes mais qui sont pas du métier, qui sont dont notamment un pote du sport études qui s'appelle Marian Malakin, enfin Malak pour les intimes, qui est je pense la personne qui me fait le plus rire au monde, alors que c'est pas du tout un humoriste, mais il a un truc qui m'amuse, une espèce de folie de voilà.
2: Le sens de l'humour, c'est en ce moment au Théâtre Antoine à Paris, Théâtre de Jean-Marc Dumonté, qu'on salue avec Claudia Tagbo, Ariel Mallet, Florent Père notre invité et Élise Diamant. Ça vient débuter en mi-septembre, donc ouais. Vous y êtes au moins jusqu'à la fin de l'année, j'imagine.
3: Jusqu'au 10 janvier.
2: C'est parfait, on viendra vous voir avec plaisir.
3: Venez.
2: Beau théâtre d'ailleurs, Théâtre Antoine. Quel est le... Ah, vous avez fait les théâtres. Il y a un théâtre que vous retenez en particulier, une ville où vous êtes dit, oh, ce théâtre, mais c'est un truc de fou. Un opéra ou un théâtre, ou une salle où vous avez joué.
3: Il y a l'opéra de Vichy qui est très très beau. Je le fais pas pour vous faire plaisir, mais je l'avais fait pendant la tournée du prénom. Non, c'est magnifique. Il y a aussi un théâtre à Colmar que je trouve magnifique. J'adore quand on y va. À Paris, il y a le théâtre de Paris où j'ai joué les producteurs l'an dernier est quand même très très beau. Le théâtre Antoine aussi, on sent, c'est chargé. On comprend l'histoire qu'il y a eu. L'Olympia où j'ai eu la chance de jouer, où j'ai un vrai souvenir aussi artistique et familial. Non, mais il y en a plein de lieux comme ça. Mais c'est vrai que la magie de la tournée, c'est que des fois vous débarquez dans des petits patelins, vous dites bon bof, ça va être un petit lieu. Voilà. Alors, des fois c'est un gymnase et des fois. C'est un théâtre sublime de 1800, qui a été construit. On ne sait pas quand, comment, on ne connaît pas l'histoire, et on se dit mais là, lui est fou, quoi. Et on sent que c'est chargé. Je ne sais plus où j'ai joué, où le régisseur m'a dit mais viens voir. Ils avaient des pans de décor comme à l'époque peints sur des toiles qui gardaient, qui sortaient plus maintenant, qui sont protégés, mais ils avaient encore ça de l'époque de la préhistoire.
2: Et le public, le meilleur public, ça c'est pour vous fâcher avec la moitié de la France, sauf une région. Le vôtre, celui, votre meilleur public, vous dites, chaque fois que je passe ici, c'est top, quoi.
3: Bah ça, c'est un petit peu dans toutes les villes, mon ami, vous savez, les gens
2: ici. Il va pas se mouiller,
3: non,
2: ce soir.
3: Non, mais non.
2: Beaucoup de gens me disent le Nord, je vous mets à l'aise.
3: C'est pour ça que j'allais faire un poncif, mais je reconnais, il faut reconnaître, que les gens du Nord sont quand même, et les Belges.
2: Ouais.
3: C'est un public qui vit, on sait qu'il est venu pour se marrer, donc il n'y a pas le petit moment de, quand on est habitué au théâtre parisien, au public parisien qui est un peu plus dans ses soucis. Là, on sent que dès l'entrée que les gens sont là pour rire et qu'ils le manifestent clairement à haute voix et tout, et c'est très agréable. C'est vrai que le public du Nord est très chaleureux.
2: Et ça ne nous fâche pas, quand on est à Avignon, Orange, c'est déjà le Nord.
3: Oui, voilà, exactement.
2: On est d'accord.
3: Mais bien sûr, évidemment.
2: Vous vivez.
3: Très bon ce petit coup de violon. Il y a un mec qui est payé avec ses violons.
2: C'est Benoît Prospero. Okay.
3: Il fait ça aussi.
2: Et il fait tout ici.
3: Et la dame qui fait des coussins en pépins à Avignon, elle joue pas de...
2: Vous vivez à Montmartre aujourd'hui.
3: C'est faux.
2: Vous vivez où aujourd'hui alors du coup?
3: J'habite à Montmartre, dans la tour nord du Sacré-Cœur.
2: Pourquoi vous me dites que c'est faux?
3: Pour vous embêter.
2: D'accord. Non, mais c'est marrant, vous êtes resté dans le quartier du Moulin Rouge, quoi.
3: Je connais pas très très bien Paris. Je connais uniquement le 9e et le 18e. Quand je suis arrivé au Conflans, j'étais installé à Pigalle et je suis resté 9e, 18e. Donc effectivement là, je suis au pied de la butte Montmartre.
2: C'est vrai que vous faites des road trips en van.
3: Oui, bien sûr, avec ma femme et mon fils.
2: C'est génial, ça. Par goût, par choix,
3: par économie. J'ai la chance que ça soit un loisir. Mais c'est un peu le trip en van, c'est un peu syndrome de Stockholm, c'est-à-dire que quand vous y êtes, quand vous prenez le van et tout, que vous le louez, vous dites putain mais pourquoi? Parce que c'est quand même une tannée, hein. Ouais. Faut reconnaître quand vous prenez un van qu'il faut tout déplier tous les soirs, tout emballer tous les soirs, hein. Pourquoi on a fait ça? Pourquoi on s'est pas loué une petite baraque tranquille? Donc on souffre au début, on râle souvent. Moi, en tout cas, je râle souvent. On le fera plus jamais l'an prochain et tout. Et puis en fait, après, on se retrouve dans des lieux tellement isolés où vous n'avez accès. En fait, quand d'un coup vous vous endormez au milieu d'une forêt ou au bord d'une falaise et que vous vous réveillez le lendemain matin ou vous vous couchez avec les étoiles, ouais, le bruit de la mer et que ça n'est accessible que comme ça et que vous prenez votre VTT, vous allez faire 3 heures de VTT dans une forêt ou une montagne dans laquelle vous ne seriez jamais venu si vous n'étiez pas en van. Il y a une communion avec la nature que j'adore dans le trip en van.
2: Vous l'avez fait dans les Pyrénées, vous l'avez fait dans les Alpes. Il y a 2 ans, vous étiez en Bretagne. Et peut-être que le prochain, ce sera dans le Massif Central ou l'Auvergne, car ça fait partie des destinations que vous connaissez moins. Exactement. Que vous avez envie de découvrir.
3: C'est vrai.
2: Merci Florent Père.
3: Mais merci à vous, c'est déjà fini? Mais ça allait si vite.
2: Quel parcours depuis le petit gamin qui vendait dans les marchés nocturnes du côté de Saint-Raphaël, qui aujourd'hui est au Théâtre Antoine, avec le sens de l'humour. On aurait pu parler du Pays Basque, vous adorez, parce que vous êtes un amoureux aussi du Pays Basque et des Landes.
3: Ouais.
2: Alors, revenez demain.
3: Ok.
2: Il y aura Benoît Prospero aussi.
3: Ah,
2: tout le monde sera là.
3: Mon Ben, mon Prosperos.
2: Merci Florent Père. Ici.fr pour écouter l'émission Le Théâtre Antoine. Jusqu'au 10 janvier pour le sens de l'humour. Rendez-vous demain, portez-vous bien. Merci pour ce rire en tous les cas.
3: Merci,
2: c'est un plaisir.
3: Vous.
2: Salut Florent. Salut à tous.
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2: Et les mélodies de votre radio ici, Francis Cabrel, les murs de poussière.

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1: Passez une excellente soirée, il est tout juste 21h, merci d'écouter ici. 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
2: Bonsoir à tous. Est-ce que les tubes d'aujourd'hui seront toujours des tubes dans 40 ans? Ah, pas sûr. En revanche, ceux des années 80 sont toujours des tubes aujourd'hui. La preuve encore ce soir, ça commence comme ça.

0: Toulouse, c'était Kenny Loggins.
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0: Chanteur et guitariste, cet Américain pur jus est un habitué des bandes originales de films célèbres. Hein. Top Gun en 86 et puis Footloose en 84. Film qui a été plutôt un beau succès aux États-Unis et qui a permis à ce titre d'être nommé à l'Oscar de la meilleure chanson originale. Mais cette année-là, c'est Stevie Wonder qui reçut la statuette grâce à I Just Called to Say I Love You, BO du film La Fille en Rouge. Attention, chef-d'œuvre en vue, la voix de Brian Ferry arrive, 1982, Roxy Music, Avalon.

C'était Shadé avec Smooth Operator. Après la voix de crooner de Brian Ferry, c'était la voix la plus sensuelle du monde de la musique du XXe siècle, la sublime Shadé, qui, contrairement aux rumeurs, n'aurait pas définitivement arrêté la musique. Son groupe existe toujours. Ils auraient enregistré de nouveaux titres dans un studio du sud de la France il y a de nombreux mois, mais mystère, toujours pas de nouvelles concernant une sortie prochaine. Eh oui, hélas. Allez, pour se consoler, on retrouve un groupe qui, c'est sûr, n'existe plus du tout. Image et leur corps à corps, ça c'était un tube sorti en 1986.

0: Angélique Mandel. Elle est drôle cette chanson, elle raconte l'état d'esprit d'une femme qui se réveille un lundi mais qui préférerait qu'on soit dimanche. Ce titre qui devient un tube en 86 a été écrit et composé par un certain Christopher. Mais derrière ce prénom se cachait le génial Prince qui avait craqué pour ce groupe de filles, les Bangles. Dans un instant, c'est Mel Brooks qui arrive avec It's Good to be the King, juste après ça.
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0: Indochine avec Canary Bay.
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0: Extrait de l'album 3 qui, comme son nom l'indique, est le troisième album d'Indochine sorti en 85. Un titre sur l'homosexualité féminine dont les paroles furent censurées par la télévision. Ah bah oui, c'était en 85, comme quoi. Hein. Les temps changent parfois en mieux. Pourtant, on était tolérants pendant cette décennie. On n'a rien dit quand la chanteuse italienne Spagna est arrivée avec sa coiffure blonde style deux doigts dans la prise électrique. On l'a même adorée à l'époque. Tout comme son tube, très italo-pop. Hein. Call Me, que voici.

Mylène Farmer, c'était plus grandir. En 1985, c'est le premier titre dont Mylène écrit elle-même le texte et qui exprime vraiment son univers sombre, mélancolique. Une chanson sur la peur de vieillir, la mort. Le clip qui l'accompagne, réalisé par Laurent Boutonnat, est le premier tourné en cinémascope conçu comme un court-métrage de 8 minutes. La suite, c'est David et Jonathan, célèbre duo Bella Vita.

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1: Merci d'avoir suivi notre rendez-vous quotidien avec les tubes des années 80. Rendez-vous demain dès 21h. La suite, c'est toujours en musique, avec 100% chansons françaises. Eh ben, je vous souhaite une belle fin de journée avec ici votre radio. Et oui, il est 22h. Chaque soir.
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3: La Ziza de Daniel Balavoine, un message d'amour à sa femme qui devient un hymne à la tolérance.
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3: Fin 1985, quelques minutes lui suffisent après un reportage sur les tensions raciales pour composer l'Aziza, qui signifie « la chérie » en arabe. C'est un hommage vibrant à sa femme, Corinne, juive marocaine, mais aussi un plaidoyer pour la tolérance.

0: Le destin bascule le 14 janvier 86. Le chanteur disparaît tragiquement dans un accident d'hélicoptère sur le Paris-Dakar. L'émotion est immense. L'Aziza s'installe en tête des ventes pendant 2 mois, dépassant le million d'exemplaires vendus.
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2: D'habitude, le duo, c'est l'énergie pure. Mais pour le titre Sur la Lune, tout a été différent. Ce titre les a littéralement hantés. Comment parler de la solitude quand on a tout ? Oli l'avoue, l'écriture a été un véritable chemin de croix. Il a fallu des mois de doute et des dizaines de brouillons à la poubelle pour mettre des mots sur ce sentiment d'être déphasé, d'être ailleurs.

0: Un morceau suspendu en apesanteur qui affirme une chose. Même sous les projecteurs, on a tous le droit d'être un peu ailleurs et d'avoir la tête dans la lune.
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2: Yatouni est d'origine mahoraise et nous raconte son parcours. Dites-moi, Yatouni, qu'est-ce que vous aimeriez que les gens connaissent de votre culture mahoraise?
3: La richesse, c'est vraiment relationnelle. C'est vrai qu'à Mayotte, il y a vraiment une solidarité extrême entre les habitants. Si, par exemple, vous rencontrez des inconnus dans la rue, vous allez toujours ressentir ce lien. Je ne sais pas, c'est quelque chose qui est naturel. Alors qu'ici, en France, les inconnus qu'on croise dans la rue, on ne sent pas forcément un lien avec eux et on ne serait pas forcément apte à les voir, leur poser des questions et tout ça, oui.
2: Moins d'entraide, moins de solidarité, on ne va pas facilement demander un peu de sel ou un peu de sucre chez le voisin, en fait.
3: Oui, c'est ça, oui. À Mayotte, on a vraiment une relation assez intense avec les voisins. On les respecte et on vraiment montre beaucoup d'amour envers eux. Si jamais on manquait de quelque chose, parfois de l'eau ou du sel, peu importe, on peut aller toquer chez le voisin et lui demander. Et avec plaisir, la personne va lui offrir. Sauf qu'ici en France métropolitaine, je pense que ça paraîtrait un peu bizarre quand même.
2: Oui. Vous buvez-vous un jus de pomme?
3: Oui.
2: Comment on dit pomme en maoré?
3: Jus de pomme et jiva.
2: Ah, jiva?
3: Oui. Qui veut dire le jus de pomme est très bon. Oui,
2: ici. Ah bah c'est court, c'est facile.
3: Oui.
2: Vous avez hâte de retourner à Mayotte. Quelle est la première chose que vous allez manger quand vous arrivez?
3: Ça serait une mangue avec du sel.
2: Ça, ah, c'est...
3: oui.
2: Ça, c'est étonnant, ça.
3: Oui. C'est comme si on mangeait du chips, mais encore mieux. C'est super bon, les mangues. C'est... le goût est juste indescriptible. Oui.
2: Mais avec du sel.
3: Oui, avec
2: le sel qui va faire ressortir le goût de la mangue.
3: Oui, c'est ça, oui. Ça va vraiment faire ressortir le goût de la mangue. Et...
2: alors, votre maman, Siti Fatima, c'est elle qui cuisine à la maison. Qu'est-ce que vous aimez manger quand elle cuisine?
3: J'aime beaucoup manger le pilao. C'est un plat qui ressemblerait un peu au paella de l'Espagne. Plat très coloré.
2: Avec des épices un peu particulières que nous n'avons pas ici en France.
3: Il y a le curcuma, après il y a le masala et il y a aussi le poivre, le poivron. Et le citron aussi et le sel, donc tous les ingrédients ici en France.
2: Vous vous intéressez à la cuisine, vous? Vous avez appris à cuisiner avec maman?
3: En fait, à Mayotte, c'est très important pour une femme de savoir cuisiner. Depuis l'âge de 6 ans ou 7, jusqu'à mes 10 ans, donc j'avais l'habitude en fait de rejoindre ma mère et qu'elle m'apprenne à cuisiner.
2: J'ai entendu parler d'un fruit, le konona.
3: Konokono.
2: Kono, comment vous dites?
3: Konokono.
2: Ah oui.
3: Oui.
2: C'est pas du tout konona.
3: Non.
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4: 10e étage au CHRU de Nancy, service médecine légale, unité médico-judiciaire. Ah bah elle est là.
5: Bonjour
4: Élodie. D'habitude, quand on voit un médecin, bon, ça peut être qui tout double, c'est pour se faire soigner ou pour avoir de mauvaises nouvelles. Mais comme vous êtes dans les coins, vous, c'est pas bon.
5: Alors généralement, non, c'est assez mauvais signe de venir chez le médecin légiste.
4: Ah, c'est ça.
5: Mais il y a des gens qui pensent qu'ils ne viennent chez le médecin légiste qu'une fois décédé,
4: oui.
5: Ce qui n'est pas vrai. Puisque là, actuellement, vous êtes dans le service de l'unité médico-judiciaire où on prend en charge les victimes vivantes.
4: On vous connaît plus en tant que médecin légiste quand vous intervenez dans les feuilletons sur les scènes de crime, par exemple.
5: On va dire du point de vue du grand public, on nous voit à travers les séries télé, dans sa salle d'autopsie, parfois un petit peu lugubre pour rajouter, mais on intervient finalement beaucoup plus en fait auprès des victimes vivantes.
4: D'accord. Les victimes vivantes représentent plus de votre temps de travail?
5: Oui, alors sur Nancy par exemple, on voit à peu près 5000 victimes par an et on va faire 500 autopsies par an.
4: C'est qui une victime?
5: Alors une victime, c'est une personne qui a été victime, mais de violences. Alors on pense aux violences volontaires, bien sûr, aux agressions dans la rue, malheureusement aussi des faits de violence sexuelle ou des maltraitances à enfants, mais aussi des personnes qui ont été victimes de violences dites involontaires, accident de voie publique, accident du travail, même un accident domestique.
4: Toutes les victimes passent par chez vous?
5: Alors oui, sur Nancy, en fait, à partir du moment où elles souhaitent déposer plainte, elles vont au commissariat ou à la gendarmerie, et ensuite, l'enquêteur va prendre contact avec notre service pour prévoir un rendez-vous sur cette unité.
4: Et c'est vous qui les recevez?
5: Et c'est les médecins légistes qui les reçoivent pour pouvoir les examiner.
4: Vous, c'est une vocation?
5: Oui, j'ai fait médecine pour faire médecine légale. Bon, je suis de l'ancienne génération où j'avais quand même une spécialité. Je suis médecin du travail de formation, mais je n'ai exercé que dans le cadre de la médecine légale.
4: Pourquoi ?
5: C'est une excellente question, souvent posée. Pourquoi on en arrive à la médecine légale ? Donc déjà, pas du tout par rapport aux séries télé ou autres.
4: Est-ce que vous avez quel âge ?
5: Alors moi, j'ai 38 ans.
4: Ouais, donc votre génération, elle a regardé quoi comme séries télé médicales ?
5: Bon, à l'époque, c'était Urgence. Moi, j'ai connu aussi les débuts de Bones à l'époque. Et je fais, d'ailleurs, on pourra en parler, de l'anthropologie médico-légale dans mon activité.
4: Qu'est-ce que c'est, ça ?
5: Alors ça, c'est l'examen des ossements qui sont découverts, soit par exemple à l'extérieur, hein, soit dans une habitation, dans la nature, mais ça peut être aussi l'examen d'ossements au décours d'une autopsie d'un corps qui a pu être très altéré, justement pour rechercher des lésions et aussi pour établir ce qu'on appelle le profil biologique pour essayer de comparer aux personnes disparues.
4: Oui, là on rigole, mais c'est pas drôle en fait. Hein.
5: Non, c'est pas drôle, mais c'est assez satisfaisant parce que ça permet aussi de pouvoir identifier des ossements et ça c'est toujours satisfaisant de pouvoir rendre, on va dire, un défunt à sa famille.
4: Bon, on revient au pourquoi du comment. Pas du tout inspiré par les séries, votre vocation ?
5: Non. Alors moi, de base, je pense que mon inspiration vient surtout de mon père, qui était paléontologue. Donc depuis toute petite, j'étais bercée dans les ossements, plutôt australopithèque, hein, on était plutôt sur l'ancien humain, et beaucoup sur l'archéologie, anthropologie, et je voulais être égyptologue quand j'étais petite, mais pour découvrir des momies. Donc maintenant, je fais des momies, mais dans un cadre plus récent que de l'Antiquité. Et je pense que c'est ce qui m'a donné en fait ce plaisir, cette curiosité vis-à-vis de l'humain, de l'humanité. Et puis après, d'autres m'ont fait découvrir en fait ce qu'était la médecine légale par le biais d'amis de mes parents qui étaient médecins légistes et médecins généralistes. Et quand j'ai assisté à ma première autopsie, quand j'étais en troisième année de médecine, j'ai su que ma place était là.
4: On peut aller visiter un peu le service ?
5: Oui.
4: Il y a des victimes à toute heure et tous les jours qui viennent ici.
5: Alors en fait, l'unité médico-judiciaire, c'est un service de consultation. Donc on est ouvert de manière fonctionnelle du lundi au vendredi, aux horaires classiques de consultation. Mais on a aussi une permanence de médecine légale. C'est-à-dire que les nuits et les week-ends, un médecin légiste peut être contacté pour justement soit voir des victimes en urgence, soit aller faire des levées de corps, donc examiner des défunts sur des lieux de découverte.
4: Oui, c'est ça. De toute façon, si quelqu'un décède, on fait appel à vous. Vous vous déplacez, vous venez forcément ?
5: Non. Alors, non. Si quelqu'un décède, c'est un médecin qui va faire le constat de décès. S'il y a quelque chose de suspect, si on est dans le cadre de mort violente, à ce moment-là, la justice sera informée par un obstacle médico-légal sur le certificat de décès et demandera à ce moment-là au médecin légiste de se déplacer éventuellement sur place ou décidera directement de faire amener le corps à l'Institut de médecine légale pour les autopsies.
4: Donc, les autopsies, elles ont lieu ici, au 10e étage ?
5: Non, c'est pas dans ce bâtiment. C'est un bâtiment qui est excentré au fond du CHU à côté d'une petite chapelle en continuité de la chambre mortuaire.
4: Bon, là, le service, c'est quoi ? C'est un couloir, des portes et des bureaux ?
5: Exactement.
4: Il n'y a rien à voir.
5: Donc, effectivement, ça, c'est un service de consultation. Donc, il y a des consultations classiques de bureaux. Et en fait, à l'unité médico-judiciaire de Nancy, comme dans maintenant une grande majorité de centres hospitaliers universitaires, il y a en fait un dispositif qu'on appelle audition Mélanie. Donc, ça, c'est cette salle où l'enfant va être en présence d'un enquêteur qui est formé à recueillir la parole d'un enfant victime de violence. Et pendant ce temps-là, donc, il va être à la fois filmé et puis enregistré à l'aide d'un micro. Et donc, il y a une vitre sans teint qui sépare d'une salle qu'on appelle la salle de régie où va se faire l'enregistrement et où un autre enquêteur sera également présent derrière la vitre pour voir un petit peu ce qui se passe et poser éventuellement des questions complémentaires par la suite.
4: Bon, quand vous avez choisi cette voie, vous saviez qu'il y avait cette partie-là ?
5: Oui. Oui. Quand j'ai fait médecine, je voulais faire médecine légale. Et quand j'ai fait mes stages, en fait, en tant qu'étudiant en médecine, j'ai découvert ce que je n'avais pas eu l'occasion d'appréhender, le côté victime vivante. Donc oui, j'ai choisi la voie en sachant quelle était la globalité du travail.
4: C'est un quotidien très intense, j'entends, hein ?
5: Alors, très intense et très varié surtout. Et c'est ça qui est très agréable aussi, nous, dans notre travail, je pense, pour justement, même si ce ne sont pas des choses joyeuses dans tout ce qui se passe, mais on va être le matin auprès des victimes vivantes, on peut être l'après-midi au niveau de l'Institut de médecine légale, ça nous arrive d'être appelés pour faire ce qu'on appelle les reconstitutions, donc quand on a fait des autopsies ou des examens de victimes, un juge d'instruction peut demander à ce qu'on soit présent quand il va essayer de refaire ce qui s'est passé, pour demander notre avis par rapport à ce qu'on avait constaté aux déclarations de la personne qui est entendue. Et puis après, comme ça arrive, je l'ai fait ce matin, aller aux assises également, enfin devant des cours criminels pour pouvoir être entendu par rapport à nos constatations faites et donc pouvoir apporter, en fait, suivre le dossier jusqu'au bout.
0: Ouais, c'est ça. Vous avez une vie comme dans une série quand même, j'ai l'impression. Hein.
5: Oui, on a quand même des éléments qui sont repris dans les séries télé.
0: Bon, on va refermer cette porte. Bon, souvent un médecin soigne. Il peut être porteur de mauvaises nouvelles, mais aussi de guérison. Vous êtes plutôt dans un aspect morbide, sordide, plus difficile. Comment vous le vivez finalement au quotidien ?
5: Alors moi, je ne le vois pas en tant que morbide. Je suis un médecin de constat, d'expertise, pour apporter des choses objectives à la justice. On a quand même une pierre à apporter justement aux victimes pour faire reconnaître les préjudices qu'elles subissent et apporter un éclairage factuel à la justice.
0: Bon, bah merci de nous avoir accordé un petit peu de temps entre deux autopsies. Je rigole, mais
5: c'est pas tout à fait faux.
0: Merci bien, bonne fin de journée.
5: Merci, vous aussi.

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1: Salut Tom.
2: Salut Quentin et bonjour à toute la compagnie.
1: Quelle histoire aujourd'hui tu vas nous raconter?
2: Ah, celle d'un héros de la résistance qui a ouvert une galerie d'art à Nice.
1: Alors on ouvre.
2: Ouvre la page. Ah, là. C'est la raison 126, Jean Moulin, rue de France. Alors c'est vrai que lorsqu'on dit résistance, on pense directement à un homme avec une silhouette énigmatique, un chapeau, une écharpe. C'est devenu un symbole et une fierté française. Il s'agit bien sûr de Jean Moulin.
1: Alors Tom, pour ceux qui arrivent de Mars, c'est qui Jean Moulin?
2: Alors ça arrive, hein. Alors lui, il est né à Béziers en 1899. Étudiant brillant, il devient le plus jeune préfet de France. Mais en 1940, tout bascule. La France perd face à l'Allemagne nazie et le jeune fonctionnaire refuse la défaite et part à Londres pour y rejoindre le général de Gaulle.
1: Mais du coup Tom, quel est le lien entre Jean Moulin et la Côte d'Azur?
2: Eh bien le général lui donne une mission de la plus haute importance: unifier la résistance. Et pour ça, il va traverser le pays et il arrive à Nice en octobre 42 pour y rencontrer les principaux chefs des mouvements de combat.
1: Ouais, mais faut pas se faire repérer, comment il fait?
2: Eh bien, il va ouvrir une galerie d'art, une sorte de diversion pour esquiver la police. Jean Moulin se fait alors passer pour un collectionneur et il ouvre au 22 rue de France la galerie Romanin. Il expose des tableaux d'Henri Matisse, Edgar Degas et d'autres. Et grâce à cette couverture, Jean Moulin pouvait traverser la France en sa qualité de collectionneur d'art. Et l'appartement au-dessus de la galerie servait de planque aux résistants niçois.
1: Et puis il n'était pas tout seul dans cette galerie.
2: Et oui, il demande à son amie Colette Ponce-Dreyfus de s'occuper des lieux. Elle nous en parle dans une interview en 1983.
3: La fonction de ma galerie, c'était de couvrir l'activité de Jean Moulin. Je savais parfaitement que c'était une activité de résistance. Je ne savais pas son importance exacte, ça je ne l'ai su qu'après. Il ne fallait pas que je la sache, d'ailleurs tout ça a été très bien fait. Il tenait beaucoup à ce que ce soit une chose très officielle et qu'une fois pour toutes, qu'il soit Jean Moulin, marchand de tableau.
2: Mais le 21 juin 1943, Jean Moulin est arrêté. Le jour même, Colette Ponce reçoit un télégramme avec ces quelques mots: « Vendée ». Comme prévu. Et ce message codé signifie que la couverture de Jean Moulin est grillée. Elle doit donc de toute urgence fermer le local, mettre à l'abri les œuvres et fuir. Alors aujourd'hui, le grand chef de la résistance est au Panthéon. Son fameux « Entre ici, Jean Moulin ».
1: De Malraux dont on parlait déjà cette semaine.
2: Bien sûr. Morale de l'histoire, il vaut mieux être collectionneur qu'un collaborateur. Et depuis 2013, au 22 rue de France, une plaque nous rappelle l'avenue de Jean Moulin à Nice.
1: Et ça, c'est une bonne raison d'aimer la Côte d'Azur.
2: En plein dans le mille.
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4: Anthony est un enfant de Galeria. Et au village, il a tous ses souvenirs.
5: J'ai grandi ici depuis mon enfance. J'ai toujours vécu ici. J'ai été à l'école à Galeria. Et j'ai essayé de m'investir associativement à Galeria, donc voilà. C'est pour cela qu'on a repris, il y a maintenant 2 ans, avec des amis à moi d'ici, des jeunes de Galeria, l'association du village qui se nomme l'Asso du Falazorminku. Donc c'est vrai qu'on met plutôt en avant tout ce qui est associatif pour Galeria, pour les jeunes, les futures générations et les plus anciens, bien sûr. Donc on essaye de faire vivre Galeria au maximum en toute saison.
4: Et l'association propose plusieurs rendez-vous sur l'année.
5: Des balles, on fait 2 à 3 balles par saison en été. On fait également des concours de boules qu'on fait pareil en été. Et on a aussi également des concours de belote ainsi que des concours de beach soccer.
4: Le but, réunir les gens et les générations.
5: C'est plus ou moins difficile dans certains points. Mais bon, c'est vrai que quand on fait un bal, il va y avoir toute génération. Pareil pour des concours de boules, ceux qui aiment jouer aux boules. La belote, c'est vrai que ça rapproche vraiment pas mal de monde parce qu'on a beaucoup d'anciens qui jouent. On a pris avec eux. On joue tout le temps avec eux, que ce soit au bar, à la maison. Donc, c'est vrai que ça rassemble vraiment beaucoup de monde et c'est très important. Il y a plus de locaux qui participent à ces événements qu'au tourisme, quoi, on peut le dire.
4: Parallèlement à son engagement associatif, Anthony est étudiant à Corté.
5: Je suis en 2e année de technique de commercialisation en BUT. Alors à côté de ça, je suis aussi impliqué pour les pompiers volontaires à Galeria. Donc je suis pompier volontaire, ça fait maintenant 1 an que je suis rentré. Donc c'est vrai que ça m'aide beaucoup, que ce soit pour le village, pour le lien avec les gens, parce que vis-à-vis de ma famille ou les gens du village, c'est très important pour moi. Donner ma passion, apporter de l'aide aux personnes qui sont en cas de danger. être là et présent pour les gens d'ici, ça me tient vraiment beaucoup, beaucoup à cœur.
4: Anthony ne quitterait pour rien au monde son village.
5: Alors, ma vision sur le village, c'est que c'est un très bon village avec une très bonne mentalité. On essaye de le refaire vivre d'ailleurs, beaucoup plus qu'avant. Il faut continuer sur cette voie-là et on est bien parti pour mettre en avant Galeria.
4: Anthony Spinoz y fait partie de ces jeunes du village qui comptent pour l'avenir de Galeria.
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6: Aviateur hors pair et héros national, Roland Garros était un pionnier de l'aviation de combat. Il a mis au point un système révolutionnaire permettant de tirer à travers l'hélice de son avion. À la veille de ses 30 ans, c'est le 5 octobre 1918, pendant qu'il accomplissait des missions périlleuses en tant que pilote, que Roland Garros va trouver la mort en plein vol, abattu dans le ciel de Saint-Morel par un ennemi durant la Première Guerre mondiale. Mais quand on pense à Roland Garros, c'est immédiatement la terre battue, les échanges de balles et les exploits des plus grands champions de tennis qui nous viennent à l'esprit. Mais derrière ce nom, il y a une autre histoire. Il voit le jour à la fin du 19e siècle, sur l'île de La Réunion. Le jeune Roland développe une passion pour l'aviation pendant ses vacances dans la maison de famille située à Sapicourt, dans la Marne. En 1909, il assiste à la première semaine de l'aviation à Bétnie, à côté de Reims. Il sera le témoin des exploits de pionniers comme Henri Farman ou encore Louis Blériot. Il intègre la prestigieuse école de commerce HEC à Paris et va se lier d'amitié avec les membres du Stade français. D'ailleurs, en 1928, 10 ans après sa mort, le club Omnisport parisien décide de lui rendre hommage. Le nouveau stade de tennis est construit porte d'Auteuil et portera son nom. Une manière de célébrer cet homme courageux et visionnaire qui a marqué son époque non seulement par ses prouesses aériennes, mais aussi par son sacrifice. Le 23 septembre 1913, il effectue la traversée aérienne sans escale de la Méditerranée, reliant la France à la Tunisie, un parcours de plus de 800 km, une prouesse technique qui marque l'histoire de l'aviation. La tombe de Roland Garros est visible au cimetière communal de Vouziers, un lieu de mémoire qui nous rappelle que derrière le nom du tournoi de tennis, il y a l'histoire d'un homme. Roland Garros, c'est l'un des trésors de Champagne-Ardenne.
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1: Bonjour Lise, bonjour à tous.
2: Les Suisses ont décidément besoin de nous pour tout.
1: Ouais, alors je vais pas vous faire toute la liste, on y passerait la journée, mais il y a quand même un truc qui est indiscutable. Est-ce que vous connaissez la langue suisse ? Eh ben non, et c'est normal parce qu'ils n'en ont pas, ou plutôt si, ils en ont quatre, mais en fait ils les piquent aux pays voisins. Et donc, nos voisins romands, faute d'avoir leur langue à eux, eh ben ils parlent la nôtre. Oui, les Suisses, ne vous étouffez pas, mais pensez qu'à chaque fois que vous ouvrez la bouche, c'est du français hein, qui en sort. Sans nous, vous seriez muets. Remarquez que des fois, ce serait peut-être pas plus mal.
2: Bon, et d'après vous, on est trop gentils.
1: Bah, déjà, plutôt que de leur prêter, on devrait leur louer. Hein, eux qui savent si bien dire qu'on est pauvre à côté de leur pays coffre-fort. Mais ça, bon, passe encore. Par contre, il y a une attitude qui est insupportable, c'est de se croire proprio de ce qu'on vous prête. Quand vous invitez des amis à manger, ils viennent avec un petit cadeau, mais ils n'amènent pas leur meuble pour s'installer. Eh bien, les Suisses, si.
2: Ça mérite une petite explication, là, quand même.
1: Alors, ils n'ont pas de langue, donc pas de dictionnaire. Nous, on a le Robert. Eh bien, je vous le dis, si on les laisse faire, ils vont nous le naturaliser suisse, le Robert. Leur université a en effet fait le forcing pour entrer des mots de leur dialecte dans notre dico. Le carac. Est-ce que vous savez ce que c'est le carac ?
2: Non.
1: Évidemment non. Eh ben, ça y est, le carac est dans le Robert. C'est une tartelette garnie d'une ganache au chocolat et recouverte d'un glaçage de couleur verte surmontée d'une pastille de chocolat. Mais une tartelette suisse.
2: Oh là là.
1: Et comble de l'insolence, ils ont même proposé d'y entrer le mot frouze. Alors je vous le dis, méfions-nous de leur intrusion dans notre belle langue française, sinon on n'est pas à l'abri d'une lente annexion. Et ça, eh ben c'est impossible ou bien ?
2: Merci beaucoup David. On entend le message, attention, hein, ça commence par le dictionnaire et puis après on ne connaît pas la suite. Très bonne journée, puis on se dit à demain comme d'habitude.
1: À demain.
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3: C'est une attraction à ne pas manquer cet été. Une belle manière de redécouvrir notre ville du Mans sans effort et dans l'ambiance des chimères. Aujourd'hui, j'ai testé pour vous le petit train nocturne du Mans. 20h30, place des Jacobins à côté du pâté, devant moi, un petit train blanc, bien garé, attendant les premiers visiteurs. L'occasion est parfaite, je décide d'aller voir Myriam, animatrice depuis 4-5 ans. C'est elle qui accueille les voyageurs. Emmanuel, son compagnon, est le chauffeur depuis environ 8 ans. Ancien chaudronnier de métier, il a rencontré cet univers dans un concours de circonstances.
4: J'ai cherché dans les bus, j'ai pas trouvé et j'ai répondu par hasard à une annonce à un petit train.
3: Aujourd'hui responsable du Mans, il garde sa passion intacte et me fait grimper dans sa locomotive. Face à moi, un grand nombre de boutons.
4: Alors on a toute la partie forcément tableau de bord avec le niveau de gasoil, le niveau de température, un petit peu comme une voiture, le niveau d'air aussi comprimé.
3: Et puis plusieurs autoradios reliés aux différents wagons pour diffuser la bande sonore.
5: Chers amis, bonsoir.
3: Je m'installe alors à côté d'un couple d'octogénaires assez particulier. Dominique est bretonne, Lothar est allemand. Tous les deux sont venus découvrir la vieille ville et n'avaient pas forcément envie de beaucoup marcher. Dominique nous avoue d'ailleurs qu'elle n'avait pas fait de petit train depuis son enfance. Quelques minutes plus tard, Myriam passe dans les wagons pour distribuer des bracelets lumineux. Manque de chance, notre ami Lothar casse le sien.
6: Il a cassé.
7: Ah, vous voulez que je vous le donne ?
6: Attendez. Bah non.
7: Si.
3: Un peu triste de ne plus avoir mon bracelet, je n'ai pas vraiment le temps de pleurer parce que la balade de 40 minutes démarre. Un parcours nocturne qui vous promène à travers la cité Plantagenêt jusqu'à la muraille romaine. Vous pouvez y observer différents points stratégiques, portraits sur les arbres, projections sur les monuments, et puis sentir cette ambiance. Tout le monde a le sourire et rigole. Certains font coucou aux passants dans la rue et les gens répondent. J'ai eu l'impression d'être un peu dans une bulle féerique. C'était très particulier et assez magique. Seul bémol, faut bien tenir son téléphone sur les pavés du Vieux-Mans, sinon vous aurez beaucoup de photos floues.
4: Alors, moi, je ne vous cache pas que ça secoue un petit peu, hein. C'est le charme du Vieux-Mans.
3: Mais rassurez-vous, plusieurs moments exprès pour les photos sont prévus. Et c'est après une remontée sous le tunnel que notre petit train termine son voyage à la case départ, place des Jacobins. Tout le monde est ravi. À peine les gens descendent qu'une deuxième tournée se prépare pour toutes celles et ceux qui n'avaient pas pu réserver. En clair, une belle parenthèse enchantée à faire en famille, le petit train du Mans s'est testé et approuvé par Issimen.
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8: Timéo, le chasseur.
9: Il était 5 heures du matin, on avançait dans les marais.
8: Révélé par The Voice Kids, Timéo Béas est un jeune chanteur originaire de Cran. L'interprète de Canaillou a aussi su séduire les studios Disney en prêtant sa voix au personnage de Mufasa, le roi lion. Pour l'un de ses enregistrements, il rend hommage à Michel Delpech.

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1: La nature.
2: Aux gens qui habitent à côté.
3: Bah moi, je sais pas, mais il y a monsieur le maire. Dans son prénom, il y a le maire. Bah, il y a la mère. Du coup, bah moi, du coup, je pense que c'est à lui.
4: Ah, tu penses que monsieur le maire est le propriétaire de la mer?
3: Oui.
4: Et comment on appelle les habitants de la mer?
3: C'est ceux qui habitent dans les îles.
4: Et est-ce que vous savez combien elle mesure, la mer? Est-ce que vous savez jusqu'où ça peut descendre?
3: 60 mètres.
5: 3 kilomètres.
6: 100 mètres.
4: Quels sont les animaux qui vivent tout dans le fond, tout dans le fond, tout dans le fond de la mer?
3: Une raie.
7: Une pieuvre.
8: Une tortue.
9: Les étoiles de mer.
10: Les corails.
11: Les requins.
12: Les poissons.
13: Et avec ceci,
14: oui,
13: ce sera tout.
14: Non.
13: Ce sera tout.
14: Non.
13: Ce sera tout.
14: Non.
13: Ce sera tout.
14: Non.
4: Comment ils font pour voir?
3: Ils ont une vision plus adaptée dans l'eau.
8: Ils ont des gros yeux.
4: Et des fois, il fait vraiment très nuit, hein. Vous avez vu des images, des fois?
3: Parce qu'en fait, il y a des poissons qu'ils ont une antenne où il y a une petite boule qui fait de la lumière.
4: Mais ils n'en ont pas tous. Alors comment ils font les autres, ceux qui n'ont pas de lampe?
3: Ils s'approchent d'eux et du coup, ils voient.
4: Tu penses qu'en fait, il y en a qui ont des lampes et ceux qui veulent voir, bah, ils suivent ceux qui ont des lampes?
3: Ouais.
4: Et quel est le plus gros des animaux, selon vous, qui vit sous l'eau, tout dans le fond de l'eau?
3: Une pieuvre.
10: Les grosses pieuvres.
11: Des baleines.
12: Une grosse baleine.
13: Et
3: un requin.
10: La barrière des corails.
4: C'est quoi la barrière de corail?
10: Bah, ça permet pour pas que les requins aillent manger ceux qui sont après la barrière.
4: C'est comme une clôture, en fait?
10: Un peu.
3: C'est comme un filet dans l'eau, et c'est pour que les gens ils se baignent dedans, et pour pas que les requins ils mangent les gens qui se baignent.
4: Parce que les requins, ça mange les gens?
3: Les requins, c'est méchant, donc moi, je pense que oui.
2: Des fois, je regarde des vidéos de requins, et du coup, et ben, je vois où des fois, ils en mangent, les gens. Et je pense que c'est très, très, très méchant.

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1: Ah, faudra attendre la Saint-Paul pour savoir qui cancera le cognon.
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0: il nous a exprimé sa joie de voir revivre la Saint-Paul. A entonné la chanson, mais il l'a jamais terminée, vu qu'il est passé de vie à trépas en chantant le refrain. Voici les paroles de cette chanson, qui se chante sur l'air de la Charibiaude, dont les paroles sont de Jean-Baptiste Magnon, et qu'on chante encore à la Saint-Paul.
1: En Périchon dans le texte.
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3: Bonjour, je suis Jean-Luc Perrin, j'habite à la commune de Levignon. Je suis agriculteur et musicien de musique traditionnelle.
4: Cette passion des musiques traditionnelles, elle est venue comment ?
3: Elle est arrivée un peu sur le tard, après pas mal d'années de musique conventionnelle, banda, ça fait du coin quoi. C'est vrai que j'écoutais beaucoup Nadao, j'aimais bien ses sons, ses bruits, ses instruments bizarres. Et puis finalement, je me suis rendu compte que ces instruments étaient bien de notre région. Et puis il y avait des cours debout de ce type d'instrument-là, qui était à proximité, je me suis dit allez hop, on tente, et puis voilà. Je joue à Tradalay, de la cornemuse, à fait de la boue, je jouais aussi de la clarinette, de la flûte.
4: Quel est votre instrument préféré ?
3: La boue.
4: Pourquoi ?
3: C'est assez typique comme instrument, ça a un doigté assez simple mais peu commun. C'est un son que j'aime bien. Par rapport aux autres cornemuses, c'est une cornemuse qui est beaucoup plus simple. Le bourdon n'est pas séparé de la gamme en quelque sorte. Tout se fait sur le même morceau de bois, parce qu'autrefois c'était tout simplement un morceau de bois dans lequel on faisait des trous et qui faisait du bruit. Et puis voilà. Moi, la musique, en fait, m'est venue par mes parents hein, qui m'ont mis dans une école de musique, tout simplement parce que j'avais un oncle qui, lui, était musicien et donc il fallait aussi que je fasse de la musique, puisque c'était une discipline comme une autre qui était plutôt bien, individuelle et collective. Donc j'ai grandi avec un saxophone dans les mains, comment faire pour ma communion, ma première communion, ah, hein, oui. C'était un bel événement. Et puis ça a duré jusqu'à presque mes 30 ans, quand ma vie familiale s'est bien complétée et me laissait plus trop le temps dans les bandas.
4: Est-ce qu'il y a quand même un métier vous avez rêvé de faire et que vous n'avez jamais fait?
3: Waouh! Quand j'étais gamin, je voulais être pétrolier, mais alors je sais pas pourquoi.
4: Ah bon?
3: Musicien, ça aurait pas fait rêver mes parents, hein, comme beaucoup de parents, alors que maintenant, musicien, c'est une belle profession, bien encadrée. Je dis à tous les parents, quand votre enfant veut être musicien, laissez-le faire. De toute façon, on est en carence de professeurs de musique, et c'est une très belle profession. Notre type de bal, c'est souvent des danses collectives, des danses simples, et il faut que les personnes qui viennent voir se laissent prendre la main par d'autres personnes, par des danseurs. C'est vrai que tout le monde apprécie, ils se disent, mais punaise, c'est pas si mal, hein. De fil en aiguille, ils se prennent au jeu, ils aiment bien notre musique, puis la mayonnaise monte, ils dansent, ils chantent, et on fait ouais, finalement de belles soirées, c'est cool.
4: Jean-Luc Perrin, avant de se quitter, un petit défi, ça vous dit ?
3: Oui, dites-moi.
4: Ben, le nom de la radio qui vous a tendu le micro là aujourd'hui, c'est qui ?
3: Ah, mais ici Gascogne.
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5: Avaler des légumes aux ados, c'est souvent mission impossible.
6: Parce que c'est pas bon.
5: Et si en plus les légumes sont moches, bah là c'est carrément la guerre.
7: Oh, toi, file dans ta chambre, avec ça saute. Dépêche-toi, allez, ouste.
5: Carottes tordues, navets craquelés, patates trop grosses ou trop petites, difficile de leur faire avaler tout ce qui sort des standards parfaits des supermarchés.
8: Non, j'ai pas faim.
5: Du coup, les légumes moches finissent à la poubelle. Pourtant, ces légumes-là ont autant de goût, voire plus de caractère. Mais non, ils ne rentrent pas dans le moule. Comme dans la vie, ce qui n'est pas dans la norme est souvent mal perçu. Et dans l'alimentation, bah, carrément jeté.
8: Je me rappelle dans le temps que, quand j'étais petite, qu'on ne gaspillait rien.
5: Au lycée d'Avier à Joigny, on a décidé de casser les codes et de ne rien gaspiller avec une soupe un peu spéciale.
9: Tiens, ça c'est de la soupe au chou.
5: Alors, elle n'est pas forcément au chou, mais tous les mercredis, entre 10h-10 et 10h10, c'est l'effervescence dans la cafétéria. Des centaines d'ados, des cuillères qui s'agitent, des verres de soupe qui disparaissent en un clin d'œil, 150 portions englouties avec le sourire. Le secret ? Une soupe préparée avec des légumes moches. C'est tellement bon. Bah oui, des carottes difformes, des pommes de terre.

0: irrégulière transformée en un délice réconfortant.
1: Avant, j'étais moche. Ma vie était un enfer.
0: Et puis l'équipe choc de l'association Lycévasion, née en 2025, est arrivée et elle a tout changé. Avec cette idée choc, et si on montrait que moche ne veut pas dire mauvais ? Et ça marche, les élèves adorent, tout se passe comme sur des roulettes au lycée Louis Davier. Voilà un geste d'éducation de bon goût, doublé d'un geste solidaire et anti-gaspi, qui met dans le mille. Du coup, j'ai envie de m'y mettre aussi. Allez, sauvons les légumes moches.
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1: Peut-être que vous connaissez, vous, la place du village. Sur les réseaux sociaux, Jean-Noël et Philippe de Paris parcourent les Savoies avec leurs caméras et ils vous racontent leurs rencontres tous les jours au micro de votre radio. Ici, aujourd'hui, Jean-Noël, on s'arrête dans l'ouest du département de la Savoie. C'est ce qu'on appelle l'avant-pays.
2: Nous sommes à Nance, du côté du lac d'Aiguebelette. Et on va rencontrer quelqu'un qui a un métier rare, un métier d'art. C'est celui de sellier, tapissier, décorateur. Et on va en parler avec Jean-Pierre Ancel, dans cette région bien paisible autour du lac d'Aiguebelette. Et Jean-Pierre commence par nous dire « J'ai choisi de m'installer à Nance parce que je voulais du calme ». Et là-bas, il est servi et il nous dit qu'il a longtemps vécu en ville et il nous explique que là-bas, au moins, à Nance, on peut se garer. On connaît Nance au nord du lac d'Aiguebelette, c'est vraiment la campagne, et il est heureux de travailler là-bas. Et il travaille dans un métier dont il dit qu'il est un peu l'héritier du bourrelier, puisqu'il lui-même est sellier garnisseur, des bourreliers qui ont quasiment disparu. Lui, il va utiliser beaucoup de cuir, beaucoup de crin animal, donc très naturel, la ouate qu'il préfère, le tissu et la mousse. Et tout ça sur des supports extrêmement variés, notamment les vieilles chaises. Il nous dit qu'il aime bien travailler sur les vieux objets, les vieilles chaises. Il faut les recoller, il faut faire les vernis, il faut les retinter. Mais il travaille aussi sur l'automobile. Il va notamment refaire une vieille De Dion Bouton de 1902, à l'ancienne, avec justement du cuir et puis du crin animal. Donc il aime ce travail, il en est passionné. Et en particulier, il va travailler d'une drôle de façon, puisqu'effectivement, il utilise des petits clous qu'on appelle des semences. Et ces petits clous, il les met dans la bouche pour une bonne raison, c'est que c'est plus facile pour travailler. Et là, c'est original. Et on le voit faire. Il met une poignée de clous dans la bouche, il y a des petits clous qui sont pas très longs quand même. Et il a un marteau aimanté, s'il vous plaît. Donc, il prend avec la main droite le marteau, il va choper le clou dans la bouche, la main gauche est disponible, et il nous dit, c'est comme si j'avais trois mains. Ça, c'est formidable. Et il nous explique qu'il a des clous dans la bouche très souvent, et que il prend son clou, et il tape dessus, et paf, le clou. Incroyable, il enfonce ça avec une dextérité énorme. C'était un bonheur de le rencontrer du côté de Nance.
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3: Installée à Rivesaltes, dans les Pyrénées-Orientales, la boutique laboratoire showroom Les Givrés Haute Glacerie propose une approche originale de la gourmandise. Des pâtisseries en trompe-l'œil entièrement glacées.
4: Bonjour et bienvenue chez Les Givrés Haute Glacerie à Rivesaltes.
3: Merci de nous accueillir, Dominique, ici dans un univers de pâtisseries glacées.
4: C'est de la pâtisserie glacée, donc avec des caramels coulants, des pralinés, tout en restant dans de la glace avec des produits locaux au maximum. Donc c'est une boutique laboratoire showroom.
3: Et là, vous m'emmenez où ?
4: Alors là, je vais vous amener voir mon époux, car c'est lui l'artiste, hein, c'est lui qui crée tout ça.
3: On peut rentrer ?
5: Non, c'est bon.
3: Bonjour Xavier, c'est vous le créateur de tout ça ?
5: C'est bien moi, oui, voilà.
3: Donc votre métier, c'est pâtissier à la base ?
5: Pâtissier, oui, exactement.
3: Glacier ?
5: Glacier, c'est une création de ma part, voilà.
3: Comment vous avez eu l'idée de vous spécialiser dans la pâtisserie glacée ?
5: C'est avec le réchauffement climatique, je pense, ça veut dire comme ça l'idée. Tiens, pourquoi pas faire une création de pâtisserie glacée ? Tout nouveau, nouvelle création, voilà.
3: Vous aviez envie, vous, de desserts un peu frais, de la fraîcheur ?
5: Oui, c'est ça, mais exactement. C'est par rapport au bord de mer aussi, que de côté rafraîchissant, réconfortant, pour se faire plaisir au bord de plage, par exemple.
3: Vous visez une clientèle grand public, mais aussi des professionnels.
5: Exactement, oui, c'est ça, oui. Les restaurations, la clientèle particulière aussi.
3: Dites-moi, ça sent très très bon, là, dans ce laboratoire. Vous avez travaillé quoi, juste avant notre arrivée ?
5: Je travaillais le chocolat, voilà, oui. Oui, oui, je travaillais le chocolat. Je suis en train de faire des chapeaux pour le CLAC, c'est un événement ici à côté, et on fait des chapeaux de leur logo, en fait c'est un chapeau factice, en revêt de chocolat.
3: Alors, dans votre laboratoire, bon, évidemment, il y a des appareils de pâtisserie,
5: oui.
3: Ça c'est sûr, Et il y a aussi, j'imagine, des appareils à glace.
5: Voilà, nous avons ici devant nous une sorbetière. À côté, nous avons un pasteurisateur où je fais maturer mes glaces, où je cuis mes glaces, je fais maturer 24 heures. Ici, nous avons une cellule de refroidissement.
3: Ah, il y a quoi dedans?
5: Voici les petits chapeaux.
3: Ah, les petits chapeaux.
5: Voilà, oui.
3: D'accord. Ils vont rester longtemps, là?
5: Ils vont rester, ils vont rester 2 heures pour que ça soit bien, bien glacé. Et après, ça va partir en boîte et en décoration, puis en boîte.
3: Alors, ici, ça, c'est la partie production.
5: Nous allons dans la salle à côté. C'est la salle ici, emballage et finition.
3: Alors, on va faire une petite dégustation.
5: Oui, bien sûr, oui.
3: Xavier, vous avez fait de grandes maisons, vous?
5: C'est Monsieur Ducasse, à Paris et à Londres. Bon, j'ai pas mal baroudé, oui. Et beaucoup aussi de travailler sur la Côte d'Azur, oui.
3: Alors là, Dominique, vous avez sorti quoi?
4: Alors là, c'est une mangue fruit de la passion, sur une petite guimauve à la vanille.
3: Alors, c'est incroyable parce qu'on dirait vraiment le fruit qui est dans l'assiette.
4: C'est exactement ça. On va la couper en deux.
3: C'est vraiment un trompe-l'œil.
4: Un vrai trompe-l'œil.
5: Alors, à l'intérieur, c'est un sorbet à la mangue, un sorbet aux fruits de la passion, un caramel coulant parfumé au gingembre et à la vanille, et un petit biscuit de coco. Tout ça déposé sur une guimauve à la vanille de Madagascar.
3: C'est trop, trop bon. Bravo. Hein.
5: Pas trop sucré.
3: Et vous l'avez breveté?
5: Oui, nous avons déposé notre marque. Oui, exactement. Oui. Les givrés.
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6: Francis Magnot, j'ai écrit plusieurs livres sur la franc-maçonnerie et j'en ai fait un sur l'histoire de la franc-maçonnerie à Limoges.
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6: J'étais employé d'un petit service public. Je suis entré en franc-maçonnerie après plusieurs sollicitations. J'y étais entré pour la fraternité. Et très vite, j'ai compris que la fraternité n'était que de façade. Et je suis devenu un des spécialistes de l'histoire de cette association. Je suis devenu bouddhiste très prématurément parce que c'est quand le premier moine Thichuan Di s'est immolé par le feu à Saïgon en 1963, donc j'avais 12 ans. Mes parents étaient tous les deux originaires de la résistance et ils m'ont laissé faire quasiment tout ce que je voulais. Donc je me suis intéressé au bouddhisme, ils m'ont trouvé les rares bouquins qui existaient sur le sujet. J'ai adhéré à la communauté Tunglam Linson, qui est dans le nord de la Haute-Vienne, mais c'est pas un bouddhisme qui me convenait, donc j'ai trouvé ma voie définitive assez tardivement, en 2008, et je suis membre du Fat Yao Wao depuis cette date-là, et j'ai écrit un bouquin sur le sujet.
7: Voilà. Vous allez encore régulièrement au Vietnam ou pas?
6: J'y vais moins parce que le paradoxe de la retraite, c'est qu'on a beaucoup plus de temps pour dépenser l'argent qu'on n'a plus. Voilà. Il se trouve que le bouddhisme que je pratique va de la frontière Khmer jusqu'à Saïgon. Tout le sud Vietnam.
7: Et donc, c'est des endroits qui sont très dangereux quand même, quoi.
6: Dangereux en théorie, parce que même la tendance de cette religion qui est noyautée par le Parti communiste, les gens qui en sont membres m'ont donné des documents. Donc, dès que j'ai eu ces documents, je les ai fait passer en France dans le but de faire ce livre adressé à mes parents. En disant que ma mère s'intéressait beaucoup à la musique vietnamienne, ils n'ont pas vérifié les CD. C'est parti comme ça de la grande poste de Saïgon jusqu'à Limoges. Et moi, j'ai passé d'autres documents qui étaient interdits de communication parce qu'ils veulent pas que cette religion progresse.
7: Et qu'est-ce que ça vous a apporté le bouddhisme après avoir vécu donc cette franc-maçonnerie que vous avez, à laquelle vous n'avez pas du tout adhéré? Vous êtes arrivé au bouddhisme. Qu'est-ce que ça a changé dans votre vie concrètement?
6: Alors ça a changé dans ma vie parce que j'ai eu une grosse épreuve le 18 janvier 94. J'ai perdu une fille de 18 ans dans un accident de la route. J'ai eu plusieurs tentatives d'autolyse. J'ai failli me flinguer plusieurs fois, et si je n'avais pas eu le bouddhisme comme support, je pense que à l'heure qu'il est, j'habiterais à Louga.
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2: Karen Ponte est romancière, elle est picarde et sur ici Picardie, elle vient tous les matins pour donner son billet d'humeur du jour. Karen Ponte s'éparpille. Bonjour Karen.
3: Bonjour. J'étais au téléphone il y a quelques jours avec mon amie Karine et elle me dit « Tu devrais parler à la radio de l'enfer des codes de validation. » C'est vrai que j'ai déjà évoqué les ouvertures faciles, pas faciles, les chaussettes orphelines, les bouchons de bouteilles qui se décrochent plus des goulots. Je peux continuer cette série évidemment en parlant de d'autres choses agaçantes telles que les mots de passe et les codes de validation.
2: Oh, c'est chiant.
3: Vous l'avez sans doute constaté, aujourd'hui on doit créer des mots de passe pour tout et pas n'importe quel mot de passe évidemment. Il faut des majuscules, des minuscules, des caractères spéciaux, il faut au moins 8 caractères quand c'est pas 10. Et aujourd'hui, parfois, il faut même le changer tous les 6 mois. Et comme on l'oublie, on clique sur mot de passe oublié, on est obligé d'en recréer un, bref, c'est l'enfer sur Terre.
2: Oui.
3: Mais comme si ça n'était pas suffisant, aujourd'hui, en plus des mots de passe, on reçoit des codes de validation.
2: Oui.
3: Soit par texto, soit par mail. Et une fois sur deux, évidemment, on ne les reçoit pas, ces codes de validation. Ouais. Ils doivent s'en douter sur les sites, parce que si vous l'avez repéré, vous pouvez cliquer sur « Réenvoyer le code ». Donc, eux-mêmes savent que ça ne marche pas tout le temps. Et évidemment, on ne parle pas de ces fameux CAPTCHA. Vous savez, ces petits trucs qu'on doit confirmer qu'on n'est pas un robot en cliquant sur des images avec des feux tricolores. Comme on ne voit jamais ce qu'il y a écrit, on clique sur tout. Et évidemment, ça ne marche pas. C'est mon amie Karine qui a raison. Finalement, je crois que je préfère encore collectionner les chaussettes orphelines.
2: Oui.
3: Je vous dis à lundi. Et d'ici là, rappelez-vous, 4 focus, c'est bien, mais 4 éparpillés, c'est encore mieux.
2: Karen Ponte, romancière picarde, qu'on retrouve tous les jours, du lundi au vendredi, sur Ici Picardie. À retrouver, évidemment, sur notre site ici.fr.
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4: L'un des villages les plus légendaires de Bourgogne se trouve en Côte d'Or. C'est le village de Malin, un lieu chargé d'histoire, de chevaliers et de sorcellerie. Bonjour Sandra Amani.
5: Bonjour Charlotte.
4: Cette légende est extraite de votre livre « Les légendes de châteaux en Bourgogne » aux éditions de l'Escargot Savant. Il était une fois la sorcière de Malin. Malin est un petit village médiéval accroché à une colline. Son château surplombe la vallée de Saint-Bernon et sa plaine est traversée par la rivière Louche. Ici se trouve le fameux trou du diable.
5: C'est en effet un endroit terrifiant. Une grotte sombre que tout le monde évite depuis plusieurs siècles, sauf Antoinette, une jeune femme très belle qui vit dans le village de Malin. Nous sommes au 15e siècle, mais c'est semblable l'ennui. Antoinette veut du grandiose, de l'inattendu, de l'immortel. Seule au coin du feu, un soir d'hiver, elle pense à voix haute.
6: Je déteste mon existence de bonne femme sans avenir. J'ai hâte que minuit sonne. Satan, j'attends notre rencontre depuis si longtemps.
5: C'est avec entrain qu'Antoinette s'enfonce dans la forêt de Malin en une nuit glaciale de novembre. Sous sa capuche noire, son visage reste bien caché. Personne ne doit savoir qu'elle va rencontrer Satan. Et encore moins qu'il va lui donner l'immortalité. Arrivée devant le trou du diable, Antoinette sent une chaleur s'échapper de la grotte. Elle s'approche et tombe sur un homme splendide. Waouh, elle est stupéfaite. Elle qui pensait se retrouver face à face avec le monstre cornu à la queue fourchue des légendes. Mais chacun sait que Satan maîtrise comme personne l'art des métamorphoses lorsqu'il est question de séduction.
7: Approche, belle amie. Je veux que tu sois l'instrument de ma vengeance. Et uniquement si tu y parviens, je te donnerai l'immortalité. Trouve un prétexte pour te rendre au château de Malin. Deux sœurs y demeurent en ce moment, Catherine et Jeanne de Montagu, les nièces du propriétaire. Je déteste ces femmes qui ne cessent de m'humilier en proférant des prières pour m'obliger à quitter le village. Leur dernière trouvaille, avec la complicité du curé, c'est de combler ce trou pour m'en interdire à tout jamais la sortie. Je ne peux tolérer cela et je veux que les donzelles payent pour leur insolence. Tu es très intelligente, Antoinette, et c'est pour cela que je t'ai choisie. Imagine une vengeance qui soit digne de moi. Tu n'obtiendras ce que tu désires tant qu'à cette seule condition.
4: À votre avis, comment Antoinette va-t-elle venger son maître Lucifer?
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4: Nous sommes de retour à Malin au XVe siècle où vit Antoinette, une sorcière en devenir. Elle a promis de venger son maître Satan des deux nièces du seigneur de Malin. Première partie du plan, tuer le seigneur. Cette histoire est extraite de votre livre, Sandra Amani, Les légendes de Château en Bourgogne, aux éditions de l'Escargot Savant.
5: Antoinette se fait discrètement passer pour une marchande de tissus et empoisonne le seigneur. Le pauvre homme succombe quelques jours plus tard d'un mal inconnu. C'est à partir de ce moment-là que les choses deviennent intéressantes pour Antoinette.
6: Mon plan se déroule à merveille. Le seigneur est mort sans avoir eu d'enfant. Ses deux nièces vont donc se battre pour son héritage. Leur vie dans le château va devenir un véritable enfer.
4: Mon maître Satan va enfin être vengé.
5: C'est exactement ce qu'il va se passer. Les deux nièces entrent en guerre quelques semaines à peine après la mort du seigneur. Elles font même construire un mur en plein milieu du château pour ne plus se voir. Le château sera ainsi divisé jusqu'en 1654. Plus personne ne songe alors à combler le trou du diable. Antoinette, quant à elle, obtient enfin l'immortalité. Deux siècles plus tard, la vie d'Antoinette est cependant menacée. Elle est poursuivie pour sorcellerie et les habitants de Malin la précipitent dans l'Ouche. Mais Antoinette ne se noie pas. Elle est immortelle. On l'envoie donc à Dijon, où elle comparaît en justice en compagnie d'autres accusés.
6: Jamais ils ne pourront prendre ma vie. J'appartiens au seigneur des enfers.
5: Antoinette n'a pas peur, enfermée dans le noir d'une cellule du château de Dijon. Mal nourrie, assoiffée, elle reste emprisonnée ainsi pendant 4 longues années et finit par être libérée par miracle. Pas de bûcher ni de pendaison pour la sorcière de Satan, qui par précaution quitte Malin pour s'installer à Anteuil, l'autre village des sorciers au cœur de la vallée de l'Ouche. Se succèdent alors les mois, les années, les siècles, sans qu'Antoinette ne soit de nouveau accusée de sorcellerie. Elle traverse les époques, mais arrivée au XXIe siècle, elle commence clairement à s'ennuyer. Alors elle retourne à Malin.
6: Ça fait plusieurs siècles que je n'ai pas vu mon maître Satan. Serait-il encore caché dans le trou du diable ?
5: Debout devant l'entrée, Antoinette dresse l'oreille. Soudain, elle se sent happée par une force qui l'attire vers le fond de la grotte et l'entraîne dans un vaste souterrain où l'attend celui à qui elle a voué son existence.
4: Personne n'a jamais signalé la disparition d'Antoinette. On a retrouvé sa voiture au pied du château. Et certains journalistes d'aujourd'hui s'interrogent encore. La jeune femme aurait-elle été emportée par le malin?
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8: Ah, quel enfant n'a pas rêvé un jour de devenir pompier. Enfant adolescente, Gaëlle Hérault est adjudante, légende ici.
9: Bonjour, je suis l'adjudante Gaëlle Hérault. Je suis pompier professionnel depuis 23 ans et j'occupe le poste de chef de salle opérationnelle adjointe au CODIS de la Sarthe. Mon histoire, j'ai découvert l'univers pompier en classe de 4e lors du stage de découverte et donc j'ai dû intégrer la section des jeunes sapeurs-pompiers donc au centre de la Ferté-Bernard. Par la suite, donc rentrée pompier volontaire. Après le bac, je suis rentrée militaire technicienne de l'air en tant que pompier. Donc le déclic et puis l'ambiance caserne, alliée du sport, travail d'équipe et puis de passer les différentes formations, ça a concrétisé et aujourd'hui je regrette pas et je continue dans ce métier avec passion.
10: Un incendie s'est déclaré.
9: Alors la fameuse question, quand on est femme, est-ce facile de progresser ou d'être pompier? Comme tout métier, lorsqu'on l'exerce avec passion, conviction et beaucoup de sérieux, je pense que tout le monde a sa place. Et la Sarthe représente bien ce corps-là, féminisé au maximum. Chaque pompier se doit de répondre à ses missions. Et là, il n'est plus question de femme ou d'homme. Au moment de partir en intervention, il y a toujours cette phase de gestion du stress, l'adrénaline. On aime cette phase-là, en fait, qui nous porte et puis qui nous galvanise pour la mission à venir. Voilà, au fur et à mesure des années, l'expérience font que ce stress, on le dompte, on le familiarise et puis grâce aux formations, on en fait une clé de réussite en fait. Mais on a tous besoin de ce stress-là et de cette adrénaline pour continuer à exercer ce métier. Et toujours cette fameuse question, est-ce que la tenue de pompier peut faire fantasmer? Je suis désolée, alors soit parce que je la vois depuis trop longtemps, pour moi elle s'apparente à mon métier, ma passion, et forcément certains la portent tout de même mieux que d'autres, faut être honnête. Mais après je suis pas du tout dans le mythe de l'uniforme, peut-être parce que ça fait trop d'années que je le porte. Mais c'est valable aussi pour les autres corporations, un gendarme ou autre. Donc voilà, désolée de mon côté, je rentre pas dans le mythe du pompier en tenue.
11: Un pompier doit toujours être prêt à intervenir.
9: Voilà, c'était l'adjudante Gaëlle Hérault. Merci de m'avoir écouté et gardez en tête, toujours réserver un meilleur accueil possible pour les pompiers qui, sachez-le, au téléphone ou en mission, font le maximum pour vous aider.
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1: Un mot usuel occitan que vous connaissez, Nechay Chegur, j'en suis sûr. C'est le mot bigot. Laurent, tu peux aller me chercher le bigot, je te prie. Je n'avais pas un tekaï, ton téléphone. Non, pas mon téléphone, mon bigot. Dit Montagnier, dans mon atelier, en entrant à gauche. Effectivement, ce n'était pas le bigophone, l'argot du téléphone. Bigot étant le nom de l'inventeur d'un instrument de musique en carton qui porte son nom avant de désigner familièrement l'appareil téléphonique. Non, le bigot dans la campagne de chez nous, c'est la bêche. Va chercher le bigot, va me chercher la bêche, la binette ou la houe. En technique, le bigot est cette fourche retournée qui sert à tirer le fumier ou à briser les mottes après le bêchage. Bon nombre de révoltes paysannes se faisaient avec le bigot, l'arme qu'on attrape facilement, appuyée contre un mur. Si prenez le bigot, va veire. Si je prends le bigot, tu vas voir. Ané adieu.
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2: À Laval, je vous emmène à la rencontre d'un musicien qui s'appelle Julien Gauthier et qui fabrique depuis un peu plus d'un an un instrument qu'on n'a pas l'habitude de voir ni d'entendre, la cigar box guitare. Ça très beau comme son, c'est justement ce que je lui fais remarquer en arrivant chez lui.
3: Bah oui, c'est ce qui m'a plu quand j'ai commencé ce projet. Le son m'a tout de suite emballé, donc je me suis dit, allez, il faut continuer, il faut en faire d'autres.
2: Alors, vous appelez ça une cigar box guitare. On n'est pas vraiment sur la boîte de cigares, hein, d'ailleurs, avec vous.
3: Bah oui, mais bon, pour l'instant, guitare bidon, je ne sais pas si c'est très vendeur.
2: Parce que vous utilisez des bidons d'huile à la place.
3: C'est ça, ce sont des bidons en fer blanc, d'huile, des bidons anciens. Et puis, moi, ce qui me plaisait, c'était surtout le côté recyclage.
2: Ça fait un an que vous avez lancé votre activité. C'est venu comment? Comment c'est né?
3: Eh bien, pareil, j'avais vu des cigar box, des petites guitares en boîte de cigares. Et puis, en discutant comme ça, avec un ami, puis en regardant à gauche à droite ce qui se faisait, l'idée de la boîte en fer blanc s'est imposée, en fait.
2: Parce que même dans l'histoire de la musique, elles ont leur importance, hein, ces cigar box.
3: Bah, les cigar box, oui, c'est l'instrument rudimentaire des musiciens de blues fabriqué avec ce qui traînait dans la rue, quoi, un manche à balai, une boîte de cigares vide et une corde et c'était parti, quoi.
2: J'ai l'impression qu'on peut faire vraiment plein de choses en termes de son, c'est le cas.
3: Ben c'est ça, c'est vraiment fait pour faire du blues, et puis notamment quand on rajoute le bottleneck. Donc
2: Alors attendez, qu'est-ce que c'est que ça? Parce que là, vous venez de rajouter quelque chose sur votre petit doigt.
3: Oui, c'est un goulot de bouteille que je coupe moi-même et qui permet de glisser sur les cordes et de produire ce son-là. C'est un son typique du blues qu'on connaît bien, quoi.
2: Et alors, ce qui est bien, c'est que c'est plus facile à jouer cet instrument que la guitare classique. Parfait pour les débutants. Je demande donc à Julien Gauthier si je peux lui emprunter son instrument.
3: Avec grand plaisir.
2: Allez, on y va. Je m'assois quand même, c'est mieux, on est d'accord.
3: Oui, ça va être mieux.
2: C'est parti, allez hop. Tremble, Jimi Hendrix. Bon ben je préfère quand c'est vous qui jouez en fait, Julien, hein, c'est mieux quand même.
3: Oui, mais il faut un tout petit apprentissage quand même.
2: Pour en savoir un peu plus sur cet instrument, n'hésitez pas à aller faire un tour sur nos réseaux sociaux, Facebook et Instagram. On vous partage une vidéo en compagnie de Julien Gauthier et de ses cigar box guitare. Julien qui propose aussi des ateliers pour fabriquer soi-même son instrument.
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4: Bonjour, je m'appelle Isor. Je suis née au milieu des animaux. J'ai 15 ans et j'habite à la Bédouère, à Serret.
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4: Mon père a créé le parc il y a 35 ans maintenant. Et il prenait des animaux à un peu de différents endroits. Et on a des naissances chaque année pour renouveler un peu la arme.
6: Ma guide aujourd'hui n'est pas une adolescente comme les autres. Elle partage sa vie entre l'école et les animaux.
4: C'est sûr que avoir des amis et savoir que je vis au quotidien avec des animaux, ça leur fait rêver. Donc ils veulent forcément venir chez moi. Ouais, je me sens chanceuse parce que je sais que j'ai de la chance de vivre avec des animaux et que c'est pas le quotidien de tout le monde. Qu'il y a des gens qui peuvent être même dans le besoin ou des choses comme ça. Mais on essaye toujours de faire partager un peu tout ça à travers différents événements. Et on fait ce qu'on va faire aujourd'hui avec vous. On va aller nourrir les animaux, leur expliquer un peu le fonctionnement de ce qu'on fait chaque jour.
6: Isor et sa sœur Sixtine sont d'ailleurs appelées les petites mouglis de la Touraine.
4: Elle, qui s'appelle Cannelle, c'est pareil, on l'a élevée au biberon parce qu'en fait elle est née très très tard par rapport à la période de naissance des daims. Elle est née en septembre alors que c'est juin-juillet. C'est pareil, on l'a élevée au biberon. Là par exemple c'est notre père, c'est Sixtine et moi qui sommes devenus ses mères adoptives. Et en fait le premier individu qu'un petit voit, il le considère comme sa mère. L'élément nourricier va devenir sa mère. On connaît quelques trucs que les autres n'ont pas forcément en connaissance. Donc forcément, on apporte un peu, par exemple, dans des évaluations ou des choses comme ça, pour essayer aussi de gratter les points, forcément.
6: Malicieuse mademoiselle Isor est contemplative.
4: Alors là, c'est des oies du Canada, de Bernache. Donc en fait, elles sont sauvages, elles viennent de temps en temps sur le plan d'eau et tout. Comme ça, elles ont de la nourriture, elles sont complètement libres de partir, de revenir, enfin, elles font ce qu'elles veulent. C'est joli le matin, par exemple, de se lever et de voir les oies sur le plan d'eau, c'est pas mal.
6: Ce plan d'eau qui rappelle forcément de bons souvenirs.
4: Puis, toute petite, on se met à l'eau avec les biches. On se baigne avec elle. Et c'est vrai que, entre guillemets, j'ai appris à nager avec elle. Appris à être en confiance dans l'eau avec mes petits brassards tout roses. Et en fait, on profite du cadre à fond, que ce soit par la nature ou même par le domaine animalier.
6: Et là, on se dit que la vie est belle quand on a 15 ans. Pour découvrir Isor et Sixtine, direction la page Facebook du même nom, Le Monde d'Isor et Sixtine. Prochainement, des événements seront organisés qui s'appellent Dans la foulée des biches. Affaire à suivre.
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1: Itinéraire bis cette semaine, nous sommes à Villeneuve-sur-Yonne et aujourd'hui, pause gourmande et sucrée. Je suis à la maison de nom, François de Charon, bonjour.
2: Bonjour, bonjour.
1: Merci de nous accueillir dans cette maison qui a toute une histoire ici à Villeneuve-sur-Yonne.
2: Oui, effectivement, c'est un passage obligatoire, la maison Donon à Villeneuve-sur-Yonne. Elle a été créée en 1920 par la famille Donon. Et aujourd'hui, au 1er janvier 2023, j'ai repris l'entreprise et j'essaie de perpétuer cette tradition du pain d'épices et du miel. Moi, je suis arrivé dans Lyon, enfin ma famille est arrivée dans Lyon il y a une quarantaine d'années et on était déjà clients en fait depuis toujours à la maison Donon. Et c'est comme ça qu'en fait j'ai été complètement séduit et conquis à la fois par les produits, par l'équipe et par le cadre idéal dans lequel on exerce notre métier.
1: Cette maison, vous avez voulu lui donner une autre image. Quelle est la patte François de Charon ici?
2: Alors, la patte François de Charon, c'est d'abord, en fait, perpétuer la tradition et le savoir-faire de la maison Donon au travers de nos produits intemporels qui sont le pain d'épices, la biscuiterie et également le miel, bien entendu. L'idée, c'était d'avoir une image qui corresponde un peu plus à ce qu'attendent aujourd'hui nos clients, une image peut-être un petit peu plus premium et qui se démarque et qui montre en même temps la qualité des produits qu'on fait à la maison Donon.
1: Et puis, ici aussi, on est au cœur de la maison, à côté de l'atelier de fabrication. Ici aussi, vous avez voulu redonner une autre image à cette maison.
2: Oui, en fait, quand je suis arrivé, je me suis aperçu qu'il y avait beaucoup de clients qui aimaient passer du temps chez nous, qui aimaient regarder ce qu'on faisait, regarder la fabrication. Et donc, j'ai installé effectivement une cour, je l'ai végétalisée, j'ai installé des tables, j'ai mis tout un tas de visuels où on voit le processus de fabrication pour que nos clients, quand ils viennent, ils aient envie de rester et qu'ils soient bien quand ils restent, qu'ils puissent déguster nos produits, boire un café ou une boisson fraîche.
1: Là, on est dans ce salon de thé, votre création, et puis juste à côté, une boutique qui, elle aussi, est nouvelle.
2: Alors, elle existait déjà, mais effectivement, on a fait quelques petits changements. On a remis en avant nos produits d'exception, qui sont vraiment le pain d'épices et le miel. Et puis, on a aussi développé toute une gamme de biscuits qui maintenant deviennent de plus en plus recherchés par nos clients. On essaye d'amener de la nouveauté chaque année, notamment au moment de Pâques et au moment de Noël, où on prépare des créations spécifiques pour ces périodes festives.
1: Les produits de la maison Donon, on les retrouve ici au cœur de Villeneuve-sur-Yonne, dans cette très très belle boutique, mais sur d'autres points de vente.
2: Oui, effectivement, on a un point de vente le vendredi à Villeneuve-sur-Yonne également, mais sous le marché couvert, et à Sens, le lundi, vendredi et samedi, sous le marché couvert. Et nos produits, on les retrouve bien sûr sur notre site e-commerce, où vous pouvez retrouver l'ensemble de notre gamme, les acheter et vous les faire expédier.
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0: Mais quand comprendront-ils? 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
3: Bonjour Olivier, vous nous racontez une expérience professionnelle aujourd'hui.
2: Vouille, linguistico-professionnelle. Mais blé. Aujourd'hui, je vais vous raconter l'histoire d'une jeune kiné qui s'est installée à Saint-Thé, toute fraîche diplômée et persuadée que chez nous, tout le monde parlait comme dans les manuels de l'école de kiné. Le travail, pas de souci, elle en a d'abord, comme tous les kinés. Mais ce qu'elle n'avait pas prévu, c'était une aide pour les séances de traduction simultanée en gaga. Premier cas, un patient vient pour une rééducation à une prothèse de hanche. Il s'assied, soupire et déclare « Mon problème principal, c'est que j'arrive plus à m'acacasser. » « Ah, vous quoi ?» qu'elle lui rebique, perplexe. « Ben, à mettre un cacassant, pardi. » Et là, notre kiné reste planté, croyant qu'il parlait d'un nouveau mouvement de yoga. Alors qu'en fait, bien sûr, il voulait juste s'accroupir. Deuxième séance de la matinée, deuxième quiproquo. Une patiente entre en se tenant le dos et lui dit « Ma sciatique, elle m'a fait kiné !» La jeune praticienne la regarde, ébahie. « Ah, vous vous êtes découvert une vocation ?» Mais la patiente ne voulait pas dire « kiné » au sens de kinésithérapeute, mais bien « kiné », Q-U-I-N-E-R, qui veut dire « gémir, pleurer, couiner ». La jeune femme s'imaginait qu'à peine arrivée, la patiente voulait lui faire de la concurrence. Troisième épisode, un monsieur arrive, pas très en forme, et déclare « J'ai du mal à me concentrer sur les exercices, j'ai le bas beau depuis quelques jours ». Et la kiné de rebiquer « Mais si vous avez le bas du corps qui est beau, c'est plutôt positif, non ?»« Mais non, kiné, ma blette, avoir le bas beau, c'est ne pas avoir le moral ». Et pour finir, la palme de la consultation la plus confuse, une dame entre et lui dit « J'ai une consulte ». 5 minutes d'incompréhension plus tard, la jeune kiné découvre que « consulte », ici, ça veut dire « ordonnance ». La tata, elle est allée la voir, la jeune kiné. Elle m'a dit qu'elle avait bien progressé parce que, après 2 mois à Saint-Thé, la kiné lui a dit « Allez, on s'acacasse doucement, tâchez moyen d'y aller doucement pour pas kiné ». Moi, je suis été la voir, la kiné, pour lui remettre le diplôme du Gaga Lauréat.
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1: Bon, tout va bien, Sébastien ?
2: Ouais, tout va bien. Oh, moi, je fais une belle balade avec vous. Par contre, il va falloir s'arrêter, Claire, pour faire l'interview.
1: Bon, attendez, je m'arrête là. J'attends le plat. Ça y est, c'est bon.
3: Ça fait bizarre. Hein.
2: Bonjour, Claire Gombeau.
1: Bonjour, Sébastien.
2: Vous faites partie de l'association À Vélo Sans Âge à Toulouse. Et d'abord, on va raconter un peu avant de raconter ce qu'est l'association, on va raconter votre parcours. Vous êtes retraitée, mais qu'est-ce que vous faisiez dans la vie ?
1: Alors, j'étais institutrice au départ, puis chef d'établissement. Donc, pendant plus de 38 ans, je me suis occupée des pitchounes.
2: Et à la retraite, quand arrive l'heure de la retraite, vous vous dites quoi ?
1: Je me dis, oh, chic, je vais me poser. Et patatras, je lis un article dans un journal qui raconte l'odyssée d'un vélo sans âge. Et je me dis, mais qu'est-ce que c'est que ce truc ? C'est génial. Je les appelle et ils me disent, il n'y a pas d'antenne entre Bordeaux et Nice, Claire, il faut que tu en montes une.
2: C'est quoi ce slogan ?
1: Du vent dans les cheveux et de la lumière dans les yeux, c'est magique.
2: Ouais. Alors que fait l'association ?
1: On propose aux personnes à mobilité réduite ou personnes âgées, isolées ou en EHPAD,

0: Les deux.
1: Je pense qu'Émile avait déjà 91 ans et Gaston devait en avoir 92. On a emmené des personnes jusqu'à 104 ans.
0: Oh, magnifique. Il y a aussi la petite Élise.
1: Élise, extraordinaire, une jeune autiste qui, quand elle arrive, elle hurle de joie, de je ne sais. Et à partir du moment où elle s'installe sur le triporteur, elle s'arrête net, les yeux pétillent, elle sourit pendant toute la balade et dès qu'on rentre et qu'on remet le pied à terre, elle se remet à hurler. C'est quand même magique.
0: Et vous alors, le bonheur que ça vous procure, vous nous en parlez ?
1: Honnêtement, ce sont les personnes qui nous le transmettent parce que ce sont que des sourires, que du bonheur. Et j'avoue qu'il y a des jours où on se donne un petit coup de pied dans le derrière pour y aller parce qu'on a la flemme. Mais quand on rentre, on se dit « heureusement qu'on y est allé, c'est magique ».
0: On repart, Claire ?
1: Allez, on y va, en route !
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3: Bonjour Daphné Michelin.
4: Bonjour Philippe, bonjour à tous.
3: On vous pose des questions tous les matins sur le patrimoine et la Drôme Ardèche. Aujourd'hui, on parle d'un trésor mondial, mais très local. Pourquoi, Daphné Michelin, cette grotte mondialement connue s'appelle Chauvet ? C'est un nom d'artiste ?
4: Pas du tout, Philippe. En fait, si la grotte Chauvet porte ce nom, c'est simplement parce que l'un de ses découvreurs ou de ses inventeurs, eh bien, s'appelait Jean-Marie Chauvet.
3: Et voilà.
4: Un agent du ministère de la Culture passionné de spéléologie. Avec ses deux amis, Eliette Brunel et Christian Hiller, eh bien, ils ont exploré un recoin du cirque d'Estre près de Vallon-Pont-d'Arc en décembre 1994.
3: Donc, il a mis son nom dessus.
4: Alors, c'est pas lui qui l'a baptisé, en fait. Hein. Le nom Chauvet, c'est imposé très vite dans les médias et dans les milieux scientifiques. Car c'était la première personne citée dans les premiers rapports.
3: Ouais,
4: c'est un usage courant d'ailleurs dans l'exploration, le nom du premier déclarant reste.
3: Bah, j'imagine la jalousie, enfin je sais pas, la grotte aurait pu s'appeler Brunel ou Hiller, non ?
4: Alors exactement, on aurait pu l'appeler la grotte Brunel ou même la grotte des trois amis,
3: bah oui, c'était
4: mais Chauvet. C'est resté en fait. Ce qui compte, c'est surtout ce qu'elle contient. Des peintures vieilles de 36 000 ans, lions, rhinocéros, chevaux, mammouths, même un hibou. Hein.
3: Oui.
4: C'est l'un des plus vieux chefs-d'œuvre de l'humanité.
3: Comment ont-ils su que c'était si ancien au moment où ils l'ont découverte ?
4: Ça, c'est la science. Non,
3: ouais.
4: C'est un petit peu après.
3: C'est après
4: qu'on a su avec la datation au carbone 14. Hein. Et puis l'étude des couches géologiques. Et puis, eh bien, finalement, tout concordé. Et ce bestiaire a été peint à l'époque de l'Homo sapiens, il a environ 36 000 ans. Et tout ça est resté intact, scellé par un éboulement pendant des millénaires.
3: Et c'est pour ça.
4: Aujourd'hui, la grotte Chauvet 2 permet à tous, eh bien, de découvrir ce trésor sans endommager l'original. Un hommage à la fois aux artistes d'il y a 36 000 ans et aux découvreurs d'aujourd'hui.
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3: 7h38, à cette heure-là, chaque matin, on apprend plein de choses grâce à Arnaud Fromage et sa nécessaire minute comtoise. Bonjour Arnaud.
6: Bonjour Loïs.
3: Il faut bien se rendre à l'évidence, les francs-comtois sont partout.
6: Oui, et s'ils le font un peu moins savoir que les Bretons ou les Corses, force est de constater que les francs-comtois ont conquis le monde. Je vous avais déjà parlé des villes fondées par les colons comtois au Nouveau Monde, Saint-Claude au Canada, Saint-Hippolyte et Besançon sans cédille aux États-Unis. D'autres, venus de Champlitte, ont fondé des villes au Mexique, mais aujourd'hui, c'est au bord de l'océan Pacifique que j'ai décidé de vous emmener.
3: Attendez, on est aussi là-bas ?
6: Ben carrément que vous y êtes les petits gars. Et si je le sais, c'est parce qu'en 1924 paraissait le premier numéro d'un journal intitulé « Les Gaudes d'Extrême-Orient, revue trimestrielle des francs-comtois résidant sur l'océan Pacifique ». Le siège de cette parution était installé à Hanoï, alors en Indochine française, et elle avait pour but, je cite, « de servir de trait d'union entre les membres de la société dispersés sur les distances effarantes qui courent du Kamtchatka aux îles Malaises et de l'océan Pacifique aux frontières de la Russie ». Sur ce territoire fantastique, nous dit le préambule de la revue, sont éparpillés nos compatriotes. Les Gaudes iront leur porter les nouvelles du pays, les nouvelles des amis, qui sont eux aussi en Extrême-Orient.
3: Et donc, il y a quoi dans cette revue ?
6: Alors, il y a un peu de tout. Hein. C'est un sacré bottin, quasiment 100 pages, qui contiennent des poèmes, des souvenirs du pays, quand la neige tombe et qu'on picole, ou encore des extraits de livres de Louis Pergaud. Et puis, il y a la chronique économique, où l'on apprend que ça exporte pas mal. Hein. Des montres, des bicyclettes, des automobiles, de la quincaillerie, du fromage de gruyère, des vins d'Arbois, et jusqu'à la recette de la cancoyotte, nous affirme l'auteur, qui se réjouit. Nous sommes ici nombreux en tant qu'individus. Le nombre de maisons franc-comtoises nous met parmi les provinces de France.

0: les mieux représentées. On y apprend aussi au détour d'un paragraphe que Grès est la ville des jolies filles et que les hôtels y sont bien tenus et confortables. Bon, j'ai pas réussi à trouver combien de Franc-Comtois étaient présents à l'époque sur les rives de l'océan Pacifique, mais ce que je peux vous dire, c'est qu'il y avait des naissances, bah oui, un carnet rose aussi. Donc, avec 100 ans de retard, je voulais souhaiter la naissance de Maurice Chamodeau, fils de Monsieur Chamodeau de la gendarmerie d'Hanoï, et envoyer tous mes vœux de bonheur à Jean Détouillon et Anna Ripert qui se sont mariés. Voilà, ça me semblait important. Et on salue les Franc-Comtois qui nous écoutent partout dans le monde. Et oui, plus besoin d'une revue dédiée. Aujourd'hui, il suffit d'avoir son appli ici pour avoir des nouvelles de la région où que vous soyez dans le monde. Et ça, c'est beau quand même.
1: Et oui, amis Franc-Comtois du Pacifique, merci de nous écouter avec ici Besançon. Et merci Arnaud Fromage pour cette nécessaire minute comtoise encore très intéressante. On parle souvent, c'est vrai, des Bretons avec leur drapeau hein, qui sont absolument partout. La légende dit même que les Américains, quand ils sont arrivés sur la Lune, il y avait déjà le drapeau breton de planté, c'est pour vous dire. Mais finalement, les Franc-Comtois, on est quand même pas mal représentés à l'échelle internationale. Merci Arnaud, on retrouve évidemment la nécessaire minute comtoise en réécoute à tout instant sur l'application ici, puis également sur ici.fr Besançon.

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1: Oui, salut, bonjour. Je m'appelle Jean Meyer. Je suis né à Sarlat, mais je suis bordelais d'adoption depuis 1964.
2: C'est un florilège de klaxons. Alors on a commencé par le klaxon italien, ensuite le klaxon de combi.
1: Tous les enfants ont klaxonné un peu plus dans les tunnels et voilà.
2: Ça affirme aussi la personnalité d'une voiture.
1: Oui, oui, chacun.
2: Comme la de chevaux. Jean Meyer nous reçoit chez lui à Bordeaux, dans le quartier de la Bastide. Difficile d'imaginer que derrière la porte d'un garage se cache un véritable trésor sentimental. Des voitures anciennes dont deux modèles font sensation. La 2 chevaux cactus et la 2 chevaux vigne, sur laquelle poussent des raisins.
1: J'ai trouvé un marchand de plants à Sainte-Livrade qui nous a dit on va trouver un cépage qui résiste au vent, et on a fait faire une très belle galerie complètement adaptée. Je crois que j'amuse la galerie avec ma vigne, oui. Tout le long de l'auto, l'auto a même été prolongée puisque je dors dedans. Donc il y a un lit dans l'auto et vous imaginez qu'une berline est transformée en break. Et la vigne dégueule sur les côtés et sur l'arrière. La vigne tient toute la longueur de l'auto.
2: Et elle pousse bien.
1: Et elle pousse très bien, oui. Elle est bichonnée l'hiver.
2: Et ça veut dire qu'au mois de septembre, quand vous promenez avec cette 2 chevaux, cette voiture, avec la vigne à l'intérieur, vous pouvez conduire en dégustant des raisins.
1: Sûrement pas, hein, parce que c'est vraiment un cépage qui est choisi pas pour être dégusté ni pour faire du vin.
2: Quand les Bordelais vous croisent, comment réagissent-ils exactement ? Est-ce qu'ils sont surpris ? Est-ce qu'ils vous saluent ? Ils font des grands sourires ?
1: Ceux qui l'ont vu s'en souviennent. Donc après, la vigne est verte, alors on a fait ça sur une auto verte, oui.
2: Vous concevez que c'est pas quelque chose de commun ?
1: Mon goût, c'est effectivement de faire les choses belles, efficaces et drôles. Ça sert à aimer la vie.
2: Le but d'une voiture, c'est quand même de se déplacer, d'être mobile avec. Elle roule à combien ?
1: Elle roule à combien ? Oh là là, je dépasse pas 60 à l'heure avec cette auto, mais ce qui m'a pas empêché d'aller et de revenir de Grèce en l'an 2000.
2: Est-ce qu'elle a un nom d'ailleurs, cette voiture ? Est-ce qu'elle a un surnom ?
1: Nous, on l'appelle la vigne.
2: Il y a la vigne et puis d'autres voitures, il y en a une qui me plaît bien, c'est la 2 chevaux cactus.
1: Ben moi, à la place de la roue de secours, j'ai mis un jardin de cactus. En 2007, je suis allé à Pékin et retour.
2: Et toujours le lit dedans. Mais avec les cactus donc sur le capot, jamais vous vous êtes fait arrêter sur la route par la gendarmerie ou la police, on vous a posé des questions ?
1: Ils ne nous arrêtent que en disant c'est pour la photo du magazine de la gendarmerie.
2: On peut rentrer à l'intérieur ?
1: Mais bien sûr.
2: Ça couine à l'intérieur.
1: Coquin.
2: La 2 chevaux vigne est de l'année 1980. Les pieds de vigne ont été plantés en 2000. Ce véhicule a véritablement créé le buzz des propriétés viticoles du Médoc. Ont même contacté Jean Meyer à plusieurs reprises pour organiser des animations. Et Jean Meyer, quand il rentre dans son garage tous les matins, qu'est-ce qu'il se dit ?
1: Ben que je suis le plus heureux du monde.
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7: Action ! Je passais le plus clair de mon temps au cinéma de stars.
8: Coupé ! Elle était bien celle-là.
9: Poupou, pidou !
10: Août 1997, Gérard Pires pose sa caméra à Marseille pour réaliser son prochain film, Taxi.
11: Est-ce que vous pouvez me sauver la vie ?
12: A priori, non.
11: J'ai un avion en Marignan dans 25 minutes. Si je rate, je suis un homme mort. Si j'attrape, vous êtes un homme riche.
12: Monsieur a de la chance. Vous pouvez attacher votre ceinture, s'il vous plaît.
10: Daniel est chauffeur de taxi, mais aussi un fouille volant qui s'est échappé aux radars les plus sophistiqués.
13: Un taxi blanc à grande vitesse.
14: Il a renversé mon radar.
15: On s'en occupe, t'as relevé le numéro.
13: J'ai pas eu le temps, il est allé trop vite.
15: Eh ben alors, ma peau, il faut ouvrir les yeux, hein. C'est un métier, ça.
10: Mais un jour, il croise la route d'Emilien, policier recalé pour la 8e fois à l'examen du permis de conduire.
16: Tac au tac, je gratte, j'encaisse.
10: Pour conserver son taxi, il va devoir l'aider à arrêter un gang de braqueurs de banque.
16: T'étais pas à 90, t'étais à 190.
17: Ah, ça y est, je sais, ça doit être à cause du soleil. J'ai pas vu le 1 sur le cadran, j'ai vu que le 90... C'est pour ça que je m'affolais pas. Si j'avais su, j'aurais levé le pied.
18: De toute façon, même 90, c'est interdit. C'est limité à 50 en ville et pour tout le monde. Les voitures, les skateboards, les taxis, tout le monde.
19: Tu veux connaître mon rêve, écoute.
3: Rosa, rouler un Testa Rosa.
10: Quelques années plus tôt, alors que Luc Besson est coincé en taxi dans un embouteillage parisien, il imagine le chauffeur se transformer en as du volant pour s'en extraire. La rêvasserie prend de l'ampleur et devient vite une idée de film, puis un scénario. Mais qu'il n'a pas le temps de réaliser lui-même, totalement accaparé par le cinquième élément qu'il est en train de finir.
4: Faut que ce soit green, ok ?
10: Mais à partir de là, les choses se compliquent. Besson confie la réalisation à Gérard Pires, qui est hospitalisé quelques jours avant le début du tournage à cause d'une chute de cheval. Il est remplacé au pied levé par un autre Gérard pour tourner les premières scènes. Gérard Krasik, qui deviendra d'ailleurs le réalisateur des opus suivants. Mais ce n'est pas le seul problème, comme s'en souvient Pires.
9: À peu près personne n'était intéressé à produire ce film ou le distribuer tel que Gaumont. C'est à cause de ça qu'on a eu du retard à la réalisation de ce film. C'est qu'il a fallu trouver des comédiens au dernier moment. Donc, le casting prévu, c'était Guy Martinez et Attal.
10: Et ce sera finalement Samy Nasseri et Frédéric Diefenthal, qui se souvient très bien aussi qu'à l'origine, le film ne devait pas se faire à Marseille.
14: Il était question que le film se tourne à Paris. Ça devenait très compliqué pour les autorisations de tournage et c'est là où Besson s'est tourné vers Marseille et où les choses pouvaient se faire simplement. Puis aussi, il avait trouvé une chose quand même assez artistique. C'est que c'est une ville où tout de suite vous arrivez, vous avez la vue, allez, à 180 degrés de Marseille, du port, de la bonne mer, vous embrassez la ville en arrivant comme ça en voiture. Et ça, cette chose-là, je sais qu'elle était importante pour lui visuellement. Et du coup, il y a eu une évidence.
10: Malgré les embûches, Taxi devient non seulement un énorme succès, mais également un pur produit marseillais, avec la musique confiée à Kenaton.
19: Alors les Bavaroises, ça marche ? Toujours en tracteur ?
20: M'excuse pour la dernière fois, mais comme un con, j'avais oublié le frein à main, c'est pour ça que j'avançais pas.
10: Du rap, du soleil et un budget tôle froissé illimité, Besson fonce vers les sommets du box-office.
21: J'ai donc décidé de baptiser cette opération l'opération Zen.
0: 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Wikizef, petit guide à l'usage des étrangers du sud du péage d'Arras en vacances dans notre belle région.
22: De retour dans la famille, aujourd'hui, vous allez fêter un anniversaire. Donc, préparation de la journée avec une de vos matantes, la table est mise à 8h alors que les invités ils arrivent à midi. Vous savez que vous allez passer la matinée au garde-à-vous parce que, évidemment, c'est interdit de s'asseoir sur les chaises, ça va bousculer son organisation. J'ai déjà dit que la matante était souvent affectueuse, mais j'ai jamais dit que c'était pas une emmerdeuse. Alors qu'elle veille à la finition de sa table, elle pousse un cri « Ah !» Un gros minou collé sous un pied de chaise. Pas un gros chat, hein, un mouton. Elle se baisse pour le ramasser, elle se relève et elle dit « Eh, biche, berloque, mi, j'ai encore rien bu !» Ne paniquez pas, Wikizef est là pour vous aider. Je berloque, vous avez la définition dans ce merveilleux livre, le Wikizef illustré, toujours en vente pour la somme modique de 18 euros au profit d'une association. La mienne. Berloque, c'est vaciller. Le stade au-dessus, c'est balocher. Et le stade encore au-dessus, c'est avoir du vent dans les voiles. Tout dépend de la taille de la canette. Et la phrase complète, c'est « Eh bien, je berloque, mi, et j'ai encore rien bu !»
23: Définition.
22: C'est une manière imagée de demander un peu de soutien parce que chat tourne, elle voit des étoiles. Et aussi, vous laisse présager une bonne journée d'anniversaire parce qu'elle précise bien « J'ai encore rien bu !» Ça signifie que ça va venir et que tout vient à qui sait déboucher une bouteille. Et c'est aussi pour vous dire qu'il est 8h du matin et que ceux qui berlent au castor-là, parce qu'ils ont déjà entamé les hostilités, ben, chez que des buveroles. Par contre, elle sait qu'à un moment dans la journée, si elle reberloque, elle saura pourquoi. Et elle dira, je crois que je suis un peu kervé. Je vais arrêter les bulles. Le sien, tu peux m'amener une bière? Ça fait foncer. Que voulez-vous? Comme dit l'adage, qui a bu, buvra.
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2: Bonsoir à tous, bienvenue ce soir sur le réseau des 44 stations. Ici, je suis très heureux de vous retrouver, comme on le fait chaque soir. D'ailleurs, à 20h, c'est une heure de voyage, une heure de balade, parce que vous l'avez entendu, il n'y a pas que Paris dans la vie. Une heure dans notre pays à la rencontre des initiatives positives. Ce soir, on parlera d'un centre de soins pour animaux. Coup de projecteur à Pau sur l'opération. Un mois sans ma voiture. Enfin, nous irons dans l'Hérault, où l'on recycle les filets de pêche en bobines de fil, parce que c'est aussi ça, la France. Mais cette émission, c'est avant tout un invité, un parcours de vie à travers les lieux qui ont marqué son existence et qui ont façonné son parcours. Ce soir, mon invité a créé M6 aux côtés de Jean Drucker en 1987. Il a dirigé cette chaîne jusqu'en 2024, directeur général du groupe RMC BFM, directeur de LFP, la Ligue de foot professionnel, il y a encore peu de temps, homme d'affaires, chef d'entreprise, est aujourd'hui président du conseil d'administration du Stade Rennais. Il publie chez la réédition avec Alexandre Desilets à la télé comme jamais, lui qui a été au cœur de tous les grands changements de l'audiovisuel, qui les a parfois aussi provoqués. Je reçois Nicolas de Taverneau. Bonsoir Nicolas Taverneau.
3: Bonsoir.
2: Les confidences du parrain du PAF, c'est à ce point-là la télé, l'univers du parrain ?
3: Le parrain, je ne sais pas, mais enfin ça c'est un titre d'édition, mais en tous les cas c'est un univers où on doit se battre.
2: Oui. On parlera bien sûr de ce livre avant 21h, mais je vous invite ce soir dans une espèce de machine à remonter le temps. Je ne sais pas si Nicolas Taverneau, vous aimez ça d'ailleurs. Est-ce que vous êtes du genre à feuilleter un peu les albums photos, à regarder dans le rétro ou pas?
3: Moi, je pense que le passé dit beaucoup de choses de l'avenir. Hein. Ouais. Donc c'est toujours intéressant de regarder. Et puis, ça fait partie de la culture aussi, hein, de regarder les choses. Voilà. Et puis, y a des retours. J'ai vécu à Bordeaux, par exemple. J'ai fait mes études à Bordeaux. Ouais. Et j'y suis revenu avec les Girondins pendant 19 ans. Et puis, Rennes, là actuellement, c'est une ville que je connaissais pas, par contre, que je découvre. Mais j'y ai pour beaucoup d'amis, voilà. Donc moi, je suis pas un Parisien, donc c'est pour ça que je suis content d'être dans votre émission.
2: Alors, vous venez d'évoquer des lieux qu'on va forcément traverser parce qu'ils comptent. Je vais d'abord parler de Villefranche-sur-Saône. C'est le Rhône, c'est là où vous êtes né. C'est là, en tous les cas, où vous allez passer les premières années de votre vie, Nicolas Taverneau.
3: Absolument. Alors, d'abord, c'était toujours une question au jeu des 1000 francs, des 1000 euros. C'est comment s'habite, s'appelle les habitants de Villefranche-sur-Saône.
2: Alors là, vous me posez une colle.
3: Ce sont les Caladois. Caladois, parce qu'il y a une rivière qui s'appelle, une petite rivière qui s'appelle la Caladre, qui traverse Villefranche-sur-Saône. Donc c'est effectivement ma ville de naissance.
2: Pourquoi c'est votre ville de naissance? Je veux dire, vos parents étaient de là-bas ou pas du tout?
3: Toute ma famille, du côté de mon père, est originaire de cette région. Et donc nous avons une maison de famille qui est dans l'Ain, c'est-à-dire en face de Villefranche-sur-Saône, une quinzaine de kilomètres, et donc nous sommes de cette région, et donc après, par les hasards professionnels, si j'ose dire, nous avons voyagé, soit avec mes parents, soit moi-même, mais je suis très attaché à cette région, parce que j'y ai toujours ma maison de famille, et on y reviendra peut-être, j'y fais de l'agriculture, etc., et donc c'est l'endroit où je suis le mieux, et je suis le plus heureux avec ma famille.
2: Vous êtes Nicolas Taverneau, né juste après la Seconde Guerre mondiale, votre papa